0: que de la ville de Lyon, parce que oui, il y a une logique là-dedans. Mais voilà, maintenant qu'on a dit ça, reste une question. Pourquoi le lion, qui n'est pas le plus imposant des animaux et qui, soit dit en passant, est une sacrée grosse feignasse, a-t-il pu devenir le roi des animaux et pas la baleine bleue ou le chinchilla ?
1: Bon, déjà, ce n'est pas le cas partout, hein.
0: C'est vrai. En Asie, c'est plus souvent l'éléphant ou le tigre qui sont considérés comme les rois des animaux. En Amérique, c'est l'aigle qui règne aux côtés de l'ours, du jaguar ou du puma. En Afrique, le rhinocéros et le léopard sont aussi dans la place aux côtés, c'est vrai, du roi lion. Et en Europe, eh bien, avant le lion, c'était l'ours qui était considéré comme le roi des animaux, mais tout va changer au Moyen-Âge. En gros, ce sont des histoires de symboles. Au Moyen-Âge, on se passionne pour la mythologie grecque, dans laquelle Hercule, qui était méga fort, a tué le lion de Némée, dont la peau était pourtant censée être impénétrable. Et puis, la crinière du lion est vue comme une sorte de couronne, ce qui fait bien plaisir aux souverains du continent, d'autant que, bon, l'Afrique, c'est méga loin et que personne n'ira vérifier.
1: Mais bon, un roi, c'est très humain, alors comment un animal peut-il être le roi de quoi que ce soit, quelque part, Arnaud?
0: Là encore, vous marquez un point, mais ce qualificatif de roi des animaux, depuis qu'il s'est débarrassé de sa symbolique royale, est plutôt là pour qualifier ce qu'en zoologie, on appelle les super-prédateurs. Ces animaux qui sont tout en haut de la chaîne alimentaire et qui sont relativement imprenables à la baston contre les autres espèces du coin. Et même dans ces cas-là, on devrait dire que ce sont les lionnes qui sont les reines, parce que ce sont elles qui chassent, mais seulement les reines de la savane. Bah oui, si on va par là, chaque type de terrain a son roi. Celui de la jungle amazonienne, ce serait plutôt le jaguar, et celui de nos forêts à nous, eh ben ce serait plutôt le cerf. Mais au fond, une grosse feignasse qui laisse les autres combattre à sa place, qui se fait nourrir et qui prend la lumière, est-ce que ce serait pas ça la définition d'un roi ? Bon bah, je retire tout ce que j'ai dit alors.
1: Retirez tout, retirez tout. Merci beaucoup Arnaud.
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3: La cabine minute, la cabine minute, la minute de Camini. 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C'est la cabine minute sur ici Picardie. J'espère que vous allez bien. Aujourd'hui, on va parler d'amour ou alors de célibat. Enfin, je sais pas, parce que on voit tellement de choses sur les réseaux sociaux. Oui, les hommes ceci, les femmes ceci. Il y a une femme, elle m'a fait du mal au cœur. Mon mec m'a fait du mal au cœur. Il m'a trompé. Il est parti. Mais en fait, pourquoi vous vous mettez en couple? Vous savez qui vous mettez en couple? Vous vous mettez en couple avec un être humain. Alors un être humain, je vous rappelle quand même ce qu'il est capable de faire. Un être humain, ils ont créé la guerre, l'esclavage, la torture, le viol, le génocide et la télé-réalité. Et après, vous êtes surpris quand votre partenaire, qui est un être humain, il vous a mal parlé ou alors il vous a trompé, machin et tout. C'est vous qui choisissez de sortir. Pourquoi vous sortez avec un être humain? Et après, vous êtes surpris quand ça se passe mal. Vous avez l'arrogance de croire qu'un être humain, il va bien vous traiter pendant 30 ans. Il y a des êtres humains, ils trichent au Scrabble. C'est quoi l'intérêt de tricher au Scrabble? Et vous, vous leur confiez vos émotions, vous leur confiez votre cœur à un être humain et vous êtes surpris quand l'être humain il vous fait un coup de Trafalgar, mais vous n'êtes pas bien. Arrêtez de vous mettre en couple. Mettez-vous en couple avec un esprit, voilà. Un humain en couple avec un esprit, voilà, l'esprit au moins il va pas t'emmerder. Enfin, en même temps, un esprit, c'est un ancien être humain, donc si, ça peut être emmerdant. Non, mais pas les esprits. Arrêtez de faire confiance aux êtres humains. T'as cru que ton partenaire, c'était qui? C'était Jésus. D'ailleurs, même Jésus, ils l'ont tué, les êtres humains. Même lui, il s'est fait avoir. Et vous, vous exigez une loyauté pendant 30 ans. Arrêtez ça. Arrêtez de vous mettre en couple avec des humains. Mettez-vous avec un arbre. Voilà. L'arbre, c'est solide, calme, silencieux, stable. Et en plus, il est enraciné, il peut pas partir. Voilà. Ton ex, il aurait dû essayer. L'arbre, tu peux lui faire des câlins. Il parle pas, il t'engueule pas. Tu peux oublier les sacs poubelles, il dit rien. Tu peux lui raconter ta journée, il te juge pas. Et c'est mieux qu'un mec, c'est mieux qu'une meuf, c'est mieux qu'un psy. Alors après, niveau sexe, bah écoute, c'est du bois. Il est toujours dur. Alors après ça dépend de ce qu'on aime, hein, ça dépend de ce que t'aimes, tu vois. En même temps, si c'est pas très fun, au moins il te ghoste pas, l'arbre, tu vois. Il a pas d'insta, il poste pas de story ambigu en mode je suis dans une forêt chelou. Et le pire, c'est que des fois tu parles à un arbre dans la vie, tu vois. T'as plus de réponses que quand tu parles à une copine, parce qu'un arbre, lui, il te fait pas rien, non rien, non c'est pas ça, mais laisse tomber. Alors moralité, si vous vous mettez en couple avec un être humain, n'oubliez jamais qu'en face de vous, bah vous avez un être humain. La cabine minute, la cabine minute, la minute de Camini, la cabine minute, la cabine minute, la minute de Camini.
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4: Voici Pauline Guillouche, hépato-gastro-entérologue à Nantes. C'est un médecin très suivi sur les réseaux sociaux. Elle y partage sa passion pour la médecine avec l'envie de la rendre simple, claire et accessible à tous. Mais comment devient-on hépato-gastro-entérologue?
5: Dès la quatrième année de médecine, quand on passe en stage en fait pendant nos études, moi j'ai été happée par le service de gastro-entérologie du CHU de Nantes, hein, où j'ai fait toutes mes études et mon internat et mon clinica et quelques années de praticien hospitalier. Et c'est une rencontre avec les médecins, avec les seniors, avec nos mentors en fait. Et là, je me suis dit, ok, c'est vraiment cette spécialité que je veux faire.
4: Qu'est-ce que vous aimez le plus dans votre métier aujourd'hui, Pauline ?
5: Les rencontres avec les gens, le fait de les suivre, comme je suis installée en libéral, je peux voir les patients des années et des années après. Donc en fait, je suis leur évolution. Je suis leur vieillissement aussi, je suis leur petit parcours de vie, leurs accidents de vie parfois. Et ça, c'est en dehors, évidemment, de la consultation et de ce qui les amène. Mais c'est ça qui rend la relation hyper intéressante entre le patient et le praticien. Moi, je serais pas la même sans toutes les rencontres que j'ai fait depuis le début de ma carrière. J'ai toujours des histoires qui m'ont marquée, qui m'ont inspirée. Et bien sûr que c'est ces rencontres qui, aujourd'hui, font que j'ai envie de continuer ce métier.
4: Vous êtes présente sur les réseaux sociaux, Pauline, pour vulgariser un peu la médecine. Vous avez plus de 200 000 followers, donc 200 000 personnes qui vous suivent sur les réseaux sociaux. Ça veut dire que même les médecins doivent s'y mettre ?
5: Tous les médecins doivent s'y mettre pour contrer les fausses informations en santé, ça c'est clair et net. Donc oui, j'encourage chaque confrère et chaque consoeur à s'y mettre. C'est passionnant, c'est un autre terrain de jeu, on va dire, un autre terrain d'exploration que sont les réseaux sociaux.
4: Vous êtes surprise justement de l'intérêt qu'on porte à toutes les vidéos que vous pouvez publier, à tout ce que vous pouvez dire sur les réseaux sociaux ?
5: Bah, en ce qui concerne ma spécialité, je vois que le ventre effectivement intéresse les gens, probablement les angoisses. Donc ils sont allés chercher l'information ailleurs que sur mes vidéos. Et puis ils ont plein d'idées qui sont fausses. Et l'idée, c'est de se dire, revenez vers peut-être la parole du professionnel de santé. Donc j'essaye de les rattraper et peut-être de contrer effectivement ce qu'ils ont vu. Parce que ce qu'on sait, c'est que l'information fausse, elle diffuse de façon virale par rapport à une information vraie qui a beaucoup plus de mal à circuler. Donc c'est pour ça qu'il faut qu'on soit nombreux à apporter cette parole.
4: Qu'est-ce qui vous rend le plus fier aujourd'hui, Pauline ?
5: Waouh, c'est mes enfants, en fait. Et si on en revient sur le métier, c'est de pouvoir accompagner les gens dans la durée. Ça, c'est vraiment une grande fierté.
4: Avec Pauline Guillouche, la médecine sort des cabinets pour aller à la rencontre du public. Une approche pédagogique et humaine qui permet à chacun de mieux comprendre et de se réapproprier sa santé.
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1: En Pays de Savoie, la place du village, c'est d'abord une émission de télé, c'est une grande communauté sur les réseaux sociaux et c'est aussi un rendez-vous quotidien sur votre radio ici Pays de Savoie avec Jean-Noël et Philippe de Paris. C'est l'heure d'une nouvelle histoire, quelque part en Savoie, avec vous Philippe, bonjour.
2: Bonjour Laurent, bonjour à toutes et à tous.
1: Ah, parmi vos rencontres, là vous êtes allé dans une étonnante scierie de Montémont.
2: Eh oui, on est allé à Montémont, c'est la direction de la Maurienne. Et on s'arrête justement dans le hameau de la Scie, au-dessus du beau village de Montémont à 1300 mètres d'altitude. Et là, on rencontre Joël Gontier dans une scierie, mais pas n'importe quelle scierie, une scierie complètement dans son jus, une scierie d'époque. Et Joël nous dit, c'est une scierie qui a été mise en place par mon grand-père et je tenais absolument à la remettre en route. Elle a commencé à fonctionner en 1905. Elle a été créée de manière assez curieuse lorsqu'un village d'à côté a brûlé et comme on ne pouvait pas tout refaire tous les toits avant l'hiver, il a fallu créer la scierie justement pour faire le bois, pour faire les chalets du village qui avait brûlé, vous avez compris.
1: D'accord.
2: Un bel exemple de solidarité à l'époque.
1: Et puis ce qui manque, il a été fidèle à la scie. Combien de temps il a mis pour la refaire?
2: Il a mis 4 ans, 4 ans pour la refaire de A à Z, un énorme travail. Aujourd'hui, cette scierie à l'ancienne marche parfaitement, c'est un véritable plaisir d'avoir fonctionné. Elle fonctionnait autrefois à l'eau avec un petit barrage en amont, comme toutes les scieries, avec une conduite forcée bien sûr. Au bout de la conduite, il y avait une roue à aube, hein, comme autrefois d'ailleurs. Il fallait 12 heures pour remplir la retenue d'eau. Et à l'époque, on sciait, nous dit-il, tous les jours, y compris le dimanche, dès qu'il y avait de l'eau, on sciait. Et le torrent sur lequel se trouve la scierie a une particularité, il ne gèle pas en hiver. Je rappelle qu'on est à 1300 mètres d'altitude, c'est-à-dire qu'on peut travailler toute l'année.
1: Est-ce que cette scierie fonctionne encore aujourd'hui?
2: Absolument, Laurent, elle fonctionne toujours. Et si quelqu'un a besoin de couper un sapin pour faire quelques planches, aucun problème. Il nous dit aussi, Joël, qu'on fait des chevrons avec la charpente, et tout ceci se fait dans la plus grande convivialité. Or, c'est pas industriel, attention. Et Joël nous précise que c'est justement la scierie qui a donné le nom du village. La scie, ça, on s'en est
1: douté. Et est-ce qu'on peut la visiter?
2: Oui, on peut la visiter. Il y a même des touristes qui viennent la visiter, cette scierie, par l'intermédiaire de l'Office du tourisme de la grande station d'à côté, c'est Saint-François-Longchamp,
1: mais
2: que
1: oui,
2: vous connaissez pas très bien. Et ça se fait durant l'hiver, un jour par semaine. Il y a même des touristes qui veulent repartir avec une planche, nous dit Joël. Joël qui montre aussi ses outils, hein, pour aller chercher le bois, pour descendre dans la scierie à tous ces touristes. Et si vous passez un jour par Montémont, n'hésitez pas à vous arrêter. Demandez à Joël, il se fera un grand plaisir de vous montrer sa scierie à l'ancienne. Il est intarissable, il est passionné et passionnant.
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3: Nous l'avions déjà reçue dans Toujours à la page en tant que romancière. La romanaise Magali Milot est de retour dans les librairies, mais cette fois en tant que médecin. Le métier qu'elle a exercé passionnellement jusqu'à un burn-out en blouse blanche. C'est d'ailleurs le titre qu'elle a choisi pour ce témoignage qui paraît chez l'Archipel. Mon burn-out en blouse blanche. Un livre qui commence le jour où Magali échappe de peu à la mort au volant parce que son cœur déclenche au milieu de nulle part une crise de tachycardie. Et ce n'était pas le premier symptôme, il y avait eu des bronchites à répétition, l'eczéma et même l'apparition d'un foyer d'endométriose. Et bien sûr, la course contre le temps pour s'occuper de ses enfants, recevoir ses 40 patients par jour, les ruminations nocturnes, la boule au ventre le jour. Et il y a aussi eu le déni, un refus de voir qu'il était urgent qu'elle arrête. Même cet accident, évité de justesse, n'aura pas su lui mettre les points sur les i. Pourquoi, Magali Milot?
4: Je ne sais pas exactement, mais c'est vrai que j'avais beaucoup de culpabilité à m'arrêter par rapport aux patients, par rapport à ma famille. Dans nos études, on ne nous apprend pas à prendre soin de nous. On nous apprend à toujours être là, toujours travailler, voilà, faire plus. Et puis, en tant que femme, j'allais dire, on est un peu des rocs, on est... Voilà, on est les piliers et oui, je me disais, il faut que je tienne, quoi. Il faut tenir.
3: Et vous aviez des reproches qui vous étaient faits dans le cadre familial, effectivement. Comment vous les expliquez?
4: Je pense que c'est pas compris ce qu'on vit quand on est en burn-out. Et voilà, et peut-être que l'entourage a besoin de savoir que c'est pas quelque chose qu'on ne veut plus faire, c'est juste qu'on peut plus parce qu'on n'a pas assez d'énergie. Donc je pense que c'est pas compris.
3: Pas compris non plus par une partie du corps médical, parce que vous avez quelques consultations qui sont quand même assez violentes.
4: Oui, les médecins ne m'écoutent

0: sentais pas vraiment. En tout cas, certains que j'ai vus. C'était assez compliqué, ça, pour moi.
1: Qui a été ou quelle a été la première personne ou le premier moment qui vous a autorisé à vous dire là, je vis quelque chose et c'est légitime de dire stop?
0: Alors, la première personne, ça a été quand même la psychologue qui m'a suivie. Mais au début, c'est pareil, je voulais pas croire à ce qu'elle me disait. Elle m'a vraiment dit, c'est un burn-out, etc. Il va falloir du temps. Mais moi, j'étais encore dans le déni, en me disant, non, mais c'est trop long. Elle me parle d'un an et demi de repos. Moi, j'ai envie de reprendre et je vais reprendre bien plus vite.
1: Écrire ce livre, pour vous, c'était un bilan, c'était un message? Comment est-ce que vous l'avez abordé?
0: Pour moi, c'est plus un message, en fait. C'est plus pour aider les gens qui sont en burn-out, mais aussi les proches. Après, c'était aussi alerter, parce qu'il y a beaucoup de burn-out en ce moment, dans toutes les professions, mais le milieu médical est quand même bien impacté. Le système médical actuellement, je vais dire, il est plus performant, parce que chaque médecin a trop de patients, comme je le mets à la fin. La patientèle a augmenté de 1/5 par médecin. C'est très compliqué. Donc c'est pour ça qu'il y a des médecins qui tombent, j'allais dire, malades de plus en plus. Moi, je dirais, ce qui est essentiel par rapport aux professions médicales, aux médecins, c'est prendre soin de soi pour pouvoir ensuite redonner aux autres. Et puis après, même pour la plupart des personnes, essayer toujours de se ramener un peu à soi et à quels sont mes besoins, quelles sont mes limites, et j'ai le droit de dire non pour certaines choses pour pouvoir me préserver ma santé.
1: Magali Milo a vécu 3 ans de descente aux enfers et a mis 3 ans à se reconstruire grâce au repos, à la méditation, à la danse, à l'écriture. Grâce à un recentrage sur elle-même et une remise en question profonde de son mode de vie, elle délivre un témoignage touchant et un message indispensable dans « Mon burn-out en blouse blanche » paru chez l'Archipel.
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3: Bonjour, je m'appelle Laureline, je suis artiste de cabaret et je suis chanteuse sur l'établissement de Périgueux.
4: Laureline, on peut vous retrouver sur la scène du Voulez-vous à Marsac-sur-l'Isle dans le rôle d'Opaline. J'ai pas vu tout le spectacle, mais il me semble que c'est quand même le personnage principal. Qu'est-ce qui lui arrive à cette fonctionnaire?
3: Alors, ce qui lui arrive, c'est qu'elle devient une star de la chanson, une star du musical. Et donc, elle a toute une transformation physique, vocale et surtout une transformation de vie. Et voilà, donc ça devient une superstar qui oublie peut-être un petit peu sa vie personnelle d'avant.
4: Est-ce qu'il y a des échos à votre propre vie?
3: Non, pas vraiment. Et c'est pour ça que j'adore jouer ce rôle, parce qu'en fait, Opaline est une personne très introvertie, et ce qui n'est pas du tout mon cas. Et je trouve ça plus amusant et plus confortable d'aller jouer sur un rôle qui ne ressemble pas à ce qu'on est dans la vraie vie.
4: Ça fait une dizaine d'années, Laureline, que vous êtes professionnelle dans le spectacle. Est-ce que vous vous souvenez de la première fois où vous êtes montée sur scène?
3: Je sais que la première fois que je suis montée sur scène, c'était quand j'avais 2 mois. Ça, je me rappelle pas.
4: 2 mois?
3: Oui. Mes parents faisaient des colonies et faisaient des spectacles à la fin des séjours avec les enfants. Et l'année où je suis née, donc en 92, c'était le spectacle sur le magicien des couleurs. Et donc, j'étais le bébé violet qui était né de la naissance du bleu et du rouge. Et alors moi, je n'ai aucun souvenir de ce qui s'est passé, mais ma mère me dit qu'elle a vu dans mes yeux que j'étais hyper attirée par les lumières, par ce qui se passait là, quoi. Avant d'être professeure de danse, j'étais moi-même élève dans des écoles où je faisais des galas.
4: Quel retour vous avez du public périgourdin depuis le lancement de Star du Musical?
3: Ils sont vachement contents, hein. On a un public principalement senior. Moi, c'est mon public préféré parce qu'en fait, ils sont toujours émerveillés. Et puis, ils ont toutes les références, parce que moi, j'ai des codes assez rétro, des goûts assez rétro. Et du coup, j'adore parler avec eux à la fin du spectacle parce qu'ils sont toujours super enchantés de ce qu'ils ont vu, de ce qu'ils ont entendu. Et c'est hyper agréable.
4: Pour vous, c'est qui l'artiste suprême, celui ou celle qui vous a donné envie de faire ce métier?
3: Charles Aznavour.
4: Ok, d'accord, pas d'hésitation. Votre plus beau souvenir de scène?
3: J'ai envie de vous répondre que moi, mes plus beaux souvenirs de scène, c'est plutôt avec les élèves avec qui je donne des cours. Je trouve que dans l'amateurisme, il y a un truc qui est encore plus beau que dans le professionnel, c'est qu'à la fin, on arrive à faire quelque chose alors que c'est pas notre métier. Mon plus beau souvenir de scène professionnel, je pense que c'est ma première ici en tant que chanteuse. Parce que comme je disais, moi j'étais danseuse professionnelle, j'étais dans une production et une école qui formait des artistes à être pluridisciplinaires. J'ai appris à chanter. Je voulais chanter. Et c'est le voulez-vous qui m'a donné ma chance et l'opportunité de le faire. On est une équipe très soudée et on n'est pas les uns au-dessus des autres, on est les uns à côté des autres.
4: Merci.
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5: Tous les jeudis, vous partagez avec nous un lieu de Provence. Et ce matin, vous allez nous faire découvrir une source.
6: Eh ben non.
5: Ah bon?
6: Non.
5: Mais qu'est-ce que vous m'avez écrit alors?
6: Ben, c'est faux ce que non, vous... mais sur le coup, je voulais, puis après, je me suis dit non, une source, ça se dit pas.
5: Vous faites un peu comme vous voulez.
6: Exactement. Non, ça se dit pas une source. Alors, c'est pas moi qui le dis, c'est l'île des Bellons dans le château de ma mère.
5: Oui.
6: Voilà. Mais je vais quand même vous parler de source à travers.
5: C'est gentil.
6: Manon. Oui. Hier, vous vous rappelez, je vous ai parlé d'expression patin couffin.
5: Oui.
6: Hein, qu'on emploie dans le sens de etc. Et j'ai mentionné l'expression et le con de Manon. Et pour n'offenser personne, j'ai dit, ne le prenez pas pour vous les Manon, c'est juste une expression. J'ai ajouté, on vous aime d'amour. Ok. Le problème, c'est qu'à peine ma chronique finie, ma chérie m'a demandé, c'est qui cette Manon que tu aimes d'amour?
5: C'est vrai.
6: Alors je lui ai dit, mais personne, c'est une expression. Et elle me dit, mais pourquoi tu me dis que tu l'aimes d'amour? J'ai dit, mais non, mais t'as pas la ref, c'est Pagnol, c'est Manon des Sources, c'est Hugolin, hein. Vous savez, Manon, je t'aime d'amour.
5: Oui, vous le faites,
6: non, Eric?
5: Manon, je t'aime d'amour.
6: Je t'aime, Manon.
5: Voilà,
6: on est d'accord, voilà. Mais désolé, on va quitter la poésie bucolique et romantique de Manon des Sources et les collines pour que je vous explique cette expression, le conte de Manon. Alors pour tout vous dire, on ne sait pas trop d'où elle vient, elle ne semble pas typiquement provençale, en tout cas on la connaît dans le sud-ouest, jusqu'à chez Francis Cabrel, même si elle est très attachée à la Provence, notamment à travers l'œuvre de Pagnol, bien sûr. Comme je vous l'ai dit, on l'emploie pour exprimer là aussi une suite que l'on n'énumérera pas, comme pour dire etc. Exemple dans un roman de Jean-Paul Delfino, et tout le con de Manon et tout le tremblement. Ou encore chez Maurice Gouirand, il regrettait la prospérité de Marseille, mais aussi le respect de la religion, de la morale, de la discipline, du patin couffin et du con de Manon. Oui, le con de Manon, c'est l'équivalent de patin couffin et tutti quanti. Autre subtilité décrite par Rivo Nora dans son dictionnaire des parlers régionaux, l'expression serait utilisée pour couper court aux exigences de son interlocuteur. Exemple, et le con de Manon, non, pendant que tu es, il leur dira, allez, c'est bon, hein, arrête-toi, tu m'as gonflé. Dans la lignée des fatio de, fan de chichoulo, fan de pute, ou même, autre expression avec d'autres prénoms, je suis désolé, la putain d'Adèle ou la putain de la Caroline, c'est, on va avoir des problèmes.
5: Je pense, oui.
6: Cette interjection est aussi utilisée pour marquer la surprise. En voici un exemple sous la plume de Maurice Gouirand, cette fois dans le théorème de Langambi, le con de Manon, mais c'est mon riri. Et on la trouve aussi chez Gilles Del Papas, sous la variante la con de Manon. Selon Robert Bouvier, dans le Parler Marseillais, l'expression exprime aussi le dépit ou l'irritation, hein, et il donnait cet exemple, le con de Manon, ça a encore foiré. On trouve aussi des variantes avec le con de Madon, et on vous aime aussi d'amour, les Madons. Non, je vais rien dire, parce que je vais avoir des problèmes avec Magaté. Magaté, c'est toi que j'aime d'amour. En tout cas, tous les auteurs s'accordent à dire que Manon est sûrement là juste pour la rime, sans aucun lien avec une quelconque Manon qui aurait existé.
5: Bien sûr.
6: Et je vous le confirme parce que j'ai vérifié toutes mes sources.
5: Parfait. Un petit bonjour à votre gâté qui nous écoute ce matin.
7: Manon des Sources.
5: Oui, non, mais c'est pardon.
7: Il avait Manon des Sources.
6: Non, j'ai vérifié mes sources maintenant. Je ne sais pas s'il l'a vérifié.
5: Oui, non, mais bien sûr. Bien sûr. Mais vous me prenez.
6: On vérifie.
5: C'est pas possible, ça.
6: C'est comme ça.
5: Non, mais si vous voulez, je vous laisse.
6: Mais non, thème d'amour, Eric.
5: Bon, donc un petit bonjour à votre gâté. Oui. Je le confirme, mais Eric est sage comme une image.
6: Oui, exactement.
5: Enfin, chérie, je t'aime.
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8: Nous sommes à Caudalet.
1: Richard, on est ici dans les jardins familiaux?
8: Oui, on est dans les jardins familiaux et on est à plusieurs.
1: Il est où votre petit carré?
8: Là-bas, au fond.
1: Allez, je vous suis, allez-y. Et là, ce sont vos poireaux?
8: Il y a des poireaux, il y a encore des betteraves, des radis.
1: Et là, vous êtes au bord de quel canal?
8: C'est un canal qui rejoint la tête.
1: Les choux ont été un petit peu mangés, non?
8: Par contre, la salade, vous voyez, elle n'est pas gelée.
1: Et alors, comment vous vous organisez? Vous aviez des notions de jardinage quand vous avez pris ce jardin familial?
8: Oui, j'ai eu un jardin familial dans le Nord pendant une dizaine d'années.
1: Donc vous arrivez d'où, vous?
8: Nord-Pas-de-Calais, entre Lille et Arras.
1: Depuis combien de temps vous êtes installé ici à Caudalet?
8: 3 ans.
1: Comment vous avez découvert ce village?
8: Avec mes filles qui habitent là. Donc elles m'ont dit de revenir ici, parce qu'il fait meilleur, il y a du soleil, et le jardin, on peut le faire plus longtemps.
1: Et vous venez tous les matins?
8: Souvent, en ce moment un peu moins.
1: C'est important pour vous d'avoir votre petit carré potager?
8: Tout à fait, parce que c'est du bio. Et puis, quand j'amène les légumes à la maison, ma fille me fait la cuisine. Et moi, je fais la soupe avec les poireaux, avec les navets. Donc, tout va bien.
1: Et derrière vous, il y a le compost?
8: Recyclage. Les choses de la cuisine, mais pas tout, hein, les purées et tout ça. Et puis, les restes de jardin.
1: Rien ne se perd, tout se transforme.
8: Exactement. Et ça devient tout marron, comme un terreau.
1: Merci Richard. Et vous Daniel, alors, qu'est-ce que vous cultivez?
9: Là, pour le printemps, j'ai mis des oignons, rouges et jaunes,
8: 300, on ne regarde pas avec les oignons. Hein. À quand on cuisine, il faut des bons oignons. Bon, alors là, il reste les poireaux.
1: Il n'y a pas des artichauts, là?
8: Ah, bah oui, mais ça, des artichauts, oui, ils restent bien en place. Et je suis assez content parce que par ici, moi, je suis normand. Hein. Attention, je suis un viking, hein. Faut pas me contrarier. Bon, alors, donc, il y a quatre artichauts. Bon, ben, c'est bien, c'est marrant, dans un jardin, c'est marrant.
1: Et qu'est-ce qui vous a amené au jardinage?
8: Faut bien s'occuper, faire du sport, la marche, et puis du jardinage.
1: Et dites-moi, vous avez un panorama incroyable depuis le jardin.
8: Justement, c'est très intéressant. C'est pour ça aussi que j'ai demandé ce terrain-là. Il y a la rivière, juste derrière moi, il y a la montagne, avec des beaux arbres. Enfin, c'est formidable. Ici, c'est le paradis pour moi. Hein. Surtout moi qui suis né dans la plaine de Caen, vous voyez. Alors, la plaine de Caen, c'est vraiment la plaine.
1: Il y a de la pluie. Hein. Et le principe de ces jardins familiaux, vous venez quand vous voulez?
8: Exactement. Et surtout, eh bien, c'est tellement simple que je ne sais pas très bien comment dire, parce que c'est tellement simple que c'est la vie rêvée, quoi. Les gens devraient faire ça. C'est pour ça qu'ils ne font plus de jardin. Ils ont l'air de dire que ça ne rapporte pas. Mais ce n'est pas une question d'argent. On s'en fout de l'argent. On mange des bons légumes, mais au moins, on passe du bon temps toute la journée.
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1: Paris, c'est le trait d'union, disons-le, entre les cultures. C'est le cas entre l'Alsace et l'Île-de-France. La preuve avec la réussite d'un Alsacien qui va créer chez nous la brasserie Beaufinger, devenue un monument de la gastronomie à Paris. Thierry Boeuf vous y invite, c'est Bistrot de Paris.
2: Et le cocktail américain, c'est quoi?
3: C'est un coquelet grillé avec une sauce américaine, tomate, échalote, une pointe de cognac, du vin blanc. C'est un peu relevé.
4: Un déca,
5: pâté, jambon, c'est du canvillette, gruyère, cantal, rosbif, jambon de pays.
6: Eh bien, tout ça, ça va aller dans la blanquette.
3: Bon appétit.
7: À Paris, subsistent encore quelques mammouths de la gastronomie, encerclés de toutes parts de chinoiseries et de fast-food endémiques.
8: Sandy, une pointe de sel, un coup de moulin à poivre dans l'aioli, s'il te plaît.
7: Le dernier rempart de la Bastille se nomme Beaufinger. La résistance est rude, soutenue par des tonnes de guirlandes de saucisses de Strasbourg et de plats de choucroute fumante, où jadis, les critiques Go et Millot aimaient s'attabler.
9: Henri Go, Christian Millot, vous allez nous faire les honneurs de cette table, qui est certainement l'une des meilleures de Paris.
10: Elle est surtout réputée pour sa choucroute, qui est merveilleuse, je dois dire.
11: Ça s'appelle Beaufinger, et la brasserie Beaufinger a été, à partir de 1920, le lip des années folles. Il y avait une assistance très brillante qui venait dans cette vieille brasserie alsacienne avec il y a une salle de peinture de Hancy. Et on voyait Cocteau, Chaplin, Marie-Laure de Noailles. Tout Paris venait chez Beaufinger, qui était célèbre également pour ses huîtres et son banc d'huîtres. C'est le concurrent de Lippe maintenant, vraiment.
7: Beaufinger est la plus vieille brasserie de la capitale. En 1864, Frédéric Beaufinger, originaire de Colmar, quitte son Alsace chérie pour Paris avec dans ses malles toutes les spécialités de l'Est de la France. Mais le coup de génie du jeune Alsacien consiste à servir de la bière fraîche et mousseuse, brassée à l'air et distribuée à l'aide d'une pompe. Autrement dit, les Parisiens découvrent pour la première fois la bière pression. Repas d'affaires, dîner d'anniversaire, virée entre copains, touristes en goguette, couple légitime, amant pressé, pour paraphraser André Malraux, Beaufinger, c'est comme le métro parisien à 18h. Et même un renfort inattendu vient prêter main forte à la brasserie, en la personne de l'intellectuel et philosophe Roland Barthes.
12: Les cafés à Paris, chez lui, c'était plutôt le Flore, c'était le Bonaparte,
13: oui,
12: c'était son quartier de Saint-Germain-des-Prés.
13: Oui, c'est ça. Mais le seul restaurant vraiment d'élection, en quelque sorte, qui ne soit pas lié à des opportunités de géographiques, c'est cette manie, dit-il, pour Beaufinger. Et il a beaucoup aimé Beaufinger dans ces années-là, qui était un restaurant parce qu'il y mangeait du poisson.
12: C'était pas du tout dans son quartier, ça.
13: Non, justement.
12: C'était un expatrié.
13: Ça voulait dire que c'était justement un choix.
7: Envie d'une soupe à l'oignon gratinée, de 6 huîtres creuses de Normandie, de gros escargots de Bourgogne, un œuf mayonnaise, un pâté en croûte, un homard flambé au whisky ou la fameuse choucroute servie depuis 160 ans. Direction la Bastille, qui a fait sa révolution à deux reprises, en 1789, aux commandes les révolutionnaires du Faubourg Saint-Antoine, et en 1864, grâce à un seul homme, Frédéric Beaufinger.
1: Je ne sais pas vous, mais toute l'équipe du 7-9, ça nous a ouvert l'appétit avec cette chronique. Les bistrots de Paris, on réécoute sur francebleuparis.fr. Merci à Thierry Boeuf.
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14: Saviez-vous qu'en France, une grande partie des voitures de police que vous voyez dans les séries n'ont jamais arrêté personne? Non, elles viennent parfois d'un hangar très discret en Alsace. Oui, ici, entre deux zones industrielles, on fabrique l'illusion du cinéma avec plus de 90 000 objets différents. Aujourd'hui, je teste pour vous Ciné-Régie à Geispolsheim. Nous sommes dans une zone d'activité en périphérie de la ville. Assez classique, hein. Sauf que sur le parking, on peut apercevoir plusieurs voitures de police qui attendent tranquillement. Intriguant, hein. Et là-bas, j'y retrouve Mickaël. C'est le directeur fondateur de Ciné-Régie. C'est une compagnie d'ici, hein, qui propose à la location des uniformes, des costumes, des véhicules, des armes et même de la décoration pour le cinéma et la télévision. Mickaël m'accueille avec un super sourire et une phrase plutôt rassurante. Tu verras, ici, tout est faux, mais tout doit paraître vrai. Et il n'a pas tort, hein. En poussant la porte de l'immense hangar, je comprends que je viens d'entrer dans un monde littéralement parallèle, où se mettent formelle, des uniformes à perte de vue. Police nationale, gendarmerie, pompiers, militaires. Chaque uniforme correspond à une époque précise. Une couture, un écusson, une nuance de bleu. Tout compte parce qu'un détail faux peut ruiner littéralement la crédibilité d'une scène. Alors comme le veut la chronique, j'ai évidemment tenté d'en porter un. Mais je découvre immédiatement un problème. Oui, marcher avec assurance quand on porte un uniforme officiel, ça ne s'improvise pas. Non. Je ressemblais davantage à un agent de sécurité un peu paumé plutôt qu'au commissaire Boulin, si vous voyez ce que je vais dire. On poursuit en changement littéralement d'ambiance. Place aux fusils, aux flingues et autres lance-roquettes. Méga impressionnant. Mais Michael insiste, toutes les armes sont neutralisées ou adaptées pour le cinéma. Ah oui, ici on rigole pas avec la sécurité. Elle est maximale pour une illusion absolument totale. Et je vous le confirme ici, on n'est pas avec des petits joujoux en plastoc. Non. Et Michael a déjà fourni des tournages de films assez balèzes. Si je vous dis Fury avec Brad Pitt, ou encore Sherlock Holmes avec Robert Downey Jr. Et même le film Les Rivières Pourpres. La classe quand même. Ciné-Régie peut même livrer ses véhicules et ses équipements sur des tournages partout en France et même en Europe. Alors je vous laisse imaginer la scène. Lorsqu'il y a un contrôle routier disons banal, la tête de l'agent quand il réalise que le véhicule de police n'est pas un officiel et qu'à l'intérieur on y trouve un bazooka, 10 mitraillettes et 12 fusils à pompe. Et heureusement, avec l'attestation très spéciale que présente Michael, tout est réglé. Mais il faut le dire, la scène reste quand même très cocasse. Comme quoi, à Geispolsheim, on peut vivre un polar sans même commettre de délit.
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1: Itinéraire bis à Saint-Fargeau cette semaine. Aujourd'hui, j'ai décidé de m'arrêter chez Europe Militari. Antoine Guyot, bonjour.
2: Bonjour.
1: Europe Militari, c'est quoi Antoine ?
2: Europe Militari, c'est une entreprise que j'ai créée il y a plus de 15 ans, l'année de mes 20 ans, et où nous rachetons du matériel militaire aux armées françaises, que nous reconditionnons et que nous vendons majoritairement à l'export.
1: Ici, on ne parle pas de surplus militaire. Hein.
2: Non, on ne parle pas de surplus militaire parce qu'on ne vend pas d'accessoires, d'habits, de treillis ou autres. Nous, on stocke des véhicules et de la pièce détachée.
1: On peut donner une idée à nos auditeurs, combien de véhicules, qu'est-ce qu'on a comme véhicules également ?
2: La gamme de véhicules va de la moto au blindé, en passant par les véhicules logistiques. Tout dépend des flux entrants et sortants, mais on peut stocker en moyenne entre 500 et 800 véhicules.
1: Voilà. Qui sont vos clients ?
2: Pour les petits véhicules, on a beaucoup de clients, agriculteurs, chasseurs, résidents secondaires pour ce qu'on appelle les Peugeot P4, un petit véhicule polyvalent 4x4. Ça, on en vend, c'est constant, on en vend une soixantaine par an en France depuis une quinzaine d'années. Et tout le reste, c'est l'export. C'est l'export hors Europe, donc pour des pays souvent en voie de développement, majoritairement en Afrique, où les routes sont totalement impraticables et où on a besoin de véhicules rustiques, à forte motricité, donc 4x4, 6x6, et qui ont fait leurs preuves pendant leur service aux armées pendant maintenant plus de 35 ans. Et que, d'ailleurs, l'armée française a toujours ces véhicules-là, qu'elle reprolonge sans cesse parce que ce sont de bons véhicules. Voilà.
1: Vous fournissez en temps de guerre ? Mais vous fournissez également après, en temps de paix.
2: Oui, effectivement, nous avons plusieurs clients, dont l'ONU, qui a plusieurs bataillons et détachements partout dans le monde, et notamment en Afrique. Et effectivement, on intervient, on leur vend des véhicules, sont sans électronique, à forte motricité, qui peuvent aller partout, et y compris la pièce détachée.
1: L'armée française est client également chez vous ?
2: Oui, absolument. Alors nous, on achète depuis longtemps à l'armée française, quand elle vend, donc on achète, on stocke beaucoup de choses, et il arrive quand même parfois, effectivement, elle ait besoin, alors pas forcément de véhicules, mais de pièces détachées, parce que le véhicule ne va pas sans la pièce détachée, et on a fait fabriquer énormément de pièces détachées, et quand on peut rendre service à l'armée, on le fait, voilà.
1: Oui, ça c'est un autre marché, c'est la pièce détachée également chez vous. Hein.
2: Et oui, vous pouvez pas décemment dire à un client, quel qu'il soit d'ailleurs, français ou à l'export, qu'on vous vend un véhicule et que vous n'avez pas la pièce pour le réparer, ça n'a pas de sens. Donc il faut ce qu'on a développé depuis 6 ans, une vraie infrastructure avec du palettier, un magasinier, et donc on a un vrai service de pièces détachées, on exporte tous les jours, on envoie palettes, petits colis, ainsi de suite.
0: Voilà. 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
1: Itinéraire bis à Saint-Fargeau cette semaine, et aujourd'hui j'ai décidé de m'arrêter à la boutique Ardici. Aurélie Boulomier, bonjour.
3: Bonjour.
1: Cette boutique Ardici, Aurélie, expliquez-moi, elle est juste à côté ou dans l'office de tourisme de Puisaye-Forterre ?
3: Elle fait partie intégrante de l'office de tourisme de Puisaye-Forterre depuis 2021. Anciennement, c'était un espace d'exposition et on a décidé de créer un espace dédié à l'artisanat d'art local qui est une réelle identité de la destination touristique et de la Puisaye-Forterre. On compte plus de 130 artisans d'art installés en Puisaye-Forterre, ferronniers, encadreurs d'art, céramistes évidemment. Évidemment, hein, c'est l'identité artisanale locale, des luminaires en papier, des travaux de couture, récemment découvert du dessin à la loupe et le mobilier en béton.
1: Comment vous choisissez les artisans que vous exposez ici ?
3: On lance un appel de candidature à la base de données des artisans d'art qu'on a créé avec la communauté de communes. Et à cet appel de candidature répondent environ une quarantaine d'artisans d'art. Et on les insère soit dans la boutique de Saint-Fargeau, soit dans la boutique de Saint-Amand-en-Puisé.
1: Alors ici par exemple, autour de nous, quels sont les artisans d'art ? Allez, on va en citer quelques-uns. Je vois de très très beaux luminaires juste en face de moi.
3: Effectivement, Ale Casanova, qui est basée à Toussy, l'atelier galerie, est là en permanence avec ses luminaires. Elle est la seule sur le territoire à créer ce type d'objet d'art. On a également Isabelle Delin, céramiste en Puisaye-Nivernaise et formatrice au CNIFOP. Coralie Rago, qui est couturière sur le petit village de Trény. Pour la première fois, nous accueillons Annie Carcaillon, qui fait du dessin à la loupe.
1: Et puis des meubles en béton, c'est étonnant ça.
3: C'est assez étonnant, c'est assez exceptionnel. C'est Rudy Baucher, la bétonnerie à Aiglonie.
1: J'imagine que les expositions ventes qui se font ici, elles tournent.
3: On décline 3 sessions d'exposition par an. On a novembre, mars, avril, juillet et août, octobre.
1: On est à quelques jours de Noël. Ici, on peut trouver un cadeau original et à tous les prix.
3: Oui, effectivement. Et réalisé localement, c'est ça l'important.
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1: Itinéraire bis à Saint-Fargeau cette semaine et c'est la pause gourmande comme chaque semaine. J'ai choisi de m'arrêter chez Fléchet, pâtissier, chocolatier, glacier, biscuitier. Mélanie, bonjour.
4: Bonjour.
1: Cette maison, est-ce que vous pouvez nous la présenter ?
4: Alors, c'est mes beaux-parents qui ont créé donc la maison Fléchet, donc Monsieur Patrick Fléchet et Madame Lucette Prost, donc il y a 34 ans de ça. Ensemble, ils ont tout d'abord repris le côté juste pâtisserie. Ça s'est agrandi après en salon de thé. Et dernièrement, en 2019, ils ont ouvert donc le côté boutique des spécialités, où là, on peut retrouver tous nos produits, ainsi que des produits locaux, régionaux, pour agrémenter un peu, faire des paniers garnis, tout ça.
1: Nous sommes dans cette boutique qui est magnifique, avec, on a quelques jours de Noël, pas mal de chocolat et autres gourmandises. Il y a des pièces très particulières que vous faites pour Noël ?
4: Oui, alors bon, la pièce maîtresse que j'adore, c'est le sapin qu'on fait en chocolat au lait ou chocolat noir dans sa belle petite boîte avec son beau petit nœud. Après, on fait toujours les bonbonnières de différentes manières, en forme de cabosse, en forme de bonbonnières rondes et ovales, qui ont chacune leur particularité de garniture. Après, on peut retrouver le croquet phare des fêtes, c'est le croquet de Noël. C'est un biscuit, donc comme les croquets qu'on fait habituellement, qui est très tendre et friable en bouche, mais avec des épices de Noël dedans, des amandes, de l'abricot et de la figue. Et ça peut très bien accompagner le foie gras, comme un petit thé ou un petit café.
1: Vous parlez des croquets, c'est l'une des spécialités de la maison, avec le macaron de puisée, c'est ça ?
4: C'est ça. Alors, on a les croquets tendres qui sont sur différentes versions, noisettes raisins, mandes d'orange, citron, chocolat, cranberry ou noix. Et on a le macaron de puisée qui est là vraiment le produit phare de la maison. Donc, une macaronade à l'ancienne aux amandes, très moelleuse, sur un petit biscuit sablé.
1: Et on ne donne pas la recette, c'est un secret de fabrication.
4: C'est ça, c'est un secret de fabrication. À part Monsieur Fléchet, donc père et fils qui connaissent la recette, sinon personne ne la sait, même pas moi. Je sais juste les ingrédients, mais je ne sais pas la recette exacte.
1: Dites-moi Mélanie, quand on vit dans un univers aussi gourmand, est-ce qu'on résiste encore ?
4: Pas toujours, ça dépend. Bien sûr, on a tous nos petites faiblesses. Moi, ça va être le chocolat, ça va pas être forcément les biscuits. Mais bon, après, il faut quand même goûter un peu pour pouvoir conseiller le client.
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1: Itinéraire bis à Saint-Fargeau cette semaine et à quelques jours de Noël. Eh bien, il fallait que je vous parle. Je suis à Château de Cartes, la boutique Château de Cartes à Saint-Fargeau. Yanis, bonjour.
5: Bonjour.
1: Le Château de Cartes, Yanis, c'est quoi ?
5: Le Château de Cartes, donc, c'est une boutique où vous trouverez des jeux de société, principalement, des jouets, un peu de jouets pour les petits, pour premier âge. Vous trouverez également aussi quelques produits cadeaux, comme des bougies de charrue.
1: Ces jeux de société, moi je suis restée à l'époque du Monopoly. Il y a eu une grosse avancée dans ces jeux de société.
5: Ah oui, complètement, effectivement. Donc l'avancée a commencé dans les années 2000 déjà, où de nouveaux jeux comme Catan, qui ont révolutionné le genre, sont arrivés. Et depuis, en fait, ça n'a pas arrêté de s'accroître, en fait. Chaque année, on a une quantité phénoménale de jeux de société qui sortent. Ça n'arrête pas. Donc maintenant, il y en a pour tout le monde. En fait, ce qui est bien, c'est qu'il y en a pour tout le monde, tous les âges, des joueurs, des non-joueurs, des enfants, des personnes âgées. Tout le monde y trouve son compte en fait maintenant.
1: Il y a combien de jeux ici dans cette petite boutique sous la porte d'entrée de Saint-Fargeau ? Est-ce que vous les avez comptés, Yanis ?
5: Il y en a environ dans les 400 ou 500, ça dépend du roulement en boutique, mais oui, on doit être dans ces eaux-là. En tout cas, du nombre de références depuis le début qu'on a ouvert cette section, oui, il y en a eu beaucoup en tout cas.
1: Et ça veut dire que chaque jeu, vous le connaissez. Vous connaissez les règles, à qui il peut s'adresser.
5: Alors, on essaie d'en connaître le maximum possible. Une grosse partie des jeux qu'on propose, effectivement, on essaie de les connaître. On en a testé une partie. On ne peut pas tout tester non plus, c'est impossible. Mais évidemment, ce qu'on ne peut pas tester, on se renseigne dessus, on regarde des vidéos, on se renseigne vraiment sur les jeux, qui nous permet après, effectivement, de conseiller au mieux tel jeu pour telle personne.
1: En fait, les jeux qui sont là devant moi, j'ai l'impression que je ne les vois qu'en boutique et dans des boutiques comme la vôtre, qui sont spécialisées.
5: Alors oui, effectivement, ce qu'on essaie de faire en boutique, dans la nôtre, comme la nôtre, c'est de proposer des jeux qu'on trouve idéalement pas en hypermarché ou dans, on va dire, les boutiques un peu, voilà, hypermarché classique. On essaie de proposer des jeux qui ne sont pas forcément connus du public et qui justement méritent de l'être.
1: il y a des jeux pour tout le monde.
5: Il y en a pour tout le monde, c'est ça qui est bien maintenant, c'est qu'en fait, tout le monde peut y trouver son compte.
1: Contrairement à Internet, le jeu, ça rassemble. C'est ça qui est important à dire aussi.
5: Ah, complètement, oui. L'avantage, c'est qu'on passe de très bons moments en famille, entre amis. Alors, on vit des sacrés moments qu'on ne vivra jamais forcément sur Internet.
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1: Itinéraire bis à Saint-Fargeau cette semaine. Et aujourd'hui, eh bien, j'ai décidé de m'arrêter dans un endroit totalement merveilleux. C'est le théâtre du Picuccio. Florent Amar, bonjour.
6: Bonjour.
1: Ce théâtre, racontez-moi son histoire.
6: Son histoire, elle a démarré maintenant, oh là là, il y a 20 ans, en ce qui me concerne.
1: Ouais.
6: J'ai repris cette salle, qui était une salle de cinéma à l'époque. Et je suis arrivé avec l'envie de transmettre du livre théâtre. Et du coup, on a commencé à monter une pièce, deux pièces, trois pièces, quatre pièces. Ça a touché des enfants, des adolescents et des adultes. Et aujourd'hui, je suis plus axé sur les adultes, c'est vrai. Mais ce théâtre est merveilleux parce qu'il est parti de zéro. Et que maintenant, il a une petite histoire et qu'il y a des gens qui l'envient.
1: Effectivement, là, on est juste derrière le château, dans un endroit assez magique. Lorsque vous avez poussé la porte de ce tout petit théâtre, qu'est-ce que vous vous êtes dit ?
6: Tout de suite, il y a une harmonie entre le bois, l'ambiance et la disposition de la salle qui offrait, juste pour celui ou celle qui avait un peu d'imagination, de quoi faire, puisque ça fait 20 ans que ça existe. Voilà. Et qu'il y a eu 21 comédiens qui déambulaient sur cet espace qui est magnifique, qu'on appelle la scène.
1: Vous avez commencé avec des ateliers pour les enfants. Aujourd'hui, vous m'avez dit que ce sont plutôt les adultes qui viennent à vos ateliers. Que viennent chercher ces gens dans vos cours de théâtre ?
6: Au début, le plus souvent, ils venaient chercher, régler un peu des comptes avec une certaine timidité. Pour les parents, il y avait deux versions. Ils me prenaient pour un orthophoniste, pour être honnête, pour certains. Et en plus, je pouvais permettre de sortir d'une inhibition, de bouger, de calculer, de mieux phraser, de mieux s'exprimer. Donc du coup, voilà, il y avait cet aspect-là. Pour d'autres parents, c'était plus radical. C'est moins cher que le cheval, c'est moins cher que le tennis. C'était aussi bête que ça. Mais c'était génial parce qu'il permettait quand même à des gamins d'aller voir une activité. Par contre, pour les adultes, eux, ils venaient chercher quelque chose de différent. Déjà du plaisir.
1: Au bout de 20 ans, Florent, vous avez créé de vraies générations.
6: Ouais, il y a eu de tout. Il y en a qui sont devenus artistes, d'autres qui ont ouvert des portes du conservatoire, d'autres qui produisent, d'autres qui font de la scénographie. Puis j'en ai qui deviennent des merveilleux comptables, des merveilleux bouchers. Il y a eu de tout, mais ça a permis vraiment d'impulser, de gagner en assurance pour certains, de découvrir le plaisir du mot, du verbe. Si jamais un jour je devais faire la fête avec tous ceux qui sont passés au Picuccio Théâtre, je crois que ça ferait une bonne moitié du village.
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2: 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Émilie Mazoyer avec Pascal Obispo et Benabar.
3: Bonsoir.
4: Tout va bien, bonsoir.
3: Pascal, très heureux d'être là. Et Benabar, bah, nous aussi, on est content de vous avoir.
5: J'ai pas votre lancement parce que je suis rentré avec
4: Franck. Non.
3: Non, ça faisait vivant.
5: Voilà,
3: ça faisait, les invités arrivent pile au moment du début de l'émission, ça faisait direct.
5: Ouais, ok.
3: Voilà.
4: Enfin, moi, je ne t'avais pas vu venir. Hein, c'est...
5: Ah oui, ça.
4: Comme elle a dit, je trouvais ça drôle. Bah, le duo qu'on n'a pas vu venir, c'était bien.
3: J'ai pas vu venir votre duo parce que tous les deux, chacun de votre côté, vous tracez votre route et vous avez une foultitude de tubes, on connaît par cœur. Exemple, le dîner de Benabar. Le dîner de Benabar. On s'en fout, on n'y va pas. On a qu'à se cacher sous les draps. On commandera des pizzas. Toi, la télé et moi. Et de Pascal Obispo, on connaît Si j'existe.
5: Entre autres.
4: Oui, non mais ça va.
5: Il a une belle collection, Pascal.
4: Non, c'est pas la peine. Ah ben voilà.
3: Pour me faire arrêter de chanter.
4: C'est une chanson d'un mec très enthousiaste. Moi je suis enthousiaste.
5: Ben oui, tu l'as en ce moment.
4: Ouais. Ouais, c'est vrai.
5: Ben, moi aussi. Mais on est content de sortir ce titre.
3: Racontez-moi
5: votre
3: rencontre. Oui, ça s'entend que vous êtes en tout cas content d'être ensemble ici en studio, ça me fait plaisir. Mais racontez-moi votre rencontre à tous les deux.
4: La vraie ou la fausse? Non, la fausse.
5: La fausse.
3: Ah non, attendez, c'est-à-dire, c'est quoi? Il y a plusieurs rencontres dans la vie en studio.
5: On s'est rencontrés sur des plateaux de télé.
4: Oui, sur des plateaux de télé, puis après je l'ai rappelé pour une émission, pour un album pour le sida. Voilà.
5: Et puis les Restos du Cœur aussi.
4: On devait participer, on s'est vu au Restos du Cœur, et puis on a déconné souvent.
5: Ça soude les Restos du Cœur, comme on passe 15 jours les uns sur les autres, ça crée des liens. Quoi.
4: On s'est aperçu que malgré notre énorme différence,
3: d'âge.
4: Ouais,
3: d'âge. Vous êtes beaucoup plus vieux, Pascal, c'est ça?
4: Ouais, beaucoup plus vieux. Oui, parce que lui, c'est un junior, lui, il commence à peine.
3: C'est ça.
5: Putain, j'aimerais bien.
4: On s'est aperçu qu'on pouvait être complémentaires et pouvoir faire de bonnes choses ensemble. Et en fait, ça fait longtemps qu'on rigolait ensemble, qu'on pouvait bouffer ou se croiser, etc. Mais on n'a pas vraiment fait de musique, quelque chose de concret, nouveau, de festif, une forme de chanson dans un désespoir optimiste. En tout cas, une question, pour laquelle on n'a pas la réponse, de toute façon.
5: Oui.
3: Reste-t-il du bonheur? Oui, vous n'avez pas choisi la question la plus simple.
5: Oui. Carrément. Bah, d'ailleurs, elle reste
4: suspendue
5: la question. Mais il en reste. Enfin, moi, je le pense vraiment. En tout cas, c'est à nous de le créer, le bonheur. Oui.
3: Et il y a de la joie dans cette chanson, c'est sûr.
5: Exactement.
3: Je vous propose qu'on l'écoute. Et après, ils vont nous raconter comment ils l'ont fabriqué. Reste-t-il du bonheur? Le duo que non, je n'avais pas vu venir. Ouais. Benabar, Obispo, ici. C'est parti.

0: Est-ce que vous avez trouvé la réponse à cette vaste question? Reste-t-il du bonheur? Benabar et Pascal Obispo sont avec nous ce soir en direct dans Décibel. Racontez-moi la genèse de cette chanson, messieurs. Qui a eu l'idée? Qui a donné le premier encart?
1: Pascal, qui fait un album que t'as fini d'ailleurs, tu continues?
2: J'ai presque fini.
1: Il invite des copains sur des nouvelles chansons. Et il m'a proposé deux chansons. Moi, j'ai tout de suite choisi celle-là. J'ai toujours tout de suite adoré le texte de Pierre-Dominique Burgot, qui est un super auteur. On le savait déjà, mais là, et puis ces images, là, un réfrigérateur. Moi, j'adore ces chansons-là, poétiques, avec des moments très triviaux, très terre à terre. Enfin, j'adore son coup de plume. Et on l'a enregistré le plus facilement du monde. On a été en studio chez Pascal, et puis voilà. Et puis, on s'est aperçu assez vite qu'il se passait un truc avec cette chanson. Et donc, nous voilà, parce que c'était pas du tout prédestiné à devenir un single.
2: On sait pas, en général. On
1: s'est pas posé de questions.
2: C'est pas notre spécialité. Moi, ça n'a jamais été ma spécialité. Je n'ai d'ailleurs jamais choisi aucun single des albums. En fait, l'album, c'est un album que je prépare depuis pas mal de mois.
0: Ah oui, on a parlé la dernière fois que
2: on va dire même d'année.
0: D'année, oui.
2: C'est un album qui s'appelle Héritage, où je rends hommage à tous les artistes que j'aime qui souvent donc viennent partager des moments avec moi, mais des artistes dont j'admire la plume ou le talent de mélodiste. Voilà, pour moi, ce sont tous des auteurs-compositeurs extraordinaires. Et donc j'ai la chance qu'ils acceptent de venir partager un moment de bien-être dans mon studio. Et donc
0: Bruno,
2: c'est le premier, mais je t'avais balancé déjà un nom la dernière fois.
0: Ouais.
2: Voilà, il se trouve que c'est vrai, il y a
1: Paul Bollinger.
2: Ah ben t'es là, regarde, ça commence
1: déjà
2: bien.
1: Ça
2: commence bien, mais c'est vrai qu'il y a beaucoup d'artistes qui. Mais ça sera pour donc l'année prochaine. Mais Francis,
0: oui, on avait parlé de Cabrel.
2: Francis qui est venu, Michel Jonas, Julien Clerc, Renaud aussi, Bruno. Il y en a d'autres, on ne peut pas
0: tous
2: les dévoiler.
0: C'est un chouette gang, quand même, j'aime bien.
2: Ben, disons que oui, mais quand on rend hommage à la chanson française, comment dire, on a. C'est vraiment le but de cet album. Je tire le fil de fan. Héritage, c'est tout ce que j'ai pu comprendre, ne pas comprendre, tout ce que j'ai pu apprécier, tout ce qui m'a touché, tout ce que j'ai appris avec eux, et même avec Bruno, même si il est beaucoup plus jeune que moi. Mais en fait, l'idée c'est vraiment de rendre hommage à la langue, la langue française. Moi, j'ai démarré avec de la pop, c'est-à-dire la pop musique, c'est le chanter rien, mais
0: je peux tout chanter, je connais tout par cœur.
2: Non, mais chanter bien.
0: Plus que tout.
2: Oui, voilà, c'est ça. Donc la pop musique, c'est quoi? C'est chanter rien, mais le faire bien.
0: Oui.
2: Voilà. Et après, je me suis mis à
0: éviter de plein de violons.
2: À aimer les lettres. Ouais. À aimer, je me dis, ah ben non, mais attends, je suis trop vieux pour chanter tulup tup tup. Alors, et puis j'ai écouté des mecs comme ça, de la nouvelle chanson française. Je dis, il faut que je fasse la chanson française. Faut que j'arrête avec mes tulup tup tup. Et je me suis mis à aimer vraiment le texte, le verbe. Donc j'ai beaucoup travaillé avec d'autres artistes, et puis même Marceline Desbordes-Valmore, cette poétesse du 19e siècle, avec qui j'ai fait un album magnifique. Et donc depuis, j'ai envie de travailler avec des auteurs et compositeurs, et cet album, c'est vraiment un album, on va dire, hommage à la chanson française. Et tous ceux qui veulent participer acceptent de venir partager un moment avec moi.
0: Mais alors, Benabar, vous auriez pu écrire un texte.
1: Oui, mais c'était pas du tout le truc de base, en fait. Ça s'est vraiment fait simplement, comme le disait Pascal. Et puis, je suis très heureux de pouvoir aussi rendre hommage aux auteurs.
0: Ouais, ouais.
1: Qui sont souvent un peu malmenés dans ce métier, il faut le dire.
0: Souvent, déjà, on parle pas d'eux.
1: Et on parle jamais d'eux.
0: Il n'y a pas beaucoup. Là, tout à l'heure, Pascal parlait de Julien Clerc, qui a toujours l'élégance, lui, de nommer tous les auteurs qui lui écrivent des textes pour ses albums et tout. Mais c'est pas le cas de tous les artistes. C'est vrai qu'il y a certains auteurs où ils n'ont même pas le droit de le dire.
1: Oui, exactement. Il y a ce truc-là. Voilà. Et puis revenir à quelque chose aussi. Alors, déjà, j'étais très, très flatté qu'on me demande comme interprète.
0: Oui, mais oui, c'est très chic.
1: Céline Dion, c'était pas le cas avant.
0: Et vous a appelé Céline, c'est ça le confort du studio.
1: Oui, Céline. Moi, j'ai dit qu'on m'appelle Céline.
0: Oui, je comprends.
1: De toute façon.
0: Je comprends. Voilà.
2: Bon, c'est vrai que je l'ai dirigé. Ouais. Je l'ai rendu Céline. Je l'ai rendu Céline comme ça. Moi, j'adore Céline Dion. Non, mais c'est vrai que, en fait, j'ai jamais vraiment aimé, on va dire, les gens qui étaient trop, trop techniques. L'aspérité, le défaut.
0: Ouais.
2: Je l'ai toujours exploité, si on peut parler de défaut, mais le défaut, c'est que le caractère. Et le défaut, c'est le caractère. Et le caractère, c'est tout ce qu'on recherche. Et quand on fait un duo avec Bruno, je veux que ce soit lui. Ouais. Je veux pas le gommer. Donc, en fait, c'est bien lui, comme tous les autres chanteurs, les deux autres chanteurs avec qui j'ai travaillé, ou chanteuses. Et c'est ce qui est important. Voilà. On va pas tous chanter pareil. Donc, voilà. Donc là, il déconne. Mais voilà. Moi, je l'ai vu sur scène plusieurs fois. Et c'est un super interprète. Et surtout que c'est un mec sur scène, ça, il envoie. Bon, c'est vrai qu'il vieillit un peu, mais bon.
1: Ah, ouais, écoute, on va pas vers le mieux. Qu'est-ce que tu veux que je te dise?
2: Bah, non, je sais.
1: C'est notre dernier tour de piste à tous les deux.
2: Ah, non,
0: c'est horrible.
2: Non, non. À moi, oui, mais pas à toi.
1: Si, moi, je peux
2: aussi. Tiens, Junior, arrête un peu.
1: Putain, j'ai 56 ans, arrête.
2: Ben, moi, j'ai 61 dans 3 mois. C'est fini.
1: Ça, c'est les conversations.
2: Et place aux jeunes.
1: Place aux jeunes.
0: Moi, je vous fais signer au minimum pour 30 ans.
2: À nous deux, on a combien? 117 dans
1: cette année. Ouais, j'étonne.
2: Bon, qu'est-ce qu'on disait? On l'a pas vu venir.
0: Non, mais ça, on l'a pas vu venir, c'est sûr. Reste-t-il du bonheur? N'empêche que j'aimerais savoir comment ça s'est passé, ce moment-là, où vous décidez, Pascal, d'attribuer cette chanson à Benabar,

0: d'un album que j'ai écouté, des Wings de Paul McCartney. On entend bien cette prédominance de basse comme ça, d'espèce d'un truc un peu campagne, un petit banjo aussi. Oui, c'est ça. Donc c'est vraiment une chanson de terre. On a l'impression que voilà, moi je suis un petit-fils de paysan, de vigneron. C'est vraiment une chanson comme ça. J'avais envie de retrouver ce genre d'odeur. Et c'est vrai que Bruno, dans ses textes, dans sa lecture du quotidien et comment il l'exprime dans son écriture, on est vraiment là, on est près des gens. Moi, ce que je n'avais pas dans mes textes avant de travailler avec d'autres auteurs, j'avais pas ce truc-là. J'étais très très bien servi, évidemment, par Lionel Florence, mais c'était autre chose. Et là, c'est vrai que on est dans les détails, on est dans le réfrigérateur, et c'est vrai que je me dis, tiens, ça c'est Bruno, ça va le faire marrer. Voilà.
1: Bon, bref. Et la première écoute, parce qu'il y en avait deux au début, tu te souviens, il y avait deux possibilités. Ouais. Et on l'a fait, j'espère que ça se ressent dans le titre, on a fait ça aussi simplement, Pascal, comme moi, on a cette volonté, peut-être aussi avec l'âge, en l'occurrence.
2: Non, mais c'est décidément, vrai. Décidément, c'est un thème.
1: Ouais, non, il y a peut-être un peu ça, parce qu'il y a le bon côté aussi de le fait d'avancer dans la vie, dans sa carrière, de pas se poser de mauvaises questions, surtout quand on enregistre. Il y a évidemment, il y a tout ce qui va autour d'un disque, d'une sortie d'album, la promo, les intérêts. Mais il y a aussi le moment où on est autour d'une guitare ou d'un piano et puis on fait une chanson, quoi. Et ce moment-là, moi, j'y tiens beaucoup, Pascal aussi. Et cette chanson a vraiment été faite comme ça, sans aucune ambition, sans compliqué, sans mettre des intermédiaires, des avocats, des tout ce que tu veux. Tu vois, parce que ça peut vite tourner dans des trucs comme ça aussi.
0: C'est un partage de plaisir, simplement. Voilà.
2: C'est comme ça. C'est payé en caisse de bière.
0: Je sais que dans la vie.
1: Et oui, et puis moi, j'ai vraiment envie de travailler comme ça, globalement, même pour les concerts, même pour les interviews, d'ailleurs, sans fioritures inutiles qui prennent des fois une place inouïe.
0: Alors moi, c'est bizarre, parce que c'est vrai que dans la vie, moi, je suis quelqu'un de très enthousiaste, etc. Moi, j'aime bien blaguer, tout ça. Et quand je suis en général, dans un studio, c'est vrai que d'enregistrement, je deviens tout à fait sérieux. Et en fait, avec Bruno, en fait, j'ai gardé cet enthousiasme encore, comme dans la vie ou comme quand je suis sur scène. Et c'est vraiment super agréable de bosser avec lui parce que on s'amuse et quand on n'a aucune pression. On est vraiment dans un partage sans aucune ambition, sans aucune recherche, et comme tu disais tout à l'heure, peut-être qu'on peut se retrouver à la radio et promotionner un single. Voilà. Et puis c'est sans ChatGPT, je précise.
2: Oui. Voilà. On sent pas la patte de l'intelligence artificielle, tout ça est très naturel.
1: On a de la bêtise authentique.
0: Ah bah oui, c'est la bêtise authentique.
1: Oui, c'est ça. Voilà.

0: Les actualités respectives de mes invités sont effectivement très intéressantes. On parlait de l'album Héritage de Pascal Obispo, double album qui, sortira quand il sera prêt.
1: Bah c'est comme ça, il y a pas de.
0: On fait l'appel, on sait qu'il y a Appelle-moi Johnny, on sait qu'il y a Notre-Dame et la France, on sait qu'il y a le duo avec Benabar.
1: Ouais, aussi comme sur son, il est aussi sur son bonheur, album, c'est génial.
0: Et une chanson avec Francis Cabrel.
1: Entre autres, il y a d'autres artistes évidemment.
0: Oui, non, je sais, ça fait 4 là, c'est pas beaucoup pour un double album. Je sais
2: c'est une chanson de 20 minutes à chaque fois, attention.
1: Non, on peut presque rajouter un 0 au 4. Un double album.
0: Wow.
1: Écoute, il faut que je passe à autre chose. Moi, c'était fini, j'ai raccroché des gants.
0: Donc, Héritage, vous avez compris, gros projet de Rocky Balboa, Pascal Obispo, les gants.
1: Non, pas du tout. Bon, enfin, écoutez, ouais, c'est comme ça. On essaie de faire toujours de la bonne musique. Mais en fait, ce qui est bien avec l'âge, je trouve, c'est que on est beaucoup plus doué, c'est ça, beaucoup plus détendu dans l'approche de cet art. Qui n'est pas forcément un art mineur, mais on va dire même si c'est un art mineur, comme je dis toujours, c'est un art mineur à fonction majeure, puisque d'abord ça nous fait du bien, ça peut faire du bien aux gens aussi. Et c'est vrai que en vieillissant, moi j'avais déjà pas beaucoup d'angoisse, mais là c'est vraiment, je suis vraiment tellement heureux, tout est très cool et tous mes invités sont heureux de partager ce moment avec moi et je suis très heureux de partager avec Bruno parce que à force d'avoir fait d'autres conneries et des conneries, il vaut mieux à un moment donné s'arrêter dans un studio et faire de la musique ensemble, monsieur
2: Benabar. Exactement, voilà. Faire de la musique et on partage tous les deux ce goût du un peu ce culte du divertissement qui est souvent traité pas forcément du mépris mais bon avec un peu de distance.
0: Il y a des gens qui vivent leur

0: musique de manière plus snob que vous.
1: Voilà,
0: c'est comme ça qu'on peut le dire.
1: Et qui sous-entend un petit peu que le divertissement, bon, c'est un peu bébête, un peu racoleur. Et tous les deux, on pense le contraire. Le divertissement, d'une part, c'est on peut avoir des ambitions artistiques dans le divertissement. Et puis, ça peut apporter quelque chose en termes de poésie. Et en plus, divertir, cette notion-là, que les gens aillent un peu mieux pendant les 3 minutes où on chante. Essayer d'aller vers ça, c'est quelque chose qu'on voulait tous les deux insuffler dans
2: c'est vrai, c'est la fonction. C'est notre fonction majeure, finalement, pour notre art mineur.
0: Le Soleil des Absents, c'est le nom de votre prochain album, Benabar. Oui. On a une date de sortie ou pas?
1: Alors oui.
0: Alors c'est comme Pascal, ça sortira quand ça sera prêt.
1: Non, c'est à la rentrée en janvier. Je crois que c'est le 30 janvier, mais enfin. Okay.
0: Janvier 2026, en tout cas. Oui. Et il y a des dates de concerts qui commencent à arriver, notamment le 29 avril prochain à Paris, à l'Olympia. Ça, c'est le concert de rentrée, c'est le début de la tournée.
1: C'est le début de la tournée. On ne sait pas où elle va nous mener, d'ailleurs. On va voir comment ça va se passer, mais ça fait 4 ans, je crois que j'ai pas tourné, mais c'est la première fois depuis que j'ai commencé.
0: Vous arrêtez aussi longtemps?
1: Que je m'arrête aussi longtemps. Ouais. Ça s'est fait comme ça. En fait, c'était pas du tout un choix ou un calcul, mais bon, il y a eu plein de raisons, plus ou moins tristes. J'ai perdu un de mes plus vieux musiciens, Denis. Évidemment, ça a modifié plein de choses, surtout intimes, évidemment. Ouais. Et puis les choses se sont faites comme ça. Et l'album a été long à faire. Ça a été parfois un peu dur, mais en fait, curieusement, comme on était tous dans un moment très triste, parce que Denis, on a commencé ensemble dans les bistrots en 95, donc il était toujours avec moi sur scène.
0: Enfin, il jouait quoi comme instrument, Denis?
1: De l'accordéon et du sax. D'accord. Il avait aussi composé pour moi, fait des arrangements.
0: Ah oui, donc c'était votre ami et votre binôme artistique.
1: Ouais, depuis le début.
0: Ouais,
1: okay,
0: ouais. D'accord.
1: Et en fait, de partir sur cette tristesse nous a tous forcés à apporter du bonheur, justement. C'est pour ça que j'étais très touché par la chanson de Pascal, parce que je me suis vraiment posé la question pendant 4 ans, reste-t-il du bonheur? Et comme on était tous là-dedans, en fait, ça a donné une patine à cet album, moi, qui me touche beaucoup, qui est assez joyeuse, avec cette volonté, le soleil derrière les nuages, quoi.
0: Mais c'est-à-dire, il faut que la joie revienne un petit peu avant de refaire des chansons, ou est-ce que c'est le fait de retourner à votre travail qui vous a rapporter de la joie?
1: Ouais, de la joie. Et surtout le fait de se dire, depuis le début, qu'il faut pas se laisser aller à un album triste, c'était presque trop facile. Puis c'est vrai, il suffit d'allumer la télé pour être déprimé quand même, c'est pas compliqué.
0: Oui, ça c'est donc, en ce moment, oui, effectivement.
1: Voilà, donc, l'envie comme ça d'apporter de la joie à la personne qui voudra bien écouter l'album. Donc ça, curieusement, cet album a été long parce que ça a été un voyage intime que j'avais jamais fait à ce point-là. Et donc je suis fou de joie de commencer à partir sur scène parce que ça aussi, c'est un peu ce qu'on n'arrête pas de se dire avec Pascal, le moment où on chante la chanson devant quelqu'un, quoi. C'est quand même le but du jeu, quoi.
0: Pascal, vous, vos chansons préférées, vous les écrivez quand vous êtes triste ou quand vous êtes heureux?
2: Je pense que c'est juste une question d'envie, c'est-à-dire que ça vient comme ça. Moi, j'accumule de l'énergie, qui peut être de l'énergie souvent négative. Ouais, j'ai tout négatif et puis ça vient. Il suffit simplement que je reçoive des textes. Voilà, c'est juste de l'énergie. Je sais pas, il y a pas gay ou pas gay. Non, quand j'ai été vraiment très très mal, non, je peux pas écrire. Non, on fait que des trucs vraiment pas cool. Non, moi en plus j'aime les chansons romantiques surtout. Bon voilà, quand je suis au piano, c'est toujours très féminin. J'ai envie de faire pleurer, mais je suis pas dans un mood triste en fait. Voilà, je suis dans un mood plutôt romantique d'un ami de la beauté qui voudrait que la beauté perdure. En tout cas, grâce aux mots, grâce aux mélodies, voilà, à l'effet que ça peut avoir sur les gens. Moi, je sais que ça en a sur moi. En fait, si je fais ça encore aujourd'hui, c'est parce que je sais que je suis toujours impacté par des chansons, par des phrases, par des mots, par des poèmes. Et cet impact me donne envie de faire la même chose pour d'autres personnes parce que je sais que ça existe. Je sais que je peux pleurer en écoutant une chanson. Donc, si je peux moi-même faire pleurer avec ma chanson, émouvoir ou peut-être faire rire, rire, c'est vrai que c'est avec Vito, j'ai fait rire.
1: Ah oui,
2: avec Vito, ouais. Et là, on s'est bien marré avec Mickaël. Bon, enfin voilà ma démarche.
0: Mel,
1: il faut se méfier de ces états d'âme.
0: Moi, je vais la chanter la chanson.
2: C'est toi,
0: je
2: sais pas. Faut que je te parle. J'ai passé ma soirée à boire. Non mais c'est fou. Hein. Non mais je suis un héros dans les banlieues, moi je te le dis.
1: C'était marrant cette chanson.
2: Ah moi je sors. Et moi tous les rappeurs, de toute façon je suis un héros pour tous les rappeurs.
0: Et
2: même génération montante, quand ils me voient, c'est Vito, c'est tous ces respects.
0: C'est Vito.
2: Ah oui. Ah ouais, c'est respect. Mais c'est quasiment comme si j'avais, tu sais, des grosses chaînes et tout, des sourcils coupés, des flingues, etc.
1: Ah ouais, on avait parlé de tout. Moi c'est pour la série H. Ils connaissent pas mes chansons, mais ils connaissent H.
0: H. Donc il y a Benabar de H et Pascal Obispo qui fait Vito, qui sont les invités ce soir de Skyrock. On vous embrasse tous très fort et à bientôt, messieurs.
1: À bientôt, merci.
0: Merci de nous
2: voir. Très court.
0: il est 35. Plaisir,
2: non, mais la fin, moi, la fin, je l'ai pas vu venir.
1: Non,
2: tu l'as vu venir la fin?
1: On nous chasse.
2: Ah ouais, non, mais
1: enfin, d'habitude,
2: vu,
1: les gens, ils restent beaucoup plus longtemps, mais nous, comme on a été chiants et con.
2: Non, pas du tout.
0: Vous avez eu 5 minutes de rap parce que vous êtes mignons et que vous êtes deux.
2: Fini avec une fin positive. J'aimerais bien écouter ta chanson, s'il vous plaît.
1: Ah oui.
0: Allez, Benabar.

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3: Alors, on peut passer une petite demi-heure ensemble, Didier Varro. Oui. C'est toujours un bonheur.
4: Merci de me recevoir.
3: Ah, mais alors, avec joie, parce que vous sortez donc jeudi prochain la chanson française, un peu, beaucoup, passionnément, aux éditions Le Robert. En fait, ils ont cette collection qui s'appelle Un peu, beaucoup, passionnément, qui s'essaye de décliner dans plein de thèmes. Et vous, évidemment, votre thème, c'est la chanson française. Vous mettre du Sanson, c'est vous attendrir le cœur. Double dose.
4: Aïe, aïe, aïe, aïe, aïe, aïe, aïe.
3: Que journaliste, qu'animateur, mais aussi dans les maisons de disques, vous avez toujours travaillé autour de la musique, Didier Varro. Est-ce que vous aimez la chanson française ou est-ce que vous aimez, comme Véronique Sanson dans cette chanson, les musiciens ?
4: C'est une bonne question parce que je crois quand même que j'aime avant tout la chanson française. Parce que la chanson française, c'est difficile à définir,
3: ah oui.
4: Mais c'est une musique et un texte. Alors les musiciens accompagnent, portent cette émotion, cette intention plumitive, mais c'est vrai que moi je suis en plus particulièrement touché par les auteurs. Donc ouais. Voilà, je pense que j'aime les musiciens parce que c'est eux qui sont au service de la chanson française, mais vraiment c'est le cœur de ma passion.
3: Alors au tout début du livre, moi j'aime toujours voir à qui les auteurs dédient leurs ouvrages. À mes parents adorés, à Antoine Nombrini, l'amour de ma vie, à Véronique Sanson, à qui je dois cet amour intact et passionné pour la chanson. C'est pas une pause, donc vous avez écrit sur elle, vous avez raconté beaucoup de choses sur elle, vous l'avez interviewée, vous l'avez filmée, vous êtes auteur de documentaires autour de Véronique Sanson, je pense que votre aventure avec elle n'est pas terminée. À quel point elle est déterminante dans votre parcours qui finalement amène à ce livre, la chanson française?
4: J'ai voulu lui dédier ce livre, qu'elle ne lira pas, sûrement. Mais parce que c'était important pour moi de rappeler qu'il y a eu un avant et un après Véronique Sanson dans mon existence. Et probablement que l'homme que je suis, comme vous l'avez un peu décrit, c'est-à-dire à la fois à la radio, mais parfois derrière les artistes lorsque je travaillais en maison de disques ou programmateur de festival, mon parcours et mes choix éditoriaux, musicaux, n'auraient pas été les mêmes si en 72 l'album de Véronique Sanson n'était pas entré dans mes oreilles. Je pense que j'avais une culture musicale très radiophonique avant 1972, puisque j'écoutais enfant beaucoup la radio, je zappais d'une radio à une autre, mais je n'avais pas encore compris, saisi ce que pouvait être l'exigence artistique quand Véronique Sanson est arrivée. D'ailleurs, c'est marrant parce que je suis pas le seul, hein. Oui. Françoise Hardy raconte toujours que le jour où cet album Amoureuse est arrivé, elle s'est dit, bon, bah là, on est au chômage, quoi. Les chanteuses des années 60, on est complètement dépassées. Voilà ce qu'il faut faire aujourd'hui pour à la fois faire une chanson populaire,
3: oui,
4: mais exigeante.
3: C'est
4: ça. Et voilà. À partir de là, c'est vrai que mes goûts musicaux se sont orientés vers ce qu'on a appelé la nouvelle chanson française et que les Alain Souchon, Laurent Voulzy, Yves Simon, William Scheller, Catherine Nara, enfin tous ceux qui ont construit cette belle autoroute dans les années 70 de la chanson française ont fait partie de ce que je suis aujourd'hui. Peut-être que sinon je serais resté avec Claude François, avec Sheila, Dalida.
3: Et
4: ce qui fait.
3: Et on aurait monté une revue des Claudettes. Allez savoir. Vous feriez Clo-Clo, moi je danserais derrière.
4: Mais en revanche, ce qui est intéressant, c'est que je ne renie pas ses premières amours.
3: Ah non.
4: Et que je les fais aimablement cohabiter avec évidemment ces artistes qui sont issus des années 70 et ceux qui sont aujourd'hui les artistes d'aujourd'hui, les Juliette Armanet, les Clara Luciani, les Eddy de Pretto, les Ao, oui, de Sagazan. Ce sont des filles spirituelles de Véronique Sanson pour moi, même si elles n'ont pas stylistiquement des choses très très communes.
3: Alors ce livre, ce beau livre qui sort donc aux éditions Le Robert, jeudi prochain, la chanson française un peu beaucoup passionnément, Didier Varro, part d'une idée. Ça fait des années qu'on vous demande de faire des bouquins sur la chanson française.
4: Oui, je confirme.
3: Des années que vous dites, bah non, je sais pas, l'axe, etc. Et là, en fait, vous avez trouvé l'idée, la bonne idée, hein, je me permets de vous le dire parce que je trouve que c'est dément. Vous avez choisi 21 moments, pas pour nous raconter 21 anecdotes, parce que là, bah, ça serait une énième collection d'anecdotes. Non, 21 moments qui vont vous permettre de tirer à chaque fois un fil, un thème, et finalement de faire un tour complet de la chanson française de Charles Trenet à Booba. Mmh. C'est quand même assez dingue. Et pour ce faire, vous avez eu un dialogue constant avec quelqu'un qui s'appelle Martin Soudan. Qui est-il ?
4: C'est un jeune auteur de cinéma. Et il a eu une importance phénoménale, comme vous le disiez, des livres sur la chanson française, on me l'a proposé. J'ai souvent dit non pour les raisons que vous avez exposées. Et là, j'ai d'abord, dans un premier temps, j'ai dit non parce que j'ai dit j'ai un peu un travail à plein temps.
3: Il n'a pas le temps.
4: À Radio France,
3: oui.
4: Et donc je peux pas. Et puis quand j'ai déroulé quand même cette idée en disant si un jour j'ai le temps, voilà comment je pourrais aborder le sujet, ils m'ont dit mais non, mais il faut le faire maintenant. Et j'ai dit bah alors trouvez-moi un partenaire pour travailler. Je n'ai jamais fait ça. C'est-à-dire que j'ai toujours écrit mes livres. Donc là, c'est un travail de collaboration, c'est un ping-pong plumitif. Et ce qui m'a intéressé chez cette personne, ce jeune auteur de cinéma, c'est qu'il est aussi construit sur la consommation entre guillemets des séries de choses plutôt cinématographiques ou plutôt télévisuelles mais séquencées. Et donc il m'a vraiment aidé et porté à trouver la vraie dramaturgie à l'intérieur de ces 21 chapitres. Donc c'était important. Et puis en fait, c'est vachement bien de travailler accompagné.
3: Ouais.
4: Moi j'adore ça.
3: Ouais.
4: Et donc c'était un petit rituel pendant plus de 6 mois de se retrouver, de s'enfermer, de fermer les portables. Et il m'écoutait. Et parfois il me relançait. Et puis après, de toute cette matière première, il en faisait un scénario qui était presque un scénario de série. Effectivement.
3: Alors, ouais, une série où même carrément, moi j'étais dans un film en lisant le premier chapitre qui se passe le 17 juillet 2004 à La Rochelle, au Francofolie. C'est les dernières franco de Jean-Louis Foulquier. Vous le vivez de l'intérieur, vous le racontez divinement. Sanson est là, tiens, comme
4: tiens
3: c'est
4: donc.
3: Incroyable. Je ne vais pas dévoiler les anecdotes du livre parce que c'est pas le but du jeu. C'est pas un bouquin à anecdotes, mais c'est un bouquin dans lequel vous allez apprendre plein d'histoires géniales et notamment en coulisses, que s'est-il passé ce soir là pour faire des adieux à Jean-Louis Foulquier. Juste dire quand même que vous êtes gonflé parce que vous démarrez votre livre, votre déclaration d'amour à la chanson française avec une petite baffe que vous vous êtes prise parce qu'en fait vous étiez censé être le successeur de Jean-Louis Foulquier à la tête des Franco et en fait bah, ce soir-là...
4: J'ai compris que je ne le serais pas.
3: Vous avez compris que vous ne le seriez pas.
4: Donc
3: vous démarrez par un, j'allais pas dire un échec, mais une déconvenue.
4: Une déconvenue, ou
3: ouais.
4: Même peut-être un échec, en tout cas une énorme déception.
3: Déception, ouais.
4: Voilà. Et qu'il a fallu digérer, il m'a fallu du temps. Mais la vie professionnelle, c'est ça, hein, c'est pas, on n'est pas toujours au sommet de l'Everest. Hein, y a des moments un peu compliqués. Et moi, Dieu sait que j'en ai eu, des moments compliqués. Il y a plein de gens qui disent « Ah bon, mais ça a toujours roulé pour toi ». Eh bien non. Et c'était aussi... peut-être l'occasion de commencer par quelque chose qui intimement signifiait beaucoup de choses pour moi, mais aussi qui, avec le recul, raconte autre chose que je n'avais pas perçu le soir où j'ai vécu tout ça, ou même dans les mois qui ont suivi. Et en fait, je me suis aperçu que ce soir-là se jouait la fin d'un monde. On était en train de tourner une page et que le monde de la chanson française ne serait plus jamais le même après le départ de Jean-Louis Foulquier.
3: Et vous nous dévoilez quelle était sa chanson préférée. Alors je vous propose qu'on l'écoute ensemble. C'est Henri Salvador.

0: chanson d'Henri Salvador, Syracuse, qui est évoquée dans le beau livre que sort Didier Varro la semaine prochaine, jeudi prochain très exactement, la chanson française un peu, beaucoup, passionnément aux éditions Le Robert. Alors on le disait, mon cher Didier, 21 dates, 21 événements qui vont ensuite vous permettre de tirer le fil d'un thème, voire même parfois plusieurs thèmes dans le même chapitre, parce qu'en fait il y a énormément à dire sur la chanson française. Exemple, le 10 août 1963, Charles Trenet sort de prison.
1: C'est un jardin extraordinaire. Il y a des canards qui parlent anglais. Je leur donne du pain. Ils remuent leur derrière en disant thank you very much, monsieur Trenet.
0: Et c'est le prétexte, évidemment, à parler de la chanson française qui sort du placard, la chanson homosexuelle, qui est au départ par allusion, comme des jardins comme extraordinaires.
2: Ouais. Et encore, il y a des gens qui contestent cette version que Charles Trenet, qui était quand même un poète surréaliste, ouais. Il prend une métaphore, une allégorie, puis derrière, ça lui permet d'ouvrir l'imaginaire avec des. Moi, j'adore les chansons qui ont plusieurs lectures, quoi. Et donc, ça, le jardin, il est extraordinaire. Ça peut être le jardin des Tuileries où les garçons se draguaient allègrement dans les années 50, 60, 70, 80. Maintenant, je crois que c'est terminé. Ouais. C'était des lieux de rencontre, les jardins publics pour les homosexuels, parce que l'homosexualité était pénalisée, se vivait clandestinement. Plutôt la nuit et dans des endroits qui étaient à peu près tranquilles la nuit, quoi. Mais du coup, quand on écoute la chanson de Charles Trenet et qu'on voit finalement une version presque Walt Disney de ces lieux clandestins, c'est génial, c'est réjouissant même.
0: Et donc vous parlez de Trenet et de sa sortie de prison le 10 août 1963.
2: Parce qu'il y a des gens qui mais non, mais Charles Trenet n'a jamais fait de prison. Si, il a fait quelques mois de prison puisqu'il avait été dénoncé par quelqu'un de son entourage en disant que dans sa maison près d'Aix en Provence, il faisait des soirées coquines avec des jeunes garçons qui avaient tous entre 18 et 20 ans. À l'époque, la majorité sexuelle pour les homosexuels était à 21 ans.
0: Pas pour donc, les hétéros.
2: Voilà, ouais. C'était 15 ans. Ouais. Et donc, c'est Robert Badinter d'ailleurs qui a mis fin à cette pénalisation de l'homosexualité. Et du coup, prison. Voilà, il était condamné et puis il en est sorti à l'air libre, en pleine journée. Il n'a pas voulu sortir de manière clandestine. Et il n'a jamais fait son coming out après. Mais il a continué à brandir avec beaucoup d'humour et cette dose de surréalisme permanent en disant « je suis gay », mais G-A-I, hein, ouais. Pas G-A-I grec. Mais voilà, c'était une manière aussi de... C'est un homme d'une autre époque, mais qui a ouvert, mine de rien, une histoire de la chanson qui est sortie du placard progressivement entre la fin des années 50 et aujourd'hui, on a beaucoup d'artistes qui enfin revendiquent à ciel ouvert leur homosexualité, leur statut queer, comme on dit, et c'est tant mieux.
0: Bonsoir Marguerite. Et moi je...

0: le coup, ce chapitre, je l'ai trouvé extrêmement réjouissant. On va pas se mentir, c'est pas le cas de tous, parce que la chanson française n'a pas forcément fait le chemin dont on rêvait.
1: Ouais.
0: Mais en ce qui concerne ça, l'acceptation, la revendication de qui on est, et dans la joie, alors parfois dans la douleur, dans des chansons d'Eddie de Préto, par exemple, mais là, dans la chanson de Marguerite, on se dit, le monde, la société, la chanson, tout le monde est allé dans le bon sens.
1: Ouais, ouais, ça bouge avec le sourire.
0: Oui, hein.
1: Et même si, encore une fois, sur les réseaux sociaux, ces prises de position, parfois joyeuses et parfois un peu plus dramatiques, sont en réponse. Il y a beaucoup de harcèlement, de cyberharcèlement.
0: Et il y a de la haine.
1: Oshi en est une des victimes, mais Eddie de Préto, Bilal Hassani, enfin, tous ont vécu ça. Mais en même temps, il faut quand même se réjouir de cette poussée. Et aujourd'hui, il y a beaucoup de filles qui revendiquent leur queer attitude.
0: Oui, vous parlez d'Angèle, vous parlez de Pomme. Enfin, voilà, c'est un chapitre qui est très, très chouette et qui s'appelle donc joliment La chanson française
1: oui,
0: sort du placard.
1: Avec cette petite anecdote, pour le coup, que je vais délivrer.
0: Allez,
1: vous êtes
0: anecdote,
1: la première à parler
0: anecdote.
1: Du livre. Et on finit avec Marguerite, effectivement, qui va sur le plateau de C'est à vous. Vous pouvez la raconter, si
0: allez-y,
1: vous voulez.
0: Allez-y, allez-y. Non,
1: et Anne-Elisabeth Lemoine, qui la reçoit, qui lui dit, c'est quoi votre film culte, comédie musicale, puisque Marguerite disait qu'elle adorait les comédies musicales, elle dit c'est La La Land. Et Anne-Elisabeth, spontanément et joyeusement, dit oui, à cause de Ryan.
0: Non,
1: à cause de...
0: Je ne sais plus comment elle s'appelle. Emma Stone.
1: Oui.
0: Ah, trop mignon.
1: Et c'est trop mignon, parce que ça raconte aussi assez bien, à la fois la chanson de Marguerite, mais assez bien encore le petit travail qu'il va falloir faire pour arriver à l'acceptation totale.
0: Ça me fait penser à la question de Michel Denisot à Catherine Lara dans Mon Zénith à moi. Qu'est-ce que vous regardez en premier chez un homme ?
1: Sa femme.
0: Génial. Donc voilà, ça, c'est le côté réjouissant. J'ai trouvé un autre chapitre extrêmement réjouissant. La date que vous avez retenue pour en parler, c'est novembre 1994, quand MC Solar reçoit un prix à la SACEM pour ses talents d'auteur. Claude MC

0: 1994, c'est vos années Maison de disque.
1: Oui, je travaille chez Polydor, la direction artistique. On appelait ça la direction de la production à l'époque, voilà.
0: Et vous voyez débarquer les rappeurs.
1: Ouais, je vois débarquer MC Solar qui avait été signé avant que je n'arrive en 91 et qui avait sorti un seul 45 tours qui était Bouge de là, qui avait très bien fonctionné, mais qui avait eu une sorte de faux plat dans un deuxième temps. Donc la maison de disque
0: était. Faire, hein.
1: On se disait qu'est-ce que ça va donner. Est-ce que c'est une chanson ou un style musical qui pourra concerner le grand public. Donc MC Solar, lui, a eu droit à enregistrer un album, mais il y avait quand même beaucoup de questionnements autour de cette musique.
0: Ouais, mais vous racontez dans le livre qu'en fait l'idée c'était que MC Solar aille faire les mêmes plateaux télé, les mêmes événements, les mêmes interviews que les chanteurs, que Vanessa Paradis par exemple, prenons son exemple.
1: Exactement.
0: Et que
1: lui était OK.
0: Lui, il était OK pour
1: Donc
0: jouer.
1: Donc ça, c'était déjà une première victoire. Et en fait, ça s'est extrêmement bien passé. C'est-à-dire que la cohabitation était joyeuse et beaucoup d'artistes exprimaient aussi leur grande admiration pour la plume de MC Solar, que ce soit Cabrel, Michel Berger.
0: Je me souviens
1: qui m'avait sollicité
0: chanson.
1: pour inviter MC Solar dans un show qui était entièrement consacré à l'album de duo entre France et Michel. Donc voilà, il était Juliette Gréco, Aznavour, tout le monde appelait Polydor pour essayer de rencontrer MC Solar, ce nouveau prodige de la plume. Et c'était génial.
0: 30 ans plus tard, le rap, on dit que c'est la nouvelle variété française, les plus gros vendeurs de disques, alors même si on ne vend plus vraiment de disques physiques, les plus gros streamers, en tout cas, sont les rappeurs, les retournées sont complètes, certains font le Stade de France, comme Booba. Ça vous inspire quoi, vous, l'amoureux de la chanson française ?
1: Et pour moi, c'est une chanson. C'est un style de chanson et c'est réjouissant, ça a fait bouger les lignes, ça a donné aussi à toute une jeune génération qui aurait pu être tentée par écouter uniquement de la musique anglo-saxonne après l'arrivée des années 80, après la culture MTV, après la culture du clip avec l'explosion de Michael Jackson, Madonna, Prince et consorts. Donc tout d'un coup, il y a un rap français qui arrive, qui prend cette place-là un peu, et qui permet à des générations successives de s'éduquer à la langue française, d'aller voir un peu dans les dicots ce que signifie telle rime, et ça c'est génial. Mais ce que raconte aussi ce chapitre, c'est un peu comme pour finalement la chanson qui sort du placard, c'est que le combat n'est jamais gagné. Effectivement, en 94, quand Solar reçoit le prix Raoul Breton, qui est quand même un prix de la SACEM, très honorifique, et qui s'inscrit dans une lignée de grands auteurs comme Aznavour, Charles Trenet et autres, tout d'un coup, Pierre Delanoë, qui est le président d'honneur de la SACEM, lui, il n'est pas d'accord. Et il dit, le rap, c'est pas de la musique, c'est pas de la chanson. Donc, vous voyez, j'ai été un acteur de ce conflit dans cette institution de la SACEM. Et je suis allé recevoir le prix à la place de Solar, qui était en tournée ce jour-là. Et il a fallu que je réponde avec un peu une punchline empruntée à Solar pour lui dire peut-être qu'il vaut mieux, avant il y avait des vols de mobilettes, maintenant il y a des vols de dico, c'est quand même toujours ça de gagner.
0: Didier Varro, la chanson française un peu, beaucoup, passionnément, aux éditions Le Robert. Il y raconte 60 ans d'émotion avec les plus grands artistes, les plus grandes chanteuses, autrices, compositrices. C'est un bonheur. 21 dates donc. Je ne vous dis pas ce qui se cache derrière celle du 12 avril 2000. Mais juste, ne ratez pas ce chapitre.

0: La déclaration.
1: Qu'est-ce que j'aime cette chanson.
0: Elle est sublime. Ah, hein. Ouais.
1: 1974.
0: Oh, j'aime bien. Il connaît toutes les dates par cœur. Je suis sûre que même si je gratte un peu, Didier Varro vous dira le nom du studio où ça a été enregistré, l'ingénieur du son, ce genre de choses. Alors, ceci dit, je tiens à dire que dans cette chanson française, un peu beaucoup passionnément, on n'a pas comme ça un empilement de dates. Non.
1: C'est pas une encyclopédie.
0: C'est très raconté.
1: C'est pas une encyclopédie ni un dictionnaire. Pourtant, c'est chez Lo Robert. Donc,
0: oui.
1: Voilà, c'est un peu étonnant. Non.
0: Vous nous racontez des histoires.
1: Oui,
0: quoi.
1: Voilà. Ben, c'est ce que j'ai toujours aimé faire.
0: Que ce soit vous faites super bien.
1: À la radio, dans une programmation de festival, j'essaye de raconter une histoire. Quand j'étais en maison de disques, je disais aux artistes, il faut que ton album raconte une histoire, c'est important. Des gens qui n'ont pas d'univers ou qui n'ont pas d'histoire n'embarquent pas. Sur un one shot, mais pas sur la longueur.
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2: 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Et j'étais au théâtre de Paris, je faisais un concert, je dis à Jean-Louis, écoute, je vais faire découvrir une chanson qui s'appelle Marcel aux gens. 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
2: Bonjour la France, j'espère que tu vas bien la France, que tu as passé un bon week-end. C'est une nouvelle semaine, tu te sens comment Éric Bastien?
3: Toujours très en forme pour ces derniers jours pour la gagne.
2: Oui, bien sûr.
3: Bonjour.
2: Alors cette semaine, mes petits bouchons, c'est pas n'importe quoi qu'on vous offre.
3: C'est vrai.
2: Oh bah oui, c'est un peu comme si vos vacances commençaient maintenant. Parce que figurez-vous que vendredi pour la finale, le premier prix, c'est une semaine. Enfin non, c'est pas une semaine. C'est un séjour.
3: Ah oui.
2: Un bel embras. Mais attention, un séjour bel embras dans les clubs bel embras de 2000 euros.
3: Combien ?
2: 2000 euros.
3: Ah ouais.
2: Et oui, alors je vous explique. Hein, bel embras, c'est le numéro un des clubs de vacances. Ça a été élu destination préférée des familles en 2025. Donc évidemment, il y a des destinations incroyables. Il y a des clubs enfants. Bah, tout le monde vit ses plus belles vacances. Hein. Les grands comme les petits. Donc ça, 2000 euros d'achat pour bel embras, je trouve que c'est...
3: Oui, ça fait une bonne semaine de vacances à peu près.
2: C'est magnifique.
3: Ah oui.
2: Voilà, moi je trouve que franchement, votre radio ici... ça met les petits plats dans les grands. Hein. Alors, si on ne gagne pas ça, on gagne quoi, mon petit bouchon?
3: Ça s'arrose, hein, autour d'un bon café.
2: Ah, bah oui.
3: Je pense qu'une nouvelle comme ça à 2000 euros, on ne peut pas laisser passer ça.
2: Non,
3: on va demander à Joe Malango d'y ajouter sa célèbre machine à café. 32 dosettes, 6 verres en verre. Ce sont les dernières machines à gagner au cœur de cet été sur ICI.
2: Profitez-en. Oh là là,
3: vous allez la regretter, la machine.
2: Allez, on accueille tout de suite nos deux candidats du jour. Candidats, bah, bien sûr, je démarre bien la semaine, moi. Allez, Lionel et Alexandra. Bonjour les amis.
3: Bonjour.
4: Bonjour.
5: Bonjour.
2: Alors, Lionel, tu joues avec ICI Gascogne.
5: Oui.
2: Oui.
3: Oui.
2: Tu as 53 ans. Alors, on dit Benke ou on dit Banke?
5: Benke.
2: Eh, Benke.
5: Avec l'accent du sud-ouest.
2: Et on dit Benke. Alors, Benke, c'est comment ça s'appelle les habitants de Benke?
5: Les Benketois et les Benketoises.
2: Tu es un petit Benketois.
3: C'est pas les Benkeballs.
2: Et voilà. Alors.
5: Non, c'est pas les Benkeballs.
2: Non, c'est pas les Benkeballs.
3: Voilà, voilà.
2: Ça démarre très fort. On est lundi, il est en pleine forme de la vanne de merde. Alors attention, parce que Lionel n'est pas marié à n'importe qui. Il est marié à une femme qui a le plus beau prénom du monde. Tu es marié à Valérie.
5: C'est exact.
2: Et voilà, c'est tout. Voilà. Et avec Valérie, tu as deux garçons. Quel âge ils ont, tes garçons?
5: Florian, 27 ans, et Théo, 25.
2: Hop. Ils font quoi dans la vie?
5: Florian va rentrer en école notariale.
2: Mmh.
5: Et Théo est.
3: Ah oui.
5: Travaille dans la vie militaire, pardon, excusez-moi, le stress.
2: Non, du tout.
5: Contrôleur aérien, pardon.
2: Ah, un petit notaire, c'est bien d'avoir un notaire dans sa famille. Moi, je trouve que c'est bien.
3: Un contrôleur aérien, c'est bien aussi pour savoir le couloir, où est la chambre.
2: Oui, bien sûr. Voilà. Allez. Alors, tu as un chien qui s'appelle Mink. C'est quoi comme modèle de chien?
5: C'est un setter irlandais. C'est un chien de chasse.
2: Oh, mais j'adore. J'en ai eu un. Il s'appelait Ulysse. C'est mes chiens préférés. Ils sont trop mignons. Je les adore. Et alors, attention, il a des centaines de poulets.
5: Oui, des centaines ou des milliers.
2: Et voilà, parce que c'est ton métier. Tu cultives du maïs et tu fais de l'élevage de poulets et de chapons.
5: C'est bien ça.
2: Oh là là là là, les bons chapons là. On adore.
5: Alors. Pour les fêtes.
2: Oui, bah attends, laisse-nous passer l'été, s'il te plaît.
3: Summer body, hein.
2: Attention. Le summer.
5: Oui, pour que vous mangez du chapon pour les fêtes, et on va commencer à l'élever bientôt.
2: Ah bah oui, ça c'est sûr que toi, t'es obligé de travailler en amont pour que nous, on se régale à Noël. Ça, c'est une certitude.
5: Exactement.
2: Alors, évidemment, ton surnom, sans surprise, comme tous les Lyonnais, on t'appelle Yo-Yo.
5: C'est bien ça.
2: Et voilà, et voilà. Et alors, Valérie, ça m'intéresse, comment c'est son surnom?
5: Valou, ou alors on l'appelle Petit Bout.
2: Ah bah Valou, comme moi, Valou, c'est bien. Bah c'est,
5: voilà.
2: Et bah voilà, magnifique. Bon, mon petit Yo-Yo, on va tout de suite marquer un point, histoire de dire que tu vas, dès le premier jour de cette première semaine, et bah tu vas gagner tout de suite. Alors écoute bien, c'est une question vraie ou faux. T'auras 5 secondes pour me dire vrai ou faux quand je te le dirai. Alors écoute bien. Je t'emmène aux Seychelles. Ah là là, les Seychelles, le soleil, tout ça, on est bien. Alors, figure-toi qu'il fut un temps, quand tu partais aux Seychelles, eh ben, tu partais en France. Est-ce que c'est vrai ou faux que quand on partait aux Seychelles, il y a quelque temps, on partait en France? Vrai ou faux, top chrono?
5: Je dirais faux.
2: Et non, c'était vrai. Et oui, parce que c'est l'explorateur français en 1756, Nicolas Morfey, qui a pris possession des Seychelles et s'est resté jusqu'en 1814 français. Voilà.
3: Alexandra est avec nous ce lundi. Alexandra qui habite dans les Deux-Sèvres avec Issy Poitou à Saint-Jacques-de-Thouars. C'est bien ça, Alexandra ?
4: Oui, bonjour tout le monde.
3: Bonjour.
2: Hello.
3: T'as passé un bon week-end, tout va bien ?
4: Ouais, super.
3: Ok. Bah, c'est avec Laurent. Ça fait un petit moment que t'es avec Laurent ?
4: Oui, ça fait un petit moment que je suis avec Laurent.
3: Ah, mais c'est-à-dire, c'est quoi un petit moment avec Laurent ?
4: Un petit temps.
3: Ah oui, non, voilà, c'est plus.
2: Ah, c'est un long moment, là.
3: Ah oui, non, c'est un long moment. Mais pas de mariage, pas de. Vous êtes resté au stade du Pax.
4: Voilà, c'est ça.
3: Ok. Deux enfants, Valentin et Fanny. Quel âge ont monsieur et madame ?
4: Valentin a 21 ans. D'accord. Et Fanny, 17 ans.
3: Fanny, 17 ans. Elle fait quoi, Fanny, l'année prochaine ? Elle passe en quoi ?
4: En terminale.
3: Terminale, ouais, et l'année du bac, là. Et Valentin, il est déjà en fac ? Il est où ? Il fait autre chose, je sais pas ?
4: Bien, Valentin va rentrer en école d'ingénieur à La Rochelle.
3: Ah oui, bien, belle
2: réussite. Il va à l'école de La Rochelle, très belle école.
3: Bah, La Rochelle, magnifique. Un petit chat qui s'appelle... petit chat qui s'appelle Pixel, ok, sympa. Et puis notre Alex qui est... Eh ben, qui est en vacances, Alex. Vous savez pourquoi ? Elle est prof.
2: Et voilà.
3: Elle est prof, donc là, elle est en vacances, Alexandra.
4: Et oui, c'est la première journée, ça fait du bien.
3: Ça y est, ça s'est terminé vendredi, là, il y a quelques jours. T'es prof des écoles en grande section et CP. Alors, je savais pas qu'on pouvait faire à la fois maternelle et CP, du coup. On peut faire les deux dans la même école ?
4: Ah bah oui, c'est possible.
3: Ok. Oh, bon, ouais, il y avait la maternelle, puis ensuite, il y a une autre école, l'école primaire, donc...
2: Enfin, on dit toujours que les profs sont en vacances, mais elles préparent sa rentrée, hein, quand même.
3: Bien sûr, enfin là, on est quand même... Ça va, quand même.
2: Oui, mais...
3: Non, mais ça va, quand même.
2: Ils n'ont pas 2 mois de vacances, les profs, faut arrêter avec ça.
3: Non, bah quand même, si, un peu. C'est quand la reprise ? 24 août ou 1er septembre, non ?
2: Oui, mais elle prépare sa rentrée, elle a plein de choses à faire.
3: Oui, voilà. Mais ils ont des vacances, quand même. Alexandra. Peut-être 2000 euros pour des vacances supplémentaires avec un séjour bel en bras. On joue tout de suite avec un premier point qui est à remporter avec un extrait.
2: Oh my god. Il manquait plus que ça, tiens.
3: Ah là là. Oh là là. Ah, ça donne envie de manger une choucroute.
2: Aïe, aïe, aïe.
3: L'Allemagne a interdit un certain fromage trop odorant dans les trains longue distance pour éviter en fait des conflits entre voyageurs. Est-ce que selon toi, c'est vrai ou faux ? Top chrono, 5 secondes.
4: Je pense que c'est vrai.
3: Je pense que c'est vrai ?
4: Ouais.
3: Non, c'est faux, figure-toi. En revanche, certains réseaux ferroviaires déconseillent les repas très odorants pour éviter les tensions entre voyageurs parce que, effectivement, ça existe. On a déjà vu ce genre de choses. Il n'y a pas toujours des relations diplomates dans le train.
2: Bah,
3: pas de point.
2: C'est avec les gens qui ouvrent du fromage qui pue ou des œufs durs, c'est pas terrible. Bon, bah, ça fait 0-0, la tête à Toto. Hein. Mmh. Et là, tout de suite, au pop-up. Alors là, back to the, hein, to the past, on va partir sans contrefaçon. Je suis un garçon.
3: Exactement, c'est les années 90.
2: Avec 89 pour être. Ou 88 d'ailleurs.
3: Oui, 88
2: Allez, Mylène Farmer, sans contrefaçon, vous écoutez ici, on vous aime.

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2: Alors, nous sommes avec Lionel et Alexandra qui n'ont pas de points, mais bon, on a tellement de questions, tout le monde va monter dans les points. Alors, il paraît que tu as fait du rugby pendant 25 ans.
3: Oui, c'est bien ça.
2: Oh la vache! Et alors, t'étais quoi au rugby? C'était quoi ton rôle?
3: Numéro 9 ou numéro 15, demi de mêlée ou arrière.
2: Hop, hop, hop. Et alors, t'as préféré quoi? Demi de mêlée ou l'autre?
3: Demi de mêlée parce que j'aime bien parler et il faut bien commander, donc ça m'allait très bien.
2: Ah, ça t'allait très bien. Alors, t'as même été entraîneur pendant un an?
3: Oui, oui, juste un an, ça suffit.
2: Ça suffit.
3: En fin de carrière, voilà.
2: Ça t'a pas trop plu, entraîneur, c'était pas...
3: C'est pas que ça m'a plu, mais j'ai fait joueur-entraîneur et j'aurais dû faire ou l'un ou l'autre, mais pas les deux en même temps.
2: Ah oui,
3: parce qu'après, on n'est pas forcément crédible, on va dire, voilà.
2: Ah là, d'accord, ok. Alors, tu n'es pas bricoleur, mais bon, t'aimes bien aider, hein, t'es quand même plein de bonne volonté, on est d'accord?
3: J'essaye.
2: Mais par contre, attention, tu adores faire le jardin avec tes parents. Ils ont un potager. Il y a quoi dans ce petit potager?
3: Oh, des classiques, des tomates, des piments, des concombres, des courgettes, des salades, et voilà.
2: Bah, dis donc, c'est
3: pour
2: déjà pas mal.
3: Pour pouvoir se nourrir durant l'été et début d'automne.
2: Oui, mais c'est pas mal. J'aime bien, moi, l'idée. Mais alors, tu cuisines bof, hein, tu laisses plutôt Valérie.
3: Non,
2: hein.
3: Bon. Ouais. Oui, c'est bien ça. Moi, je fais le barbecue, c'est déjà pas mal.
2: Bah, en général, c'est ça. Les mecs, ils adorent faire le barbecue.
3: Voilà, le barbecue.
2: Oui, les grillades. Mais tu fais quand même du petit confit de canard frites. T'aimes bien.
3: Mais disons que c'est un plat typique de la région, voilà.
2: Ah

0: pour acheter un appareil anti-ronflement. Alors, est-ce que c'est vrai qu'une mairie envisage de donner 120 € pour aider les gens qui souffrent de ronflement sévère à acheter un appareil anti-ronflement? Vrai ou faux? Top chrono.
1: Je pense que c'est encore faux.
0: Oui, mais là, tu as raison, parce que évidemment que aucune mairie ne subventionne les ronfleurs. D'abord parce que 80% des gens sont des ronfleurs, hein, donc voilà. Bon, et ben écoute, c'est très bien, premier point pour toi.
2: Alexandra est avec nous, elle est à Saint-Jacques-de-Thouars, elle est professeure des écoles. Elle avait deux rêves dans la vie, Alexandra, c'était être maîtresse et avoir un chat. Et ben, t'as réalisé tous tes rêves, Alexandra.
3: Voilà, mission
0: accomplie. C'est pas mal déjà.
2: Ben oui, bon, j'espère que t'as d'autres rêves quand même maintenant. Ah, on t'entend pas très bien, Alexandra.
3: Et toi, j'aimerais faire des grands concerts, voir
2: une star
3: américaine, voilà, ça j'aimerais bien.
2: Qui ça, par exemple? Qu'est-ce que t'aimerais aller voir, quoi, comme concert?
3: Pourquoi pas Taylor Swift, The Weeknd,
2: Ok.
3: Voilà.
2: Quand on essaye de creuser un petit peu, de savoir des choses sur toi, on se rend compte que t'es pas très sport, Alexandra.
3: Le quoi? Le?
2: Oui, voilà. Ah, quand même, toi qui a les élèves là, ils te font courir dans les escaliers, dans le sous-préau, je sais pas, dans la cour. Le sport, non, toi t'es pas sport du tout.
3: Non, mais moi j'entraîne les autres et puis j'emmène mes enfants au sport. Oui, j'ai emmené mes enfants.
2: Tu les regardes faire, mais
0: c'est déjà pas mal. Hein.
2: Bon, tu marches de temps en temps avec les copines. Hein. Il y a des petites randos de temps en temps, si j'ai bien compris. Tu peux.
3: C'est ça, oui. Ouais. On se fait des petites randos de temps en temps.
2: Alors, dans le dossier que j'ai, hein, c'est toujours, ça commence par pas, donc pas de sport, mais pas de bricolage non plus.
3: Après, j'aide beaucoup mon conjoint
2: Laurent.
3: Quand c'est du gros bricolage. Ouais, j'aide beaucoup Laurent.
2: Un petit peu quand même.
0: Bah, c'est déjà pas mal. Ouais. Bah, c'est déjà pas mal.
2: Et alors, ça va faire plaisir à Valérie. Parce que côté cuisine, paraît-il, tu sais, je sais pas si tu suis cette émission fidèlement, mais c'est un de nos plats préférés. Tu fais les meilleures lasagnes.
0: Lasagnes,
2: oui. Les lasagnes du monde. Tu nous dis que tes lasagnes sont les meilleures. Vrai de vrai?
3: Alors.
0: Oh yeah!
2: Raconte, c'est quoi ton petit secret pour les lasagnes réussies?
3: Alors, c'est surtout mes enfants qui disent que mes lasagnes sont très très bonnes.
2: Ça, c'est normal, c'est les lasagnes de maman.
3: Voilà, c'est les lasagnes de maman, puis c'est les tomates du jardin avec la sauce faite maison, voilà. Mmh. Et puis,
0: Ça, c'est bon.
3: Voilà.
2: Ça, c'est bon, faite maison. Tu fais des tomates farcies, des courgettes, et puis alors, côté dessert pour finir, pareil que t'es une as de la crème anglaise. Ça, quand même.
3: Ouais.
2: Pâte à choux et tiramisu, bon appétit pour ceux qui ont faim. Voici une nouvelle question, on a faim de points, nous, Alexandra. Allons-y avec ce dessin animé dans les années 70. Barjibu, là.
0: Oh, qu'est-ce que j'aimais, les Barbapapa.
2: Bien sûr.
0: Barbapapa.
2: Alors, non pas de dessin animé, des personnages, mais on va vraiment parler de la Barbapapa. La Barbapapa qui se mange, quoi.
0: Oui, pas la barbe de ton papa.
2: Oui, on est bien d'accord. La barbe à papa a été inventée par un dentiste, Alexandra. Je l'affirme. Vrai ou faux? 5 secondes top chrono.
3: Oui.
2: Ça paraît un peu fou, mais il se dit qu'il va faire des affaires en l'inventant. Et t'as raison, car c'est bien un dentiste qui s'est associé à un confiseur pour créer ce bonbon. Un duo qui a présenté donc la barbe à papa pour la première fois, alors ça je ne le savais pas, dans une exposition universelle en 1908. Il était intelligent le dentiste.
0: Hein. Bah tiens,
2: il s'est fait de l'argent.
0: Escroc, voleur. Allez, ça fait un point pour Lionel, un point pour Alexandra. Et là, vous vous dites, mon Dieu, mais qu'est-ce qu'elle va nous faire écouter?
2: Mais qu'est-ce qu'elle va nous faire écouter?
0: Eh bien, you are the sunshine of my life.
2: Wow, wow. Oh,
0: alors, pas la version de Sacha Distel, évidemment, la version de Stevie Wonder. Parce que vous écoutez ici et que ici, vous aime. Et vous êtes tous mes sunshine of my life. À tout de suite, mes petits bouchons.

0: on adore ça, Stevie Wonder, You Are the Sunshine of My Life.
1: Bien sûr.
0: Un effort. Bien dit quand
2: ici
0: même.
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0: The Sunshine of My Life.
1: Ouais, bien sûr. Alors, je vous rappelle que nous jouons avec Lionel et Alexandra qui ont un point chacun. Voilà, voilà. Alors, ça va être le quiz musical. Oh. Tu adores la musique, tu aimes la musique. Hein, mon petit yo-yo.
3: Oui, moi j'aime bien ça.
1: Voilà.
3: J'aime bien la musique, beaucoup même la musique. J'écoute beaucoup.
1: Et oui, d'ailleurs, t'aimerais déjeuner avec Jean-Jacques Goldman, toi. On veut de toi. Voilà. Et d'ailleurs, t'es un animal, tu voudrais être un oiseau, hein. Donc, allez hop là. Comme l'oiseau. Bah oui. Bah oui, bah oui, bah oui, bah oui.
0: Voilà. Ah oui, ça vit d'air pur et d'eau fraîche. Un oiseau.
1: Un oiseau, ouais, bien sûr. Alors.
0: C'est combien de fois on dit bien sûr dans l'émission?
1: Je ne sais pas, on n'a pas compté. Mon petit Lionel, est-ce que tu es prêt pour ton quiz musical?
0: Bien sûr.
3: Oui, oui, oui, pas de souci.
1: Alors écoute bien. Il y a ces deux chansons qui vont s'enchaîner. Ce sont deux chanteurs différents. Tu vas devoir me trouver qui sont ces chanteurs. Écoute bien, c'est parti.
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1: Oh my god. Alors qui sont ces deux chanteurs? Top chrono, 10 secondes.
3: Je pense que le premier c'est Charles Trenet, le deuxième Nino Ferrer.
1: Voilà, ça, tu vois, ça s'appelle un candidat qui a l'oreille absolue.
0: Oui, bien sûr.
1: Mais oui, Charles Trenet. Qu'on va danser. Et hop, et cette magnifique chanson de Nino Ferrer.
0: Et oui, bien évidemment.
1: Et oui, ça fait 2 points, tu as 3, mon petit yo-yo, bravo.
0: Le double mix de l'été. On joue d'ailleurs tout l'été avec les tubes de l'été. Bah oui, c'est l'été, on est le 6 juillet quand même aujourd'hui. Ah, Alexandra, avant de jouer, un petit mot sur le théâtre. Il paraît que tu as fait du théâtre pendant quelques années. Avec les 3 coups qu'on entend. Ah oui, attention, oui, voilà, levé de rideau. Tu as joué dans quoi? Tu as fait quoi au théâtre?
6: Alors c'était un petit club de théâtre sur la commune et on faisait des petits sketchs plus ou moins connus, d'humoristes connus, notamment Les Inconnus,
0: ah
6: qui
0: oui
6: eux sont très connus.
0: Oui, bien sûr. Quel sketch des Inconnus t'as repris justement, tu te souviens?
6: Moi, on a fait Les Pétasses et je jouais celle qui faisait le lampadaire.
0: Oui, je voudrais bien que tu racontes, c'est ça hein, c'est la réplique qui me semble dans le sketch. Vas-y, raconte,
6: c'est ça.
0: Ça. Hein, ouais, on est d'accord.
6: Oui, raconte, c'est ça, avec Jean-Louis.
0: Avec Jean-Louis, exactement. Alors, on aimerait tellement les revoir sur scène, les Inconnus. Bon, et du coup, t'as arrêté le théâtre, c'est fini ça?
6: Et oui, le Covid a raison de notre envie.
0: Ouais, mais c'est derrière nous, tu peux reprendre là, un petit peu là.
6: Et après, bah, chacun est parti aussi, donc c'est difficile de remonter une troupe.
0: Bien sûr. Bon, t'es un peu casse-cou, hein, tu fais du parapente, t'as fait le saut du cascadeur, c'est-à-dire que t'as sauté de combien?
6: 7 mètres sur un gros coussin, voilà.
0: 7 mètres, ouais. Alors, c'est pas mal.
6: Ouais. Ouais. Parce que mes enfants étaient en bas et ma clame, parce que sinon, je pense que j'aurais manqué de courage.
0: D'accord.
1: 7
0: puis,
1: mètres,
0: oui,
1: mince.
0: Oui, 7 mètres, bon, tout correct, encore 7 mètres, ça va.
1: Jean, le mec, il est capable de sauter de 7
0: non,
1: mètres.
0: Non, je le ferai pas. Non,
1: ouais,
0: non,
1: allez,
0: je le ferai
1: vas-y,
0: pas,
1: fais
0: non,
1: ton quiz, va, tu me fais de la peine.
0: Ce petit vol à montgolfière, quand même, on a un Panyamo au-dessus de Thouars. C'est beau, Thouars, vu du ciel?
6: Oui, c'est magnifique.
0: Bah oui, on recommande, c'est une destination. Arrêtez-vous dans les Deux-Sèvres cet été. Allez Alexandra, nous allons jouer avec ton quiz musical, je l'ai dit tout à l'heure. C'est un double mix de l'été, spécial tube de l'été en ce lundi. Écoute bien les deux artistes, à toi de les reconnaître.

0: Vous avez dit que j'allais vous gâter pour cette fin de saison.
1: Ça, c'est de la gâtade.
0: Allez, top chrono, qui chante? Qui as-tu reconnu, Alexandre?
2: Serge Gainsbourg et Frédéric François.
0: Frédéric François, bien sûr.
2: Non,
0: oui, non, non, mais je prends note. Alors, Serge Gainsbourg, c'est une évidence. Oui, bien sûr.
1: Si.
0: Et Frédéric François sur Méditerranéenne.
1: Non.
0: Eh bien, non.
2: Non, c'est Hervé Villard.
0: Ouais. C'est exactement, Alex, tu vois. Tu t'es précipité, c'est Hervé Villard.
1: Ah là là là là là là là là là là.
0: Bon. Il n'est pas mort, Hervé Villard, comme le dirait Alexandre Chabat.
1: Mon Dieu.
0: Tu connais ce sketch quand même.
1: Je connais.

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2: Et c'est une nouvelle semaine, et qui dit nouvelle semaine dit nouveau cadeau cette semaine pour la finale. 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Et le deuxième prix, bien évidemment, c'est notre magnifique cafetière Malongo avec 32 dosettes et 6 verres en quoi ?
3: En verre, bien sûr.
2: Évidemment. Allez, on reprend immédiatement la compétition. Je vous rappelle que Lionel a 3, Alexandra a 2. Lionel joue avec Ici Gascogne. Lionel qui travaille évidemment à son compte, hein, qui fait de la culture de maïs et de l'élevage de poulets et de chapons. Alors, je vous l'ai dit au début de cette émission, il est marié à une femme qui a un prénom exceptionnel.
3: Oui. Monique.
2: Non, Valérie, imbécile.
3: Et, oui.
2: Et donc, tu as rencontré Valérie, tu étais jeune, tu avais 16 ans et demi.
4: C'est bien ça.
2: Tu l'as rencontré dans une fête de village.
4: Oui, tout à fait. Les petites fêtes de village dans le sud-ouest, vous connaissez surtout les Bayonne et à Dax, je suppose.
3: Oui.
4: Et il faut savoir que nous, dans les Landes, tous les petits villages font une fête qui dure 3-4 jours.
2: Ben voilà. Ouais, les fêtes de village, nous, on adore. Hein. Et donc, voilà. À l'époque où tu as rencontré ta petite chérie, on a calculé et il passait ça. Et oui, parce qu'il a 16 ans et demi, il est au bal du village, notre yo-yo, et c'est la séance de slow qui démarre. Et t'as invité Valérie à danser, et qu'est-ce qui s'est passé? Parce qu'elle était plus vieille que toi, je crois, elle avait quel âge?
4: Elle est toujours plus vieille que moi, oui.
2: Oui, mais à l'époque, attends, à l'époque t'as 16 ans et demi, elle en a 19, ce qui est beaucoup pour l'époque.
4: Ah oui, ça.
2: Voilà.
4: J'ai attrapé une cougar, on va dire.
2: Une cougarinette. Et alors,
4: cougarinette, voilà.
2: Ouais, c'est toi qui l'as invité à danser, bien sûr.
4: Oui, je l'ai croisé. On s'est croisé au fait de mon village, et deux mois et demi après, on a conclu dans son village à elle. Voilà.
2: Oh my God, il y a eu roulage de pelle et tout au bal du village.
3: Ben oui.
4: Oui, ça a galoché un peu. Oui.
2: Ça a galoché de ouf. Et ça fait combien de temps que vous êtes ensemble?
4: Eh bien, depuis l'année 53, donc ça doit faire 37 ans.
3: Oh là là!
2: Oh là là! Donc 37 ans ensemble et mariés depuis 28 ans.
4: C'est bien ça.
2: Et alors?
4: 18, champion du monde.
2: Oh my God! Et du coup, c'est les noces de nickel. Oh mon Dieu, ça.
4: Si vous me le dites.
2: Ouais, je te le dis, c'est les noces de nickel.
4: Eh bien voilà.
2: Voilà, c'est nickel. Alors, mon chat. C'est pas dur, bah non. Mon yo-yo, là, je te propose de marquer 3 points de plus avec la question à choix multiples. Je te pose la question, je te fais des propositions et t'auras 10 secondes pour me donner ton choix. Alors, quel est le premier super-héros qui est apparu dans une bande dessinée Action Comics en 1938. Quel est le premier super-héros qui est apparu dans une bande dessinée Comics en 1938? Alors, je te propose Superman, Batman, Spider-Man ou Éric Bastien-Man. Alors, qui est apparu en premier? Top chrono 10 secondes. Donc, Superman.
4: Je vais l'éliminer direct.
2: Et vas-y, tu dis quoi, toi?
4: Je pense que moi, ce serait Superman.
2: Superman?
4: Ouais.
2: Et oui, bien sûr que c'est Superman. Il est. Ah, et oui, il vient de Krypton. Il est recueilli sur Terre par un couple de fermiers. On l'appelle Clark Kent avec ses lunettes. Il devient journaliste.
3: Ah, voilà. Oui, je vois très bien.
2: Et oui, avec sa petite cape et son point levé, là.
3: Oui.
2: Hein, c'est viser la lune. C'est Amel Bent, Superman. Allez, ça te fait 3 points de plus. Tu as 6.
3: Oui, ou ce sera moi vendredi, bien sûr, avec ma petite cape et mon point levé. Et oui. J'ai encore quelques jours pour essayer de gagner l'emporter.
2: Ouais.
3: Alexandra, avec ici Poitou à Saint-Jacques-de-Thouars, notre maîtresse qui est en vacances, qui a déjà beaucoup voyagé. T'as fait tout un périple en Grèce d'ailleurs. T'avais fait le tour du Péloponnèse.
5: Oui, c'était ça, le Péloponnèse avec Laurent et puis un copain. On est parti en voiture de France, on a pris le bateau et on a fait le tour du Péloponnèse en voiture et on a campé.
3: Ah ouais, en mode camping.
5: Ouais, c'est ça.
3: Ça doit être des beaux souvenirs. T'as aimé aussi. Alors non, t'as pas aimé. Tu aimerais visiter le Maroc. Tu connais pas le Maroc?
5: Oui, je connais pas le Maroc. Peut-être que ce sera la prochaine destination. On verra.
3: Ou alors un petit peu plus loin, le Japon. C'est quand même un peu plus loin. Mais le Japon fait aussi partie de tes rêves.
5: Ah oui, oui, parce que là, c'est le changement total de culture aussi.
3: Bah, tu vois, tout à l'heure, je te parlais de tes rêves. Tu me disais que tu voulais être maîtresse et que tu avais un chat et que tu avais tout réalisé. Bah, tu vois, tu as le Japon, tu as le Maroc, tu as encore plein de choses. Tu as même un troisième rêve, ce serait de déjeuner avec lui. 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David Guetta, t'adores ?
5: Oui, c'est un artiste qui a commencé quand j'étais jeune, qui est toujours là. Donc c'est sympa de voir comment il a évolué durant toutes ces années pour un DJ, c'est pas facile.
3: Ouais, il a jalonné ta vie. Un petit mot sur ta rencontre avec Laurent, on en a parlé tout à l'heure. C'est une histoire de train, votre histoire. Hein. Vous connaissez un petit peu de vue. Il y a quelques années, vous êtes retrouvés dans un groupe d'amis pour jouer au tarot en soirée. Vous aviez quoi ? Quel âge vous aviez ?
5: 21 ans.
3: Ouais, vous discutez beaucoup ensemble. Et puis lui, il est parti. Parti vivre ailleurs, c'est ça ?
5: Il est parti sur Paris parce qu'il est prof de maths. Il a été muté en région parisienne.
3: Eh oui, et toi, t'es resté dans la Vienne. Du coup, un peu compliqué cette histoire de départ. Donc, quand je parlais de train, ça n'a pas arrêté. Pendant des années, vous avez fait des voyages dans tous les sens.
5: Pendant 2 ans, oui, c'est ça.
3: Pendant 2 ans, des voyages entre la Vienne et la région parisienne, etc. etc. Et en fait, vous êtes paxé du coup pour accélérer la mutation de Laurent, c'est ça ?
5: Voilà, pour accélérer le rapprochement.
3: Et c'est top, c'est une belle histoire. Allez, voici une nouvelle question. C'est une question à choix multiple. Elle vaut 3 points, c'est pas rien. On accélère un petit peu, là. En termes de points, il y a moyen de prendre. Petit extrait, écoute.
6: Bienvenue à Paris. Les filles sont si jolies. Welcome to the city.
3: Voilà. Oui. Bon, je n'y passe, hein. C'était dans les années 80, Bill Baxter. Alors, on parlait de Paris, puisque Laurent a été muté en région parisienne, tu l'as dit, en Seine-Saint-Denis, dans le 93. Alors, arrêtons-nous à Paris. Je te demande quel est le point culminant de Paris. Point le plus haut, donc. Le Trocadéro, je te fais une proposition, hein. Le Trocadéro, la butte Montmartre, l'Arc de Triomphe, ou la statue de Valérie Damidot, issu du Damy d'Hollande que le maire de Paris s'apprête à installer, bien sûr, dans la capitale.
2: Évidemment, Emmanuel Grégoire adore.
3: On t'embrasse. 10 secondes.
2: Oui, on t'embrasse, Emmanuel.
3: Trocadéro, butte Montmartre, Arc de Triomphe, ou cette belle statue qui sera dans le 14e, peut-être, Valérie, je crois.
2: Peut-être.
3: Par exemple.
2: On n'a pas trouvé encore.
5: Je pense que c'est la butte Montmartre.
3: Pas du tout, c'est Valérie Damidot. Excuse-moi. Voilà. Emmanuel Grégoire nous l'a confirmé. Donc,
2: bien sûr.
3: Vous pourrez voir cette statue de 88 mètres de haut.
2: Exactement.
3: Dans le 14e arrondissement, voilà. Très prochainement.
2: Bah, voilà. Dans le 14e, Karine Petit, bon. La mère, elle adore l'idée de mettre une statue de 88 mètres carrés.
3: On embrasse la mère.
2: Allez.
3: Du coup, elle a donné la bonne réponse, du coup.
2: Ça veut dire qu'elle a 5 et que Lionel a 6.
3: Mais bravo. Mais oui.
2: Alors,
3: ma championne.
2: Oui, calme-toi. Tu sais quoi, je propose, Céline, envoie-nous une petite musique, ça va le détendre.
3: Ça me rafraîchit.
2: Allez, vous écoutez. Ici, on écoute de la musique.

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1: Je trouve qu'on n'a pas assez parlé de bienvenue à Paris. Les filles sont si jolies. Welcome to the city. Bill Baxter, quoi, le truc sorti de nulle part.
2: Je vous ai sorti Hervé Villard tout à l'heure.
1: Oui, mais Bill Baxter, c'est un autre niveau.
2: Et alors demain, je te dis même pas.
1: Ok, voilà. Allez, on est avec Yo-Yo et Alexandra. Alexandra joue avec ici Poitou. Lionel joue avec ici Gascogne. Lionel est en tête avec 6, suivi de près d'Alex qui a 5. Alors, mon petit Yo-Yo, comme ça, on s'emmerde un petit peu en vacances. On veut jouer à Koh-Lanta, l'épreuve de l'orientation. Parce que figurez-vous que mon petit Lionel, il est parti avec Valérie et sa famille en vacances sur la Côte d'Azur. Et puis ils ont été voir un concert en plein air, en famille, à Bandol. Et vous avez galéré pour vous garer, vous avez marché longtemps. Et puis après, au moment de retrouver la voiture, qu'est-ce qui s'est passé?
3: Mais la voiture n'était plus, ou votre petit Yo-Yo, comme vous dites, il ne trouvait plus la rue. Et c'est son garçon qui avait 7 ans, qui voulait... Je voulais pas l'écouter et il avait raison. Au bout de 30 minutes, j'ai dit bon, on va aller dans la rue qui m'indique et il avait raison. Voilà.
1: C'est-à-dire que
3: la voiture était dans la rue.
1: Et voilà, ton petit garçon de 7 ans, dès le début avait la réponse.
3: C'est ça, dès le début. Mais bon, je voulais pas l'écouter, bien sûr.
1: Et pourquoi?
3: Parce que je pensais qu'il se trompait, il se plantait carrément, mais c'était moi qui me plantais.
1: Voilà, donc il faut comme quoi, il faut toujours écouter ses petits-enfants. Voilà, c'est tout. Voilà, il avait raison ce petit. Enfin, en tout cas, il a plus le sens de l'orientation que toi.
3: Que papa.
1: Voilà. Et voilà. Alors mon chéri, c'est le moment de marquer 5 points de plus avec ta question cash. Écoute bien la question, elle est mais vraiment très facile. Dans quel film sorti en 1973, Louis de Funès incarne-t-il Victor Pivert? Dans quel film sorti en 1973, Louis de Funès incarne-t-il Victor Pivert? Top chrono, 10 secondes.
3: 1973, c'est une très bonne année. Mais le film...
1: Victor Pivert. Donne-en au hasard.
3: Non. L'aile ou la cuisse? Non, même pas.
1: Et non, c'était ça. C'était... Rabbi Jacob, mais Salomon, vous êtes juif.
3: Voilà.
1: C'était magnifique. Oui. Ah, là,
2: comme un pivert.
1: Comme un pivert. Exactement.
3: C'est ça.
1: Et voilà, c'était évidemment les aventures de Rabbi Jacob qu'on adore. Bon, bah pas de points, mais tu restes en tête.
2: Comment, mais votre oncle aussi, il est juif?
1: Mais Salomon, vous êtes juif.
2: Mais c'est pas grave, mais je vous garde quand même.
1: Je vous garde quand même, c'était magnifique.
2: Et puis, avec Henri Guibé d'ailleurs.
1: Mais
2: aussi.
1: Oui, Henri Guibé qu'on adore.
2: Bien évidemment. Qu'est-ce qu'on fait? On joue? On est où? C'est Alexandra, elle est là. Alexandra, elle est là.
1: Alors, je vous explique. Ouais. Il ne sait plus où il habite. Il ne sait plus qui il est.
2: Ah, mais qui suis-je?
1: Voilà.
2: Mais si, je sais très bien que je suis avec Alexandra, qui est dans les Deux-Sèvres. Alexandra est un tout petit peu à la traîne, mais qui a quand même un peu scoré, puisqu'elle a 5 points.
1: Oui.
2: Je ne sais pas rien, ça va. Alexandra, qui, lorsqu'elle faisait des ménages, dans une entreprise l'été, pour un petit job d'été, s'est retrouvé en tête-à-tête avec qui?
4: Un serpent.
2: Un serpent.
1: Ah,
2: c'est-à-dire que tu as vu un serpent sortir de derrière la photocopieuse.
1: Mais qu'est-ce que
4: c'est ça? C'était le soir, les employés avaient éteint le photocopieur, donc il ne dégageait plus de chaleur, et je pense que le serpent est parti retrouver un lieu un peu plus chaud.
2: Ah oui, alors il s'est déplacé dans le couloir, il est entré dans un bureau, etc. etc. C'était pas la première fois, hein, vous êtes plusieurs à l'avoir vu, mais enfin vous avez réussi quand même à le faire sortir. Mais c'est pas tout, parce que qu'est-ce qui s'est passé avec Laurent, côté animaux, en faisant des travaux chez un ami, vous avez encloisonné un petit chat?
1: C'est-à-dire,
2: c'est pas drôle.
4: On l'a passé exprès. Hein,
1: bah, j'espère bien, sinon je vais raccrocher immédiatement, puis non, je donne tous les cadeaux à Lionel.
2: Non, mais qu'est-ce que tu faisais?
4: Eh bien, on était en train de poser des plaques de placo, et puis chez un copain qui avait une petite chatte qui s'appelait Choupette. Et le soir, on ne trouvait plus Choupette, on l'appelait partout, impossible de trouver Choupette, la nuit se passe. Et on rappelle Choupette le matin, et là on l'entend miauler. Mais on l'entend pas miauler de dehors, on l'entend miauler de l'intérieur de la maison.
2: Derrière la cloison.
4: Voilà, et elle était derrière la cloison, elle devait être bien au chaud, elle a pas miaulé de la soirée. Et puis là, peut-être qu'elle avait faim, donc elle s'est dit, bon, je vais peut-être me faire entendre. Donc on a démonté les cloisons pour faire sortir Choupette.
1: Voilà,
4: Voilà.
1: Alors,
2: quel animal n'a été maltraité pendant cette séquence?
1: J'espère bien que Choupette est en forme. Je veux une photo de Choupette pour prouver qu'elle est toujours en vie. Cette
2: surtout, non mais Choupette a rien dit. Peut-être qu'elle avait faim. Donc je pense qu'elle a quand même passé une sale nuit, la pauvre Choupette.
1: Pauvre Choupette.
2: Bon, je te rappelle quand même que t'as un chat qui s'appelle Pixel. T'aurais pas voulu qu'on fasse ça à Pixel quand même. Alors.
4: Ah non.
1: Bah oui.
2: Surtout que t'as une petite. Tu fais un câlin tous les soirs à ton chat. Hein. Et il est pas toujours d'accord d'ailleurs.
4: Ah oui, on a un chat qui a une grande personnalité. Ouais. Je pense qu'on a le chat le plus ronchon de France.
2: Oui. Bah,
4: ouais, il ronchonne.
2: Mais il ne va pas te faire de câlin. Il a peur que tu l'encloisonnes, pompette, quand même. Il sait ce que tu as fait à l'autre. Allez, voici ta question. Elle vaut 5 points. C'est une question cash. Et on va parler d'animaux, tiens. Un petit extrait. Quel animal femelle dévore parfois le mâle pendant l'accouplement? Quel animal femelle dévore parfois le mâle pendant l'accouplement? 10 secondes, top chrono.
4: La mante religieuse.
2: Et c'était quoi l'autre? Ton hésitation serait quoi?
4: L'araignée.
2: Ah, c'est dommage. Ah, c'est dommage. Ah, mince. Qu'est-ce qu'on fait?
1: Bah c'est la, évidemment.
2: Bah oui, voilà. C'est la menthe religieuse. Je te fais douter, bien sûr que oui.
1: Allez, tu prends 5 points, tu passes en tête à 10, Lionel à 6. Là, tout de suite, on va écouter une petite nouveauté et il y aura le bingo pour vous départager. Alex, Warren, Fever Dream. Je n'ai qu'une hâte. Non, la désannonce en anglais.
2: Fever.
1: Oui, tu vas le faire. Fever. Allez,

0: C'était Alex Warren et c'est pourtant pas l'épiphanie, hein, Fev Dream.
1: Fev Dream.
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1: Nous sommes au taquet avec Lionel qui a 6, Alexandra qui a 10. Alors Lionel, dis donc, Lionel c'est un voyageur, hein. T'as été en Martinique, en Crète, en Grèce, en Espagne. Et là, ton rêve, ça serait d'aller voir le Québec et l'Irlande.
3: Oui, c'est bien ça.
1: Pourquoi l'Irlande? Qu'est-ce qui t'attire dans l'Irlande?
3: La culture, la verdure, le paysagement total, je pense.
1: C'est magnifique l'Irlande. Moi, je l'ai fait en roulotte de cheval, c'est magnifique.
0: C'est un joueur.
3: J'aimerais bien.
1: Et oui, je l'ai fait en roulotte. J'ai fait 9 jours de roulotte, c'était super.
0: Mais pourquoi surtout?
1: Pourquoi? Bah, parce que j'aime les chevaux et l'Irlande, que c'est très beau, et il a raison.
0: D'accord.
1: Voilà. Alors, afin de t'encourager, parce que. Soyons.
0: Parce qu'il en a besoin.
1: Non, pas du tout.
0: Bah, quand même, il est un petit peu en retard.
1: Il y a
0: 4 mois d'écart, écoutez, madame Damido.
1: Non, alors, écoutez, monsieur Bastien, ça suffit. Vos melons nous fatiguent.
0: Hein, c'est pas de saison le melon, d'ailleurs.
1: Si, on est encore en saison de melon, oui, je signale. Alors, arrêtez de dire n'importe quoi.
0: La fraise.
1: Bientôt, il va nous dire que c'est la saison de la poire, celui-ci. Bien, alors, mon petit chat, on a dit tout à l'heure que tu aimais Goldman, que tu aimes aussi David Guetta, Mylène Farmer, mais tu aimes surtout cette chanson de Goldman.

0: épuration. Et alors, il est un peu comme moi. Et surtout comme mon mec qui connaît les dialogues par cœur. Ton film préféré, c'est Les Bronzés font du ski. Et pareil que c'est ta sonnerie de téléphone.
1: C'est bien ça.
0: Alors c'est laquelle de sonnerie? Ta ta ta ta ta ta ta. C'est ça que t'as?
1: Oui, celle-là, oui, voilà. Qui réveille bien.
2: Une petite réplique.
1: Et c'est celle-là.
0: Mais, eh oui.
2: Tu te répliques.
0: Et alors, Bronzés. Est-ce que tu es comme mon mec? Tu connais absolument tous les dialogues par cœur.
1: Non, je connais pas tout, mais dès que ça passe à la télé, je regarde, voilà.
0: Bah évidemment,
2: vous avez de la pâte. Bouffez-le, votre cochon, bouffez-le.
0: Vous avez de la pâte, vous avez du sucre, voilà, bon. Mon chéri, c'est l'heure du bingo, c'est l'heure où tu vas marquer un maximum de points. Tu vas te concentrer et j'ai confiance en toi. À mon top chrono, tu auras 10 secondes pour me donner un maximum de pays qu'on appelle les pays chauds. C'est-à-dire tous les pays où majoritairement dans l'année il fait chaud. On dit de ces pays que ce sont des pays chauds. Attention, max de pays chauds, top chrono, 10 secondes.
1: Le Brésil, le Maroc, l'Algérie, la Tunisie, l'Espagne, le Portugal, Madagascar.
0: Bon, tu m'en as donné 7. C'est magnifique. T'aurais pu me dire le Qatar, le Mali, le Sénégal, les Émirats arabes, la Mauritanie, la Thaïlande, le Soudan. C'est magnifique. Tu m'en as donné 7.
2: Alexandra.
0: Alors, Alexandrie.
2: On est en tête avec 10 points, il a 6 points. Mais là, on est au cœur du bingo, et le bingo, c'est ce qui renverse tout à la fin de l'émission.
0: Évidemment.
2: Il vaut 10 points. Qui va prendre les 10 points? Celui qui marque le plus de réponses dans son bingo.
0: Bien sûr.
2: Rappelons-nous, Valérie, combien a-t-il marqué Lionel?
0: 7.
2: Aïe, ce qui veut dire, Alexandra, que si tu ne fais pas 7, il l'emporte et il sera là vendredi. Tu n'as pas envie de ce scénario?
3: Eh bien sûr que non.
2: Tu n'as pas envie de ce scénario, on est d'accord. Tu as envie de gagner, d'être là vendredi. Voilà.
3: Eh bien sûr que oui.
2: Bien sûr. Donc, tu sais combien tu dois faire de points, t'as bien retenu? De bonnes réponses, 8. 8, il m'en faut 8. C'est-à-dire qu'on a 10 secondes. Donc, 1 par seconde. 1,2 par seconde. Non, mais on est dans la stratégie, d'accord?
3: Oui.
2: Je te sens un peu en pression quand même, avec tous ces chiffres. Je vais te détendre tout de suite avec la musique que tu aimes. On a parlé tout à l'heure de David Guetta, on a parlé de The Weeknd, et je te souhaite de bien profiter des concerts, tu l'as dit. Mais tu aimes aussi ça. Ça, ça fait plaisir. Et bien alors, côté film, c'est toujours bien de recommander un petit film, surtout qu'il fait chaud, il va encore faire chaud cette semaine. Les cinémas sont climatisés. Il y a Toy Story qui est sorti. T'as vu l'avant-première, toi, Valérie?
0: Ouais.
2: Et tu adores, tu vas aller le voir, tu l'as vu?
3: Toy Story, pas encore, mais ça fait partie des films que j'ai envie de voir.
2: Ah bah oui.
0: C'est magnifique. Et le 5, tu vas tellement te marrer.
2: Ah, faut y aller. Allez, j'espère t'avoir un tout petit peu détendu, je ne sais pas. Je vais te demander, car voici l'heure du bingo, de marquer déjà 8 bonnes réponses, c'est ce que je te demande. En me citant un maximum de pays, les pays que l'on a l'habitude de considérer, tu l'as compris, comme des pays froids, en toute logique. Allez, top chrono, 10 secondes.
3: Canada, Suède, Scandinavie, Russie,
2: oui.
3: Danemark,
2: oui.
3: Finlande,
2: oui.
3: Groenland, Norvège.
2: Oui, c'est bien.
0: Tout, c'est tout, Russie, mais ça fait 5. Non, mais c'est bon.
2: Alexandra.
0: C'est fini?
3: Oui.
2: Et alors, toutes, c'est que des bonnes réponses. Mais malheureusement, en 10 secondes, on n'a pas eu le temps d'en prendre 8. Quoi.
0: Non, il y en a 5. Eh oui,
2: 5 sur le chrono. Eh oui.
0: T'as compris, Lionel, que t'es avec nous vendredi en finale?
2: Ah, bravo, Lionel.
1: J'ai bien compris.
0: Voilà, tu t'es en train de nous gagner tes prochaines vacances dans un club Bel Ambra pour 2000 euros. On t'offre quand même un séjour de 2000 euros. Et puis, sinon, peut-être, tu pourras gagner la machine à café Malongo. Alexandra, bravo, tu as très bien joué.
2: Bravo, Alexandra, j'ai apprécié.
0: Mais, Lionel, tu es mon champion, oui. Et c'est normal car tu es marié à Valérie.
2: Oui,
0: voilà.
1: Oui, voilà.
0: Embrasse.
1: Je suis marié avec
0: une bonne fesse. Évidemment, embrasse Valou pour moi. À vendredi.
2: Voilà. Bonne vacances, Alexandra.
0: Bon, je remercie évidemment Céline à la réalisation, la princesse Diane à la technique, Maître Coupez au savoir, et puis notre ami Yanis au standard, Éric Bastien pour son accent anglais inimitable.
2: Fever Dream.
0: Je vous aime très fort.
2: I love you.
0: À demain.
2: I love you so much.
0: À demain.
2: À tomorrow.
0: Vous avez écouté Au Taquet, il est 5h, Paris s'éveille. C'est l'heure de quoi, mon petit chou?
2: C'est l'heure de, avant de se retrouver à midi d'ailleurs, je précise, c'est l'heure de retrouver Johan Rock, qui est très en forme, il arrive pour les petits matins là.
0: One for the money, two for the show. A tout de suite.

0: 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Ici, c'était Désirless.
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0: Comment allez-vous ce matin? Ce lundi, il y a ceux qui partent travailler, ceux qui font le pont du 14 juillet, ceux qui d'entre vous sont en vacances, à moins que vous ne soyez déjà debout, car la chaleur vous empêche de trouver le sommeil. Quoi qu'il en soit, vous êtes les bienvenus ici, dès 5h. Ce petit moment de radio qu'on vit ensemble, alors que la plupart dorment encore à point fermé. Alain Souchon, William Scheller, dans les prochaines minutes et dans vos oreilles. Et puis évidemment, sans oublier de vous informer avec les journaux, les reportages des rédactions d'ici. Bonjour Cyril Ardoredon.
2: Bonjour Johan. Bonjour à tous.
0: Qu'est-ce qui fait la une ce matin?
2: Nous reviendrons sur cet incendie en cours à Fontainebleau, en région parisienne, d'une ampleur exceptionnelle et qui mobilise des moyens inédits pour la région.
0: Ce lundi, Paris et les économies s'occupent des batteries de vos voitures électriques, lesquelles choisir, lesquelles éviter. On fait le point à 5h10. Et puis, venez nous dire sur l'antenne d'ici si vous assisterez ce soir au feu d'artifice du 14 juillet, qui bien souvent a lieu le 13 juillet dans vos communes, ainsi que le bal des pompiers, le fameux 0810 055. 056 ce matin a gagné dans le paquet T, notamment parmi pas mal de surprises, un roman de Maxime Chattam. Bon début de journée, vous êtes bien ici.
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0: Nous sommes le lundi 13 juillet, il est pile 5h. Le journal présenté par Cyril Ardoredon, et c'est un incendie d'une ampleur exceptionnelle selon les autorités.
2: Un feu décrit par les pompiers comme très virulent. 800 hectares de forêt parcourus par les flammes à Fontainebleau dans le sud-est de Paris. 400 pompiers sont mobilisés. Il faudra, selon eux, une à deux semaines pour en venir à bout, avec des moyens inédits pour l'Île-de-France, selon Paul Laurin, le chef du service communication des pompiers de Seine-et-Marne.
3: Nous disposons de deux avions bombardiers d'eau qui nous viennent de Bordeaux et de Nîmes, et également de deux hélicoptères bombardiers d'eau. Et on a d'ores et déjà demandé d'autres renforts qui viendraient de l'extérieur de la région Île-de-France.
4: À quoi vous vous attendez pour les heures qui viennent ?
3: Alors ce qu'on s'attend déjà, c'est une première phase de travail qui reste très compliquée pour l'ensemble des sapeurs-pompiers qui est engagé sur le feu, d'autant que vous l'imaginez, la pression opérationnelle est assez intense depuis le début de la semaine dernière, ce qui veut dire que les pompiers qui sont engagés ont déjà une forme de fatigue. Mais on s'attend à ce que, puisque la température reste élevée, le combat soit très compliqué avec ce feu et que l'intervention dure un certain temps.
2: Paul Laurin, le chef du service communication des pompiers de Seine-et-Marne. Laurent Nunez, le ministre de l'Intérieur, est attendu sur place ce matin. Cet incendie qui a conduit à l'évacuation d'une quinzaine d'habitations au Vaudoué, à l'ouest de Fontainebleau. Le trafic sur l'autoroute A6 a été interrompu. Des trains ont subi des retards jusqu'à 6 heures. Dossier complet à retrouver sur ici.fr. Et des flammes aussi dans le Maine-et-Loire, au nord d'Angers. Un incendie a détruit deux maisons et a parcouru 300 hectares. En Savoie, la route qui mène aux communes de Pralognan-la-Vanoise et du Planet doit rouvrir mercredi selon le département. Elle est fermée depuis mardi en raison d'un incendie. 5000 personnes sont bloquées dans ces deux villages. Aujourd'hui, 59 départements sont en orange face à un risque élevé de feux de forêt selon Météo France. À cela s'ajoutent les vigilances canicules. 37 départements sont en rouge, 47 en orange. La Haute-Loire s'ajoute en fait aux 83 départements déjà en vigilance hier. Beaucoup de territoires sont donc en alerte sécheresse, comme le Doubs depuis début juillet, interdit d'arroser sa pelouse ou de remplir sa piscine. Et parfois, ça va même plus loin, comme à Montjoie-le-Château, près de la frontière suisse, Chloé Lavoisard, où des camions sont mobilisés pour approvisionner les habitants en eau.
5: Ici, ça fait un mois qu'il n'y a pas eu la moindre goutte de pluie. Un triste constat pour le maire Claude Martelet, qui nous accueille dans la salle du conseil municipal.
6: Parce qu'on a des nappes qui ne doivent pas être très très profondes, elles ne donnent plus assez. C'est un gros problème, quoi.
5: Désormais, le village a besoin d'une aide extérieure pour s'approvisionner en eau. Des camions la pompent à Goumois, à 30 minutes de route, puis la livrent dans la cuve de la commune. Un remplissage, c'est une semaine d'eau pour les 26 habitants. Résultat, quand on ouvre le robinet, ça coule parfaitement.
6: Ça coule parfaitement, ouais.
5: Ce système D existe depuis déjà 4 ans, mais il n'a jamais été nécessaire aussitôt dans l'année.
6: D'habitude, c'est quand même à partir du mois de septembre, mais cette année, ça commence quand même au mois de juin.
5: Pour les habitants, ces livraisons gérées par la Comcom et Veolia ne changent pas grand-chose.
6: Ils ne s'en rendent pas compte. Et puis, on a un agriculteur, donc lui, il ne prend pas sur le réseau, il va pomper, on appelle ça la ronde fontaine.
5: Ces agriculteurs dont parle le maire, on les rencontre complètement par hasard dans le centre du village, dans un grand tracteur rouge.
7: Je suis François-Xavier Mouèche, habitant de Montjoie-le-Château. On est obligé de faire 2 bacs de 800 litres par jour. C'est vite contraignant.
5: Selon le maire, une interconnexion entre plusieurs villages est à l'étude pour pallier ce problème.
2: Un reportage, Chloé Lavoisard, ici, Belfort-Montbéliard. Et pour savoir si votre commune est concernée par une restriction d'eau, vous pouvez vous rendre sur le site vigeo.gouv.fr.
0: Ici 5h04, le feu d'artifice parisien du 14 juillet, c'est ce soir.
2: Même si nous ne sommes que le 13 juillet, c'est lui qui est diffusé à la télé sur France 2, précédé du traditionnel concert de Paris. Festivité avancée d'une journée pour ne pas empiéter sur les commémorations de l'attentat du 14 juillet 2016 à Nice. D'autres feux d'artifice un peu partout en France sont annulés ou reportés en raison cette fois du risque d'incendie. Et puis imagine-t-on autre chose qu'une équipe de France victorieuse le jour de notre fête nationale. France-Espagne, demain soir, c'est la première demi-finale de ce mondial. Les deux meilleures nations européennes se retrouvent demain soir à Dallas, aux États-Unis. Mais Julien Froment, les Espagnols font monter la température depuis déjà quelques jours.
8: À la question, la France est-elle imbattable? La superstar espagnole, Lamine Yamal, et l'insouciance de ses 18 ans, a répondu comme il dribble sur le terrain, sans retenue. L'équipe de France, il la respecte, mais pas trop quand même.
9: J'ai vraiment hâte d'y être. Je pense que depuis le début du mondial, tout le monde attendait ça. On est les meilleures équipes du tournoi, mais on n'a pas peur. S'il y a bien une équipe qui peut battre la France, c'est nous.
8: Et que cette confiance ou non, le fait est que le joueur du FC Barcelone a marqué 3 buts en 2 matchs contre les Bleus. Le défenseur Ibrahima Konaté, presque 10 ans de plus que Yamal, lui, n'a pas voulu rentrer dans cette guerre des mots.
10: Non. En toute honnêteté, on n'écoute pas ce qui se dit par rapport à tout ça. Et il faut avoir peur de personne. Il faut rester dans cette humilité qu'on a dès le début. Et il ne faut pas tomber dans ce piège-là, surtout à ce moment-là de la compétition. Maintenant, il peut dire ce qu'il veut.
8: Les joueurs ont clairement coché ce rendez-vous sur leur calendrier et comptent bien demain, jour de fête nationale, poursuivre leur feu d'artifice footballistique.
2: Julien Froment sur ICI, coup d'envoi donc de France-Espagne demain soir à 21h, match à suivre en intégralité sur votre radio ICI, sur ICI.fr et sur notre chaîne YouTube. Les couleurs du ciel après ce message.
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2: Et à 5h07, Johan, la météo aujourd'hui, c'est donc toujours et encore ces fortes chaleurs.
0: Et un petit peu d'humidité à la marge en ce début de journée sur l'ouest du pays. Quelques averses intermittentes, de petites pluies sur la Bretagne. Et puis pour le reste, sur une large partie du territoire, c'est le soleil qui va dominer encore et toujours aujourd'hui. Avec dès le lever du jour, des températures douces, voire déjà élevées. 22 degrés à Limoges, 24 à La Rochelle, 25 à Bourges. Et puis dans le courant de l'après-midi, les températures vont grimper avec toujours un temps instable et des averses caractère orageuse sur la pointe bretonne, ainsi qu'un long voile nuageux sur la région Grand Est et la côte normande. Des températures, elles, qui seront toujours largement au-dessus des normales saisonnières. On relèvera en milieu de journée cet après-midi 36 à Toulouse, 34 à Paris, 38 à Lyon. C'est là qu'il fera le plus chaud. 29 à La Rochelle et 33 à Bordeaux. Et chez vous, comment ça se passe? Quel temps fait-il? Vous nous postez un petit message sur la page Facebook d'ici, la commune dans laquelle vous résidez, une température, une photo, si le cœur vous en dit. Tous les matins, ici, on fait la météo ensemble.
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0: C'était l'époque où en France, on était soit Claudia Schiffer, soit Paul Lou Sulitzer. C'était les années 90.
2: Ah, j'ai à peine connu.
0: Ouais, c'est ça. Voici Alain Souchon, le spleen léger, pour vous donner un petit peu de baume au cœur en ce début de journée. 5h08, c'est le début de la semaine. On est ravis de vous savoir des nôtres.

0: 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Il est 5h12.
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0: Et alors que nous sommes nombreux à suffoquer en ce début d'été avec cette déjà troisième vague de canicule dans le Cantal, Michel, un ancien pompier à la retraite, a décidé, lui, de combattre la chaleur avec les moyens du bord. Son idée, récupérer la fraîcheur naturelle du vieux puits au fond de son jardin, un puits à l'abandon depuis des décennies. C'est son grand-père qui l'avait creusé de ses propres mains. Entre-temps, le puits avait été muré dans les années 80, car jugé trop dangereux et puis surtout inutile depuis l'arrivée de l'eau courante dans le village. Jusqu'au printemps dernier, où Michel a décidé de restaurer ce puits. Pour le reste, il aura fallu un début d'été exceptionnellement chaud et une âme bricoleuse pour que le puits retrouve de son utilité. Le principe est enfantin, Cyril. Prenez un long tuyau, plongez à 15 mètres de profondeur. Là-bas, en dessous, l'air reste toute l'année à 12 degrés. Un ventilateur qui propulse l'air qui arrive directement dans le salon de Michel. Il paraît que ça marche. Un souffle d'air frais donc qui fait dire à Michel, mon grand-père avait creusé ce puits pour donner de l'eau au village. Je lui ai redonné vie pour donner de l'air frais. Voilà, c'est beau. Oui. C'est système D. Je ne sais pas exactement si ça marche vraiment. Mais déjà, faut avoir un puits.
2: Avoir un puits ou sinon un parking souterrain. Moi, dans mon immeuble, il y a des gens qui passent la journée dans la voiture pour être au frais. Il fait toujours plus frais sous terre.
0: Système D. Voilà, en tous les cas, on salue cette initiative de Michel dans le Cantal. Il est 5h13. Vous écoutez ici reportage dans un instant. On vous parle des commémorations de l'attentat de Nice.
2: Oui, c'était en 2016, le 14 juillet 2016. Eh bien, 2000 personnes ont participé hier à un moment de recueillement sur la promenade des Anglais. Reportage à venir dans quelques instants.
0: Et puis pour la musique, Alex Warren sera bientôt de la partie. De quoi vous lancer dans les rails de cette nouvelle journée. Il est 5h14, c'est le moment d'économiser. Bonjour Valère Coréard, chaque jour avec vous, un bon plan pour stimuler notre pouvoir d'achat. Aujourd'hui, vous nous parlez des batteries de voitures électriques.
3: On est de plus en plus nombreux à nous tourner vers l'électrique quand on doit changer de voiture, l'augmentation des prix du carburant, les canicules aussi sont passées par là. Et la filière occasion commence à être sérieusement intéressante, avec des véhicules en bon état et surtout à un prix intéressant. Et c'est une bonne nouvelle d'ailleurs, parce qu'une fois acheté, une voiture électrique va coûter moins cher à l'entretien. Et si vous rechargez la batterie chez vous, 3 à 4 fois moins cher que du carburant classique. Seulement voilà, il y a toujours cette angoisse sur la batterie quand on est sur un véhicule d'occasion notamment. Il ne faudrait pas avoir à la changer dans 2 ans. C'est la pièce la plus chère du véhicule, en moyenne 8 000 €, mais tout dépend du modèle.
0: Mais alors comment savoir si une batterie est en bon état quand on achète une voiture électrique d'occasion ?
3: Première chose, le nombre de kilomètres du véhicule et son ancienneté. Une batterie est en général garantie 150 000 km et 8 ans, ça c'est un premier repère. Puis je vous conseille de demander un SOH pour State of Health ou État de santé de la batterie. C'est l'indicateur qui mesure le vieillissement d'une batterie de voiture électrique. Concrètement, il compare la capacité à

0: d'Amido.
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6: C'était il y a 10 ans, quasiment jour pour jour.
7: La France endeuillée par l'attentat de Nice le 14 juillet 2016. Un camion bélier fonce dans la foule, rassemblée pour le feu d'artifice et fait 86 victimes, plus de 450 blessés. Hier matin, 2000 personnes ont participé à un moment de recueillement sur la promenade des Anglais. Sébastien Réglé, une marche silencieuse qui a réuni des victimes, des familles endeuillées et des habitants toujours très émus par ce drame.
8: Ils avancent côte à côte, dans le silence, sur la promenade des Anglais. Chaque pas rappelle une nuit qui a bouleversé Nice à jamais. 10 ans après, pour les victimes et leurs proches, se retrouver reste une nécessité. Stéphane Herbs a perdu son épouse dans l'attentat. Il est aujourd'hui co-président de l'association Promenade des Anges.
9: C'est une journée qu'on a voulu organiser, nous, sur le trajet de l'attentat. Et on a voulu impliquer les Niçois et tous les touristes et toutes les personnes qui voulaient se mêler à nous.
8: Parmi les participants, il y a Jazz, gravement blessé dans le mouvement de foule provoqué par le passage du camion, elle porte encore aujourd'hui les séquelles de cette nuit.
10: Il y a une partie de nous qui est partie, donc on n'est plus les mêmes. On a peur de sortir, on a peur de la foule, on regarde les issues, on regarde les portes de secours. C'est un gros changement dans nos vies. Enfin, moi, pour moi, c'est un gros changement, quoi.
8: Le cortège s'arrête ensuite devant l'Ange de la Baie, l'œuvre mémorielle installée face à la mer. Un moment suspendu où chacun se recueille et pense à ceux qui ne sont plus là, à l'image de Muriel.
11: Ma belle-fille était allée exceptionnellement voir le feu d'artifice. Elle n'y allait pas normalement, elle regardait de son balcon. C'est un coup du destin, donc on a appris qu'il y avait un attentat et là ça a été la panique.
8: Mais dans le cortège, il n'y a pas seulement des victimes ou des familles endeuillées. De très nombreux Niçois sont aussi venus marcher par solidarité pour témoigner leur soutien et montrer que toute une ville reste marquée par cette nuit du 14 juillet 2016.
12: Ça a touché notre ville, ça a touché nos cœurs, ça a touché nos anges. Donc voilà, je viens déposer une petite rose. Je fais ce que je peux avec une rose.
13: Depuis Nice, c'est plus pareil. On n'était pas sur la promenade, mais on a eu un très fort sentiment de chaos, de tristesse. La promenade le lendemain, pas un bruit, c'était très dur.
8: L'arrivée se fait au jardin Albert Ier, devant le kiosque à musique. Des roses blanches sont déposées en hommage aux 86 victimes. Parmi celles et ceux qui ont participé à cet hommage, il y a le maire, Éric Ciotti, présent aux côtés des victimes et de leurs proches.
14: On mesure leur choc traumatique 10 ans plus tard. On mesure leur immense douleur, leur très grande émotion et cette marche qui est aussi pour elles une épreuve. Nous l'avons voulu la plus sobre possible.
8: Et la municipalité l'a annoncé. Elle souhaite pour demain une commémoration à l'image de cette journée, simple mais puissante.
7: Un reportage de Sébastien Réglé à Nice, ici Azur, et les commémorations se poursuivent donc, vous l'avez dit, encore aujourd'hui et demain avec une cérémonie nationale, demain en présence d'Emmanuel Macron.
6: Vous écoutez ici ce lundi, il est 5h19, ce soir à la télévision, cap sur la chaîne des Pyrénées pour prendre des nouvelles de ces glaciers. Ils sont pas très en forme les glaciers. Le réalisateur d'un documentaire qui leur est consacré ce soir sur France 5 sera l'invité des coulisses télé dans un instant. Pour l'heure, voici William Scheller, Rock'n'Roll Dollar. Merci d'être là. On se réveille ensemble ce lundi matin sur votre radio locale.

0: merci d'avoir choisi ici votre radio locale qui vous accompagne durant ces deux mois d'été. C'est à 13 juillet qu'ils sont nés. L'acteur Pio Marmaille, révélé dans Le premier jour du reste de ta vie, souffle aujourd'hui ses 42 bougies. C'est aussi un 13 juillet qu'il est né l'un des derniers monstres sacrés du cinéma hollywoodien, Harrison Ford. Aujourd'hui, il a un certain âge. Je crois qu'il a 86 ans, 83. Enfin bon, les années ne comptent pas quand on est une gloire du cinéma, Blade Runner,
1: la guerre des étoiles. 84,
0: exactement. 84, vous voyez, j'en adorais 25. Parce que d'ailleurs, il a été relifté dans Indiana Jones.
1: Il ne vieillit pas.
0: Le dernier opus de la saga. Est-ce que vous vous souvenez de Sylvain Mirouf? C'était le magicien des années 90, dans les émissions de Michel Drucker. Il était tellement fort, Sylvain, qu'il a fini par se faire auto-disparaître. Il nous écoute
1: comme ça.
0: Ce matin, on lui souhaite un bon anniversaire. Et puis aujourd'hui, c'est l'anniversaire de Julia Vignali, l'animatrice d'Affaires Conclues, l'émission où les téléspectateurs viennent vider leur grenier sur l'antenne de France 2. Écoutez.
2: 14
0: 008. Non, plus.
3: 16 000.
0: Ouais.
2: 16 002.
3: Ah. 16 5.
4: Est-ce qu'on peut faire une affaire conclue à 16 500 euros, jeune homme?
5: Avec grand plaisir.
4: Eh ben, venez.
0: Allez.
4: Record de vente.
0: Adjugé, vendu. Si vous n'avez jamais vu les après-midi de France 2, ça ressemble à ça. Et puis enfin, un 13 juillet. C'est ce jour-là que disparaissait Jean-Paul Marat, assassiné dans sa baignoire par Charlotte Corday, qui poignarda cette figure de la Révolution française. En attendant, bon anniversaire à vous si vous êtes né un 13 juillet. On vous souhaite de profiter au maximum de cette journée. Ici, il est 5h23 dans les coulisses télé ce lundi matin. On vous parle de la série documentaire « Sale temps pour la planète » diffusée ce soir sur France 5. 19e saison cet été pour cette série qui filme les conséquences du dérèglement climatique à travers le monde. Ce soir, cap sur les sommets des Pyrénées.
6: Ces mêmes glaciers qui sont ultra puissants sont aussi ultra sensibles parce qu'en modifiant de quelques dixièmes de degrés le thermostat atmosphérique, eh bien, ça fond très très vite.
0: Dans les Pyrénées, les glaciers disparaissent. C'est de cette réalité dont traite l'épisode de ce soir. On y voit des paysages magnifiques, d'une nature en souffrance, dont il y a fort à parier que dans quelques années, il ne restera plus grand-chose. Comme en témoigne le réalisateur et producteur de la série, Morad Aitabouche.
7: Il y a quelque chose qui est très émouvant, parce que souvent, on humanise les glaciers. Et effectivement, nos images seront des archives pour les années futures. Il y a un enfant de 7 ans dans le documentaire, Pierre René, le glaciologue, lui dit en souriant, ben voilà, lui dans 20 ans il dira, ben voilà, moi j'ai vu le glacier et regardez aujourd'hui il n'y a plus que des palmiers, mais c'est terrible quoi.
0: Depuis 20 ans maintenant, le réalisateur de Sale temps pour la planète traîne sa caméra aux quatre coins du globe. Et s'il constate que le réchauffement climatique nous concerne tous, il a observé aussi que l'impact sur les populations est différent en fonction des régions du monde.
7: Aujourd'hui en France par exemple, lorsque sa maison est menacée parce que la falaise s'effrite et que la maison menace de sombrer, on est indemnisé. Donc ça, c'est plutôt une chance. En revanche, quand vous êtes au Bangladesh, vous perdez tout, l'État ne vous indemnise pas et vous n'avez malheureusement que les yeux pour pleurer. Le changement climatique, c'est vraiment discriminatoire. Mais je dis aussi que les plus pauvres, les plus démunis sont ceux aussi qui ont une capacité à s'adapter beaucoup plus forte que nous qui sommes un peu trop installés dans le confort peut-être.
0: Le journaliste qui, avant de produire cette série sur l'environnement, était reporter de guerre. Et j'en ai profité pour lui demander s'il établissait un parallèle entre conflits internationaux et des règlements climatiques.
7: Le parallèle, c'est les statistiques. Aujourd'hui, 25% des guerres sont liées à la sécheresse, à la raréfaction des points d'eau. On rentre dans une année El Niño qui va être terrible. Je pense à toutes ces populations qui, de toute façon, au Kenya, dans la région du Turkana, j'avais commencé le documentaire en disant « Mais comment peut-on vivre dans une région aussi hostile ?»
0: Sale temps pour la planète consacrée aux Pyrénées. C'est à voir ce soir, 21h, sur France 5. Ce lundi matin, qu'est-ce que vous allez faire de cette nouvelle journée 0810-055-056? Venez donc nous le dire sur l'antenne d'ici, vous connaissez le principe. Dès lors que vous passez sur l'antenne, vous gagnez votre pack été. Plein de choses, parmi lesquelles une paire de lunettes pour assister à l'éclipse le 12 août prochain. Et puis cette semaine, le roman, le nouveau, de Michel Bussy, Les Assassins de l'Ombre. 0810-055-056. Pour se réveiller, voici Alex Warren ici.

0: écoutez ici, avant 5h30, le retour de l'info, c'est l'heure du petit crochet quotidien par l'Histoire de France avec Stéphane Bern. Ce matin, Stéphane, on voyage au temps où l'on remplaçait les noms par des chiffres pour gagner un peu de temps.
1: Pour vous, appeler un ami au téléphone consiste à swiper sur votre smartphone. Il y a plus d'un siècle, parler à un proche au téléphone était un peu plus fastidieux. Année 1880-1890, les premières lignes téléphoniques se multiplient dans les villes industrielles. À Paris, comme ailleurs en Europe, les abonnés ne composent pas eux-mêmes leurs appels. Ils passent par un standard avec des opératrices. Bien avant Alexa et Siri, il y avait donc Yvette, Christiane ou Monique. Mais rapidement, un problème apparaît. Retenir les noms de tous les abonnés devient ingérable. Et les erreurs se multiplient, surtout quand plusieurs personnes portent le même patronyme dans une même ville.
2: Non, Dupont, c'est lui. Moi, c'est Dupont.
1: La solution est radicale, remplacer les noms par des numéros. Nous sommes alors en 1897.
3: J'aurai le 22 à Agnès.
1: Chaque abonné reçoit une combinaison chiffrée. Demander Dupont devient demander le 427. Le réseau devient plus rapide, plus fiable, plus efficace. Et surtout, il peut grandir sans limite. Les carnets d'abonnés changent de forme. On n'y trouve plus des professions ou des adresses, mais des suites de chiffres. Cette logique de numérotation s'étend peu à peu. Les lignes, les centralités, puis les services eux-mêmes. On ne contacte plus une personne, mais une identité technique. Même les opératrices finissent par reconnaître les usagers, non plus à leur voix ou leur nom, mais à leur numéro habituel.
4: Oui, le standard, vous avez rien su pour moi ?
5: Professeur, vous savez ça ?
1: C'est la naissance d'une idée moderne, l'anonymat fonctionnel. Le numéro de téléphone, c'est une belle invention. Jusqu'au jour où des inconnus vous appellent trois fois par jour pour vous vendre des fenêtres, des panneaux solaires ou une pompe à chaleur.
0: À demain, Stéphane Bern, évidemment ici. Quels sont les hôpitaux dans lesquels on est le mieux soigné ? Le magazine Le Point adresse le palmarès cette année des établissements en France. À 6h10, nous serons avec la journaliste qui a mené cette vaste enquête à travers le pays. Pour l'heure, 5h30, l'info en France et dans le reste du monde, c'est l'heure du 90 secondes présenté par Cyril Ardo-Redon.
6: Des avions bombardiers mobilisés pour la première fois en région parisienne sur un incendie en forêt de Fontainebleau qui a déjà parcouru 800 hectares. Feu décrit par les pompiers comme très virulent. Il a provoqué une interruption du trafic sur l'autoroute A6 et des retards de train jusqu'à 6 heures. Un incendie en cours aussi dans le Maine-et-Loire au nord d'Angers. Il a parcouru 300 hectares et a détruit deux maisons. 59 départements sont aujourd'hui en orange face à un risque élevé de feux de forêt selon Météo France. La carte de France fortement colorée face à la canicule. La Haute-Loire passe en orange et s'ajoute aux 83 départements déjà en vigilance hier. Dans le détail, 37 départements sont en rouge, 47 en orange. Il a fait jusqu'à 42,3 degrés hier à Pissos dans les Landes, 41,8 à La Rochelle. Une trentaine de chefs d'État et de gouvernement accueillis aujourd'hui à Paris par Emmanuel Macron. C'est la coalition des volontaires, les pays qui soutiennent l'Ukraine. Le chef de l'État qui prononce ce matin son traditionnel discours aux armées à la veille de son dernier défilé du 14 juillet en tant que président de la République. La France va-t-elle se qualifier pour la finale de la Coupe du Monde de foot ? Encore deux jours de suspense. Les Bleus sont arrivés à Dallas où se déroulera le match face à l'Espagne, champion d'Europe en titre. Avec un dernier entraînement prévu pour les Bleus, le match sera à suivre sur votre radio ici. Et puis le Tour de France, journée de repos aujourd'hui. Hier, Mathieu Van Der Poel s'est imposé sur la 9e étape à Ussel en Corrèze.
0: Ici, il est 5h32, 84 départements sont aujourd'hui placés en vigilance canicule.
6: La Haute-Loire vient donc s'ajouter aux départements déjà en alerte hier. On vit la troisième canicule de l'année, nous sommes à peine mi-juillet. Alors nous sommes nombreux à vouloir nous équiper en ventilateur, en climatiseur ou en pompe à chaleur. C'est un petit peu moins connu. Le gouvernement a fixé l'objectif d'1 million de pompes à chaleur installées par an d'ici 2030. On en est encore loin. Alors dès la rentrée. De nouveaux coups de pouce sur la TVA sont instaurés, notamment pour des modèles Made in Europe. Claire Chaudière.
5: Visite du centre de formation du fabricant Mitsubishi Electric en région parisienne. Premier arrêt devant un modèle de pompe à chaleur réversible, dite RR, celle que de nombreux Français découvrent cet été.
7: Vous allez absorber la chaleur à l'intérieur et à travers les fluides frigorigènes qu'on utilise, la restituer à l'extérieur. En hiver, vous allez chercher des calories à l'extérieur et même quand il fait moins 15, vous avez toujours des particules de chaleur et vous les rejetez à l'intérieur.
5: Pierre-Yves Rakatmanga, le directeur marketing, veut casser les idées reçues.
7: On ne déplace pas d'air, on déplace des particules de chaleur. Le tout sans résistance électrique.
5: Juste à côté des appareils plus orientés chauffage d'hiver, les RO.
8: On prend toujours les calories à l'extérieur pour les restituer, mais via un véhicule qui s'appelle l'eau.
5: À l'intérieur de radiateurs en fonte, l'effet rafraîchissant, lui, n'est pas possible sans installer un petit appareil supplémentaire. Le nouveau bonus Made in Europe pour ce deuxième type de pack pousse en tout cas ce fabricant japonais à ouvrir une usine, non pas en France, mais en République tchèque. Éric Pellerin, son directeur général.
9: Il y a beaucoup de composants qui viennent d'Asie, certes, mais le cœur du système sera assemblé, produit en Europe.
5: D'autres fabricants comme Atlantique ou Saunier Duval produisent ce type de pompe à chaleur en partie en France, à Nantes ou Chalon. Quant aux pompes réversibles, les RR, si vous m'avez suivi, elles sont encore en quasi-totalité fabriquées hors Union européenne.
6: Voilà, désormais vous savez tout sur les pompes à chaleur grâce à Claire Chaudière sur votre radio locale ici. On jette un coup d'œil sur notre ciel, Johan, et justement un temps à faire installer une pompe à chaleur. Hein.
0: Effectivement, alors à la marge, là, aujourd'hui, un peu d'humidité en ce début de journée sur l'ouest du pays. Seront concernées la Bretagne avec des pluies, petites pluies en matinée intermittente. Et puis pour le reste, sur une large partie du pays, ce matin, c'est le soleil qui domine avec au lever du jour des températures douces, déjà élevées. 22 degrés à Limoges, 25 à Bourges, 24 à La Rochelle, 24 dans la capitale ainsi qu'à Marseille. Et puis cet après-midi, des températures qui vont continuer de grimper. On est toujours largement au-dessus des normales saisonnières. À noter, à faire attention aux averses à caractère orageux sur la pointe bretonne, ainsi qu'un voile nuageux qui va s'étendre sur la grande région est, ainsi que la côte normande, et puis des températures, elles, qui seront plus que de saison, je vous le disais, au-dessus des normales saisonnières. 36 à Toulouse, 34 à Paris, 29 à La Rochelle, et il fera le plus chaud aujourd'hui à Lyon avec 38 degrés, la maximale en ce lundi matin.
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0: Ici, le matin, on chante au son de vos artistes préférés, et pourquoi pas chanter le blues avec un peu de trompette. 5h35, je vous présente Patricia Cass sur votre radio locale avec des applaudissements. Il y a du monde en studio, on est comme ça ici. Bon réveil.

0: C'est un lundi, veille de 14 juillet qui débute en France. Et vous êtes là, déjà, à l'écoute d'ici. Bon réveil, il est 5h39.
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0: Et à chaque nouvelle journée, ici, on tâche de vous éviter de vous faire arnaquer. Ce lundi, Cyril, il sera question du bail fantôme.
2: Oui, avec notre spécialiste Valentin Bertrand et des témoignages qui se multiplient ces derniers jours, des locataires convaincus d'avoir trouvé l'appartement coup de cœur, sauf que bah, évidemment, ça ne se passe pas comme prévu.
0: Et pour la musique, dans quelques minutes, on sera avec les Irlandais. U2 avec un standard de la pop de ces 40 dernières années. Bonjour Magali.
2: Bonjour Magali.
3: Bonjour Johan, bonjour Cyril.
0: Magali, vous nous appelez La Loire, comment s'appelle votre commune?
3: Oui, Feur, F-E-U-R-S.
0: Bon, qu'est-ce qui se passe à Feur, aujourd'hui, en ce moment?
3: À Feur, il n'y a rien. Non, il n'y a pas de... Je crois qu'ils ont annulé le feu d'artifice, il y en a pas.
0: Comme dans beaucoup de communes en France, avec les incendies et la situation préoccupante. Alors, bon, vous êtes et vous habitez à Feur, mais demain... Vous pliez les Gaules et vous partez, où ça? En vacances?
3: Oui, je pars en Irlande demain.
0: Vous allez rencontrer Bono, Ziyech et ses copains?
3: Je vois bien, oui.
0: C'est quoi le programme de ces vacances en Irlande?
3: Eh bien, c'est le grand tour d'Irlande.
0: D'accord,
3: en voyage
0: génial.
3: Organisé.
0: D'accord. Une première pour vous?
3: Oui, en Irlande, oui.
2: Vous avez regardé la météo, il va faire plus frais que chez nous, non, j'imagine?
3: Oui, 20, autour de 16 les matins, 23 l'après-midi.
2: Oh, le rêve.
0: Allez, Magali, le matin,
3: rêve, hein,
0: vous écouterez ça. Ici sur Internet, on vous fera un point météo en fonction des villes que vous traverserez en Irlande, promis pendant 10 jours.
2: C'est-à-dire
0: d'accord,
2: vous prenez un pull, quoi.
3: J'ai fait un bon choix, oui, pour bon. L'été, ouais.
0: En attendant, on va vous envoyer à la maison, chez vous, dans la Loire, le pack été. Vous allez voir, c'est un sac avec plein de cadeaux. Un sac aux couleurs d'ici, avec les lunettes pour observer l'éclipse en toute sécurité. Il y a un petit calepin pour marquer vos souvenirs d'Irlande. Et puis, un roman. Mais c'est pas moi, hein, qui... Enfin, alors, attention.
2: Quand même, si,
3: oui,
2: Johan.
3: Oui, surtout, je fais toujours un petit carnet de notes après.
0: Eh ben, voilà, exactement. Avant, je disais, c'est pas moi qui finance, c'est la radio qui vous offre. Et puis, également, le roman, cette semaine de Michel Bussy, grand auteur très populaire en France, qui va vous permettre de passer ses vacances agréablement. Je vous souhaite de belles vacances.
3: Eh ben, merci beaucoup en tout cas à tous. Allez, bonne journée.
2: Profitez bien.
0: Ça se passe comme ça tous les matins. Bon réveil, vous écoutez ici, il est 5h42.
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0: 5h42 chaque matin. Ici, vous retrouvez notre rendez-vous anti-arnaque avec vous, Valentin Bertrand. Aujourd'hui, il est question de logement. Attention aux bails fantômes.
6: Les témoignages se multiplient ces derniers jours. Des locataires convaincus d'avoir trouvé l'appartement coup de cœur, bien situé, pas trop cher, un soi-disant propriétaire réactif et surtout qui accepte votre dossier. En plus, miracle, l'appartement, vous le visitez, il coche toutes les cases, le contrat de location est signé par mail et une date de remise des clés est fixée. Sauf que le jour J, un texto, le propriétaire annonce qu'il va avoir du retard. Il s'en excuse, mais il est embêté, il est pressé, veut gagner du temps, ou bien son soi-disant service de comptabilité va clore ses comptes. En tout cas, il avance une raison pour vous demander un virement de la caution et du premier loyer, et tant qu'à faire, un virement instantané. Vous vous en doutez, c'est là que le piège se referme. Une fois le virement effectué, le propriétaire fantôme s'évapore avec l'argent.
0: Mais alors Valentin, comment détecter ces fausses locations?
6: Ce n'est pas évident. Toute la ruse, c'est de vous avoir fait visiter. Le logement, vous l'avez vu, il est bien réel, ça met en confiance et c'est le but. Les escrocs utilisent en fait des logements en location courte durée, type Airbnb, pour endosser le costume du propriétaire et quelques jours plus tard, empocher votre argent. La règle d'or, c'est donc de ne jamais rien verser avant la remise des clés. Mais une fois qu'on a dit ça, il y a quand même d'autres indices et précautions à prendre. Déjà, tapez le nom du propriétaire sur Internet. Les témoignages d'anciennes victimes peuvent vous mettre sur la piste. mais il faut aussi décortiquer avec attention les photos. Il y a 3 ans, j'ai moi-même évité de justesse une arnaque à cause d'un détail. Sur l'image de la cuisine, j'ai distingué une plaque au gaz, alors que l'annonce, elle précisait bien plaque vitrocéramique. Je suis allé un petit peu plus loin, j'ai rentré les images de l'annonce dans un moteur de recherche, ça m'a permis d'en retrouver l'origine. L'appartement utilisé comme appât, il venait en fait d'un site belge de location de vacances.
0: Merci Valentin Bertrand. Et puis pour retrouver tous les liens utiles de C'est pas vrai, rendez-vous sur le site de la radio ici.fr à la page arnaque. 5h44, peut-être qu'en ce moment vous êtes à la cuisine en train de petit déjeuner. Tiens, regardez devant vous, cette banane là posée négligemment entre le bol de café et les croissants.
2: Un peu trop mûr d'ailleurs.
0: Ouais, est-ce que vous savez où elle pousse, non ? Eh bien moi non plus, mais Benoît Prospero, lui, si, dans un instant, il va tout nous expliquer après le sourire de Zaz. Nouveauté sur votre radio locale.

0: j'espère.
1: Merci d'avoir choisi ici votre radio locale pour entamer cette nouvelle semaine. À 5h47, pénétrons dans le monde merveilleux du vivant. Bonjour Benoît Prospero. Aujourd'hui, trois choses à savoir sur un fruit qui donne le sourire.
2: On pourrait dire qu'il donne la banane. Bonjour à toutes et tous. Pour rappel, avant de commencer, la banane qui est verte avant d'être mûre et devient généralement jaune avec des taches brunâtres à maturité. Et donc au programme, arbres, singes et bonbons. Première chose à savoir, vous pensez savoir ce qu'est un bananier ? Eh bien, détrompez-vous, car non, le bananier n'est pas un arbre. Aussi étonnant que cela puisse paraître, cette plante qui peut atteindre jusqu'à 7 mètres de haut n'a rien d'un arbre au sens botanique du terme. On parle souvent de mains de bananes qui poussent sur ces grands végétaux, mais en réalité le bananier est une herbe géante. Il ne possède pas de tronc en bois, mais un faux tronc constitué de feuilles enroulées, ce qui fait de lui tout simplement la plus grande herbe du monde.
1: C'est vrai que c'est pas tout à fait ce qu'on imaginait.
2: Et c'est pas terminé. Autre idée reçue bien installée dans nos têtes, deuxième chose à savoir, est-ce que les singes mangent des bananes ? Ah ben voilà, je vous vois hocher de la tête, pas vraiment. Même si l'image du singe tenant une banane est profondément ancrée dans notre imaginaire collectif depuis l'enfance, elle est en grande partie trompeuse. On a toutes et tous tendance à y croire parce que oui, ça paraît logique et presque évident. Ben pourtant, dans la nature, les singes ne consomment quasiment pas les bananes telles que nous les connaissons. En fait, ces fruits cultivés et transformés par l'humain sont bien différents de ceux que l'on trouve à l'état sauvage. Et donc, leur régime alimentaire est en réalité beaucoup plus varié, composé de feuilles, d'insectes, de graines ou encore de fruits sauvages.
1: Allez, pour terminer, une petite curiosité qui va parler aux plus gourmands d'entre nous.
2: Alors là, oui. Troisième chose à savoir, les bonbons à la banane ont-ils vraiment le goût de banane ? Vous les connaissez, ces petits bonbons ? Ben oui. Eh bien, la réponse est oui et non à la fois. Oui, parce que leur arôme est bien inspiré d'une banane, mais non, parce qu'il ne s'agit pas de celle que nous consommons aujourd'hui. Cet arôme est en fait basé sur une ancienne variété de banane, aujourd'hui quasiment disparue, qui dominait le marché il y a plus d'un demi-siècle. Une banane plus parfumée, au goût plus intense, et qui survit désormais surtout dans nos souvenirs sucrés. Appelle-moi escargot et admire ma vitesse fulgurante. Le monde vivant est merveilleux, préservons-le. Et pour toutes ces précieuses informations, merci au biologiste et défenseur du vivant, Marc-André Sellos.
1: Merci à vous, Benoît Prospero. Grâce à vous, on sait désormais que la banane ne pousse pas dans les arbres. 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
1: À 6h10, à la une de la presse ce lundi, où est-on le mieux soigné en France ?
4: Le magazine Le Point dresse le palmarès des hôpitaux et cliniques du pays. Au téléphone avec nous, c'est la journaliste qui signe cette enquête dans le hors-série de cet été.
1: Bonjour Caroline Tourbe.
5: Bonjour.
1: Si j'ai bien compris, en parcourant ce palmarès, en fonction de sa maladie, il y a des hôpitaux qui sont plus indiqués que d'autres.
5: Exactement. Le but, en fait, du palmarès du Point, c'est d'indiquer au lecteur les endroits dans lesquels la prise en charge est la plus optimale. Dans ces tableaux, ils seront assurés de trouver la liste d'établissements où la spécialité qui les intéresse, par exemple si on prend la chirurgie de la cheville ou la chirurgie de l'épaule, ces établissements-là seront des établissements dans lesquels c'est une activité qui est beaucoup pratiquée, et on sait que plus une activité est pratiquée, plus c'est aussi la garantie d'équipe entraîner. Donc c'est vrai que ça permet d'avoir en un seul coup d'œil une vision de ce qui peut se faire de plus efficient en France.
1: Est-ce qu'on est forcément mieux soigné quand on vit dans une grande ville ?
5: Pas forcément. Cette année, on voit que les premières places sont trustées dans le public par quatre CHU qui sont des CHU de province, le CHU de Toulouse, le CHU de Bordeaux, le CHU de Lille, le CHU de Strasbourg. Et néanmoins, il y a aussi des exemples qui ne sont pas dans les grandes métropoles. On peut par exemple parler du centre hospitalier de Valenciennes qui est extrêmement bien organisé et qui du coup se retrouve normalement, logiquement, dans le tableau d'honneur 2025.
1: Vous le disiez, ce palmarès, il est dressé chaque année. Est-ce qu'il y a des CHU qui au fil des années progressent et reprennent du cachet après avoir été dans les limbes du palmarès ?
5: Peut-être pas dans les limbes, mais en tout cas, ce qui se passe, c'est que clairement, il y a des mouvements qui sont perceptibles dans le tableau d'honneur. Chaque année, on a quand même souvent, on va dire, dans les 10 premiers des CHU que l'on voit régulièrement, hein, c'est-à-dire Montpellier, Nancy, je vous parlais de Bordeaux, de Toulouse, mais ils peuvent avoir une évolution de leur place qui est liée au nombre de fois où ils se retrouvent classés dans les différents palmarès et différentes spécialités que nous établissons.
1: Dans votre guide, on peut également commencer à comprendre à quoi est lié le coût d'une hospitalisation.
5: Oui, exactement. Alors, on a voulu, dans ce guide, décrypter ce qu'un séjour hospitalier ou une hospitalisation peut réellement coûter à un patient. On sait que la sécurité sociale va prendre en charge toute une partie, 80% à peu près, des frais liés à un séjour dans un hôpital public ou dans une clinique privée conventionnée. Donc c'est bien d'avoir un peu des éléments pour décrypter, de savoir à qui s'adresser pour connaître l'addition finale qui peut grimper très vite dans certaines cliniques notamment. Voilà ce genre de choses, d'informations pratiques que l'on a voulu mettre à la disposition de nos lecteurs.
1: C'est un dossier passionnant et utile, forcément, le palmarès des hôpitaux et des cliniques à retrouver cet été dans le hors-série du Point. Merci Caroline d'avoir été avec nous.
5: Merci.
1: Maintenant que nous avons parlé de notre santé, avant 6h ce lundi, il va être question de notre rapport à l'argent. Oui, on est comme ça ici, on élude aucun sujet. L'argent, le thème du jour de ces tendances, après ce standard de U2, Where the Streets Have No Name, sur votre radio locale, ici, 5h53.

0: Si vous venez de vous réveiller, soyez les bienvenus. Vous êtes ici. Bientôt, il sera 6h avant de retrouver toute l'équipe d'ici matin sur votre radio locale. Muriel Jordan, comme chaque matin, est avec nous pour décrypter un phénomène de société. Ce lundi, Muriel, vous vous intéressez à notre rapport à l'argent.
1: Oui, l'argent, osons en parler. Bah, c'est pas moi qui le dis, c'était le slogan de la 14e semaine de l'éducation financière lancée par la Banque de France en mars dernier. Avec des ateliers, des tables rondes destinées à nous réconcilier avec l'argent, à lever les tabous. Parce qu'apparemment, en France, nous sommes un peu à la ramasse en termes de culture financière. Cela dit, est-ce que les banques nous aident à tout comprendre? Ou se contentent-elles juste de nous refourguer des packages ou des services payants hein? Eh bien, tout ça me rappelle un vieux sketch des Inconnus sur la bourse.
2: Je veux placer 100 francs en bourse.
3: Oui.
2: Qu'est-ce qui se passe au bout de 30 jours, d'un mois? Combien je gagne?
3: D'accord, alors je comprends très bien. Plaçons donc vos 100 francs dans un esprit de moyen long court terme. Eh bien, vos 100 francs vous ont rapporté, je peux le dire, dès aujourd'hui.
2: Oui, combien?
3: Un plus bénéficiaire.
2: De combien?
3: Calculé sur la base des termes, à risque habilité, sur une base obligataire et entubatoire de 0,75% données variatives, mais ça nous le savons.
1: Ouais, je crois que c'est très clair sur les risques entubatoires, merci. Peut-être que ce seront vos ados qui vous apprendront à parler cash, parce que figurez-vous qu'il y aura au collège des cours d'éducation financière destinés aux classes de 4e, prévus à partir du mois de septembre.
0: Donc Muriel, si je comprends bien, l'idée c'est de libérer la parole et éduquer sur l'argent pour gagner en autonomie financière et prévenir les arnaques et la désinformation.
1: C'est ça. Encore faut-il être capable de lever les tabous qui, par exemple, existent encore beaucoup dans le couple. Certaines habitudes persistent, ne pas dire combien on gagne, faire du 50-50 concernant les dépenses, alors que dans la majorité des cas, les femmes sont perdantes. Madame, pour vous, c'est important de parler cash dans le couple?
4: Ah oui, je pense que, alors, moi, de mon côté, l'argent, c'est hyper important d'en parler, d'être transparent sur les dépenses, sur combien on gagne, sur la part de chacun. Et oui, c'est très important de crever l'abcès, de pas avoir ce genre de tension au sein du couple, pour moi.
1: Bref, l'argent, personne n'en parle, mais qu'est-ce qu'on en parle pourtant? Et ça fait seulement 60 ans que les femmes peuvent enfin ouvrir un compte et travailler sans l'accord d'un homme. Tenez, je croise Madeleine, 81 ans. Elle se souvient bien de la loi du 13 juillet 1965, loi qui lui permettait enfin d'ouvrir un compte bancaire et de signer des chèques sans que monsieur la ramène.
5: Je me suis dit, tant mieux, c'est devenu légal. C'est devenu une loi maintenant, donc c'est très bien. C'est comme l'avortement, c'est comme... Il y a plein de choses. Je me suis dit, bon, ça a été clandestin pendant des années, et puis au risque et péril de tous les gens qui passaient par là.
1: Est-ce qu'elle parlait facilement argent, votre mère?
5: Jamais.
1: Bref, on revient de loin, et c'est bien de le rappeler aussi. Mieux parler argent, c'est une tendance vers laquelle on semble aller, et c'est tant mieux, parce que lever les tabous permet de gagner en autonomie et de mieux placer ses économies. Donc, vous l'avez compris, au lieu de jouer à cache-cache avec le porte-monnaie, parlez cash.
0: Bien reçu, Muriel. C'est un plaisir de commencer cette journée avec vous. On vous laisse avec toute l'équipe d'ici matin. Passez une excellente journée. À demain.
6: Et on prend le relais, donc bonjour tout le monde. Bonjour Mathieu Ferry.
7: Et bonjour Anaïs, bonjour à tous.
6: Une nouvelle semaine à réveiller l'Occitanie, quelle chance.
7: Ah mais quel bonheur.
6: Quel honneur même, j'allais dire.
7: Ah oui, c'est bah, les deux.
6: Et Wissam qui réalise cette émission toute la semaine aussi. Coucou Wissam. On a des infos locales toutes fraîches, on a de la bonne musique, on a des belles rencontres à faire et des cadeaux à vous faire gagner. Allez, c'est parti.
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6: Nous sommes le lundi 13 juillet, il est 6h, bon début de journée. L'info locale avec vous donc, Mathieu Ferry.
7: À Saint-Gaudens, ces salariés de Fibre Excellence attendent toujours la fumée blanche, celle de la reprise de l'usine de pâte à papier qui est à l'arrêt depuis le mois d'avril, dans l'attente de la décision du tribunal de commerce de Toulouse. Il doit étudier le 27 juillet l'unique offre de reprise déposée par l'homme d'affaires Mathieu Pigas. Fibre Excellence, la cellulose comme tout le monde l'appelle dans le commun, c'est près de 300 salariés, des centaines d'emplois directs. Parmi eux, il y a Camille et Mathieu, un couple qui travaille à l'usine Clémence Fuleda.
9: Ils ne se sont pas rencontrés à Fibre Excellence, mais ça fait 11 ans qu'ils y travaillent tous les deux. Mathieu, en tant que mécanicien, est délégué CGT. Camille est chargée des équipements et formations autour de la sécurité. Elle n'y est retournée qu'une matinée depuis avril. Lui, il va toutes les semaines pour le syndicat.
10: Là, jusqu'à récemment, même l'herbe n'était pas coupée, donc ça faisait un peu vraiment usine à l'abandon.
9: Mathieu a quasiment le même salaire entre les astreintes et les congés à solder. Camille, elle touche un peu plus de 70% de son salaire à temps partiel.
11: Bah, moi, le salaire, il baisse à peu près de 300 euros. Je touche à peu près 2300 euros par mois. On le sent passer. Mathieu, comme moi, on s'est dit on ne veut pas regarder les offres d'emploi autour.
12: Maman, regarde.
11: Mon cœur.
12: La petite.
9: Le coup couple essaie de ne pas parler tout le temps de l'usine à la maison.
11: C'est super, ça s'ouvre, c'est magnifique.
9: Mais ils n'ont rien caché à leur fils, Léopold, 6 ans, qui joue dans le salon pendant l'interview et qui retient le positif.
12: Je reste pas à la garderie et ça c'est chouette parce que je peux aller au lac de Cède après l'école et revenir vite à la maison pour aller jouer.
9: Camille a aussi profité de cette période pour organiser la kermesse et la tombola de l'école. À présent, avec Mathieu, elle se démène pour préparer les sandwichs, les banderoles pour les différentes manifestations pour sauver Fibre Excellence.
7: Le reportage de Clémence Fuléda à retrouver sur internet ici.fr.
6: La canicule version rouge aujourd'hui sur plusieurs de nos départements.
7: L'Aveyron, le Lot, le Tarn et le Tarn-et-Garonne sont maintenus en alerte maximale par Météo France. La préfecture du Tarn-et-Garonne invite les mairies à ouvrir des salles climatisées pour accueillir les personnes les plus vulnérables. La canicule et les incendies. Dans le Tarn, près de 200 pompiers mobilisés hier après-midi sur plusieurs départs de feu. 80 hectares brûlés, essentiellement des feux de chaume à Monfa, Monestiès ou Cabanès. Dans le Lot aussi, inquiétude ce week-end. 155 précisément hectares de végétation brûlés à Surac, au sud de Cahors. 160 pompiers mobilisés. Des renforts venus de Haute-Garonne, du Tarn et Garonne, de l'Aveyron, de l'Hérault. À 80 habitants ont dû être évacués. Le feu est désormais fixé, mais il est toujours sous surveillance, ce lundi. Le colonel Jean-François Galtier des pompiers du Lot.
13: Nous continuons à faire notre surveillance, c'est-à-dire on gère le chantier avec les drones en permanence. La journée d'aujourd'hui, le département vient de rentrer en canicule rouge. On aura une température qui sera une des plus élevées de la dernière semaine et un risque feu de forêt qui est sévère. Donc toutes les conditions sont là pour que nous soyons le plus vigilants possible.
7: Autre feu à signaler hier après-midi en Haute-Garonne, 6 hectares brûlés à Saint-Alban au nord de Toulouse, un feu de chaume qui a menacé plusieurs habitations et une entreprise de camping-car, 2 personnes légèrement blessées, un riverain qui a respiré de la fumée et un pompier victime d'un coup de chaleur.
6: Et il n'y a pas que les pompiers qui sont fortement sollicités avec cette canicule, les infirmières aussi.
7: Ouais, les libérales sont encore plus vigilantes en ce moment pendant leur visite à domicile chez les personnes âgées. Elles ont un rôle crucial, mais elles aussi, elles souffrent de la chaleur. Comme Laure Baduel, elle est infirmière libérale sur Albi depuis une dizaine d'années. Elle voit entre 20 et 25 patients par matinée. Ce qui est le plus dur, ce sont les changements de température permanents. Laure Baduel.
14: On passe de l'extérieur où il fait jusqu'à 30, on monte dans la voiture, on a mis la clim, alors pas trop forte, à 25. Et puis on sort, on arrive chez des gens parfois qui ont la clim ou qui la mettent très forte, il fait 20 degrés, on reste 10 minutes, un quart d'heure, on ressort, on est à 40, on monte dans la voiture. Enfin, il y a des variations de plus ou moins 15 degrés. Et ça, c'est toutes les 10 minutes et ça, 20 fois par jour. Donc nous, ce qui se ressent, c'est surtout de la fatigue, en fait, qui est beaucoup plus présente que le reste de l'année. Nous, on a une obligation de soins et une obligation de continuité des soins 24 heures sur 24, 7 jours sur 7. On ne peut pas, comme les kinés ou les médecins, dire on travaille du lundi au vendredi et le week-end on ne travaille pas. Quand on part en vacances, c'est que forcément il y a une collègue qui nous remplace. Donc nous, on travaille 7 jours sur 7, 24 heures sur 24, qu'il fasse chaud, qu'il pleuve, qu'il vente, qu'il neige. Donc on s'adapte.
7: Ouais, l'adaptation, ça passe par commencer notamment les tournées une demi-heure plus tôt le matin à 6h30 au lieu de 7h. Tout à l'heure, à 8h moins le quart, notre invitée sera Karine Garcia. C'est la présidente du FNI en Haute-Garonne. C'est le premier syndicat des infirmiers libéraux. Un adolescent de 16 ans en garde à vue à Toulouse pour tentative d'homicide volontaire. Samedi après-midi, il a poignardé son beau-frère, quartier Lalande, au nord de Toulouse. L'homme est gravement blessé, il a été hospitalisé à Purpan. Son pronostic vital n'est pas engagé, nous dit la police. Des policiers qui ne savent rien pour l'instant des circonstances de l'agression. La victime sera entendue quand elle sortira de l'hôpital. Enquête aussi à Colomiers après l'accident mortel dans la nuit de vendredi à samedi. Une jeune femme de 21 ans est morte dans une collision entre une voiture et un camion. Le conducteur de la voiture dans laquelle elle se trouvait a été testé positif à l'alcool. 3 autres passagers ont été blessés. L'un d'entre eux a pu quitter l'hôpital Purpan.
6: Attention, gros travaux dans le métro de Toulouse à partir d'aujourd'hui.
7: Ça concerne la ligne B qui est fermée à partir de ce matin entre Saint-Michel et Ramonville. Fermeture jusqu'au 30 août. Il va falloir s'organiser pendant tout ce temps. C'est dû aux travaux de prolongement de la ligne B vers l'Abège. Il faut faire les raccordements nécessaires. TCO qui conseille de prendre la ligne de bus 44. Des navettes sont également mises en place vers le centre-ville. Il y aura bien un feu d'artifice ce soir à Toulouse sur les bords de Garonne, début 22h30. Un périmètre de sécurité évidemment est mis en place le long des quais en Haute-Garonne. Il n'y a pas d'arrêté préfectoral d'interdiction à l'échelle départementale. départemental, mais plusieurs communes ont quand même préféré jeter l'éponge à cause de la sécheresse et de la canicule. Feux d'artifice et cassoulet géant annulés ce soir, par exemple, à Muret. En revanche, il y aura bien un feu d'artifice à Saint-Gaudens. Notez qu'il y a une interdiction totale, en revanche, pour le Lot, l'Aveyron, le Tarn ou encore l'Ariège. Dans l'Aude, l'embrasement de la cité de Carcassonne est autorisé, mais les feux d'artifice sont interdits, sauf exception, dans le reste du département. Le Tour de France, c'est repos aujourd'hui dans le Cantal. Les coureurs vont pouvoir souffler un peu après 9 étapes sous la canicule. Hier, c'est Mathieu Van Der Poel qui a gagné en Corrèze chez son grand-père Raymond Poulidor. Étape entre Malemort et Ussel. Van Der Poel qui a été le plus fort d'un petit groupe d'échappés. On a vu le Lotois Clément Bras Afonso, très actif également hier après-midi, mais il n'a pas réussi à accrocher le bon wagon. Tadej Pogacar, lui, est toujours en jaune.
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7: Et donc Anaïs, on est encore plus vigilant aujourd'hui.
6: Eh oui, presque tout, on a presque tout dit dans voilà. Ce petit message canicule. Vigilance orange canicule donc en Haute-Garonne, Ariège et Gers. Vigilance rouge canicule dans le Lot et Garonne, le Tarn et Garonne et l'Aveyron. On a quand même un peu de fraîcheur. Si tout de suite maintenant vous dites à 6h08, je me réveille, je me lève, vous profitons de la fraîcheur, il fait 20 degrés.
7: On ouvre les volets maintenant,
6: On ouvre les volets tout de suite, surtout 20 degrés actuellement à Rium, 21 à Haute-Rive et Beaumont-de-Lomagne, 22 degrés à Muret, 23 degrés actuellement à Toulouse, 24 à Montauban-Albi, 26 déjà à Castres. Du soleil toute la journée prévue et puis des températures cet après-midi entre 32 et 36 degrés. D'ailleurs, on nous a dit. On nous a peut-être menti quand même. On m'a dit, ouais, ça va baisser cette semaine,
7: ouais,
6: etc. J'ai pas trop l'impression, en
7: pas
6: effet, puisque demain 38, mercredi 36, jeudi 37. Bon, on a espoir quand même. On croise les doigts pour un peu de fraîcheur.
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6: À 6h09, on commence ce lundi, ce chouette début de journée avec un classique, un intemporel, une mélodie qu'on reconnaît dès les premières notes parce que ça fait toujours plaisir de fredonner ça dès le matin au petit-déj ou dans la voiture. Michel Berger, la groupie du pianiste.

0: Michel Berger sur Ici Occitanie.
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0: À 6h13, les taureaux, vous êtes de grands sensibles. Ça va se sentir aujourd'hui, on en parle avant 6h30 dans l'horoscope. On a un rendez-vous aussi près de Corte-sur-Ciel pour observer le ciel, justement, avec un passionné d'astronomie. Alban Forlo nous y embarque dans moins de 10 minutes. Et puis, si vous avez un voyage prévu pour les vacances, il y a des choses qu'il faut anticiper, comme les vaccins, par exemple. On en parle avec le docteur Kirzek dans un instant. Nous sommes le lundi 13 juillet, on fête les Henri et les Joël. C'est l'anniversaire de l'acteur Harrison Ford aujourd'hui. Il a 84 ans aujourd'hui, c'est peut-être aussi votre anniversaire. Vous êtes né un 13 juillet, on vous fait une grosse bise.
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0: Et à 6h14, on reste en forme l'été avec le docteur Kirzek et ses conseils santé. Évidemment, quand on pense vacances, voyage, on pense vaccins, c'est ça? Bonjour doc.
5: Bonjour à toutes et à tous. On va éviter d'oublier les vaccins pour partir en voyage, parce qu'entre une hépatite A attrapée avec une brochette panette et une piqûre de rappel qu'on a zappée, votre corps risque de vivre des vacances moins reposantes que prévu. D'abord, une bonne nouvelle, votre projet de voyage, c'est l'occasion idéale justement de faire un check-up, un point complet sur votre carnet de santé. Le rendez-vous chez le médecin avant de partir, c'est un peu le grand nettoyage vaccinal. Alors, on va vérifier les classiques, hein, diphtérie, tétanos, poliomyélite, le DTP, ça c'est obligatoire, la coqueluche et la rougeole, ça c'est la base. Si vous n'êtes pas à jour, votre médecin vous proposera des rappels et ça tombe bien, ces vaccins sont pris en charge par l'assurance maladie. Ensuite, ça va dépendre de la destination et du type de séjour, parce qu'il y a d'autres vaccinations qui vont devenir vite indispensables. Afrique intertropicale ou Amérique du Sud, c'est la fièvre jaune, c'est souvent obligatoire. Et attention, ce n'est pas une option, un certificat international de vaccination vous sera demandé à l'entrée du pays. Alors, ce vaccin doit être fait au minimum 10 jours avant le départ dans un centre agréé. Destination tropicale ou un séjour en milieu un peu insalubre, l'hépatite A, c'est très fortement recommandé. La saleté transmet par l'eau, les aliments contaminés, le virus de l'hépatite et une simple salade mal lavée ou un glaçon douteux. Et voilà, c'est une belle jaunisse et des semaines de fatigue. Vous voyagez en Asie rurale ou en mission humanitaire, la typhoïde, l'encéphalite japonaise, voire la rage peuvent être recommandées. Et puis il y a le paludisme, il n'y a pas de vaccin à ce jour en France, mais vous devriez peut-être prendre un traitement préventif. Là aussi, ça se voit avec son médecin et surtout, on n'oublie pas les moustiquaires et les répulsifs.
0: Il y a des effets secondaires à surveiller. On peut les éviter ou les limiter pour éviter de peut-être se gâcher le début des vacances?
5: La plupart des effets secondaires sont légers et passagers. C'est même bon signe. Ça veut dire que le système immunitaire réagit et fabrique sa défense. Alors, il faut surveiller localement.

0: Desiree sur Ici Occitanie. À 8h20, la petite vadrouille nous emmène dans le Tarn ce matin précisément. Nous sommes en hauteur sur une colline à proximité de Cortes-sur-Ciel. Pierre Munoz montre les richesses du ciel jour et nuit avec Alban Forlot et notre regard se pose sur ce bel horizon.
1: Corde est en face, on est à la même hauteur que le clocher de l'église et surtout on est dégagé sur 360 degrés. Donc c'est un lieu, un site où on voit tous les astres se lever et se coucher. La particularité, c'est que en bas, juste en contrebas, c'est-à-dire 125 mètres plus bas, on a la vallée du Sérou, qui est la rivière, notre rivière locale. On a quelques degrés de moins, c'est-à-dire couramment 3 degrés de moins dans le fond de la vallée. Et c'est ce qui nous donne la brume caractéristique dans le fond des vallées où on voit juste le sommet de Cordes qui dépasse le matin.
2: Vous fabriquez des cadrans solaires, qu'est-ce que c'est ?
1: En gros, c'est un bâton planté dans le sol, hein, l'ancêtre du cadran solaire. Comme le soleil se déplace dans le ciel, l'ombre du bâton se déplace. Et si on met des graduations, on peut mesurer le temps.
2: Un site homologué ?
1: C'est un site reconnu par le Minor Planet Center qui a attribué un code d'observatoire international, D51. Et le Minor Planet Center, c'est une antenne de l'Union Astronomique Internationale, l'UAI, qui est la plus haute instance en matière d'astronomie. C'est eux qui donnent, entre autres, le nom aux étoiles ou aux planètes qu'on découvre aujourd'hui.
2: Et vous faites des soirées très space, parfois ?
1: Oui, des soirées très space. Alors, quelques centaines de personnes.

0: Bon, ça, c'est le côté événementiel. Et sinon, pour les observations, vraiment, on est sur des jauges plus réduites, quelques personnes, quelques dizaines de personnes.
1: Pierre, vous avez fondé cette société nouvelle d'astronomie. Juste, qu'on remonte un peu, en 88, vous rejoignez une troupe de cirque. Puis après 25 ans de tournée internationale, vous fondez le Cirque des Cirques, notamment à l'île de la Réunion. Et 2011, donc le Cirque à Cordes.
0: Oui. Pour, on va dire, des raisons familiales, hein. Ma belle famille est de Cordes depuis des siècles, depuis des générations. On avait envie de retourner aux racines, et Cordes, ben, on le regrette pas parce que le Tarn est un endroit.
1: Qu'est-ce que c'est magnifique, le Tarn de nous.
0: Ben, on adore, hein. Et Cordes sur ciel, en plus, c'est vraiment un endroit extraordinaire. Non seulement parce que c'est beau. On a fait un film historique, il y a quelques années, et la voix off disait, à Cordes, les gens se tiennent comme les œufs dans une omelette. Et je pense que cette petite phrase résume le cadre, sinon ce serait trop long. Albert Camus l'a dit, que tout est beau à Cordes, même les regrets.
2: Ah, c'est beau. Cette année, les Nuits des Étoiles auront lieu donc le 7, 8 et 9 août. Et puis on le rappelle, le 12 août, une éclipse de lune aura lieu, comme en 99 à observer à Toulouse, entre 19h31 et 20h26. Musique avec cette nouveauté sur Ici Occitanie, Amir à l'imperfaite, 6h23.

0: parfaite pour moi.
1: Amir, Suécie Occitanie, une nouveauté. Attention les taureaux, vous êtes bien sensibles aujourd'hui. Mathieu Ferry, vous êtes quoi comme signe déjà? Je vous demande
2: je
1: à chaque fois.
2: Je suis sagittaire, je vous l'ai déjà dit.
1: Ok, vous êtes tranquille. Oh, ça va. Bon, en tout cas, les taureaux sont bien sensibles aujourd'hui, c'est une belle qualité. Mais attention, voilà, on en parle dans l'horoscope. Bougez pas et puis toute l'actu dans les un petit peu plus de 3 minutes.

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5: À 6h28, comment savoir si ça vaut le coup de sortir du lit ce matin avec l'horoscope de Catherine Viguier. Pardi, bonjour Catherine.
6: Bonjour.
5: Alors, quelle est l'actualité de ce début de semaine?
6: Les natifs du cancer donnent la première note. Bélier, il peut y avoir un souci familial ou côté maison, mais vous êtes porté par la conjoncture astrale, alors ça ira. Taureau, vous vous sentez réceptif à tout et à tous, une vraie éponge. Gémeaux, peu à peu, ce sont vos sous qui occupent la première place et vous saurez faire. Cancer, l'erreur sera de compter sur l'autre pour faire votre bonheur, trouvez-le d'abord en vous. Lion, les choses s'améliorent, alors aujourd'hui, mettez en veille vos démarches, reposez-vous. Vierge, super journée, l'envie de vous dévoiler, de révéler qui c'est, un secret qui vous anime. Balance, en famille, prenez le temps de vous expliquer avec qui vous souhaitez, c'est important. Scorpion, belle journée, plus sympa que les précédentes, avec des excursions dans la tête et en vrai, inoubliables. Sagittaire, ne vous laissez pas impressionner par une personne qui tente de parler plus fort ou de prendre votre place. Capricorne, durant 2 jours, les relations sentimentales sont au premier plan, préparez-vous. Verseau, vous avez besoin de vous sentir apaisé, allégez donc votre emploi du temps. Poisson, vous appréciez tellement ce jour, on vous témoigne de l'affection. Et pour nous tous, s'accorder du temps de son plein gré.
5: Ah oui, vous avez bien raison, merci Catherine Viguier, à demain.
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5: Lundi 13 juillet, il est 6h29, l'info d'ici dans 2 minutes, Mathieu Ferrin va parler de quoi?
7: On ira prendre des nouvelles des pompiers qui sont très sollicités évidemment en ce moment avec les départs de feu, avec les interventions à domicile évidemment, avec la canicule, il y a les pompiers professionnels et il y a aussi les pompiers volontaires qui sont particulièrement importants, mais on verra tout à l'heure à 6h32, juste après le rappel de l'info évidemment, que c'est très compliqué dans certains secteurs ruraux notamment de trouver des volontaires et surtout de les libérer pour qu'ils puissent intervenir dans la chaîne de secours, c'est ce qu'on verra dans un instant.
5: Merci pour ce teasing très complet, Mathieu Ferry. Pour ce qui est de vos petits commentaires qu'on aime le matin sur la page Facebook d'ICI Occitanie, on a notamment Vanessa qui nous dit qu'à Saint-Gaudens, s'il fait 21 degrés, le ciel est clair, il va encore faire chaud. En effet, on vous fait une bise, Vanessa. 6h30, tout de suite, le 90 secondes en France et dans le monde, Cyril Ardo-Redon.
8: Une quinzaine de maisons évacuées, l'autoroute A6 coupée, des retards de train jusqu'à 6h parmi les conséquences de l'incendie d'une ampleur exceptionnelle en forêt de Fontainebleau, au sud-est de Paris. 800 hectares parcourus et des moyens inédits déployés pour la région avec des avions et des hélicoptères bombardiers. 400 pompiers sont mobilisés. Le ministre de l'Intérieur est attendu sur place. Ils seront coupés du monde encore jusqu'à mercredi. La route qui mène aux communes de Pralognan-la-Vanoise et du Planet en Savoie doit rouvrir après-demain, selon le département. Elle est fermée depuis mardi en raison d'un incendie. 5000 personnes sont bloquées dans ces 2 villages. La canicule en France, encore une chaude journée attendue avec 37 départements en alerte rouge, 39 en orange. Conséquence, 3 réacteurs nucléaires à l'arrêt, 8 en puissance réduite. L'eau des rivières qui refroidit ces systèmes est déjà très chaude. C'est pour éviter que de l'eau encore plus chaude ne vienne fragiliser les écosystèmes aquatiques. 14 000 victimes potentielles d'une cyberattaque qui a visé la Fédération française d'équitation ce week-end. Les données personnelles des adhérents et licenciés volées, notamment les noms, prénoms, numéro de téléphone, adresse email et adresse postale. Les Bleus à l'entraînement aujourd'hui, le dernier avant France-Espagne en demi-finale de la Coupe du Monde demain soir. L'équipe de France est déjà à Dallas où se déroulera la rencontre. Le match sera à suivre évidemment sur votre radio ici et sur ici.fr. Et puis, une journée de repos aujourd'hui sur le Tour de France. Hier, Mathieu Van Der Poel s'est imposé sur la 9e étape à Ussel en Corrèze.
7: Merci Cyril. 6h32 quasiment, c'est l'info d'ici. Pour faire face aux incendies qui se multiplient avec les canicules, le ministre de l'Intérieur sollicite les chefs d'entreprise pour libérer un maximum les pompiers volontaires. Vendredi dernier d'ailleurs, Laurent Nunez a écrit au préfet en ce sens. Il faut dire que ces pompiers volontaires sont incontournables dans la chaîne de secours, mais il y a des endroits, notamment dans le Comminges, où ces forces vives peuvent manquer, notamment en journée. Le lieutenant-colonel Francis Pourcel est le chef du groupement des pompiers volontaires en Haute-Garonne.
9: On a toutes les communes dans le sud, alors sans les stigmatiser, mais on a énormément de besoins sur Boulogne, sur Boulogne-sur-Gesse, Aurignac, l'Île-en-Dodon, Salisse du Salat, par exemple, le Volvestre, et puis on a aussi un croissant nord sur Grenade, Fronton, Villemur, où là on a besoin de sapeurs-pompiers volontaires en journée. Nous, effectivement, c'est plutôt des employeurs locaux, des petites entreprises sur les communes sièges de centres de secours qui sont les plus performantes pour nous. Ils sont en proximité, ils connaissent le territoire et généralement, si l'employé travaille sur la commune, eh bien, il est disponible pour partir immédiatement à l'intervention. Alors les nuits et les week-ends, c'est moins difficile puisque les pompiers sont à leur domicile ou pas loin. Et donc les nuits, les week-ends, il n'y a pas trop de soucis, mais effectivement, en journée, ils sont au travail. Hein. Là où on a besoin de pompiers volontaires, ça représente une à deux interventions parfois par jour seulement. Donc c'est pas énorme comme activité opérationnelle. C'est pourquoi plus on a d'employeurs et plus on a de sapeurs-pompiers volontaires, mais plus on partage la charge et plus on est efficace opérationnellement.
7: Mais pas besoin d'être un gros employeur. Même les petites entreprises peuvent contribuer.
9: Nous, ce qu'on recherche, c'est le petit employeur local près d'un centre de secours qui peut mettre un employé à disposition du SDIS. Ça peut être le menuisier local, le plombier, la petite entreprise, la petite maison de retraite, tout petit employeur qui a des sapeurs-pompiers volontaires. Alors généralement, avec le pompier volontaire, on partage, il part deux ou trois jours sur son temps de repos, l'employeur peut donner deux ou trois jours, C'est une entente cordiale, et encore une fois, quand on a une pression opérationnelle importante, généralement, les employeurs participent à l'effort et on leur en sont très reconnaissants. Pas besoin d'être un sportif de haut niveau ou quoi, il faut être très motivé, bien sûr avoir une condition physique convenable, mais surtout être motivé et avoir l'envie d'aider son prochain.
7: Et la Haute-Garonne compte 2000 pompiers volontaires, seuls 350 d'entre eux bénéficient d'une convention passée entre le SDIS et leur employeur, les autres interviennent sur leur temps libre.
5: Dans le journal de 7h, on parlera aussi des infirmières très sollicitées en ce moment.
7: Ouais, les libérales qui passent à domicile pour une piqûre, une prise de sang ou un soin quotidien, elles sont encore plus vigilantes en ce moment chez les personnes âgées et elles subissent la canicule elles aussi. Et puis aussi subissent la canicule, mais ils vont pouvoir faire relâche aujourd'hui. Les coureurs du Tour de France sont en repos aujourd'hui dans le Cantal. Hier, échappée folle sur les routes de Corrèze, c'est Mathieu Van Der Poel qui gagne l'étape. Mais on a vu aussi Clément Brasafonso dans la bagarre, le Lotois qui participe à son premier tour et il fait un premier bilan. Canicule de toutes les couleurs, hein, rouge, orange,
5: De tout, hein.
7: Un peu de vert aussi.
5: Oui, alors pas chez nous. Chez nous, c'est plutôt vigilance orange en Haute-Garonne, en Ariège et dans le Gers. Vigilance rouge, canicule dans le Lot et Garonne, le Tarn et Garonne et l'Aveyron. Mais on a quand même un petit peu de fraîcheur ce matin puisqu'on a 20 degrés actuellement à Riom, 21 degrés à Haute-Rive et Beaumont-de-Lomagne, 22 degrés à Toulouse, 22 à Muret, 23 à Toulouse, 24 à Montauban et Albi, 26 déjà à Castres. Du soleil dès ce matin, en tout cas quand il voudra bien se lever, jusqu'à ce soir, et puis des températures cet après-midi entre 32 et 36 degrés. Pour ce qui est de la circulation actuellement, rien à signaler. À 6h36, vous êtes plutôt tranquille sur le périph' toulousain, c'est une bonne nouvelle pour ceux qui partent travailler.
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5: Et à 6h36, une chanson en avance sur son temps, devenue l'un des plus grands classiques d'Indochine. C'est Troisième Sexe, tout de suite sur Ici Occitanie.

0: Indochine sur votre radio ici Occitanie.
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0: 6h40, on a rendez-vous humour avec Fred Ballard avant 7h apparemment. La plage, ça rend bête. Voilà, c'est un gros raccourci, mais c'est quand même un peu ce qu'elle nous raconte. Dans notre rendez-vous avec les avions aussi, Toulouse, capitale du ciel, on va parler d'un drôle de phénomène. La passion du jus de tomate soudaine des passagers. Voilà, pourquoi on boit souvent ça dans l'avion. Angèle Ménétrier d'Aéroscopia nous expliquera que c'est pas juste une tendance. Et puis pour celles et ceux qui vont voir un feu d'artifice ce soir ou demain et qui trouvent ça super chouette de partager ce moment avec leur chien. Mauvaise idée, on voit ça dans 5 minutes avec notre vétérinaire, docteur Pierre Fabin. Avant, à 6h41, nos trucs en plus, info insolite et pratique. Ce matin, Clémence Fueda, même si ce sont les vacances, vous nous parlez des bancs de l'amitié dans les écoles.
2: Installés en Aveyron, à Rodez, Agen d'Aveyron ou encore Moirazès, 10 sont déjà dans des écoles, 10 autres le seront très prochainement. Vous savez peut-être ce que c'est.
3: Pas du tout.
2: Des bancs, c'est vrai. Ce sont des bancs installés dans les cours d'école pour encourager l'empathie et lutter contre l'isolement des élèves. C'est peut-être Paul, 8 ans, qui est à l'école Camban de Rodez, qui en parle le mieux.
4: Quand il y a des copains dessus, il faut aller les voir, leur dire mais est-ce que tu veux jouer avec nous ? Par exemple, il dit oui. S'il a plus de copains avec qui jouer, ben il dit oui, ben il vient jouer avec toi. Et s'il a envie de jouer à un jeu, ben tu joues avec lui. Tu acceptes son jeu, sinon ben, il va aller ressasseoir.
2: Voilà, donc si on se sent seul, on peut s'asseoir sur ce...
3: On peut se ressasseoir même, il a dit.
2: Un peu se... Oh, trop ouais. Mignon, Paul, on l'embrasse. Ces bancs-là installés sont blancs et bleus, avec une armature dorée. Ils sont en fait aux couleurs du club des Kiwanis de Rodez. C'est une organisation internationale fondée il y a plus de 100 ans aux États-Unis pour aider des enfants partout dans le monde. Fabrice Ménager, ancien sapeur-pompier pro de 66 ans, est l'un des 24 membres de ce club. Il raconte que le projet a été pris très à cœur par l'équipe enseignante et les enfants.
5: À chaque fois qu'on faisait des remises, il y a eu des chants qui ont été faits ou des récits écrits par les enfants qui parlaient des bienfaits de l'amitié et tout ça. Et c'était vraiment génial, quoi.
2: Et en plus, c'est un projet solidaire et local de bout en bout.
5: On a travaillé sur un cahier des charges avec une entreprise locale qui s'appelle Manufacture Doc, qui en plus est un atelier protégé, c'est-à-dire c'est un atelier qui emploie des personnes handicapées ou blessées par la vie.
2: Alors évidemment, il y a eu des normes précises à respecter.
5: Il fallait utiliser des matériaux imputrescibles parce qu'il ne fallait pas que au bout d'un an, ça se détériore. Et en plus, il a fallu qu'on travaille sur des peintures thermolaquées sans solvant. Comme les enfants s'assoient dessus, il ne faudrait pas non plus qu'on les intoxique, quoi.
2: Il paraît qu'ils sont confortables, c'est bon, me disent Paul comme Fabrice Ménager. Il coûte environ 500 euros. C'est financé donc par ce club des Kiwanis, grâce notamment à l'organisation de salons du chocolat et des délices, généralement le deuxième week-end de novembre dans l'agglo de Rodez. Ça permet de financer donc tout plein d'actions. Bon, on est d'accord, un banc dans une cour ne va pas forcément arrêter le harcèlement à l'école ou résoudre tous les problèmes d'amitié, mais c'est quand même une très jolie initiative pour sensibiliser les enfants, notamment donc au harcèlement.
3: Clémence, des bancs comme ça, il n'y en a qu'en Aveyron ?
2: Non, non, il y en a un petit peu partout dans notre région. Par exemple, au collège La Canale de Foix, alors là c'est génial, les délégués ont décidé de récolter des bouchons en plastique pour construire des bancs d'amitié et aussi lutter contre la pollution. À Toulouse, il y en avait un à l'école Julien, sauf qu'il a été volé alors qu'il était gravé de messages d'enfants qui symbolisaient la fraternité et la mémoire collective. La mairie a porté plainte. Je ne crois pas qu'il ait été retrouvé. J'ai pas eu l'information. Il a été volé en novembre dernier. Rendez
3: Mais
2: le
3: oui,
2: banc d'amitié.
3: Rendez le banc et les bijoux de la couronne aussi. Rendez tout. Mais rendez ce banc parce que c'est une très belle initiative.
2: Mais oui, c'est trop joli.
3: Comme il y en a souvent dans nos trucs en plus.
0: Ouais, c'est vrai ça. Merci Franz Massard. Merci Clémence Fueda. Il y a peut-être un feu d'artifice prévu dans votre commune ce soir ou demain et vous hésitez à emmener votre toutou. Eh ben, c'est pas l'idée du siècle, nous dit notre vétérinaire sur Ici Occitanie, le docteur Pierre Fabin. Il nous en parle juste après ça.
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0: À 6h45, on prend soin de nos animaux chaque matin grâce à vous, docteur Pierre Fabin. Bonjour.
7: Bonjour.
0: Peut-être qu'il y aura ce soir ou demain un feu d'artifice près de chez vous. Comment on gère ça avec un chien ou est-ce qu'on peut l'emmener ?
8: Eh ben non, la règle est d'une fermeté absolue. On ne l'emmène jamais. C'est la pire soirée de l'année pour eux. L'ouïe d'un chien est beaucoup plus développée que la nôtre. Un feu d'artifice, pour lui, c'est littéralement un bombardement de guerre. Avec des détonations soudaines et des flashs, son instinct de survie prend le dessous. C'est la panique totale. Il n'y a aucune logique à lui imposer un tel stress. Tous les 14 juillet, les urgences vétérinaires et les fourrières recueillent des chiens qui ont arraché leur laisse pour fuir à l'aveugle et qui finissent malheureusement percutés par une voiture. La seule place de votre animal ce soir-là, c'est enfermé en totale sécurité à la maison.
0: Justement, si on le laisse seul à la maison pendant qu'on part voir le feu d'artifice, comment on prépare la maison ou l'appartement pour éviter qu'il fasse une crise de panique ?
8: Alors, il faut transformer votre logement en véritable bunker. Dès la fin de l'après-midi, vous fermez toutes les fenêtres. Parce que oui, il y a des petits malins qui tirent les pétards un peu plus tôt. Baissez les volets, tirez les rideaux pour bloquer les flashs lumineux qui vont déchirer le ciel ce soir-là. Ensuite, créez un mur du son un peu familier. Laissez la télévision allumée ou mettez de la musique classique avec un volume légèrement plus fort que d'habitude. Ce fond sonore constant va masquer une partie des explosions extérieures. Laissez également toutes les portes intérieures grandes ouvertes, notamment celles de la salle de bain ou des toilettes. Beaucoup de chiens terrifiés cherchent instinctivement une petite pièce sans fenêtre et adorent se réfugier dans le fond de la baignoire pour se sentir protégé.
0: Mais si on reste avec lui dans le salon pendant que ça explose dehors et qu'on le voit trembler tous ses membres sous la table, qu'est-ce qu'on fait ?
8: Alors, c'est très contre-intuitif, mais il faut faire preuve d'une indifférence quasiment totale. La pire erreur que l'on fait tous est de prendre notre chien dans ses bras, de le caresser en lui disant « Mon pauvre loulou, n'aie pas peur !» Le chien fonctionne par mimétisme. S'il vous voit soudainement surréagir et lui accorder une attention exceptionnelle, il se dit « Mon maître est en train de s'inquiéter. Le danger est donc réel et mortel. Vous validez son angoisse. Restez neutre, asseyez-vous sur le canapé avec un livre et comportez-vous le plus normalement du monde. S'il vient se coller de lui-même contre vos jambes en tremblant, laissez-le faire. Soyez simplement un pilier solide pour lui. C'est votre calme qui va le rassurer.
0: Ah bah ok, alors on reste zen, ça marche. Merci docteur Pierre Fabin. Vous prenez quoi, vous, comme boisson dans l'avion ? Peut-être un jus de tomate ? Eh bah c'est pas juste une mode, c'est bien plus complexe. Angèle Ménétrie d'Aéroscopia nous en parle dans 5 minutes. Ce sera après Michael Jackson.

0: Michael Jackson sur Ici Occitanie. 6h52, les voyages en avion, bah certains les attendent avec impatience, certains les redoutent. C'est un peu normal, on est des terriens à la base. Et quand l'hôtesse ou le steward leur demande ce qu'ils veulent boire, il y en a, ils sont nombreux, qui demandent un jus de tomate. Angèle Ménétrier d'Aéroscopia, c'est une tendance ou quoi?
1: Mais c'est pas si bizarre que ça, et surtout, c'est pas un effet de mode. En altitude, nos sensations gustatives changent. Dans la cabine pressurisée d'un avion, l'air est plus sec, donc les muqueuses de notre bouche et de notre nez s'assèchent. Et du coup, notre odorat diminue. Et on le sait, le goût dépend énormément de l'odorat. Donc concrètement, dans un avion, le sucré et le salé sont perçus jusqu'à 30% de moins intensément. Le jus de tomate, lui, a un profil très particulier. Il est riche en umami, cette fameuse cinquième saveur. Et l'umami résiste, elle, très bien à la pression des cabines d'avion. En plus, on peut assaisonner son jus avec du sel, du vinaigre, et donc en augmenter le goût. C'est pour ça que le jus de tomate paraît plus savoureux dans les airs que sur la terre.
0: Est-ce qu'il y a des boissons qui sont déconseillées en altitude?
1: Oui, quand même. Mais ça va dépendre de chacun. Il y a d'abord l'alcool. En altitude, il a un effet plus rapide et donc plus fort à cause de la déshydratation de l'organisme. Un verre en avion peut en valoir presque deux au sol. Il faut donc en consommer avec une bonne modération. Ensuite, et dans une moindre mesure tout de même, il y a les boissons gazeuses qui peuvent créer une sensation d'inconfort dans l'estomac pendant un vol. Surtout sur un long courrier. Même chose pour les boissons très sucrées. Elles accentuent la déshydratation et donc peuvent déclencher un mal de crâne ou une fatigue passagère. Donc le meilleur choix reste de boire de l'eau régulièrement. Mais on vous conseille quand même d'essayer le jus de tomate pour l'expérience.
0: Ouais, moi je suis team jus de tomate en avion, je valide. Merci Angèle Ménétrier. Toulouse Capitale du Ciel, un rendez-vous à consommer sans modération sur ici.fr et gratuitement aussi sur l'appli Ici. 6h54, ajoutez ça sur la liste de la chanteuse Rose peut-être. Boire un jus de tomate dans l'avion.
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0: 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La chanteuse Rose sur ici Occitanie. 6h57, la plage nous rend-elle bête? C'est une vraie question. Enfin, c'est la question que se pose Fred Ballard dans un instant, toujours avec humour, bien entendu. Et puis toute l'actu locale arrive dans moins de 3 minutes.
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0: 6h58, on aime s'y prélasser l'été, mais la plage est-elle bonne pour la santé? En écoutant certaines conversations ensablées, pour l'humour en dessus, Fred Ballard en a déduit que l'activité à la plage n'était pas hyper stimulante pour nos neurones, vous allez voir.
4: Tu sais, comme disait Mère Teresa à Nelson Mandela, t'es en train de prendre des coups de soleil, toi tu pèles derrière les oreilles. Mère Teresa disait ça à Mandela?
5: Voilà, alors ça c'est typique de la conversation de plage, ça part un peu dans tous les sens en général et ça peut aboutir sur des légendes urbaines que l'histoire ne retiendra peut-être pas. La biographie de Mère Teresa en plein soleil, ça tape sur le ciboulot.
4: T'as foutu de la crème ? Ça, derrière les oreilles de Mandela ?
6: Oh mais tu te fatigues avec ton Mandela !
4: Mais je m'en fiche pas mal des oreilles de Mandela !
6: Mais je te demande si t'as foutu de la crème derrière tes oreilles à toi ! Ouais, c'est bon, je viens d'en remettre.
4: Bah, dis donc, c'est efficace, c'est quoi ta crème là?
6: Bah, c'est ça, ça.
4: Oh, saloperie, ça coûte la peau du cul, puis ça la protège même pas, tiens.
5: Ah oui, on a tous quelque chose de Maria et Christian Bodin, hein, quand on s'installe les pieds dans le sable face à la mer. C'est comme si l'écran total éteignait la lumière de certaines pièces de notre cerveau. Hein. C'est pas sur une plage qu'on pond les meilleures thèses, mais c'est pas là qu'on glande le mieux non plus.
7: Et la plage, c'est plus pareil quand t'as des enfants. C'est plus un endroit de repos. Ah, c'est fini. Tu passes 2 heures à les préparer eux et leurs affaires. Après, t'as 2 heures où t'es à la plage. Puis après, t'as 2 heures pour ramasser tout le sable qu'ils t'ont ramené. Tu vois? Et mon fils, je ne sais pas pourquoi, mais pendant ses vacances, son régime alimentaire se composait principalement de sable. Il mangeait un château de sable par jour, tu vois.
5: Bon, bah, on misait tout sur les enfants, vu que le QI des adultes est à son plus bas niveau, mais visiblement, c'est pas celui de Jérémy Croza qui va faire remonter la moyenne. Donc, perdu pour perdu, enterrons nos neurones sur la plage, on les récupérera à la fin des vacances, et en attendant, bah, rions bêtement, cheveux au vent, poil aux dents.
0: Oui, c'est bien aussi ça. Merci Fred Ballard, à demain. Après les infos de 7h, on fait gagner 2 entrées pour le musée de la préhistoire de Totavel. On raconte tout ça dans un petit quart d'heure.
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0: Lundi 13 juillet, il est 7h, bon début de journée. L'info locale avec vous, Mathieu Ferry, bonjour.
8: Bonjour, elles sont en première ligne face à la canicule. Les infirmières libérales qui passent à domicile pour une piqûre, une prise de sang ou un soin quotidien. Et en ce moment, évidemment, elles sont encore plus vigilantes avec les personnes âgées. Alors ce matin, allons dans les pas de Laure Baduel, qui est infirmière à Albi. Romain Bitou, on la suit en visite chez Daniel, 72 ans, à l'Escure d'Albigeois.
9: Bonjour Laure.
10: On se met un peu à l'ombre, ouais, surtout parce qu'il fait chaud en ce moment. Oui. Bon, comment ça va?
9: Bon, ce matin, j'avais un petit peu mal à l'estomac. Toujours pareil, envie de vomir.
10: Bon, je vais vous poser la question de tous les jours. Est-ce que vous buvez suffisamment?
9: Oui, un peu. 2 verres d'eau. À tout casser.
10: Alors non, c'est pas suffisant. Surtout l'été, quand il fait chaud et qu'on a un peu plus tendance à se déshydrater.
11: Tout est fermé dans le salon.
9: Fermé, on a la clim. Donc, on n'est pas à plaindre.
10: Ils ont la chance d'avoir la clim, qu'il ne faut pas sortir les après-midi. Donc, tout ça, c'est des choses que je n'ai pas besoin de leur répéter. Ce n'est pas le cas pour tout le monde. On a pas mal de patients qui ont des troubles cognitifs assez importants et qui, eux, n'ont pas conscience de la chaleur. Donc, ils ne pensent pas à boire, ils ne pensent pas à fermer les volets.
9: Après, dans la journée, je suis assez pantouflarde. Donc, je me mets dans le fauteuil et la clim dans le dos.
11: Est-ce que quand même d'avoir Laure qui vient vous voir tous les matins en cette période de forte chaleur, ça vous fait du bien?
9: Un vrai plaisir. Très, très agréable. On sait que Laure revient à 11h. À 11h, on l'attend.
10: Bon, eh bien, je vous dis à demain.
9: Ok, à demain, Laure. Tenez-vous à l'ombre.
10: Oui, merci.
8: Et tout à l'heure, à 8h moins le quart, notre invitée sera Karine Garcia. C'est la présidente du FNI en Haute-Garonne. C'est le premier syndicat des infirmiers libéraux.
0: L'alerte rouge canicule est maintenue aujourd'hui sur plusieurs de nos départements.
8: Oui, l'Aveyron, le Lot, le Tarn et le Tarn-et-Garonne qui sont donc maintenus en alerte maximale par Météo France. La préfecture du Tarn-et-Garonne Lot-et-Garonne invite d'ailleurs les mairies à ouvrir des salles climatisées aujourd'hui pour accueillir les personnes les plus vulnérables. Partout ailleurs, c'est alerte orange, notamment en Haute-Garonne, et c'est même tout vert dans l'Aude avec la fraîcheur venue de la mer. La canicule et les incendies dans le Tarn, près de 200 pompiers mobilisés hier après-midi sur au moins 5 départs de feu, essentiellement des feux de chaume à Montfa, Monestier, sous Cabanès, 80 hectares brûlés. En Haute-Garonne, 6 hectares détruits à Saint-Alban, hier après-midi au nord de Toulouse. Un feu de chaume là aussi qui a menacé plusieurs habitations et une entreprise de camping-car. 2 personnes légèrement blessées, un pompier victime d'un coup de chaleur et puis un riverain qui a respiré de la fumée. Dans le Lot, l'inquiétude également ce week-end avec 155 hectares de végétation brûlés à Surac, au sud de Cahors. Feu désormais fixé, mais toujours sous surveillance ce lundi matin. 160 pompiers mobilisés venus de plusieurs départements.
0: Parmi tous ces pompiers, il y a des volontaires qui sont indispensables.
8: Oui, mais le problème, c'est que parfois, il en manque, notamment dans les zones rurales. Quand les actifs sont au boulot, il n'y a pas grand monde en journée. Alors en Haute-Garonne, pour faire face aux feux à répétition, le SDIS recherche des volontaires qui résident à moins de 8 minutes d'un centre d'intervention, notamment dans le Comminges, dans le Volvestre. Le ministre de l'Intérieur appelle aussi les chefs d'entreprise à libérer plus facilement leurs employés secouristes. Alors, certaines entreprises ont des conventions avec les SDIS. Il y en a 225 en Haute-Garonne, dont la bijouterie Méric à Balma. Le patron Stéphane Méric est fier de l'engagement de son employé Grégory, qui retourne à la caserne et en intervention dès que possible.
12: Le jour où il m'a dit qu'il voulait faire pompier, j'ai dit surtout n'hésite pas, vas-y, fonce, le reste on gérera. Mais moi je connais plein de patrons qui sont dans le même cas de figure que moi, qui sont complètement partie prenante dans le parcours d'un salarié qui va faire pompier ou qui va être dans une association type Croix-Rouge, sécurité civile, enfin tous ces trucs-là. Quoi. C'est indispensable. Bon fonctionnement de la société, puis on le voit d'autant plus en ce moment. Et donc moi je trouve que l'entreprise a tout à gagner à favoriser ce genre d'investissement personnel, en fait. Nous, dans notre travail, si vous voulez, on n'a pas... Le caractère d'urgence existe peu. Donc, si j'ai 24 heures de retard sur quelque chose, on a toujours une marge de manœuvre suffisante pour qu'il puisse finir ultérieurement le travail qu'il a commencé. Donc, y a pas, on n'est pas impacté par ce genre de choses. Je trouve que c'est un engagement très enrichissant. C'est quelque chose de... Moi, je suis très admiratif de son parcours. Arriver à concilier à la fois une vie professionnelle et une vie de bénévole, c'est du bénévolat, hein. À ce niveau-là, c'est admirable.
8: Un week-end agité à Toulouse avec notamment cet adolescent de 16 ans à garde à vue pour tentative d'homicide volontaire, c'était samedi après-midi. Il a poignardé son beau-frère au nord de Toulouse, quartier Lalande, un homme gravement blessé qui a été hospitalisé à Purpan. Son pronostic vital n'est pas engagé, nous disent les policiers qui ne savent rien des circonstances de l'agression. L'enquête débutera vraiment quand la victime sera entendue, quand elle sortira de l'hôpital. Autre enquête du côté de Colomiers après cet accident mortel dans la nuit de vendredi à samedi. Une jeune femme de 21 ans est morte dans une collision entre une voiture et un camion. Le conducteur de la voiture dans laquelle elle se trouvait a été testé positif à l'alcool. 3 autres passagers ont été blessés. L'un d'entre eux a pu cependant quitter l'hôpital Purpan de Toulouse.
0: Attention, gros travaux dans le métro de Toulouse à partir d'aujourd'hui.
8: Ça vous concerne si vous prenez notamment la ligne B, si c'est votre ligne habituelle. Attention, elle est fermée à partir de ce matin entre Saint-Michel et Ramonville, et ça va durer un bon moment, ça va durer jusqu'au 30 août. Il va donc falloir s'organiser, c'est dû aux travaux de prolongement de la ligne B vers Labège. Il faut faire les raccordements nécessaires. Tisséo met en place des navettes vers le centre-ville et puis vous conseille de prendre la ligne de bus 44. Toulouse, où il y aura bien un feu d'artifice ce soir sur les bords de Garonne, début 22h30. Un périmètre de sécurité est mis en place le long des quais. En Haute-Garonne, il n'y a pas d'arrêté préfectoral d'interdiction, mais plusieurs communes ont préféré jeter les éponge. Notez cependant qu'il y a bien un feu d'artifice ce soir du côté de Saint-Gaudens.
0: Le Tour de France, c'est repos aujourd'hui dans le Cantal.
8: Oui, les coureurs vont pouvoir souffler un peu après 9 étapes sous la canicule. Hier, c'est Mathieu Van Der Poel qui a gagné en Corrèze sur les pas de son grand-père Raymond Poulidor. Il a été le plus fort d'un petit groupe d'échappés. On a vu aussi le lotois Clément Braz Afonso très actif, mais il n'a pas réussi à accrocher le bon wagon. Il a tout de même essayé. Premier tour pour le coureur de Gagnac-sur-Cère qui fait son premier bilan après une grosse semaine de course. Clément Braz Afonso.
13: La forme est plutôt bonne, mais je me rends compte que sur le tour, surtout, il faut faire un effort pour aller dans l'échappée, mais vraiment un seul, parce que face aux champions qu'il y a devant, après, sinon, si on fait un poil trop d'effort, après, ils nous sortent. Mais c'est toujours comme ça, vous avez les équipes de leaders devant, et après, quand on est un peu inférieur, ça fait mal, c'est sûr, les relances, tout ça, ça fait mal, et au fil de la journée, on le paye. On a vu une belle échappée, et de ce groupe-là, il n'y a vraiment que des champions qui se sont extirpés, et... Franchement, je pouvais pas y aller.
8: Tadej Pogacar, lui, est toujours en jaune. Demain, belle étape au milieu des volcans entre Aurillac et le Luron. Le Luron, on avait vu un mano à mano il y a 2 ans entre Pogacar et Vingegaard.
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8: Bon, on reste au frais, on boit beaucoup aujourd'hui, de l'eau. Hein.
0: Oui, c'est un beau résumé, puisqu'on va avoir du soleil toute la journée, puis des températures cet après-midi entre 32 et 36 degrés. Donc cet après-midi, actuellement, on a un petit peu de fraîcheur, on ouvre les fenêtres, on a 20 degrés à Rieum, 21 à Haute-Rive et Beaumont-de-Lomagne, 22 degrés à Muret, 23 à Toulouse, 24 à Montauban et Albi, 26 par contre déjà à Castres. Et voilà, c'est déjà pas mal.
8: C'est-à-dire,
0: buvez de l'eau, comme l'a dit Mathieu Ferry. Pour ce qui est de la circulation, si vous êtes sur le périph' Toulousain actuellement, rien à signaler à 7h08. Peut-être que vous avez vu quelque chose, vous voulez nous le signaler. C'est avec plaisir. 05 34 43 31 31.
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0: Une chanson élégante et solaire, c'est exactement ce qu'il nous faut pour bien commencer la journée. Et c'est ça aussi, ici Occitanie, sélectionnez la musique qui va le mieux avec vos tartines le matin. Étienne Dao, tout de suite, 7h09.

0: Étienne Dao sur Ici Occitanie.
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0: 7h13, vous voulez être au frais, faire une activité avec vos enfants et vous coucher moins bête ce soir. Venez de découvrir le musée de la préhistoire de Totavel. On a deux entrées à vous faire gagner dans quelques minutes. On a rendez-vous aussi avec des entreprises de chez nous à 7h20. On sera avec une boîte qui propose des vélos de fonction en entreprise. Et puis, mon œil dans le rétro avec Gérald Roux, il nous parle dans un instant de la façon dont on peut interdire les réseaux sociaux aux moins de 15 ans.
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0: 7h14, mon œil dans le rétro avec Gérald Roux. Tout cet été, on se retourne sur ce qui nous a marqué depuis le début de l'année. Ce matin, le projet d'interdiction des réseaux sociaux aux moins de 15 ans.
4: Certains s'en souviennent peut-être, c'était au mois de février, dans un lycée de Haute-Saône, à Vesoul. Emmanuel Macron a mangé à la cantine avec des élèves, et entre la poire et la saucisse de Morteau, il leur a rappelé qu'il voulait interdire les réseaux sociaux aux moins de 15 ans à la rentrée prochaine, pour protéger leur santé mentale. Les lycéens lui ont répondu que ce serait difficile de renoncer à ce passe-temps. Il faut savoir que la moitié des ados passent en moyenne entre 2 et 5 heures sur TikTok, Instagram ou Snapchat. Emmanuel Macron a donc promis de la souplesse. Au même moment, l'Assemblée puis le Sénat se sont penchés sur une proposition de loi pour établir une sorte de liste noire des plateformes considérées comme les plus dangereuses. Mais tout le monde n'était pas d'accord, certains voulaient une interdiction plus large. En tout cas, dans cette affaire, la grande question est de savoir comment ces interdictions pourraient être appliquées. En Australie, on a un peu de recul sur la question. Dans ce pays, l'interdiction des réseaux aux moins de 16 ans est effective depuis le mois de décembre et on constate que le nombre de comptes détenus par les moins de 16 ans a chuté de près de 40%. Parallèlement, le temps passé sur les réseaux a aussi baissé de 20% chez les ados qui font un peu plus de sport et passent un peu plus de temps en famille. C'est un premier résultat, mais on le voit, il est partiel parce que de nombreux utilisateurs bannis se réinscrivent sur les applis avec une fausse date de naissance. Et de leur côté, les plateformes traînent des pieds quand il s'agit de vérifier l'âge des utilisateurs. Le gouvernement australien ne peut pas les sanctionner rapidement car les procédures judiciaires sont complexes, les amendes sont longues à venir. Les géants du numérique sont tellement puissants aujourd'hui, ils ont tellement d'argent qu'ils tiennent tête aux États. C'est peut-être ça aussi le plus inquiétant au-delà de l'âge des utilisateurs de réseau.
0: Merci Gérald Roux. Dans 4 minutes, le rendez-vous des entreprises de notre région avec Nuwo qui propose des vélos de fonction en entreprise. Mais avant ça, on joue à 7h16 pour tenter de gagner 2 entrées pour le musée de préhistoire de Totavel près de Perpignan. Et on a une question à laquelle il faut répondre correctement, c'est mieux, pour gagner ces 2 entrées, Mathieu Ferry.
5: Alors, dans le journal de 7h, on a parlé des pompiers volontaires qui sont très précieux en ce moment avec la canicule et les incendies. Ben moi, ça me fait penser à une chanson.
0: Il faut la chanter, Mathieu, pardon.
5: Et oui, c'est celle de Sacha Distel qu'on va entendre.
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5: C'est un grand classique, hein.
0: Oui.
5: Mais qui chante cette chanson?
0: Ah, de bonne question.
5: Alors j'ai dit, j'ai peut-être dit le nom déjà.
0: Vous savez,
5: c'est pas grave.
0: On est lundi matin, Mathieu.
5: On est lundi matin.
0: Vous êtes si clément.
5: Trois propositions. Michel Sardou.
0: Ah, peut-être.
5: Sacha Distel.
0: Ça pourrait être Sacha Distel.
5: Ou Eddie Mitchell.
0: Ah, ou.

0: Jean-Jacques Goldman sur Ici Occitanie. L'écho d'ici tous les matins à 7h21, le rendez-vous des entreprises de notre région. Et si votre boîte, vous louez votre vélo, c'est le pari d'une entreprise de la région, Clément Suléda.
1: Bonjour Nicolas Lutzi.
2: Bonjour.
1: Vous avez cofondé Nuo en 2021. Pour qu'on comprenne bien, vous avez une flotte de vélos que vous louez aux entreprises qui après les dispatchent aux salariés, c'est comme ça que ça se passe ?
2: Oui, alors le principe c'est vraiment que votre employeur mette à disposition un vélo aux salariés qui sont intéressés pour se lancer dans l'activité vélo pour les trajets domicile-travail, mais ce vélo il va aussi vous servir pour vos déplacements professionnels et vos déplacements personnels. Vous voulez partir en vacances avec, vous pouvez vous en servir pour faire votre marché.
1: Mais il ne m'appartient pas.
2: Il vous appartient pas, il est en location longue durée. Et votre employeur vous le met à disposition de telle sorte à ce que vous puissiez changer vos usages dans la durée.
1: Et je paye ou mon employeur prend tout en charge ?
2: Alors, votre employeur va prendre en charge la majeure partie du loyer et si vous demandez qui veut un vélo, c'est gratuit, tout le monde va lever la main et ça va être un peu la cacophonie. Donc l'idée, c'est que pour vraiment que les joueurs soient motivés à passer au vélo, il y a une contribution qui est assez minime, hein, une vingtaine d'euros, pour vous permettre de bénéficier du vélo.
1: Une vingtaine d'euros par mois ?
2: Par mois, oui.
1: Et ça revient à combien à l'employeur ?
2: L'employeur, il va payer 70% du loyer. Il bénéficie de certains avantages. Donc, in fine, après imposition, ça va lui revenir lui aussi à une trentaine, quarantaine d'euros.
1: Il y a des avantages fiscaux. Et donc, je le disais, vous existez depuis 4 ans.
2: 4 ans, c'est déjà pas mal.
1: Combien de personnes vous font confiance aujourd'hui ? Combien d'entreprises dans la région toulousaine ?
2: Dans la région toulousaine, on doit avoir une quarantaine de clients à peu près. L'idée, c'est vraiment d'avoir un accompagnement personnalisé pour chacun des salariés qui veut se mettre au vélo. Donc, d'avoir un entretien avec lui pour savoir quel va être son besoin, trouver le type de vélo qui va lui correspondre. Et après, au fur et à mesure de

0: l'usage, avoir un suivi pour savoir si tout se passe bien, si
1: vous faites la maintenance.
0: Voilà, on s'occupe de la maintenance, de l'assurance du vélo en cas de casse ou de vol, c'est nous qui intervenons également.
1: Alors c'est formidable pour le salarié, potentiellement peut-être pour l'employeur aussi pour son bilan carbone, mais pour vous c'est pas un casse-tête quand même. Par la maintenance, comme ça, le suivi de chaque vélo.
0: Après, c'est notre rôle, nous, en tant que niveau, c'est vraiment de faire le lien entre l'employeur, son salarié qui a besoin d'un vélo, et une fois qu'on a la facturation qui est mise en place avec l'employeur, l'employeur n'entend plus parler des vélos, c'est pas son job non plus. Après, on fait le lien avec la partie financement, on fait le lien avec la partie réparation, et c'est notre plus-value en réalité. Donc, voilà, il y a des situations à gérer tous les jours, mais voilà, on gère notre flotte.
1: Alors, des entreprises vous font confiance, ça reste quand même assez limité, alors qu'en Allemagne, par exemple, c'est assez énorme, je crois, le nombre de vélos qui sont en circulation. Comment est-ce que vous l'expliquez et comment est-ce que vous comptez vous développer un peu plus?
0: Oui, alors, pour donner un ordre de grandeur, on va dire que sur les 4 millions de vélos vendus en Allemagne, il y en a 2 millions qui sont en location en longue durée par l'employeur. Voilà, en France, sur les 2 millions de vélos qui ont été vendus en 2024, il y en a 20 000, ce qui est un début. Voilà, faut voir ça comme un début. Et je pense qu'on est sur en France, on est sur une activité qui est plus récente sur le vélo en entreprise, que ça prend forme, qu'il faut donner confiance à ceux qui sont un peu les pionniers sur le sujet, pour rassurer ceux qui vont suivre derrière. Le potentiel de développement est effectivement assez énorme.
1: En tout cas, vous êtes aujourd'hui à côté du Mine de Toulouse. Vous avez, je crois, 8 salariés aujourd'hui. Merci beaucoup Nicolas Lutzi, associé et fondateur de Nuo, donc, qui propose la location de vélos de fonction d'entreprise. On met à toutes les infos pour ceux qui nous écoutent, si ça les intéresse, sur notre appli ici. Bonne journée.
2: Merci Clémence Fuléda. 7h24, une voix rocailleuse, puissante, immédiatement reconnaissable. Bonnie Tyler avec un de ses plus grands succès. C'est

0: Bonnie Tyler sur votre radio ici Occitanie. Toute l'actu locale arrive dans 2 minutes.
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0: Vous ouvrez tout juste les yeux, vous dites, mais on est quel jour déjà? On a commencé la semaine, on est dimanche peut-être, comme le pense Wissam qui réalise cette émission. Non, nous sommes lundi 13 juillet, les 7h29. Dans l'info d'ici, dans 2 minutes, on va parler de quoi, Mathieu?
4: On va parler de l'espoir, des Comminjois et l'attente. Ils attendent la fumée blanche sur l'usine de pâte à papier de Saint-Gaudens, suivre accident, qui, vous le savez, est placé en redressement judiciaire. Prochaine audience au tribunal de commerce le 27 juillet. Et on va aller à la rencontre d'un couple, Camille et Mathieu, qui travaillent à l'usine depuis 11 ans. On va voir bien quel est leur état d'esprit en ce moment, alors qu'on attend évidemment cette audience devant le tribunal de commerce de Toulouse.
0: Bah très bien, et vous êtes tous les matins nombreux à nous envoyer des commentaires sur la page Facebook d'Ici Occitanie, ça nous fait vraiment plaisir, comme Josie qui nous dit que ce matin il fait 23 degrés à Saint-Paul-sur-Save avec un ciel nuageux. Bisous Josie. 7h30, le 90 secondes en France et dans le monde, c'est avec vous Cyril Ardo-Redon.
5: Une scène que l'on n'avait jamais vue en région parisienne. 2 canadairs attendus ce matin et des avions bombardiers d'eau déjà mobilisés face à un feu qui a déjà parcouru 800 hectares en forêt de Fontainebleau au sud-est de la capitale. Une quinzaine de maisons ont été évacuées. L'autoroute A6 coupée, le trafic des trains perturbé. Reprise progressive ce matin, dit SNCF Réseau. Un incendie en cours aussi dans le Maine-et-Loire au nord d'Angers. Il a parcouru 300 hectares et a détruit 2 maisons. 59 départements sont aujourd'hui en orange face à un risque élevé de feux de forêt selon Météo France. La France colorée aussi en raison des alertes canicules. Aujourd'hui, 37 départements sont en vigilance rouge, 39 sont en orange. Il a fait jusqu'à 42,3 degrés hier à Pissos dans les Landes. À la veille du défilé du 14 juillet, Emmanuel Macron réunit une trentaine de chefs d'État et de gouvernement à Paris aujourd'hui. C'est la coalition des volontaires, les pays qui soutiennent l'Ukraine. Le chef de l'État prononce par ailleurs ce matin son traditionnel discours aux armées. La Coupe du Monde de foot, la France n'est plus qu'à 2 victoires de sa 3e étoile. France-Espagne, c'est demain soir. Les Bleus sont arrivés à Dallas. Ils doivent participer à un entraînement aujourd'hui. La demi-finale face aux champions d'Europe sera à suivre, bien évidemment, sur votre radio ici et sur ici.fr. Et puis en tennis, l'Italien Yannick Sinner s'est imposé hier soir sur le tournoi de Wimbledon. Le numéro 1 mondial a battu le numéro 3 Alexander Zverev et remporte son 5e sacre en Grand Chelem. C'est son 6e trophée de la saison.
4: Merci Cyril. Dans l'info d'ici ce matin, on se pose cette question. Emmanuel Macron va-t-il rencontrer les salariés de Fibre Excellence et la CGT? Le syndicat, en tout cas, a demandé une réunion de travail cette semaine en marge du Tour de France. Jeudi dernier, la CGT a aussi rencontré les conseillers du président. À la sortie de cette réunion, le syndicat a affirmé que Emmanuel Macron voulait voir l'usine de pâte à papier de Saint-Gaudens redémarrer. Alors, tout devrait se décider le 27 juillet, date de l'audience devant le tribunal de commerce de Toulouse. Un tribunal qui examinera la seule offre de reprise déposée par l'homme d'affaires Mathieu Pigas. En tout cas, la cellulose à Saint-Gaudens, c'est plus de 300 salariés, des centaines d'emplois indirects. Une usine qui est à l'arrêt depuis le mois d'avril. Les salariés ont espoir de voir la fumée ressortir des cheminées. Clémence Fuléda, vous êtes ce matin avec Camille et Mathieu, un couple qui bosse à l'usine.
6: Ils ne se sont pas rencontrés à Fibre Excellence, mais ça fait 11 ans qu'ils y travaillent tous les deux. Mathieu, en tant que mécanicien, est délégué CGT. Camille est chargée des équipements et formations autour de la sécurité. Elle n'y est retournée qu'une matinée depuis avril. Lui, il va toutes les semaines pour le syndicat.
7: Là, jusqu'à récemment, même l'herbe n'était pas coupée, donc ça faisait un peu vraiment usine à l'abandon.
8: Moi, je ne suis pas du tout revenue travailler, sauf il y a deux semaines, une matinée justement, parce qu'il y avait l'entretien des espaces verts. Alors moi, ça me fait un peu penser quand on vient travailler le samedi en arrêt technique, il n'y a personne, le silence total, sauf que là, c'est pas normal, c'est en pleine journée. Donc c'est vrai que c'est assez déstabilisant.
6: Mathieu a quasiment le même salaire entre les astreintes et les congés à solder. Camille, elle touche un peu plus de 70% de son salaire à temps partiel.
8: Bah, moi, le salaire, il baisse à peu près de 300 euros. Je touche à peu près 2300 euros par mois. On le sent passer. On fait attention. On comptait pas partir cet été en vacances de toute façon, mais c'est vrai que bon, ça serait bien qu'on retravaille quand même rapidement.
6: Retravailler pour la cellulose, difficile de se projeter ailleurs.
8: Mathieu, comme moi, on s'est dit, on ne veut pas regarder les offres d'emploi autour. On est salarié. Il y a effectivement une procédure en cours. On y croit. Il n'y a pas vraiment de baisse de morale, etc. parce qu'on est combatif là-dedans.
6: Mathieu, lui, reconnaît quand même des baisses de régime.
7: Au début, c'était vraiment l'ascenseur émotionnel. Et petit à petit, bon, j'essaye de prendre un peu de détachement dessus. Ce n'est pas forcément facile. Ça a été compliqué, oui.
9: Maman, regarde.
8: Mon cœur.
9: La petite torche.
6: Le couple essaie de ne pas parler tout le temps de l'usine à la maison.
8: C'est super, ça s'ouvre. C'est magnifique.
6: Mais ils n'ont rien caché à leur fils, Léopold, 6 ans, qui joue dans le salon pendant l'interview et qui retient le positif.
9: Je reste pas à la garderie et ça, c'est chouette parce que je peux aller au lac de Cède après l'école et revenir vite à la maison pour aller jouer.
6: Camille a aussi profité de cette période pour organiser la kermesse et la tombola de l'école. À présent, avec Mathieu, elle se démène pour préparer les sandwichs, les banderoles pour les différentes manifestations pour sauver Fibre Excellence.
4: Le reportage de Clémence Fuléda, retrouvé sur internet ici.fr.
0: Dans le journal de 8h, on sera avec les pompiers.
4: Ouais, ils sont très sollicités en ce moment, vous le savez bien, les professionnels comme les volontaires. Mais les volontaires, il en manque par endroits, notamment dans les zones rurales de Haute-Garonne. Le SDIS d'ailleurs de ce département lance un appel pour recruter en journée à moins de 8 minutes d'une caserne. Et puis partout en France, le ministre de l'Intérieur appelle aussi les chefs d'entreprise à libérer plus facilement les employés secouristes. Et puis à 8h, on ira sur la route du Tour. C'est jour de repos aujourd'hui pour les coureurs, c'est bien mérité. Hein. Avec toute cette chaleur, on entendra notre Tarné, le coureur de Lavaur, Benjamin Thomas. 7h35, la météo, c'est rouge sur encore pas mal de nos départements pour la canicule.
0: Oui, sur le Lot et Garonne, le Tarn et Garonne et l'Aveyron, puis vigilance orange canicule en Haute-Garonne, en Ariège. Et dans le Gers, on a quand même un petit peu de fraîcheur. C'est le moment d'ouvrir vos fenêtres. 20 degrés actuellement à Rieum, on a 21 à Haute-Rive et Beaumont de Lomagne, 22 degrés à Muret, on a 23 degrés à Toulouse, 24 à Montauban et Albi, 26 degrés à Castres, du soleil toute la journée vraiment, avec des températures entre 32 et 36 degrés. Donc on le répète, mais c'est hyper important, pensez à boire beaucoup d'eau dans la journée. Pour ce qui est de la circulation actuellement sur le périph' toulousain, vous ne rencontrez aucun souci. A priori, peut-être que vous avez vu quelque chose qu'on n'a pas vu, n'hésitez pas à nous le dire. 05 34 43 31 31.
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0: 7h36, Pascal Obispo chante l'amour comme une évidence tout de suite avec toute la sensibilité qu'on lui connaît. Une belle déclaration qui rappelle que les sentiments les plus forts sont souvent les plus simples à exprimer. On savoure sur Ici Occitanie.

0: Pascal Obispo sur Ici Occitanie.
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0: 7h40, bon réveil à tous. Vous trouvez ça tellement simple d'appeler un copain ou une copine ou la famille, trop facile avec un téléphone. Mais comment on faisait avant d'avoir des numéros de téléphone? Stéphane Bern nous en parle avant 8h. Et puis à 7h47, à l'invité d'ici matin, la présidente du FNI 31, le premier syndicat représentatif des infirmiers libéraux en France, Karine Garcia, donc sera avec nous. Avant tout ça, on a rendez-vous avec nos pitchouns, avec Marek Keta.
2: Un monsieur sur un stade, il avait chanté et dansé.
3: On met le son à fond dans la récré avec Bad Bunny.
4: Non, ça a changé la sonnerie.
3: La superstar portoricaine qui débarque pour deux dates à Paris en juillet. Mais alors les pitchouns, Bad Bunny, est-ce que vous connaissez? Est-ce que ça vous fait danser? Les CM1, CM2 de l'école de Jolimont répondent.
5: On dirait un peu une musique mexicaine, je trouve.
6: Mexicaine, espagnole ou italienne.
5: Et c'est un rap, mais c'est pas qu'il est doux, mais il est plus relax que les autres. Il n'y a pas plein de mots vulgaires. Parce que, enfin, je dis pas que les raps c'est vulgaire, mais ça se voit que c'est un peu origine mexicaine, italienne.
7: Ma mère, elle m'a fait écouter une chanson où il y avait un monsieur portoricain qui était sur un stade et qui avait tout placé. Et il avait commencé à chanter et danser. Et il y avait plein de spectateurs sur ce stade. Et c'était sur un stade de football américain. Et il y avait beaucoup de danse et c'était bien.
3: La Pitchou nous parle du Super Bowl le 8 février dernier à Santa Clara en Californie, spectacle le plus suivi de la planète chaque année pendant la mi-temps de la finale du championnat de foot US. Et c'est bien Bad Bunny qui a assuré le show, le roi du reggaeton moderne, l'artiste le plus écouté au monde sur les plateformes pendant 3 années d'affilée. Il a fait surgir son île natale, Porto Rico, sur la pelouse avec plein de danseurs. C'est la première fois qu'un artiste chantait en espagnol sur la scène du Super Bowl. Là, on entend Noué Bayol, un morceau qui parle de la vie des portoricains à New York, leurs rêves, leurs galères, leur culture qui voyage avec eux. Un titre qui dit « On est là, on existe, on compte ». Bad Bunny, c'est un chanteur, un performeur, mais aussi un artiste engagé. Il parle d'identité, de liberté, de fierté latino, et il mélange tout ça avec des rythmes qui donnent envie de danser, même quand on comprend pas vraiment tous les mots. Aux États-Unis, il a protesté contre la police de l'immigration qui cible notamment les latino-américains. Ice Out, avait-il dit aux Grammy Awards. C'est ça, Bad Bunny, un artiste qui fait bouger les foules et qui fait aussi bouger les lignes.
0: Merci, Marek Keta. Dans quelques instants, l'invité d'ici matin, la présidente de la FNI 31, le premier syndicat représentatif des infirmiers libéraux en France, Karine Garcia, pour parler de cette nouvelle semaine de canicule et les conséquences sur les soins des personnes les plus fragiles. Ce sera juste après Jean-Louis Aubert.
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0: Jean-Louis Aubert sur votre radio Ici Occitanie.
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0: 7h47, nouvelle semaine de canicule sur le midi toulousain, le thermomètre qui ne baisse toujours pas et la vigilance qui se renforce pour les personnes les plus fragiles, Mathieu Ferry.
3: Oui, on en parle ce matin avec notre invité. Bonjour Karine Garcia.
4: Bonjour.
3: Vous êtes la présidente de la FNI, le premier syndical représentatif des infirmiers libéraux en Haute-Garonne. Vous représentez la FNI en Haute-Garonne. Vous êtes infirmière à Saint-Alban au nord de Toulouse. En quoi vous êtes plus vigilant que d'habitude aujourd'hui avec vos patients ?
4: Bah, disons qu'on mesure un petit peu plus la fragilité de nos patients et on est obligé d'être un peu plus constant sur nos surveillances de base, hein. Donc l'hémodynamique, l'attention, voir s'il n'y a pas de température. On est obligé de faire des recommandations en permanence, des petites choses qui nous interpellent quand les patients nous disent qu'ils boivent, mais il n'y a pas un seul verre de sortie, donc c'est un peu compliqué. Donc on est obligé de... voilà. On répète et on répète et on répète à chaque passage, en fait.
3: Et il y a aussi des non-dits, des patients qui disent qu'ils boivent, mais en fait, c'est pas vrai. Enfin, vous le sentez, ça aussi ?
4: Complètement, complètement. Les patients, vous avez beau les appeler, leur dire il faut boire, en fait, ils vont vous donner le change oralement, mais en fait, derrière, ils vont pas forcément penser à boire. Donc, on est obligé de sortir les verres d'eau pour qu'ils boivent devant nous.
3: Est-ce que ça vous arrive d'en retrouver certains patients vraiment en difficulté, qui sont en coup de chaud ?
4: Ça nous arrive, oui. Avec pas plus tard qu'hier, je pense que j'ai un patient qui a été hospitalisé. Enfin, je pense pas, c'est sûr. Il a été hospitalisé, il a pris un coup de chaud. Sa maison très très mal orientée, malgré les volets fermés. La journée, la température à l'intérieur était vraiment indécente.
3: C'est-à-dire combien après, plus de 30 degrés.
4: Oui, facile.
3: Alors qu'est-ce qu'on fait dans ces cas-là ? C'est quoi le processus ? On appelle les urgences ?
4: Ah ben là, si l'hémodynamique est pas bonne, on est obligé de faire le 15, tout à fait. On est en première ligne pour vérifier les signes d'alerte en fait des patients.
3: Est-ce que c'est en ce moment que vous craignez aussi, on l'a souvent dit, et qu'il y avait la décompression, la décompensation après les moments de canicule. Là ça dure, hein, on a du mal à dormir la nuit. C'est en ce moment que ça peut être critique aussi pour certains patients.
4: Ah mais complètement, on est obligé de surveiller. Alors c'est sûr, là on a sur la grosse période où c'est qu'il fait très très chaud, mais il y a le après, parce que souvent l'incidence a lieu quelques jours aussi après. Voilà, les dégradations, les détériorations des patients, les altérations de l'état général peuvent arriver après.
3: Il y a un petit coup de déprime aussi parfois.
4: Déprime, oui. Ben, quand ils sont fatigués, qu'ils supportent mal la chaleur, voilà. Bon, personne, il y a aucun, ils sont vraiment dans l'inconfort total.
3: Quel type de patient particulièrement vous inquiète en ce moment avec ces fortes chaleurs ?
4: Oh ben, tous les patients chroniques qui ont des pathologies chroniques, toutes les patients et les personnes âgées, les patients qui ont des gros traitements comme des chimiothérapies, les patients en situation de handicap, les patients qui sont en perte d'autonomie, tous. On peut pas en prioriser un, mais en tout cas voilà.
3: Et vous, dans tout ça, les infirmières, les infirmiers libéraux, comment vous vivez cette période si particulière ? Il y a des changements de température à longueur de journée aussi. La voiture, le domicile, ça change tout le temps. C'est pas facile à vivre, non ?
4: Ben nous, on subit, hein, comme tout le monde. Hein, mais on promène la petite bouteille d'eau à côté dans la voiture et puis on essaye nous aussi de nous hydrater.
3: Est-ce que vous avez le sentiment d'être reconnu comme une profession essentielle ?
4: Pas toujours en fait. Hein. Donc on est sur la première ligne, mais on n'est pas forcément entendu au premier appel, on va dire.
3: C'est un regret,
4: après nous, on essaye de temporiser à domicile. Hein. On est là pour le maintien à domicile, mais c'est pas tous les jours facile.
3: Est-ce que vous avez rêvé aussi à vous organiser entre vous, entre infirmiers, parce qu'on est en période de vacances aussi pour vous. Est-ce que cette période elle est facile à gérer parce qu'il faut vous remplacer pendant les tournées, il faut assurer le service. Hein.
4: Alors, au sein du cabinet, mais aussi, moi, je travaille sur un secteur où c'est qu'il y a une très, très bonne entente entre les cabinets infirmiers. Donc, hier, vous voyez, je me suis fait dépanner d'une perfusion d'un ACL pour un de mes patients par une collègue.
3: Et est-ce que vous adaptez aussi vos tournées selon les heures de la journée, peut-être aussi ?
4: Alors, c'est compliqué parce qu'on a des tournées chargées, donc on a beau essayer de les adapter, on est quand même obligé de travailler en pleine période de chaleur. Voilà, sur les pics de chaleur sur la journée. Donc, nos tournées sont chargées, on est obligé de travailler quand même.
3: Et on vous souhaite bon courage évidemment à toutes les infirmières, tous les infirmiers libéraux de France et de la région qui sont, on l'a dit, en première ligne. Bon courage à vous et on rappelle aussi quelques conseils, peut-être Karine Garcia, il faut s'hydrater tout au long de la journée, il faut faire attention à boire régulièrement, hein, Karine.
4: C'est ça, il ne faut pas attendre d'avoir soif, hein. Il faut boire toutes les heures.
3: Merci beaucoup Karine Garcia, présidente de la FNI 31, le premier syndicat représentatif des infirmiers libéraux en France.
0: Merci Mathieu Ferry. C'est repos aujourd'hui pour le Tour de France. On en parle quand même avec le directeur du Tour, Christian Prudhomme. Ce sera après Thelma Houston.

0: Thelma Houston sur ici Occitanie. 7h55, notre rendez-vous Tour de France au repos aujourd'hui pour les coureurs. Mais on s'ennuie jamais sur la route du Tour. Que va-t-il se passer aujourd'hui? Réponse avec son patron Christian Prudhomme avec Emmanuel Collardet.
1: Bonjour Christian Prudhomme.
2: Bonjour.
1: Le Tour de France fait son grand retour dans le Cantal. D'abord pour une journée de repos ce lundi. Une journée de repos, on peut le dire, bien méritée. Entre le programme musclé de la première semaine et celui de demain qui s'annonce spectaculaire, il va falloir recharger les batteries.
2: Les journées de repos sont toujours très importantes pour les coureurs. D'une part pour en effet recharger les batteries. Et aussi parce qu'il faut faire très attention. C'est-à-dire que certains coureurs, la journée de repos leur casse le rythme. Et certains sont en difficulté le lendemain. Ça arrivait d'ailleurs régulièrement à Raymond Poulidor. Au lendemain du jeûne de repos, Raymond était toujours en difficulté. Et donc on verra ce que ça donnera demain. Quoi qu'il en soit, sur cette journée, elle sera par ailleurs bien occupée, puisqu'il y aura notamment dans la fontaine de Juniac, un petit village au sud d'Aurillac, un hommage à Charlie Gaulle, vainqueur du Tour 58. Insolation sur la Tour 59, il arrive dans le petit village de Juniac, il se jette dans la fontaine. Et bien il y aura donc aujourd'hui, cet après-midi, avec l'épouse de Charlie Gaulle, donc vainqueur du Tour 58, et avec sa fille Fabienne, un rendez-vous avec les élus. Nous serons à Juniac pour rendre hommage au grand champion luxembourgeois.
1: Un hommage, comme vous dites, à ce grand champion, et un hommage plus globalement en Cantal, un département avec lequel vous avez une attache particulière.
2: Oui, je vous le confirme, j'ai découvert le Cantal grâce aux courses cyclistes, grâce au Tour de France notamment, et nous aurons un passage par le charmant petit village de Payrolles. Payrolles, c'est la première côte répertoriée demain, 14 juillet, dans l'étape, et ce sera la toute première fois que le Tour de France passe dans ce village, et il y a une ferveur, un enthousiasme, une envie. Les banderoles dans Payrolles sont déjà en place depuis plusieurs semaines, et il y a une vraie fierté à accueillir le Tour, et à entendre à la radio, sur les antennes de Radio France, dans tout le réseau ici, le nom de Payrolles, à le lire dans les journaux, dans la presse quotidienne régionale, à le voir sur les réseaux sociaux et à l'entendre bien évidemment cet après-midi dans la retransmission du direct à la télévision.
1: Très belle journée à tous sur la route du Tour et sur les antennes d'ici.
0: Un jour de repos donc aujourd'hui pour le Tour de France. Merci Emmanuel Collardet. Vous avez le numéro d'ici Occitanie dans vos favoris sur votre téléphone, bien évidemment. Mais vous savez tout de même que c'est le 05 34 43 31 31 évidemment. Mais comment on faisait avant sans les numéros de téléphone? Stéphane Bern nous embarque dans un cours d'histoire dans un instant, et puis toute l'actu locale arrive dans moins de 3 minutes.
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0: 7h58, un peu d'histoire avant l'actu chaque matin avec vous Stéphane Bern. Bonjour Stéphane.
6: Bonjour à tous.
0: Ce matin, on voyage au temps où on a remplacé les noms par des chiffres pour gagner du temps.
6: Pour vous, appeler un ami au téléphone consiste à swiper sur votre smartphone. Il y a plus d'un siècle, parler à un proche au téléphone était un peu plus fastidieux. Année 1880-1890, les premières lignes téléphoniques se multiplient dans les villes industrielles. À Paris, comme ailleurs en Europe, les abonnés ne composent pas eux-mêmes leurs appels. Ils passent par un standard avec des opératrices. Bien avant Alexa et Siri, il y avait donc Yvette, Christiane ou Monique. Mais rapidement, un problème apparaît. Retenir les noms de tous les abonnés devient ingérable. Et les erreurs se multiplient, surtout quand plusieurs personnes portent le même patronyme dans une même ville.
7: Non, Dupont, c'est lui. Moi, c'est Dupont.
6: La solution est radicale, remplacer les noms par des numéros. Nous sommes alors en 1897.
7: Je vais le 22 à Agnès.
6: Chaque abonné reçoit une combinaison chiffrée. Demander Dupont devient demander le 427. Le réseau devient plus rapide, plus fiable, plus efficace. Et surtout, il peut grandir sans limite. Les carnets d'abonnés changent de forme. On n'y trouve plus des professions ou des adresses, mais des suites de chiffres. Cette logique de numérotation s'étend peu à peu. Les lignes, les centralités, puis les services eux-mêmes. On ne contacte plus une personne, mais une identité technique. Même les opératrices finissent par reconnaître les usagers, non plus à leur voix ou leur nom, mais à leur numéro habituel.
8: Oui, le standard, vous avez rien su pour moi ?
9: Professeur, vous savez ça ?
6: C'est la naissance d'une idée moderne, l'anonymat fonctionnel. Le numéro de téléphone, c'est une belle invention. Jusqu'au jour où des inconnus vous appellent 3 fois par jour pour vous vendre des fenêtres, des panneaux solaires ou une pompe à chaleur.
0: Oui, c'est vrai que les bonnes idées ont des limites. Merci Stéphane Bern. À demain, l'info locale tout de suite.
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0: Lundi 13 juillet, il est 8h. Bon début de journée à tous. L'info locale avec vous, Mathieu Ferry. Bonjour Mathieu.
9: Bonjour, va-t-on manquer de pompiers alors que les incendies se multiplient avec la canicule? Ils sont crevés, nos soldats du feu, à force d'être sur tous les fronts. Des pompiers professionnels, des pompiers volontaires. Mais le problème, c'est que parfois, il en manque des volontaires, notamment dans les zones rurales. En Haute-Garonne, d'ailleurs, le SDIS recherche des candidats qui résident à moins de 8 minutes d'une caserne, notamment dans le Comminges et le Volvestre, dans le secteur de Villemur aussi. Partout en France, le ministre de l'Intérieur appelle aussi les chefs d'entreprise à libérer plus facilement leurs employés secouristes. En Haute-Garonne, il y a 2000 pompiers volontaires. Pascal Daniel, vous en avez rencontré quelques-uns à Villefranche-de-Lauragais.
10: Polo bleu foncé, bande rouge sur le haut de la poitrine, rien ne différencie un pompier professionnel d'un pompier volontaire. Coralie Mogard travaille à l'université Paul Sabatier à Toulouse. Plusieurs fois par mois, elle interrompt tout pour partir au feu. Comme tout récemment.
11: Sur le feu, là, qu'il y a eu dernièrement à Ille-sur-Tête, j'étais chez moi et du coup, on m'a demandé de remplacer. J'ai dit OK. Et du coup, j'ai prévenu mon employeur, sans problème.
10: Le point fort de Grégory Jordan, c'est la conduite des camions de pompiers. Mais son travail, c'est agent dans un collège à Toulouse. Lui aussi s'absente dès que le SDIS le bip.
12: Mine de rien, d'avoir un pompier volontaire aussi au sein du collège, c'est bien. Parce que il m'est arrivé d'être intervenu sur un élève au niveau du collège, sur un AVP en scooter. Ils m'ont prévenu et je suis allé porter les premiers secours sur cette personne.
10: Les pompiers volontaires sont sur les mêmes fronts que les professionnels. Ludovic Miloud est directeur d'un établissement de formation à l'Union. L'été dernier, il était sur le front de Ribotte, dans le massif des Corbières.
13: J'ai 17 000 hectares, donc j'étais en première ligne. Donc ça m'a marqué, je crois que celui-là m'a marqué à vie. Très très très éprouvant, physiquement, moralement, et une expérience inoubliable.
10: La Haute-Garonne compte 225 entreprises signataires d'une convention avec le SDIS 31.
9: Des pompiers très mobilisés avec la canicule et les incendies dans le Tarn. Ils étaient près de 200 hier après-midi sur au moins 5 départs de feu. 80 hectares brûlés au total, essentiellement sur des feux de chaume à Monfa, à Monestiès ou encore à Cabanès. En Haute-Garonne, 6 hectares brûlés à Saint-Alban hier après-midi au nord de Toulouse. Un feu de chaume là aussi qui a menacé plusieurs habitations. Une entreprise de camping-car, 2 personnes légèrement blessées. Un riverain qui a respiré de la fumée et un pompier victime d'un coup de chaleur. Et puis dans le Lot aussi, on a été inquiets tout ce week-end avec 155 hectares de végétation brûlés à Surac, c'est au sud de Cahors, un feu désormais fixé, mais toujours sous surveillance. Ce lundi matin, 160 pompiers ont été mobilisés, venus de plusieurs départements. Surtout que l'alerte rouge canicule est maintenue sur plusieurs de nos départements, le Lot donc, mais aussi l'Aveyron, le Tarn et le Tarn-et-Garonne. Dans ce département, d'ailleurs dans le Tarn-et-Garonne, la préfecture invite les mairies à ouvrir des salles climatisées pour accueillir les personnes les plus vulnérables. Partout ailleurs, c'est alerte orange, notamment en Haute-Garonne, et c'est même vert dans l'Aude avec la fraîcheur qui arrive tout doucement de la mer.
0: À Saint-Gaudens, les salariés de Fibre Excellence attendent toujours la fumée blanche.
9: Oui, celle de la reprise de l'usine de pâte à papier qui est à l'arrêt depuis le mois d'avril dans l'attente de la décision du tribunal de commerce de Toulouse. Un tribunal qui doit étudier le 27 juillet l'unique offre de reprise déposée par l'homme d'affaires Mathieu Pigas. Fibre Excellence, la cellulose, comme tout le monde l'appelle à Saint-Gaudens, c'est près de 300 salariés dans le commun, j'ai des centaines d'emplois directs. Parmi eux, il y a Camille et Mathieu, un couple qui travaille à l'usine depuis 11 ans. Elle s'occupe de la sécurité autour des métiers. Lui est mécanicien, mais est-ce qu'il cherche un autre boulot?
14: Du tout. Non, non. Franchement, non. Parce que avant qu'on soit mis en chômage partiel, avec mon collègue Christophe, qui est aussi préventeur, pour regarder comme ça, on a regardé les offres d'emploi. Ça nous a mis un petit peu le blues parce que dans le coin, il n'y a pas grand-chose dans notre domaine. Au salaire aussi. Donc depuis, moi, j'ai pas regardé parce que j'ai pas envie de voir qu'il n'y a rien et donc que ça me mette un petit peu un stress. Et j'ai pas envie de voir qu'il y a peut-être une très bonne opportunité de me dire qu'est-ce que je fais. Parce que moi, clairement, j'ai pas envie de retravailler mon CV, etc. et de postuler Si d'un autre côté, l'usine, ça reprend, parce que moi, clairement, j'ai envie de garder ce quotidien, j'ai vraiment envie de garder mes collègues. Nous, on s'entend très bien. C'est un bonheur tous les matins, tous les jours, d'aller au travail et de se retrouver. Et on n'a pas envie de changer ça, en fait. Il y a aussi ça. Il y a aussi un peu cette grande famille. Ça fait tous à peu près, ouais, assez longtemps qu'on travaille ensemble. Et voilà.
9: Et c'est donc le 27 juillet que le tribunal de commerce de Toulouse doit examiner l'unique offre de reprise. La décision sera rendue plus tard. Ce n'est que le début de l'enquête à Colomiers après l'accident mortel dans la nuit de vendredi à samedi avec cette jeune femme de 21 ans qui est morte dans une collision entre une voiture et un camion. Le conducteur de la voiture dans laquelle elle se trouvait a été testé positif à l'alcool. 3 autres passagers ont été blessés. L'un d'entre eux a pu quitter l'hôpital Purpan. Purpan où est hospitalisé un homme après une agression au couteau. C'était ce week-end, samedi après-midi. Il a été poignardé par son beau-frère, un ado de 16 ans, qui est en garde à vue désormais pour tentative d'homicide involontaire. La victime, dont le pronostic vital n'est pas engagé, les policiers ne savent encore rien des circonstances de l'agression. Cette victime sera entendue quand elle sortira de l'hôpital.
0: Il y aura bien un feu d'artifice ce soir à Toulouse, sur les bords de Garonne.
9: Début 22h30, un périmètre de sécurité évidemment est mis en place le long des quais. En Haute-Garonne, il n'y a pas d'arrêté préfectoral d'interdiction à l'échelle du département, mais plusieurs communes ont préféré jeter l'éponge à cause de la sécheresse et de la canicule. Feu d'artifice et cassoulet géant, notamment annulé à Muret. Annulation également du côté de Seyss, du côté de Riom, du côté de Grenade-sur-Garonne ou encore de Caserre. En revanche, il y a bien un feu d'artifice ce soir du côté de Saint-Gaudens au lac de Cède. Attention, des gros travaux dans le métro de Toulouse à partir d'aujourd'hui. Ça concerne la ligne B qui est fermée donc à partir de ce matin entre Saint-Michel et Ramonville et ça va durer un petit moment. Fermeture jusqu'au 30 août, il va falloir vous organiser. C'est dû aux travaux de prolongement de la ligne B vers Labège. Tisséo a mis en place des navettes et vous conseille aussi de prendre la ligne de bus 44.
0: Le Tour de France est repos aujourd'hui pour les coureurs.
9: C'est bien mérité. Après 9 étapes sous la canicule, repos dans les monts verts du Cantal. Hier, c'est Mathieu Van Der Poel qui a gagné en Corrèze, le plus fort d'un petit groupe d'échappés. On a vu également à l'avant le lotois Clément Brazafonso. Et puis dans le peloton, il y a un Tarnais qui tient bon, c'est Benjamin Thomas, notre champion olympique de Lavore. Il a la forme hein, malgré la chaleur.
15: Ça va, parce qu'on a eu 2 journées sprint où il n'y avait pas trop de dénivelé. Donc on va dire que les jambes sont pas détruites comme d'habitude à une 9e étape d'un grand tour. Souvent on est dans des étapes de montagne le vendredi ou le samedi et là d'avoir 2 étapes de sprint ça a permis de récupérer. Par contre bah, on a eu des étapes dures au Tourmalet notamment qui a laissé beaucoup de traces. Mais là ça va non, le repos il fait plus du bien à la tête qu'aux jambes.
9: Tadej Pogacar lui est toujours en jaune. Demain belle étape au milieu des volcans d'Auvergne entre Aurillac et le Durand. Il y a 2 ans il y avait eu cette belle bataille entre Vingegaard et Pogacar et Pogacar va peut-être vouloir prendre sa revanche.
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9: Allez, faut te dire bon, hein, Anaïs.
0: Oui, on a un petit peu de fraîcheur quand même ce matin, on faut en profiter. 21 degrés à Riom, 22 degrés à Haute-Rive et Beaumont de Lomagne, 23 degrés actuellement à Muret et Montauban, 24 degrés à Toulouse et Albi, 25 degrés à Castres. On va avoir du soleil toute la journée et des températures cet après-midi entre 32 et 36 degrés. Sur le périph toulousain, c'est toujours tranquille, a priori toujours aussi fluide. Peut-être que vous avez vu quelque chose qu'on n'a pas vu, n'hésitez pas à nous le dire, 05 34 43 31 31.
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0: Allez, confidence pour confidence, on avait très envie de réécouter ce grand classique des années 80. Jean Schultes sur votre radio ici Occitanie, 8h09.

0: Jean Schultes sur Ici Occitanie.
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0: À 8h12, on a deux entrées pour deux places plutôt pour le festival Tempo Latino. Ça vous fait rire, Mathieu Ferré?
2: Toujours, moi, vous savez, je suis bon public.
0: Ah, mais ça fait plaisir. Deux places pour le festival Tempo Latino pour le 31 juillet à Vic Fezensac à vous faire gagner donc avant 8h30. Et puis, on vous embarque dans quelques minutes pour observer le ciel avec un amoureux d'astronomie. C'est Alban Forlo qui est parti à sa rencontre près de Corte-sur-Ciel. Mais avant, vous êtes peut-être à la recherche d'un logement. Attention au bail fantôme. On en parle dans notre rendez-vous anti-arnaque juste après ça.
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0: 8h14, notre rendez-vous anti-arnaque. Si vous êtes à la recherche d'un logement, attention, Valentin Bertrand, vous nous parlez du bail fantôme.
8: Les témoignages se multiplient ces derniers jours. Des locataires convaincus d'avoir trouvé l'appartement coup de cœur, bien situé, pas trop cher, un soi-disant propriétaire réactif et surtout qui accepte votre dossier. En plus, miracle, l'appartement, vous le visitez, il coche toutes les cases, le contrat de location est signé par mail et une date de remise des clés est fixée. Sauf que le jour J, un texto, le propriétaire annonce qu'il va avoir du retard. Il s'en excuse, mais il est embêté, il est pressé, veut gagner du temps, ou bien son soi-disant service de comptabilité va clore ses comptes. En tout cas, il avance une raison pour vous demander un virement de la caution et du premier loyer, et tant qu'à faire, un virement instantané. Vous vous en doutez, c'est là que le piège se referme. Une fois le virement effectué, le propriétaire fantôme s'évapore avec l'argent.
0: Alors, comment détecter ces fausses locations ?
8: Ce n'est pas évident. Toute la ruse, c'est de vous avoir fait visiter. Le logement, vous l'avez vu, il est bien réel, ça met en confiance et c'est le but. Les escrocs utilisent en fait des logements en location courte durée, type Airbnb, pour endosser le costume du propriétaire et quelques jours plus tard, empocher votre argent. La règle d'or, c'est donc de ne jamais rien verser avant la remise des clés. Mais une fois qu'on a dit ça, il y a quand même d'autres indices et précautions à prendre. Déjà, tapez le nom du propriétaire sur Internet. Les témoignages d'anciennes victimes peuvent vous mettre sur la piste, mais il faut aussi décortiquer avec attention les photos. Il y a 3 ans, j'ai moi-même évité de justesse une arnaque à cause d'un détail. Sur l'image de la cuisine, j'ai distingué une plaque au gaz, alors que l'annonce, elle précisait bien plaque vitrocéramique. Je suis allé un petit peu plus loin, j'ai rentré les images de l'annonce dans un moteur de recherche, ça m'a permis d'en retrouver l'origine. L'appartement utilisé comme appât, il venait en fait d'un site belge de location de vacances.
0: Il y a vraiment des fous furieux quand même. Merci Valentin Bertrand. Si vous êtes victime d'une arnaque ou si vous avez repéré une fausse information, on compte sur vous pour nous alerter. L'adresse mail, c'est ici.arnaque avec un S @radiofrance.com. 16, on va se passionner d'astronomie dans un instant avec un vrai amour des étoiles. Alban Forlo l'a rencontré près de Corte-sur-Ciel, c'est à entendre à 8h20. Mais d'abord, on joue pour gagner. Laissez-moi le temps de dire le cas. Je sais que vous voulez parler de votre question, Mathieu Ferré. Vous êtes impatient, vous trépignez.
2: Je ne dis rien, je vous écoute. Je suis tout oui.
0: Le cadeau, 2 places pour le festival Tempo Latino pour le 31 juillet à Vic Fezensac.
2: Et ça, c'est pas mal.
0: C'est pas rien. Avec une question d'actu, du coup, Mathieu.
2: Oui, on parle du Tour de France. Jour de repos aujourd'hui, les coureurs qui vont pouvoir souffler un peu après 9 jours dans le cagnard. Comment s'appelle le coureur qu'on a entendu tout à l'heure dans le journal de 8h? Il est tarné, il est de Lavaur et il est champion olympique. Ça fait quand même 3 indices, hein, si vous n'avez pas la réponse.
0: C'est
2: quand
0: pas
2: même.
0: Mal, ouais.
2: Est-ce que c'est Teddy Thomas?
0: Ouais.
2: Est-ce que c'est Benjamin Thomas?
0: Ah.
2: Ou est-ce que c'est Guérin Thomas?
0: Ah, ah. 05 34 43 31 31. Si vous avez la bonne réponse à cette question, est-ce qu'on peut la répéter, s'il vous plaît?
2: Oui, quel est le coureur qu'on a entendu tout à l'heure dans le journal de 8h? Il est tarné, il est de Lavaur, il est champion olympique sur piste. Est-ce que c'est Teddy Thomas, Benjamin Thomas ou Guérin Thomas?
0: Et c'est pour gagner donc 2 places pour le festival Tempo Latino pour le 31 juillet prochain à Vic Fezensac. 05 34 43 31 31. Donc pour jouer avec nous, musique avant avec LP.

0: Belle Pie sur ICI Occitanie. À 8h20, la petite vadrouille nous emmène dans le Tarn ce matin. Précisément, nous sommes en hauteur sur une colline à proximité de Corte-sur-Ciel. Pierre Munoz montre les richesses du ciel jour et nuit avec Alban Forlot et notre regard se pose sur ce bel horizon.
1: Corde est en face, on est à la même hauteur que le clocher de l'église et surtout on est dégagé sur 360 degrés. Donc c'est un lieu, un site où on voit tous les astres se lever et se coucher. La particularité, c'est que en bas, juste en contrebas, c'est-à-dire 125 mètres plus bas, on a la vallée du Céroux, qui est la rivière, notre rivière locale. On a quelques degrés de moins, c'est-à-dire couramment 3 degrés de moins dans le fond de la vallée. Et c'est ce qui nous donne la brume caractéristique dans le fond des vallées où on voit juste le sommet de Corde qui dépasse le matin.
2: Vous fabriquez des cadrans solaires, qu'est-ce que c'est ?
1: En gros, c'est un bâton planté dans le sol, hein, l'ancêtre du cadran solaire. Comme le soleil se déplace dans le ciel, l'ombre du bâton se déplace. Et si on met des graduations, on peut mesurer le temps.
2: Un site homologué ?
1: C'est un site reconnu par le Minor Planet Center qui a attribué un code d'observatoire international D51. Et le Minor Planet Center, c'est une antenne de l'Union Astronomique Internationale, l'UAI, qui est la plus haute instance en matière d'astronomie. C'est eux qui donnent, entre autres, le nom aux étoiles ou aux planètes qu'on découvre aujourd'hui.
2: Et vous faites des soirées très space, parfois ?
1: Oui, des soirées très space. Alors, quelques centaines de personnes. C'est le côté événementiel. Et sinon, pour les observations, vraiment, on est sur des jauges plus réduites. Quelques personnes, quelques dizaines de personnes.
2: Pierre, vous avez fondé cette société nouvelle d'astronomie. Juste, qu'on remonte un peu, en 88, vous rejoignez une troupe de cirque. Puis après 25 ans de tournée internationale, vous fondez le Cirque des Cirques, notamment à l'île de la Réunion. Et 2011, donc le Cirque à Corde.
1: Oui. Pour, on va dire, des raisons familiales, hein. Ma belle famille est de Corde depuis des siècles, depuis des générations. On avait envie de retourner aux racines, et Corde, ben, on le regrette pas parce que le Tarn est un endroit,
2: qu'est-ce que c'est magnifique autour de nous,
1: hein. Ben, on adore, hein. Et Corde sur ciel, en plus, ouais. C'est vraiment un endroit extraordinaire. Non seulement parce que c'est beau. On a fait un film historique, il y a quelques années, et la voix off disait, à Corde, les gens se tiennent comme les œufs dans une omelette. Et je pense que cette petite phrase résume le cadre, sinon ce serait trop long. Albert Camus l'a dit, que tout est beau à Corde, même les regrets.
0: Magnifique, dès le matin. Et on le rappelle, cette année, les Nuits des Étoiles auront lieu les 7, 8 et 9 août. Et on le rappelle aussi, le 12 août, une éclipse de lune aura lieu, comme en 99, observée à Toulouse, entre 19h31 et 20h26.

0: Francis Cabrel sur votre radio ici Occitanie. On va jouer dans un instant avec Marie-Laurence de Calmont et puis toute l'actu locale arrive dans 4 minutes.
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0: Oui. À 8h27, on joue avec Marie-Laurence de Calmont. Bonjour Marie-Laurence.
8: Bonjour à tous.
9: Et bonjour Marie-Laurence.
0: Comment allez-vous?
8: Ben écoutez, c'est mon premier jour de vacances, donc ça va?
0: Trop bien.
9: Oh là là, quelle chance.
0: Un peu de repos, vous avez déjà prévu un super programme?
8: Alors non, justement, c'est, je crois que c'est une des premières fois où j'ai rien prévu du tout. Je me lève, je viens de prendre mon petit café, je vous écoute, et puis on va improviser, film, cinéma, lecture, baignade, voir les copines, enfin voilà quoi.
0: Trop bien.
9: La belle vie quoi.
0: Ah ouais. On sent que vous êtes contente en tout cas, ça fait du bien. Peut-être que vous travaillez dans l'aéronautique, il était temps peut-être là de se reposer un peu.
8: Oui. Bon, après, j'avais pris des vacances il n'y a pas très longtemps. J'étais partie en thalasso, donc ça m'a fait beaucoup de bien.
0: Oh, trop bien. Bah écoutez, nous, on vous propose de partir dans le Gers à Vic-Fezensac pour le festival Tempo Latino. On a deux places pour vous, si vous répondez correctement à cette question de Mathieu Ferry.
9: Ouais, Marie-Laurence, peut-être que pendant les vacances, vous en profitez aussi pour regarder le Tour de France à la télé ou à l'écouter à la radio. En tout cas, cette question, séjour de repos sur le Tour aujourd'hui, et dans le journal de 8h, on a entendu un certain coureur, il est Tarné de Lavaur, il est champion olympique. Je vous rappelle les trois propositions, Marie-Laurence. Est-ce que c'est Teddy Thomas, est-ce que c'est Benjamin Thomas ou est-ce que c'est Guérin Thomas?
8: Alors, d'après ce que j'ai entendu, c'est Benjamin.
9: Oui, voilà, bravo. Thomas, dossard 168 sur ce Tour de France de l'équipe Cofidis qui apprécie d'être en repos aujourd'hui quand même, ça fait du bien.
0: Marie-Laurence, pour quelqu'un qui vient de se réveiller, qui est à la cool et qui est en vacances, je vous trouve quand même bien réveillée.
8: Ouais, mais il fait bon ce matin, donc on respire, ça va mieux.
0: C'est vrai, vous avez combien à Calmont là?
8: Je vous avoue que j'en sais rien, parce que j'ai pas encore mon mètre dehors, mais c'est tout c'est couvert, et franchement, rien à voir avec la chaleur d'hier, quoi, pour l'instant.
0: Ouais, bah pour l'instant, il y a un petit peu de fraîcheur. Moi, je dirais, on peut faire la météo des fringues, il fait short t-shirt claquette, et c'est très bien pour les vacances. On vous fait une grosse bise, Marie-Laurence, à très vite, profitez bien.
8: Ben écoutez, merci beaucoup, parce que Vic-Fezensac, je connais pas, donc je suis vraiment ravie, c'est très gentil de votre part.
0: Avec grand plaisir, bisous.
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0: Dans l'info d'ici, Mathieu Ferry, dans deux minutes, on va parler des pompiers.
9: Ouais, ils sont très sollicités avec cette canicule, cette vigilance rouge pour les secours à personne et surtout pour les incendies. Mais en manque de pompiers volontaires un peu partout dans nos départements. D'ailleurs, le SDIS de Haute-Garonne lance un appel pour recruter des nouveaux candidats. C'est ce qu'on va voir.
0: Avant le 8h, à 8h30, le 90 secondes en France et dans le monde, Cyril Ardo-Redon.
10: Retour à la normale sur la ligne TGV entre Paris et Lyon. Il y a eu jusqu'à 6 heures de retard pour des trains hier en raison d'un incendie en forêt de Fontainebleau à 60 km de Paris. Incendie qui a déjà parcouru 800 hectares. Deux canadairs sont attendus sur place ce matin. Des avions bombardiers sont déjà mobilisés. C'est inédit pour l'Île-de-France. Encore deux jours coupés du monde pour 5000 personnes à Pralognan-la-Vanoise et au Planet en Savoie. La route qui mène à ces deux communes est fermée depuis mardi en raison d'un incendie. Elle va rouvrir après-demain selon le département. 37 départements en alerte rouge canicule, 39 en orange. Conséquence, 3 réacteurs nucléaires à la l'arrêt, 8 en puissance réduite. C'est pour ne pas rejeter de l'eau encore plus chaude dans les rivières qui sont utilisées pour refroidir ces systèmes. Le feu d'artifice du 14 juillet sur la Tour Eiffel, c'est ce soir, celui-là même qui est diffusé sur France 2. Festivité avancée d'une journée pour ne pas empiéter sur les commémorations de l'attentat du 14 juillet 2016 à Nice. D'autres feux d'artifice un peu partout en France sont annulés ou reportés en raison, cette fois, du risque d'incendie. La Coupe du Monde de foot, les Bleus à l'entraînement aujourd'hui, le dernier avant France-Espagne en demi-finale de la Coupe du Monde demain soir. Le match sera à suivre, bien évidemment, sur votre radio ici et sur ici.fr. Et puis, journée de repos aujourd'hui sur le Tour de France. Hier, Mathieu Van Der Poel s'est imposé sur la 9e étape à Ussel, en Corrèze.
9: Merci Cyril. Tiens Cyril, ça vous dirait pas d'être pompier volontaire? On en cherche en ce moment, on en a besoin alors que les pompiers font face aux incendies qui se multiplient avec les canicules. D'ailleurs, le ministre de l'Intérieur sollicite les chefs d'entreprise pour libérer un maximum les employés secouristes. La Haute-Garonne ne fait pas exception. Vendredi dernier, d'ailleurs, Laurent Nunez, le ministre, a écrit au préfet en ce sens. Il faut dire que ces pompiers volontaires, ils sont incontournables dans la chaîne de secours. Mais il y a des endroits, notamment dans le Comminges, le Volvestre ou dans le secteur de Villemur-sur-Tarn, où ces forces vives peuvent manquer, notamment en journée. Le lieutenant-colonel Francis Pourcel est le chef du groupement des pompiers volontaires en Haute-Garonne.
11: On a toutes les communes dans le sud, alors sans les stigmatiser, mais on a énormément de besoins sur Boulogne, sur Boulogne-sur-Gesse, Aurignac, l'Île-en-Dodon, Salis-du-Salade, par exemple, le Volvestre, et puis on a aussi un croissant nord sur Grenade, Fronton, Villemur, où là on a besoin de sapeurs-pompiers volontaires en journée. Nous, effectivement, c'est plutôt des employeurs locaux, des petites entreprises sur les communes sièges de centres de secours qui sont les plus performantes pour nous. Ils sont en proximité, ils connaissent le territoire et généralement, si l'employé travaille sur la commune, il est disponible pour partir immédiatement à l'intervention. Alors les nuits et les week-ends, c'est moins difficile puisque les pompiers sont à leur domicile ou pas loin. Et donc les nuits, les week-ends, il n'y a pas trop de soucis, mais effectivement, en journée, ils sont au travail. Hein. Là où on a besoin de pompiers volontaires, ça représente une à deux interventions parfois par jour seulement. Donc c'est pas énorme comme activité opérationnelle. C'est pourquoi plus on a d'employeurs et plus on a de sapeurs-pompiers volontaires, mais plus on partage la charge et plus on est efficace opérationnellement.
9: Et pas besoin d'être un gros employeur. Même les petites entreprises peuvent contribuer.
11: Nous, ce qu'on recherche, c'est le petit employeur local près d'un centre de secours qui peut mettre un employé à disposition du SDIS. Ça peut être le menuisier local, le plombier, la petite entreprise, la petite maison de retraite, tout petit employeur qui a des sapeurs-pompiers volontaires. Alors généralement, avec le pompier volontaire, on partage, il part deux ou trois jours sur son temps de repos, l'employeur peut donner deux ou trois jours, C'est une entente cordiale, et encore une fois, quand on a une pression opérationnelle importante, généralement, les employeurs participent à l'effort et on leur en sont très reconnaissants. Pas besoin d'être un sportif de haut niveau ou quoi, il faut être très motivé, bien sûr avoir une condition physique convenable, mais surtout être motivé et avoir l'envie d'aider son prochain.
9: Ah, le lieutenant-colonel Francis Pourcel, interrogé par Pascal Daniel, à Haute-Garonne, compte 2000 sapeurs-pompiers volontaires. Seuls 350 d'entre eux bénéficient d'une convention passée entre le SDIS et leur employeur. Les autres interviennent sur leur temps libre.
0: Dans le journal de 9h, on parlera aussi des infirmières très sollicitées en ce moment.
9: Ouais, elles aussi, les libérales qui passent à domicile pour une piqûre, une prise de sang ou un soin quotidien. Elles sont encore plus vigilantes en ce moment chez les personnes âgées. Elles subissent elles aussi la canicule. Et puis on ira à Saint-Gaudens à la rencontre d'un couple qui travaille à la cellulose, l'usine de pâte à papier Fibre Excellence qui est en redressement judiciaire. Le tribunal de commerce de Toulouse doit examiner le 27 juillet l'unique offre de reprise. En attendant, pas de fumée, pas d'odeur dans le ciel du Comminges. L'usine est arrêtée depuis le mois d'avril. À 8h35, un coup d'œil sur le ciel, Anaïs, avec cette alerte rouge encore sur nos départements à propos de la canicule.
0: Ouais, sur le Lot et Garonne, le Tarn et Garonne et l'Aveyron, puis vigilance orange canicule sur la Haute-Garonne, l'Ariège et le Gers. On a quand même un petit peu de fraîcheur pour profiter ce matin. 21 degrés actuellement à Rieux, 22 degrés à Haute-Rive et Beaumont-de-Lomagne, 23 degrés à Muret et Montauban, 24 degrés à Toulouse et Albi, 25 degrés à Castres. Et je sais que quand je dis fraîcheur, il y en a qui me font les gros yeux, genre, il y a de la fraîcheur, 25 degrés, très drôle. drôle. Mais oui, par rapport à ce qu'on vit en ce moment, on va avoir du soleil toute la journée, des températures entre 32 et 36 degrés cet après-midi. Donc en effet, 25 degrés, c'est presque frais maintenant. Pour ce qui est de la circulation actuellement sur le périph toulousain, rien à signaler, pas d'accident. Si vous voyez quelque chose, n'hésitez pas à nous le dire. 05 34 43 31 31.
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0: À 8h36, vous êtes peut-être pas motivé ce matin, vous avez un petit coup de cafard, nostalgique de ce week-end. On a ce qu'il faut pour vous booster, un hymne universel au courage et la détermination, ça devrait faire l'affaire. Queen tout de suite.

0: Queen sur Ici Occitanie.
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0: 8h40, attention, si vous voyagez à l'étranger pendant les vacances, il y a certaines précautions à prendre, des choses à anticiper, comme les vaccins. On en parle avant 9h avec le docteur Kirzek. Mais avant tout ça, dans 5 minutes, on vous propose une soirée magique à la Cinémathèque de Toulouse. Un moment simple et familial, on parle ciné en plein air à 8h48. Et avant tout ça, il aime nous faire découvrir ou redécouvrir le francitan, le français parlé chez nous avec ses particularités, ses spécificités. C'est Géraud Delbès, Adichat, Géraud.
2: Adichat Bremonde, hier soir, en rentrant du travail, j'ai voulu prendre une pétasse pour faire le ménage. Vous savez ce que c'est ? Bon, rassurez-vous, le mot pétasse n'est pas une insulte, en tout cas, pas chez nous, en Occitanie. Une pétasse ou une pédasse, ça dépend des prononciations en occitan, hein. Pétasse ou pédasse. Eh bien, est un fardo, oui, un hardo bielio, une trosse de vestitancia.
0: C'est un vieux vêtement.
2: C'est un morceau de vieux vêtement qu'on utilise pour en faire un chiffon, par exemple. Per far la pusco, pour faire la poussière, comme on dit ici, ou pour enlever la poussière, pour nettoyer. Vous n'utilisez jamais une pétasse lorsque vous faites le ménage? Je prononce bien pétasse et pas pétasse. Selon Bernard Vavassori, l'auteur de l'excellent ouvrage à Bistodenas, le mot pétasse serait passé dans l'argot français pour désigner une femme vulgaire.
0: Est-ce que la pétasse a d'autres fonctions ?
2: Pétasse, b del verbe pétassa. Et le verbe pétassa signifie en occitan rapiécer. Ainsi, pétasser en français régional se lit lorsque quelqu'un veut rapiécer des pantalons. Une oi brago, une osca, osos. Un petit pétasse donne en occitan une pétassou, c'est donc une petite pièce de tissu, mais aussi dans certains cas, le pétassou est l'autre nom de lingua nostra pel para del pegoto del sabatier et obremonde. Le pétassou, c'est aussi le cordonnier, celui qui pétasse les vieilles grolles.
0: Eh bien, charmante expression, merci Géraud Delbès. Vous revenez quand même demain. Peut-être que vous profitez d'ailleurs de l'été pour pétasser vos vêtements, mais peut-être que votre petit plaisir de l'été à vous, c'est autre chose. Vous nous en parlez au micro d'Ici Occitanie juste après ça.
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0: Trop bien.
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0: 8h43, l'été c'est une période particulière, vous avez chacun vos petits péchés mignons, vos petits plaisirs. Vous nous racontez ça dans les rues de Toulouse tout l'été, rencontre avec Thomas et Romain.
5: On est plus facilement tranquille et libéré de se dire on va juste aller à la plage et c'est le seul objectif de la journée. Bonjour, moi c'est Thomas.
6: Bonjour, moi c'est Romain.
5: Et alors mon petit plaisir de l'été, c'est aller à la plage avec des amis, puis après boire un verre en terrasse tranquillement et surtout profiter du bon temps et du dehors, quoi. C'est qu'il y a moins de stress pendant l'été, donc on est plus facilement tranquille et libéré de se dire on va juste aller à la plage et c'est le seul objectif de la journée, quoi.
6: Bien manger le midi quand même.
5: Oui, et puis après surtout qu'en hiver la plage c'est sympa mais il fait quand même beaucoup plus froid, donc c'est aussi une des raisons de pourquoi l'été c'est plus sympa pour ce genre d'activité.
6: Et qu'est-ce que tu fais à la plage ?
5: À la plage, foi.
6: T'es plutôt sur la serviette ou aller nager, serviette, un petit peu de raquette ?
5: Ah, honnêtement, j'alterne entre les deux. Hein. Je vais me jeter dans les vagues et dès que je suis fatigué, hop, ça va dormir sur la serviette.
6: Alors moi, mon petit plaisir de l'été, c'est surtout me mettre sur mon balcon et lire un bon livre à l'air frais. Bon, un peu au soleil, mais en étant toujours à l'ombre et avec un petit vent. Et franchement, c'est toujours plaisant. Et est-ce que tu as un livre à nous conseiller, tiens, en ce moment ? En ce moment, je suis en train de lire L'hiver du monde de Ken Follett. Donc c'est un sacré livre sur la Seconde Guerre mondiale et c'est franchement super sympa. Qu'est-ce que vous souhaitez, tiens, tous les deux aux auditeurs d'ici ? On vous souhaite des belles vacances si vous en avez et de profiter du soleil et de votre famille.
5: Ouais, et de pas faire d'insolation, attention, la crème solaire aussi c'est important. Et voilà, régalez-vous, profitez avec vos amis et surtout détendez-vous.
0: Voilà, bah c'est prudent et très raisonnable, ils ont bien raison. Thomas et Romain, d'ailleurs, pour se détendre et pas trop cramer au soleil, on peut attendre la nuit tombée pour se faire un ciné en plein air. C'est le bon plan, dont va nous parler Franck Loiret, le directeur de la Cinémathèque de Toulouse. Musique avant avec cette nouveauté sur Ici Occitanie, c'est Zazie.

0: Zazie sur ICI Occitanie. 8h48, ça se passe ici à Toulouse, à la Cinémathèque plus précisément. Le ciné en plein air jusqu'au 29 août. Franck Loiré, le directeur, est avec nous pour en parler. Bonjour Franck.
1: Bonjour.
0: Durant 8 semaines, 44 films de tout genre et horizon, ça ressemble à quoi pour celles et ceux qui sont jamais venus à un ciné en plein air?
1: Alors le plein air, c'est toujours un moment très agréable à la Cinémathèque. La Cinémathèque ouvre ses portes et ouvre sa cour à un public qui est très très varié. Ce qui est formidable, c'est qu'on accueille aussi l'été à la Cinémathèque un public qui vient pas forcément dans l'année à la Cinémathèque. Donc c'est toujours très agréable de leur montrer le lieu, de leur faire découvrir le lieu. Il y a encore des Toulousains qui connaissent pas la Cinémathèque rue du Thor. Voilà. Donc je rappelle que la Cinémathèque en plus a rouvert il y a quelques semaines avec de nouveaux espaces, une nouvelle salle. Donc faut venir visiter, faut venir voir ce qui se passe rue du Thor. Mais c'est vrai que ce moment est toujours un moment très convivial, très festif. Et puis on a la chance d'avoir la plus belle salle en extérieur, je pense, de toute la France. Voilà. Avec cette très belle cour, 500 places, un grand écran qui est posé sur la façade. Et des projections qui sont vraiment de grande qualité technique, c'est-à-dire qu'on est en numérique, on a un son formidable, donc on est vraiment comme dans une salle de cinéma, mais sauf qu'on est sous les étoiles.
0: Ah, génial. Comment vous choisissez les films?
1: Alors l'été, il n'y a pas de thématique, c'est pas un cycle, il n'y a pas de. On a une programmation très variée. Vous l'avez dit, 44 films, donc c'est une programmation qui est très importante et on essaie vraiment de varier les plaisirs, de faire en sorte que tout le monde puisse s'y retrouver, que tout le monde aussi puisse trouver son bonheur. Alors on passe de films français, des films étrangers, des comédies, à des films plus dramatiques, films d'horreur, enfin il y a un peu tous les genres.
0: Films d'horreur, ça doit faire peur en plein air, hein, s'il y a un petit buisson.
1: Il y a des films plus, il y a des films plus pour les familles, on va dire, hein, qui peuvent être ouverts. Il y a beaucoup de touristes aussi qui viennent à la Cinémathèque l'été, donc les films sont tous présentés en VO, STF, donc VO sous-titré, ce qui fait que voilà, on a un public encore une fois qui est très très très varié, très large, très différent aussi de celui qu'on accueille dans l'année, et c'est un bon moment aussi de diversité. Il faut rappeler que la Cinémathèque, c'est la maison de tous les cinémas, voilà, donc on n'est pas enfermé dans un certain style de cinéma comme certains peuvent encore le penser. Voilà, à la Cinémathèque on montre de tout et toute l'année, voilà, et l'été on se fait plaisir avec des films. Alors il y a des grands classiques évidemment, donc on peut présenter Les Oiseaux d'Hitchcock. Cette semaine, il y aura Les Oiseaux d'Hitchcock. Il y a des films comme Le Dictateur de Chaplin, etc. Il y a des films cultes. Voilà. Je pense par exemple à C'est l'heure et l'oula de David Lynch qu'on présentera dans la cour prochainement. Et puis il y a des films plus récents. Et ça, c'est quelque chose qu'on fait depuis quelques années. C'est vrai qu'il y a un certain public aussi qui veut voir parce que c'est des films qu'ils ont ratés en salle. Donc par exemple, on présentera Challengers ou Un ours dans le Jura, par exemple. Donc vous voyez, des films plus récents qui font qu'il y a cette grande variété dans la programmation.
0: Et puis l'ambiance est particulière, j'imagine.
1: Ah oui. Et puis le public est pas dans la même disposition qu'en salle. Et ça, c'est très agréable. C'est-à-dire qu'on est vraiment. Hier soir, on avait ce film magnifique de Wong Kar-wai, Happy Together. Il y avait des très très belles scènes qui sont tournées en Argentine, en grande nature, cascade, etc. Et on avait les arbres qui bougeaient, le vent, etc. à l'extérieur. Donc, on vit une expérience assez différente que la salle. Et puis encore une fois, le public n'a pas le même type de réaction. Le public se permet des choses différentes, on rit différemment, on peut se lever pour applaudir, pour danser, etc.
0: Génial.
1: On l'a vu sur le Rocky Horror Picture Show l'autre soir. C'est vrai que voilà, ça provoque aussi des réactions un peu différentes. Et ça, c'est assez agréable. Voilà, on vit le cinéma un peu différemment, le côté spectacle, le côté il y a le côté festif, etc. Et c'est vrai que le même film en plein air ou en salle, on n'a pas tout
0: pareil
1: à fait la même
0: petite
1: expérience, ni de projection. Donc pour nous, c'est vraiment c'est beaucoup de bonheur en fin de compte. Hein. C'est vrai qu'on sent là, quand on voit les gens repartir avec le sourire, etc. Et puis on voit que voilà, les gens ont besoin de ces moments d'expérience collective, de ces moments où on se retrouve, on prend un petit verre au food truck puisqu'on a la chance d'avoir nos amis du Café de la Concorde qui nous propose un petit food truck à l'entrée. Et puis ensuite on vit le cinéma un peu différemment. Il y a plein d'accidents en plein air, c'est assez drôle. Je me souviens d'une on avait présenté Les Oiseaux aussi il y a quelques années. Les Oiseaux d'Hitchcock, il y a quelques années en plein air. Et à un moment donné, on a l'attaque des oiseaux et on a eu un pigeon qui est passé devant l'écran. C'était génial parce que on s'est dit, c'est ça qui est super. Ou la Strada l'année dernière, la Strada avec le feu d'artifice du 13 juillet. Donc, vous voyez, aujourd'hui, c'était il y a un an pile. Et on a eu le feu d'artifice au moment pendant le film. Voilà, des choses comme ça qui font que, ça, on peut pas prévoir. Hein, tout se rencontre, si vous voulez, tout se rencontre. Donc, c'est vrai que c'est pour ça que le plein air, c'est toujours agréable. Mais il y a des gens aussi qui préfèrent voir les films en salle. Et donc, on reprend aussi les films en salle. Et évidemment, tous les films sont repris en salle le jour suivant. C'est important aussi de pouvoir montrer les films sur écran en salle. Mais voilà, je pense que ce rendez-vous est bien identifié parce que on l'a installé petit à petit. On a commencé tout petit il y a 20 ans avec quelques séances en plein air. Et puis voilà, au bout de 22 ans, puisque c'est la 22e édition, on arrive à un festival qui est très important, qui est un des plus importants de France en termes de projection en plein air. Donc c'est un vrai plaisir.
0: Alors pour retrouver toute la programmation sur lacinémathèquedetoulouse.com. Merci beaucoup Franck Lauré, donc directeur de la Cinémathèque de Toulouse. Bel été.
1: Merci, à vous aussi.
0: Merci. Donner sans forcément attendre en retour. C'est tout le message de cette belle chanson. France Gall et Elton John.

0: Gall et Elton John sur Ici Occitanie. À 8h56, on reste en forme l'été avec le docteur Kirzek et ses conseils santé évidemment quand on pense vacances, voyages, on pense vaccins, c'est ça? Bonjour doc.
1: Bonjour à toutes et à tous, on va éviter d'oublier les vaccins pour partir en voyage parce qu'entre une hépatite A attrapée avec une brochette panette et une piqûre de rappel qu'on a zappée, votre corps risque de vivre des vacances moins reposantes que prévu. D'abord une bonne nouvelle, votre projet de voyage, c'est l'occasion idéale justement de faire un check-up, un point complet sur votre carnet de santé. Le rendez-vous chez le médecin avant de partir, c'est un peu le grand nettoyage vaccinal. Alors, on va vérifier les classiques, hein, diphtérie, tétanos, poliomyélite, le DTP, ça c'est obligatoire, la coqueluche et la rougeole, ça c'est la base. Si vous n'êtes pas à jour, votre médecin vous proposera des rappels et ça tombe bien, ces vaccins sont pris en charge par l'assurance maladie. Ensuite, ça va dépendre de la destination et du type de séjour parce qu'il y a d'autres vaccinations qui vont devenir vite indispensables. Afrique intertropicale ou Amérique du Sud, c'est la fièvre jaune, c'est souvent obligatoire. Et attention, ce n'est pas une option, un certificat international de vaccination vous sera demandé à l'entrée du pays. Alors, ce vaccin doit être fait au minimum 10 jours avant le départ dans un centre agréé. Destination tropicale ou un séjour en milieu un peu insalubre, l'hépatite A, c'est très fortement recommandé. La saleté transmet par l'eau, les aliments contaminés, le virus de l'hépatite et une simple salade mal lavée ou un glaçon douteux. Et voilà, c'est une belle jaunisse et des semaines de fatigue. Vous voyagez en Asie rurale ou en mission humanitaire, la typhoïde, l'encéphalite japonaise, voire la rage peuvent être recommandées. Et puis, il y a le paludisme. Il n'y a pas de vaccin à ce jour en France, mais vous devriez peut-être prendre un traitement préventif. Là aussi, ça se voit avec son médecin. Et surtout, on n'oublie pas les moustiquaires et les répulsifs.
0: Il y a des effets secondaires à surveiller. On peut peut-être les limiter pour éviter de se gâcher le début des vacances.
1: La plupart des effets secondaires sont légers et passagers. C'est même bon signe. Ça veut dire que le système immunitaire réagit et fabrique sa défense. Alors, il faut surveiller localement une douleur ou une rougeur. Globalement, une petite fièvre, tout ça, c'est normal. Et les effets secondaires rares sont des nausées, des vomissements, la diarrhée. On les limite tout simplement en prenant un peu de paracétamol. Sur le point d'injection, on peut mettre une compresse froide. Mais vraiment, pas de panique. Le plan d'action pour les vaccins, c'est vraiment d'anticiper pour pas faire ça la veille du départ, mais il faudrait s'y prendre au moins 2 mois avant le départ. Ok, c'est raté maintenant pour que les injections soient faites à temps, mais allez-y si vous partez encore le mois prochain. Demandez à votre médecin si vous pouvez faire plusieurs vaccins le même jour et planifiez votre vaccination plutôt en fin de semaine. Comme ça, les petits effets secondaires, ça tombera pas un jour de boulot. Allez, bon été, bonne santé, à l'écoute d'ici, bien sûr.
0: Bien entendu, merci docteur Kirzek. L'info locale dans un instant. Jour à 9h45, nos spécialistes toulousains vous donnent leurs conseils et leurs astuces. 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
0: Mais qui arrive dans ce studio d'ici Occitanie à 8h59? C'est Sylvain Leca.
4: Je ne vois pas de qui vous.
0: Ça va Sylvain?
4: Bonjour, oui ça va bien et vous?
0: Ben, ça va super, vous allez nous parler de quoi à 9h?
4: Qu'est-ce qu'on va faire aujourd'hui? On va parler de canicule évidemment, les bons conseils, les bons gestes à appliquer. Nous serons avec le docteur Montemayer qui nous donnera quelques bons conseils donc entre 9h et 9h30. Et puis ensuite on va s'amuser, vous savez, entre 11h et midi.
0: Bonjour.
4: Notre jeu cette année-là et on vous offre des cadeaux en plus.
0: Super, merci Sylvain.
4: Belle journée, belle sieste.
0: Merci.
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4: Vous vous rendez compte qu'il est déjà 9h du mat? Non mais c'est... Oh là là. Ici Occitanie, 9h, les infos avec Mathieu Ferry. Bonjour Mathieu.
5: Bonjour, elles sont en première ligne face à la canicule. Elles, ce sont les infirmières libérales qui passent à domicile pour une piqûre, une prise de sang ou un soin quotidien. Eh bien, en ce moment, évidemment, elles sont encore plus vigilantes quand elles passent chez les personnes âgées. Mais elles aussi souffrent de la chaleur, comme Laure Baduel, infirmière sur Albi et ses alentours depuis 10 ans. Elle voit entre 20 et 25 patients par matinée. Et ce qui est le plus dur, ce sont les changements incessants de température.
6: Ben, on passe de l'extérieur où il fait jusqu'à 30, on monte dans la voiture, on a mis la clim alors pas trop forte, à 25, et puis on sort, on arrive chez des gens parfois qui ont la clim ou qui la mettent très forte, il fait 20 degrés, on reste 10 minutes, un quart d'heure, on ressort, on est à 40, on monte dans la voiture, enfin il y a des variations de plus ou moins 15 degrés, et ça c'est toutes les 10 minutes, et ça 20 fois par jour. Donc nous ce qui se ressent, ben, c'est surtout de la fatigue en fait, qui est beaucoup plus présente que le reste de l'année. Nous on a une obligation de soins et une obligation de continuité des soins 24 heures sur 24, 7 jours sur 7, on peut pas comme les kinés ou les médecins dire ben on travaille du lundi au vendredi et le week-end on travaille pas. Quand on part en vacances, c'est que forcément il y a une collègue qui nous remplace. Donc nous, on travaille 7 jours sur 7, 24 heures sur 24, qu'il fasse chaud, qu'il pleuve, qu'il vente, qu'il neige. Donc on s'adapte.
5: Alors Baduel, qui est infirmière libérale à Albi, on pense bien à elle, ses infirmières et ses infirmiers aujourd'hui, sachant que l'alerte rouge canicule est maintenue sur plusieurs de nos départements, l'Aveyron, le Lot, le Tarn et le Tarn-et-Garonne notamment. D'ailleurs, dans le Tarn-et-Garonne, la préfecture invite les mairies à ouvrir des salles climatisées pour accueillir les personnes les plus vulnérables. Partout ailleurs, cette alerte orange canicule, notamment en Haute-Garonne, et c'est même tout vert dans l'Aude avec la fraîcheur venue de la mer. La canicule et les incendies dans le Tarn, près de 200 pompiers mobilisés hier après-midi sur au moins 5 départs de feu, 80 hectares brûlés, essentiellement des feux de chaume à Cabanès, Monfa ou Monestiès, feux de chaume également au nord de Toulouse, hier en Haute-Garonne à Saint-Alban, 6 hectares brûlés avec ce feu qui a menacé plusieurs habitations et une entreprise de camping-car. Notez que 2 personnes ont été légèrement blessées, un pompier victime d'un coup de chaleur et puis un riverain qui avait respiré de la fumée. Et puis l'inquiétude levée dans le Lot. Pourtant, l'inquiétude a été là jusqu'à hier encore avec 155 hectares de végétation brûlée à Surac, c'est au sud de Cahors. Un feu désormais fixé, mais toujours sous surveillance ce lundi matin. 160 pompiers mobilisés venus de plusieurs départements.
4: À Saint-Gaudens, les salariés de Fibre Excellence attendent toujours la fumée blanche.
5: Ouais, celle de la reprise de l'usine de pâte à papier qui est à l'arrêt depuis le mois d'avril dans l'attente de la décision du tribunal de commerce de Toulouse. Il doit étudier le 27 juillet l'unique offre de reprise déposée par l'homme d'affaires Mathieu Pigas. Fibre Excellence, la cellulose, comme tout le monde l'appelle à Saint-Gaudens, c'est près de 300 salariés dans le Comminges et des centaines d'emplois indirects. Parmi eux, il y a Camille et Mathieu, un couple qui travaille à l'usine. Clémence Huillet là.
7: Ils ne se sont pas rencontrés à Fibre Excellence, mais ça fait 11 ans qu'ils y travaillent tous les deux. Mathieu, en tant que mécanicien, est délégué CGT. Camille est chargée des équipements et formations autour de la sécurité. Elle n'y est retournée qu'une matinée depuis avril. Lui, il va toutes les semaines pour le syndicat.
8: Là, jusqu'à récemment, même l'herbe n'était pas coupée, donc ça faisait un peu vraiment usine à l'abandon.
7: Mathieu a quasiment le même salaire entre les astreintes et les congés à solder. Camille, elle touche un peu plus de 70% de son salaire à temps partiel.
9: Moi, le salaire, il baisse à peu près de 300 euros. Je touche à peu près 2300 euros par mois. On le sent passer. Mathieu, comme moi, on s'est dit on ne veut pas regarder les offres d'emploi autour.
10: Maman, regarde.
9: Mon cœur.
10: La petite
7: le couple essaie de ne pas parler tout le temps de l'usine à la maison.
9: C'est super, ça s'ouvre, c'est magnifique.
7: Mais ils n'ont rien caché à leur fils, Léopold, 6 ans, qui joue dans le salon pendant l'interview et qui retient le positif.
10: Je reste pas à la garderie et ça c'est chouette parce que je peux aller au lac de Cède après l'école et revenir vite à la maison pour aller jouer.
7: Camille a aussi profité de cette période pour organiser la kermesse et la tombola de l'école. À présent, avec Mathieu, elle se démène pour préparer les sandwichs, les banderoles pour les différentes manifestations pour sauver Fibre Excellence.
5: Le reportage de Clémence Fuléda, retrouvé sur internet ici.fr.
4: Attention, gros travaux dans le métro de Toulouse à partir d'aujourd'hui.
5: Ouais, ça concerne la ligne B qui est fermée à partir de ce matin entre Saint-Michel et Ramonville. Fermeture jusqu'au 30 août. Ça va durer, il faut s'organiser. C'est dû aux travaux de prolongement de la ligne B vers la Bège. Il faut faire des raccordements. TCO qui conseille notamment de prendre la ligne de bus 44. Et puis il y aura un feu d'artifice ce soir à Toulouse sur les bords de Garonne, début 22h30. Périmètre de sécurité mis en place le long des quais. En Haute-Garonne, il n'y a pas d'arrêté préfectoral d'interdiction sur tout le département, mais plusieurs communes ont quand même jeté l'éponge à cause de la canicule et de la sécheresse. Feu d'artifice et cassoulet géant annulés par exemple du côté de Muret. Annulation également à Rieum, à Seyss, du côté de Grenade ou encore à Caserre. En revanche, il y aura bien un feu d'artifice ce soir au lac de Cède à Saint-Gaudens.
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5: Bon Sylvain, on reste au frais, évidemment, encore aujourd'hui, il n'y a rien d'autre à faire.
4: Hein. Non, franchement, ouais, on est en vigilance rouge, canicule sur les départements du Tarn, Tarn-et-Garonne, Aveyron et Lot, et puis le reste, c'est en vigilance orange canicule. Alors, le ciel va se dégager, parce que c'est vrai que les nuages sont installés ce matin, et une fois que les nuages disparaîtront, eh bien le soleil va briller sans partage pour la journée, et la chaleur qui va revenir aujourd'hui. Il fait déjà 23 degrés actuellement, et cet après-midi, alors ça va grimper, Castelnaudary 32, Auch, Royaume 33, Revel, Haute-Rive 34 degrés, Muret 35, Albi 36 et Cahors, le Lot en vigilance rouge avec 37 degrés. Buvez de l'eau, hein, au moins 1,5 litre par jour et par personne. Allez dans des endroits frais, cinéma, magasin ou les espaces municipaux qui sont ouverts exprès. Prenez des nouvelles de vos proches ou de vos voisins âgés. Et puis notez que les piscines municipales sont parfois gratuites ou à 1 euro selon les municipalités.
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4: Et sinon, comment s'est passé le week-end ? Non, je vous pose la question, parce qu'il y en a qui sont partis en vacances, et ça, je suis content pour vous, puis pour les autres, on écoute Julien Clerc ensemble quand je joue.

0: Saint-Jéjou, où nous étions avec Julien Clerc dans votre radio locale.
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0: En ce début d'été, nous venons de vivre deux alertes canicules consécutives. Et c'est le thème du jour d'ailleurs dans notre bienvenue chez nous ce matin. Nous retrouvons Alban Forlot qui abordait cette thématique avec un professionnel de santé sur l'angle pollution de l'air.
3: Docteur Thierry Montémaillor, bonjour.
4: Bonjour.
3: Vous êtes gériatre, vous êtes spécialiste du sommeil aussi à Toulouse. Avant de parler chaleur, peut-être un mot de la pollution de l'air, puisqu'on a à la fois de l'ozone à cause de l'ensoleillement, et puis surtout ces particules désertiques là en suspension. Donc alerte pollution en Haute-Garonne, en Ariège, dans les Hautes-Pyrénées. Ce genre de poussière, ça peut avoir quelles conséquences sur notre santé, docteur ?
4: En fait, leurs effets sont renforcés par la canicule, qui représente un stress physiologique important pour notre organisme. Donc, chez toutes les personnes un peu fragiles, il y a des irritations, des inflammations au niveau respiratoire, et ça renforce en fait les problèmes.
3: Donc, le conseil numéro un, c'est déjà pas de sport, j'imagine, en ce moment ?
4: Pas de sport, surtout aux heures maximales d'ensoleillement, déjà. Et surtout, aux heures d'activité professionnelle où il y a beaucoup de circulation.
3: Alors là, Haute-Garonne, qui est aussi en alerte rouge au feu de forêt, je sais que les agriculteurs surveillent leurs champs après les moissons précoces. Alors ça tombe bien, Baptiste, vous êtes avec nous dans le Lauragais, c'est ça ? Bonjour.
5: Oui, bonjour.
3: Vous êtes céréalier. Alors la canicule, ça a quel impact pour vous ? Racontez-nous.
5: Il y a un impact flagrant, notamment l'avance des récoltes cette année, avec à peu près 15 jours d'avance.
3: D'accord.
5: Avec des blés qui sont déjà très secs. Et aujourd'hui, la récolte est très avancée par rapport à l'année habituelle.
3: Et alors, au-delà de ça, cette chaleur, comment vous gérez-vous sur le terrain ?
5: Mais c'est pas évident parce qu'on ne sait pas trop comment faire. Bon, hier, c'était la journée pour moi la plus chaude. J'ai même eu un petit départ de feu sur ma moissonneuse.
3: D'accord.
5: Donc, il a fallu gérer ça. Et j'ai vu qu'hier soir, il y a eu un arrêté qui est tombé interdisant de moissonner de midi à 20h aujourd'hui.
3: D'accord. Donc, maintenant, vous êtes obligé de travailler plus tôt le matin, c'est ça ?
5: Plutôt le matin ou tard le soir. Voilà, il faut s'organiser.
3: Ouais, en sachant que les nuits sont déjà bien courtes. Donc, j'imagine, ça ne doit pas être simple. Merci, en tout cas.
5: Merci. Un spécial, voilà.
0: On pense bien sûr aux agriculteurs, mais aussi à tous ceux qui travaillent à l'extérieur avec ces fortes chaleurs. On n'oublie pas de s'hydrater. Il faut au moins boire 1,5 litre d'eau par jour et par personne. On peut tout à fait boire d'ailleurs beaucoup plus, hein. Ça dépend de votre activité, notamment sur les chantiers du BTP. On pense aussi à tous les pompiers qui luttent sur les flancs des feux et qui nous portent secours, quel que soit l'endroit. C'est à qui le tour ? Ah, c'est Mylène Farmer qui nous rejoint dans votre radio locale à quasiment 9h15. Bonne matinée, bon réveil.

0: maintenant les fans de Mylène Farmer sont à l'affût. Bah ouais, un nouveau single qui sort, ça annonce un nouvel album et ça annonce une nouvelle tournée. Vous voyez ce que je veux dire? Voilà, ils sont en train de préparer des tentes et tout pour camper à la bord des lieux de concert. Mylène Farmer, c'est à qui le tour dans votre radio locale?
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0: Nous parlons de canicule ce matin avec Alban Forlot et le docteur Thierry Montemayor. On parle de gestion de sommeil, d'ailleurs, de temps de travail et de cette fameuse chaleur corporelle.
3: À mes côtés, il y a Thierry Montemayor qui est docteur à Toulouse, gériatre, spécialiste du sommeil aussi. On est avec Sébastien au téléphone avec nous. Bonjour Sébastien.
4: Bonjour.
3: Vous appelez d'où? Vous êtes où vous, Sébastien?
4: Alors moi je l'appelle du canton de Cadour, plus précisément de Cavanac-Séquenvillers.
3: D'accord. Et donc vous êtes agriculteur, producteur d'ail violet, c'est ça?
4: Exactement, je suis agriculteur et producteur d'ail violet.
3: Alors comment se porte l'ail déjà? On peut peut-être demander, parce que c'est tout un secteur et je sais que c'est en plein travail en ce moment.
4: Eh bien ouais, l'ail, les récoltes se sont finies par chance juste avant les coups de chaud, où on a fini réellement au premier jour des coups de chaud.
3: Ouais.
4: Donc bon, ça va, sauf que le premier coup de chaud de début de mai a impacté quand même,
3: oui,
4: la culture.
3: Oui, il y avait déjà une canicule d'ailleurs précoce.
4: Voilà, début mai. Et le souci, c'est que voilà, on partait sur une récolte plutôt exceptionnelle et on va être du coup à cause de ce premier coup de chaud, on va dire, de mai, sur une récolte moyenne, voilà.
3: Et
4: moyenne.
3: Au-delà de l'ail violet, vous, à quoi ressemblent vos journées dans vos tracteurs notamment?
4: Eh bien, on essaye de travailler avec le frais et au coup de chaud plutôt se reposer. Après, bon, la routine elle est simple, c'est matin irrigation, fin de matinée on attaque à moissonner jusqu'à

0: on la gère, comment on l'explique aussi?
1: En fait, naturellement, on doit s'adapter à la température et on le fait, mais ça ne se fait pas en 24 heures ou 48 heures, ça prend plusieurs jours, voire plusieurs semaines. Et là, malheureusement, on est obligé de compenser ce défaut d'adaptation.
0: Et on voit ces jeunes aussi qui arrivent aux urgences parce qu'ils ont voulu faire du sport, coûte que coûte. Qu'est-ce que vous leur dites ce matin?
1: Bah, éviter le sport l'après-midi, le soir, à midi.
0: En fait, on peut en faire un peu le matin quand même?
1: Absolument, le matin, mais aux heures fraîches. Et là, ça veut dire qu'il faut se lever beaucoup plus tôt. C'est encore mise en place d'une date de sommeil.
2: Oui, c'est à peu près 5h du matin, les heures fraîches hein, quand même en ce moment. Et encore à 5h du matin, là, il faisait pas super frais. On continue dans quelques minutes à vous parler de la canicule, évidemment. On se pose la question du ventilateur à la maison et surtout, comment bien l'utiliser.
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0: Nothing from Nothing, à l'instant, c'était Billy Preston.
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0: Bienvenue chez vous. Ce matin, on vous donne quelques infos et conseils concernant la gestion de la canicule de ce début d'été. On va vous présenter une application pour trouver des points d'eau et vous hydrater avec Alban Forlot et le docteur Thierry Montémaillor.
3: Docteur Montémaillor, médecin toulousain. Question pratique à la maison. Comment bien utiliser son ventilateur?
4: L'utilisation du ventilateur simple, ok, mais ce qui est bien aussi, c'est mettre, si on n'a pas de brumisateur spécifique qu'on puisse mettre devant le flux d'air, mettre devant une bassine avec de l'eau, de façon à rafraîchir au maximum. Il
3: faut de l'humidité quoi pour que ça rafraîchisse, c'est ça?
4: Absolument, parce que l'évaporation de l'eau...
3: Mais moi j'ai l'impression que ça fait une serre tropicale après, non?
4: Alors bon, il faut qu'il y ait une ventilation quand même naturelle si possible dans la pièce, mais il faut... L'effet de captation de la température avec l'évaporation est indiscutable.
3: Quid de ceux qui ont des traitements en ce moment, médicamenteux? Il y a des choses à gérer en particulier en ce moment?
4: Vous avez des patients qui sont sous anti-hypertenseurs diurétiques, donc ils perdent encore plus d'eau.
3: Ah, ils vont plus aux toilettes.
4: Voilà, donc ça, c'est à tenir en compte, surtout chez les sujets âgés.
3: Et un mot des enfants. Là aussi, pour le coup, c'est de moins en moins facile de gérer cette situation. En fait, plus ça dure, plus ça devient compliqué, quoi.
4: Oui, parce qu'ils ont une grande surface corporelle, donc il y a une grosse évaporation, donc il faut surveiller la température, hein, que ce soit des anciens ou des petits, hein. Et surtout veiller à une bonne hydratation.
3: Et alors, je voudrais qu'on aille à Saint-Aurens avec Nicolas. Bonjour, Nicolas.
5: Bonjour.
3: Alors vous avez lancé une application gratuite pour trouver des points d'eau, c'est ça? Racontez-nous.
5: C'est ça, donc nous sommes une association, l'association Sortie, et nous avons développé une application gratuite, sans publicité, et qui permet de trouver rapidement un point d'eau à proximité. Aujourd'hui, on référence plus de 30 000 points d'eau en France.
3: 30 923, j'ai vu même précisément. C'est l'occasion de nous inciter à tous boire, docteur.
4: Absolument, c'est nécessaire, surtout chez les anciens. Ils perdent le réflexe de soif. Donc, il faut insister pour qu'ils aient une bouteille d'un litre et demi d'eau fraîche, pas froide, et qu'ils boivent régulièrement. L'hydratation est essentielle. Oui.
3: Bon, Nicolas, comment vous avez monté tout ça? Alors, c'était quoi le déclic?
5: Comme beaucoup de personnes, je me suis retrouvé plusieurs fois à chercher de l'eau sans savoir où aller. Pourtant, les points d'eau, ils existent déjà dans nos villes, dans nos parcs ou certains établissements. Puis le problème, c'était pas le manque d'eau, c'était surtout qu'on ne sait pas toujours où la trouver. Donc, on a lancé une application qui permet de justement trouver ces points d'eau.
3: C'est gratuit cette appli?
5: Elle est gratuite, elle est disponible sur les stores, sur tous les appareils.
3: Alors Thirsty, ça s'écrit T-H-I-R-S-T-Y. Voilà, si jamais vous cherchez sur vos moteurs. Merci beaucoup, en tout cas, du petit coup de fil ce matin, Nicolas. On va parler de nos nuits, astuces pratiques pour aider notre sommeil, parce que clairement on est épuisé là.
4: Se rafraîchir, l'usage de douche ou de bain tiède.
3: Oui, pas de douche froide, c'est important.
4: Absolument, non, ça génère des stress. Par contre, une douche tiède permet d'initier et de favoriser la baisse de température centrale qui est bonne pour la mise en place du sommeil.
3: On le disait par rapport au ventilateur d'ailleurs, le ventilateur ça marche que quand il est bien en face, mais la nuit si on peut, c'est vers l'extérieur en fait, c'est ça, pour chasser la chaleur, ou on le fait pas tourner du tout la nuit le ventilo?
4: Non, il faut le faire tourner, justement, il faut favoriser la circulation d'air qui favorise l'évaporation de la sueur.
3: C'est marrant, quand je vous vois docteur comme ça, je n'imagine pas que vos draps sont dans le congélateur. Mais pourtant je sais que vous faites ça, vous mettez les draps au frigo ou...
4: Oui, ça c'est un vieux truc, humide, drap humide, frais, ça aide. D'ailleurs, même dans ces temps de réflexion, c'est ce qu'utilise Marilyn Monroe. Hein.
3: C'est vrai.
0: Vous l'avez compris, l'essentiel réside dans l'hydratation, mais aussi dans l'adaptation de son activité à la chaleur. Or, on peut commencer d'ailleurs plus tôt et faire une pause longue aux heures les plus chaudes. Oui, bien sûr, vous pensez au mode de vie de l'Espagne, et puis aussi trouver de belles astuces pour faire tomber sa température corporelle la nuit, pour avoir un sommeil réparateur. Demain, rendez-vous entre 9h et 9h30. Il sera question de ménage demain matin à cette heure-ci. Bienvenue chez moi, Florent Pagny qui nous rejoint dans votre radio locale ici Occitanie. Excellente matinée, surtout, bonnes vacances quand même.

0: Bienvenue chez moi, nous étions avec Florent Pagny. Valère Correa, lui, nous rejoint dans quelques minutes pour nous aider à faire des économies. Il sera question des batteries de voitures électriques d'occasion et on l'accueille juste après Jane Birkin. Niveau circulation, que vous dire, c'est les vacances et ça se voit et ça se ressent autour de Toulouse sur la rocade. Trafic quasi... très très fluide. En fait, j'allais dire quasi inexistant, mais c'est pas vrai. Trafic bien fluide, pas de perturbation à vous signaler. Idem à la SNCF. Tout va bien au niveau des trains. Ça se passe bien. Écoutez, ça continue comme ça.
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0: Alors attention, question philo, vous avez 4 heures, fuir le bonheur de peur qu'il se sauve. En fait, vous n'avez pas 4 heures, vous n'avez que 3 minutes.

0: Jane Birkin, fuir le bonheur de peur qu'il se sauve.
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0: Bonjour Valère Coréard.
3: Bonjour.
0: Chaque jour, avec vous un bon plan pour notre pouvoir d'achat aujourd'hui. Vous vouliez nous parler batterie de voiture électrique.
3: On est de plus en plus nombreux à nous tourner vers l'électrique hein, quand on doit changer de voiture, l'augmentation des prix du carburant, les canicules aussi sont passées par là. Et la filière occasion commence à être sérieusement intéressante, avec des véhicules en bon état et surtout à un prix intéressant. Et c'est une bonne nouvelle d'ailleurs, parce qu'une fois acheté, une voiture électrique va coûter moins cher à l'entretien. Et si vous rechargez la batterie chez vous, 3 à 4 fois moins cher que du carburant classique. Seulement voilà, il y a toujours cette angoisse sur la batterie quand on est sur un véhicule d'occasion notamment. Il ne faudrait pas avoir à la changer dans 2 ans. C'est la pièce la plus chère du véhicule, en moyenne 8000 euros, mais tout dépend du modèle.
0: Alors comment savoir si une batterie est en bon état quand on achète une voiture électrique d'occasion ?
3: Première chose, le nombre de kilomètres du véhicule et son ancienneté. Une batterie est en général garantie 150 000 km et 8 ans, ça c'est un premier repère. Puis je vous conseille de demander un SOH pour State of Health ou État de santé de la batterie. C'est l'indicateur qui mesure le vieillissement d'une batterie de voiture électrique. Concrètement, il compare la capacité actuelle de la batterie à sa capacité lorsqu'elle était neuve. Vous le demandez au vendeur, ça coûte une cinquantaine d'euros. C'est indispensable et c'est assez habituel. Si la batterie a une capacité de 90% ou plus, c'est top. Entre 80 et 90%, c'est correct. En dessous, il y a un sujet parce qu'elle commence à faiblir. Donc là, demandez l'avis d'un professionnel, en tout cas pour analyser le résultat. Est-ce que vous avez un projet de voiture électrique ? Pensez à m'écrire par ici leséconomies@radiofrance.com.
0: Avez-vous pensé à prendre une assurance pour vos voyages cet été ? Eh bien, on va faire le point avec notre spécialiste ici Occitanie. Ce sera après Didier Barbelivien.
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0: Noël, c'était Didier Barbelivien.
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0: C'est le début des vacances pour certains et il n'est pas trop tard pour prendre une assurance voyage. Alors qu'est-ce que ça couvre? On s'y intéresse avec notre spécialiste et c'est Bruno Quentin, assureur à Toulouse. En France, le taux de souscription à une assurance voyage atteint 49% pour les voyages hors Union européenne. Alors sommes-nous davantage prévoyants et comment choisir cette assurance, Bruno?
3: Il convient avant de bien regarder ce qui est inclus dans vos garanties d'assistance que vous pouvez retrouver sur des contrats automobiles, habitation, ou tout simplement lorsque vous payez avec votre carte bancaire. Voilà, le tout c'est de bien payer, vous déclenchez la garantie d'assistance. Si je ne paye pas avec, je ne déclenche pas la garantie. Donc j'achète mon voyage en ligne, je paye avec ma carte bancaire, j'ai des garanties d'assistance automatiques. Je fais un chèque, je n'ai pas de garantie d'assistance. Et surtout également en fonction du pays de destination, il faut être attentif au plafond de remboursement pour les frais médicaux et aussi au niveau du rapatriement. Les annulations de voyage, les pertes de bagages. Voilà, il faut être attentif à tout ça. Et puis, il y a bien d'autres garanties à ce niveau-là.
0: Et on est très attentif aussi aux fluctuations de l'essence pour choisir son voyage. Autre question, Bruno Quentin. Quelles sont les options qui nous demandent d'être particulièrement attentifs?
3: Avant toute chose, je suis globe-trotteur. Je pars aux États-Unis, Canada, Japon. Les frais médicaux, c'est mortel. C'est simple, vous êtes hospitalisé, vous avez un accident de voiture là-bas. C'est des centaines de milliers de dollars quand vous demandez. On n'est pas en France. Et vous serez remboursé sur une base française. Le delta, c'est vous qui l'assumez. Donc si vous partez aux États-Unis, c'est minimum 150 000 euros de frais médicaux. En dessous, financièrement, c'est catastrophique. Il faut être attentif aux options, les conditions d'annulation de voyage, décès d'un proche, quelques jours avant le départ, un accident, une maladie, la veille de mon voyage, la couverture d'une épidémie. Quelques années, c'était à la mode, le Covid, par exemple, qui au début n'était pas pris en charge. Aujourd'hui, en règle générale, c'est pris en charge dans toutes les garanties d'assistance. Le rapatriement sanitaire aussi. Si je fais le chemin de Saint-Jacques-de-Compostelle ou alors un trek au Népal à 5000 mètres, l'hélicoptère, c'est pas le même endroit, et c'est pas les mêmes couvertures, et c'est pas les mêmes montants. Donc, faut être très attentif à ça. Il y aura des différences très importantes.
0: Et en cas d'absence d'assurance, quels sont les risques?
3: C'est très simple, c'est partir à l'aventure sans aucune sécurité. Alors, c'est se débrouiller tout seul afin d'organiser son rapatriement, versus si vous avez l'assistance, je téléphone, et ils viennent me chercher, ils se débrouillent, il y a la bonne langue, tout va bien. Donc, je conseille vivement de le faire. Et le plus gros risque, il est financier, pour la couverture que j'ai déjà évoquée des frais médicaux, et surtout aux États-Unis. J'ai eu des cas où c'était catastrophique. Hypothéquer une maison en France pour avoir le droit d'opérer l'enfant. Donc, on aurait tort de se priver d'une garantie d'assistance. Dans tous les cas, payer le voyage avec votre carte bancaire déjà déclenchera automatiquement une demande de garantie. Donc ça, c'est le meilleur des conseils. Alors, si on parle en Europe, déjà, je vous invite à aller sur amélie.fr. Vous avez la carte européenne. Ça vous évite de faire l'avance des frais médicaux en hospitalisation. Il y a une carte européenne, donc il y a des accords inter-États qui fonctionnent. Donc déjà, cette carte, je vous invite, quand vous êtes voyageur, au moins pour l'Europe, voire pour une partie du monde entier, mais pour l'Europe, ça fonctionne. Et la carte est gratuite, donc faut pas hésiter à la demander.
0: Oui, complètement. Et ça fonctionne très très bien en Espagne. Je peux vous le confirmer. Bruno Quentin, assureur quartier Saint-Cyprien à Toulouse. Une interview à relire sur notre site ici.fr. Demain soir, c'est la soirée de l'horreur pour nos animaux de compagnie. Oui, c'est le soir des feux d'artifice et pour les oreilles de nos amis à quatre pattes, c'est la guerre nucléaire dans leurs oreilles. Notre vétérinaire Pierre Fabin nous explique comment les aider à surmonter cette soirée. Alors, ce n'est pas en mettant Alex Warren en boucle à la maison non plus. Ordinary dans votre radio.

0: Ordinary, Alex Warren dans votre radio ici Occitanie.
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0: Bonjour Pierre Fabin.
3: Bonjour.
0: Le 14 juillet approche avec ses foules massives et ses grands feux d'artifice dont les premiers seront tirés ce soir. C'est la fête pour nous, mais docteur Pierre Fabin, comment aborder ces événements bruyants avec son chien? Peut-on l'emmener?
3: Eh ben non, la règle est d'une fermeté absolue, on ne l'emmène jamais. C'est la pire soirée de l'année pour eux. L'ouïe d'un chien est beaucoup plus développée que la nôtre. Un feu d'artifice pour lui, c'est littéralement un bombardement de guerre. Avec des détonations soudaines et des flashs, son instinct de survie prend le dessous. C'est la panique totale. Il n'y a aucune logique à lui imposer un tel stress. Tous les 14 juillet, les urgences vétérinaires et les fourrières recueillent des chiens qui ont arraché leur laisse pour fuir à l'aveugle et qui finissent malheureusement percutés par une voiture. La seule place de votre animal ce soir-là, c'est enfermé en totale sécurité à la maison.
0: Et justement, si on le laisse seul à la maison pendant qu'on part voir un feu d'artifice, comment préparer l'appartement pour éviter qu'il ne fasse une crise de panique?
3: Alors, il faut transformer votre logement en véritable bunker. Dès la fin de l'après-midi, vous fermez toutes les fenêtres. Parce que oui, il y a des petits malins qui tirent les pétards un peu plus tôt. Baissez les volets, tirez les rideaux pour bloquer les flashs lumineux qui vont déchirer le ciel ce soir-là. Ensuite, créez un mur du son un peu familier. Laissez la télévision allumée ou mettez de la musique classique avec un volume légèrement plus fort que d'habitude. Ce fond sonore constant va masquer une partie des explosions extérieures. Laissez également toutes les portes intérieures grandes ouvertes, notamment celles de la salle de bain ou des toilettes. Beaucoup de chiens terrifiés cherchent instinctivement une petite pièce sans fenêtre et adorent se réfugier dans le fond de la baignoire pour se sentir protégés.
0: Et si on reste avec lui dans le salon pendant que ça explose dehors et qu'on le voit trembler de tous ses membres sous la table, que doit-on faire ?
3: Alors, c'est très contre-intuitif, mais il faut faire preuve d'une indifférence quasiment totale. La pire erreur que l'on fait tous est de prendre notre chien dans ses bras, de le caresser en lui disant « Mon pauvre loulou, n'aie pas peur !» Le chien fonctionne par mimétisme. S'il vous voit soudainement surréagir et lui accorder une attention exceptionnelle, il se dit « Mon maître est en train de s'inquiéter. Le danger est donc réel et mortel. » Vous validez son angoisse. Restez neutre, asseyez-vous sur le canapé avec un livre et comportez-vous le plus normalement du monde. S'il vient se coller de lui-même contre vos jambes en tremblant, laissez-le faire. Soyez simplement un pilier solide pour lui. C'est votre calme qui va le rassurer.
0: Merci beaucoup pour toutes ces infos. Axel Réadel vient faire sa prière avant le retour des infos à 10h.
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0: Kings and Queens, c'était Ava Max dans votre radio locale.
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0: Merci de nous rejoindre à l'écoute de votre radio locale, il est 10h. Ici Occitanie, 10h, les infos, Mathieu Ferry, bonjour.
2: Bonjour, alerte rouge, canicule maintenue aujourd'hui sur plusieurs de nos départements, l'Aveyron, le Lot, le Tarn et le Tarn-et-Garonne. Dans ce département, d'ailleurs le Tarn-et-Garonne, la préfecture invite les mairies à ouvrir des salles climatisées pour accueillir les personnes les plus vulnérables. Partout ailleurs, cette alerte orange, notamment en Haute-Garonne, et c'est même tout vert dans l'Aude aujourd'hui avec la fraîcheur venue de la mer. La canicule et les incendies dans le Tarn, près de 200 pompiers mobilisés hier après-midi sur au moins 5 départs de feu, 80 hectares brûlés. Essentiellement des feux de chaume à Monfa, Monestiès ou Cabanès, feux de chaume également en Haute-Garonne, 6 hectares brûlés à Saint-Alban hier après-midi au nord de Toulouse, un feu qui a menacé plusieurs habitations, une entreprise de camping-car, 2 personnes légèrement blessées, un riverain ayant respiré de la fumée et un pompier victime d'un coup de chaleur, incendie également dans l'Ariège, 23 hectares brûlés hier après-midi, et puis dans le Lot, grosse inquiétude ce week-end, mais inquiétude levée avec 155 hectares de végétation brûlés à Surac, c'est au sud de Cahors, feu désormais fixé, mais il est toujours sous surveillance. Ce lundi, 160 pompiers ont été mobilisés, venus de plusieurs départements. Il y aura bien un feu d'artifice ce soir à Toulouse, sur les bords de Garonne, début 22h30. Un périmètre de sécurité est mis en place le long des quais. En Haute-Garonne, il n'y a pas d'arrêté préfectoral d'interdiction à l'échelle du département, mais plusieurs communes ont préféré jeter l'éponge à cause de la sécheresse, à cause de la canicule. Annulation notamment du cassoulet géant et du feu d'artifice du côté de Muret. Annulation également dans le secteur de Cazères, à Rium, à Seyss également ou à Grenade-sur-Garonne. En revanche, il y aura bien ce soir un feu d'artifice du côté de Saint-Gaudens au bord du lac de Cède. Si vous prenez la ligne B du métro à Toulouse, attention, gros changement à partir d'aujourd'hui. La ligne est fermée entre Saint-Michel et Ramonville et ça va durer longtemps, hein, un mois et demi jusqu'au 30 août. Il faut s'organiser. C'est dû aux travaux de prolongement de la ligne B vers l'Abège. Et puis un mot du Tour de France, c'est repos aujourd'hui dans le Cantal. Les coureurs vont pouvoir souffler un peu après 9 étapes sous la canicule. Demain, belle étape dans le Cantal entre Aurillac et le Luron.
3: Ceci est une alerte à la population. Les départements du Tarn, de l'Aveyron, du Tarn-et-Garonne et du Lot sont placés en vigilance rouge canicule. 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Soyez attentifs aux personnes vulnérables et prenez des nouvelles de vos proches. 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C'était un message des préfectures du Lot, du Tarn, de l'Aveyron et du Tarn-et-Garonne.
2: On l'a compris, on reste au frais encore aujourd'hui. Il faut tenir bon.
0: Exactement. Vigilance rouge, vous le disiez, à la canicule Tarn, Tarn-et-Garonne, Aveyron et Lot. Les autres départements en vigilance canicule orange. Et le ciel qui devrait se dégager dans la matinée, nous dit Météo France. Le soleil brillera ensuite sans partage cet après-midi. Et il va encore faire chaud. 26 degrés là actuellement sur Toulouse. Et cet après-midi, les températures grimpent. 32 degrés attendus sur Castelnaudary, Arium à Auch, 33. Sur Autrive et Revel, 34 degrés. À Toulouse et Muret, 35, Albi, 36 et Cahors, qui est en vigilance rouge, je le rappelle, à 37 degrés. Donc les consignes, on vient de vous les donner, buvez de l'eau, 1,5 litre par jour et par personne, allez dans des endroits frais, voire même sous des arbres, parce que l'ombre des arbres est plutôt fraîche. Prenez des nouvelles de vos proches, de vos voisins âgés, et puis n'oubliez pas que les piscines municipales sont parfois localement gratuites ou à 1 euro l'entrée selon les municipalités.
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0: Il avait 20 ans. Enfin si, il les a lus à un moment. Pierre Bachelet. Et à ce moment-là, il savait jouer du synthétiseur.

0: Chanson de Pierre Bachelet dans votre radio locale ici Occitanie.
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0: L'été, c'est une période propice pour aller se faire des déj avec des amis, avec des collègues de bureau. Enfin, vous voyez, ça fait une semaine, 15 jours qu'on cherche à manger un cassoulet avec Mathieu Ferry. On va y arriver à un moment donné. Bon, si vous avez envie de vous faire un déj, eh bien, pour aujourd'hui, nous avons The Place to Be. On accueille Alban Forlo, qui nous fait découvrir Le Parisien. Ensuite, on ira chiller à la plage avec un bon livre. Ça fait mal. Oh, c'est la nouvelle chanson de Vita.

0: Ça fait mal, nous étions avec Vita à l'instant, dans votre radio locale.
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0: Chaque vendredi, Alban Forlot nous emmène à la découverte de lieux gourmands de la région. Aujourd'hui, nous sommes au centre-ville de Toulouse, dans une brasserie culte qui vient d'être reprise par un chef toulousain qui devrait avoir des étoiles au Michelin dans les prochaines années. Quentin Pélestor-Verrier nous parle de sa brasserie, Le Parisien.
3: Pour moi déjà, c'est plus qu'une brasserie, c'est un bistrot. Un bistrot, ça m'a toujours fait penser au bistrot de quartier, à ces zincs un peu avec des gens qui étaient là du matin au soir. Et c'est ce que je voulais reproduire en fait ici. Et je trouvais qu'on n'en avait pas assez dans notre belle ville.
4: Jusque sur les murs d'ailleurs, on retrouve des choses d'antan.
3: Exactement, on a fait le choix de décorer avec des vieux journaux de 1935, si je ne dis pas de bêtises, des vieilles affiches qu'on a chinées pour amener vraiment ce côté rétro et qui correspond à la cuisine qu'on veut amener.
4: C'était un lieu historique ici, pour Toulouse?
3: Bien sûr, c'est plus qu'un lieu historique, c'est un lieu emblématique. C'est un restaurant emblématique de la cuisine toulousaine, puisque c'est ouvert, si je ne dis pas de bêtises, depuis 1892. Donc c'était là bien avant moi et ça sera là bien après moi, ça c'est sûr.
4: Avec M. Cabanel, qui tenait aussi évidemment d'une main de maître ce lieu. Aujourd'hui, qu'est-ce qui change?
3: On redécouvre Le Parisien pour moi, parce que justement on change tout et rien. On revient à l'esprit authentique qu'est la cuisine bistrotière, bourgeoise, française. Donc on revient à nos classiques, on revient à nos fondamentaux, un petit peu comme au rugby, et ça, on aime ça.
4: Et pour autant, il y a eu beaucoup de bouillons qui se sont ouverts dans Toulouse, ici ou ailleurs. Est-ce que c'était cet esprit-là, notamment en termes de tarifs, ou est-ce qu'on est sur une autre offre?
3: Non, on n'est pas un bouillon. Un bouillon va espérer travailler grâce au volume. Nous, au contraire, on veut travailler grâce à la qualité. C'est totalement différent. Donc, les produits sont chinés, bien évidemment, juste à côté au Hall Victor Hugo. Et non, ce ne sera pas un bouillon.
4: Ouais. On est vraiment juste à côté de Jeanne d'Arc, d'ailleurs, pour ceux qui veulent situer, boulevard de Strasbourg. Peut-être une entrée phare.
3: Pour moi, l'entrée phare, c'est les mimosa. Je pense qu'on a tous raffolé des mimosa. Et ceux-là, ils sont tellement bons avec ces petits pickles de moutarde. C'est juste incroyable. Voilà.
4: Qu'est-ce qu'on peut refaire d'ailleurs de votre carte à la maison?
3: Oh, y a quelque chose d'extraordinaire qui est tellement simple que ça en devient difficile, c'est la blanquette de veau. Je pense qu'on a tous aimé faire la blanquette de veau. La qualité de la viande, il faut toujours prendre de la joue de veau. C'est très très important parce que c'est une viande extrêmement tendre. Et moi, ce que j'aime faire, alors c'est pas très orthodoxe, mais j'aime la colorer un tout petit peu, alors que normalement il faut juste la faire pocher. Mais le fait de la caramélisation de la viande, ça donne autre chose quand même. Carottes, oignons, poireaux, des champignons bien évidemment, et surtout à côté un petit ripilaf.
4: Alors ici, il y a vraiment le service qui va compter.
3: Exactement, c'est une démonstration parce que chez Maison Pélestor Verrier, je pense qu'on aime le dire, on est une maison non pas de cuisine, mais une maison de restauration.
4: Donc ça, on va préciser que c'est votre restaurant qui est à Colomiers.
3: Exactement.
4: Effectivement, c'est une deuxième enseigne que vous avez maintenant ici dans Toulouse.
3: C'est faire en sorte d'avoir une cuisine un peu plus abordable, mais tout aussi gourmande et généreuse. Et c'est très très important pour nous. Alors, il y a quatre plats qui vont être servis à la française, donc c'est-à-dire à la louche devant le client, posés au milieu de la table. C'est le bœuf bourguignon, la blanquette de veau, la lotte à l'armoricaine et le canard aux olives.
4: On va peut-être parler de vos équipes aussi.
3: Bien sûr. Alors, on a fait le choix d'ouvrir le capital au personnel de Maison Pélestor Verrier. Et bien évidemment, on levait la main notre chef sommelier Nathan Menou, mon chef pâtissier Jean-Marc Geoffroy, Guillaume Carl et Teddy Nallet, mes deux chefs adjoints qui sont maintenant actionnaires. Autant que nous sur ce lieu et on en est très très fiers.
4: C'est-à-dire que le chef pâtissier par exemple, il va nous proposer quoi?
3: Alors le chef pâtissier va nous proposer un savarin au rhum qui est juste immense, des riz au lait à la vasque, des mousses au chocolat à la vasque et tout ça servi à la louche pour les énormes gourmands.
4: On rappelle que vous avez été formé par Gilles Goujon notamment, chef 3 étoiles. Aujourd'hui, quels sont vos projets pour Toulouse?
3: Nos projets pour Toulouse, ils sont de faire toujours bien, bon et dans l'esprit de la valeur de notre maison. Donc on ne sait pas de quoi demain est fait, on verra si une expansion en futur se fera, mais pour le moment on se reste très concentré sur ces deux établissements.
4: Ça veut dire qu'il y aura un autre endroit quoi?
3: Peut-être, on verra. 2024 il y a eu le gastro à Colomiers, ouais. 2025 ici, pourquoi pas 2026, on verra.
4: Ouais, bon, alors qu'est-ce qu'on peut vous souhaiter?
3: Que ça soit une folie toulousaine, une folie à Toulouse-Lautrec, quelque chose qui sente bon les années folles.
0: Quentin Pélestor-Verrier et son équipe vous attendent au Parisien de Toulouse, c'est 29 bis boulevard de Strasbourg. Et les images sont sur le site internet ici.fr. What's up, les Fornes en Blonde dans votre radio locale.

0: WhatsApp, les formes non blondes dans votre radio locale. Rien faire, mais c'est déjà beaucoup. Et c'est ce que l'on vous invite à faire d'ailleurs dans vos plaisirs de l'été à suivre. Ce sera juste après Macumba.
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0: chanson de Jean-Pierre Madère dans votre radio locale, ici Occitanie.
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0: À chacun ses plaisirs de l'été évidemment, c'est notre rendez-vous et vous allez voir que Thomas et Romain, eux, ont leur plaisir bien à eux.
3: On est plus facilement tranquille et libéré de se dire on va juste aller à la plage et c'est le seul objectif de la journée. Bonjour, moi c'est Thomas.
4: Bonjour, moi c'est Romain.
3: Et alors mon petit plaisir de l'été, c'est aller à la plage avec des amis, puis après boire un verre en terrasse tranquillement et surtout profiter du bon temps et du dehors quoi. C'est qu'il y a moins de stress pendant l'été, donc on est plus facilement tranquille et libéré de se dire on va juste aller à la plage et c'est le seul objectif de la journée quoi.
4: Bien manger le midi quand même.
3: Oui, et puis après surtout qu'en hiver la plage c'est sympa mais il fait quand même beaucoup plus froid. Donc c'est aussi une des raisons de pourquoi l'été c'est plus sympa pour ce genre d'activité.
4: Et qu'est-ce que tu fais à la plage?
3: À la plage, foi.
4: T'es plutôt sur la serviette ou aller nager, serviette, un petit peu de raquette?
3: Alors, honnêtement j'alterne entre les deux, hein. Je vais me jeter dans les vagues et dès que je suis fatigué, hop, ça va dormir sur la serviette.
4: Alors moi mon petit plaisir de l'été c'est surtout me mettre sur mon balcon et lire un bon livre à l'air frais. Bon, un peu au soleil, mais en étant toujours à l'ombre et avec un petit vent. Et franchement, c'est toujours plaisant. Et est-ce que tu as un livre à nous conseiller, tiens, en ce moment? En ce moment, je suis en train de lire L'hiver du monde de Ken Follett. Donc, c'est un sacré livre sur la Seconde Guerre mondiale et c'est franchement super sympa. Qu'est-ce que vous souhaitez, tiens, tous les deux, aux auditeurs d'ici? On vous souhaite des belles vacances si vous en avez et de profiter du soleil et de votre famille.
3: Ouais, et de pas faire d'insolation, attention, la crème solaire aussi c'est important. Et régalez-vous, profitez avec vos amis et surtout détendez-vous.
0: Oui, surtout restez à l'abri quand même, hein, parce qu'on est en vigilance canicule rouge pour certains départements de la région, orange pour d'autres. Restons à la maison pour écouter pourquoi pas la Roqueuse de Diamants, Catherine Lara. Allez, on monte le son à fond.

0: La roqueuse de diamants de Catherine Lara dans votre radio locale. Dans quelques minutes, nous allons entrer dans le cockpit du Concorde à Aeroscopia. C'est pour un vol à 2500 km/h, vous vous souvenez bien sûr. C'est à suivre dans 4 minutes dans notre rendez-vous immanquable et toulousain.
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0: Les dispositifs canicule à Toulouse et l'étoile du château cette semaine. Nous sommes toujours en vigilance canicule rouge dans la région. Une partie de la région est orange sur la Haute-Garonne entre autres et dans d'autres départements. Et certains lieux de fraîcheur sont disponibles un petit peu plus tardivement, comme à Toulouse par exemple, dans certains quartiers. Les espaces fraîcheur sont ouverts à tous, notamment la maison Toulouse Service au minime avec le restaurant senior, l'espace senior de la terrasse, le centre culturel Henri Desbals ou encore le restaurant Seigneur de l'Ardenne. Les lieux sont ouverts tous les jours de 14h et 20h et c'est important, y compris demain mardi 14 juillet. Et pour une séance de ciné à la fraîche, eh bien, il y a les projections, l'étoile du château à Pinsaguel. Ouverture du site à 19h avec food truck et animation pour attendre la projection. Cette semaine, projection de mercredi soir avec Toy Story 5, le nouveau film de Pixar, et vendredi soir de la Comédie Française, une comédie rafraîchissante pour des shows de nuit d'été.
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0: Masquerada avec Sergio Mendes et Brasil 66.

0: Ah, ça prenait pas beaucoup de temps pour aller au Brésil, en Concorde. Mais ouais, c'était Mascanada.
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0: Oui, on en parlait à l'instant du Concorde. Bah oui, c'est un des objets qu'on vous présente dans notre rendez-vous immanquable les Toulousains. Quand il a cessé de voler en 2023, 18 exemplaires sont restés intacts à travers le monde. On a la chance d'avoir, nous, celui qui a fait le dernier vol pour Air France. Il est posé sur le parking extérieur d'Aéroscopia. Alban Forlot est allé à Blagnac pour découvrir notre deuxième exemplaire, un Concorde d'essai.
3: Un avion de chasse, mais en plus fin, plus pointueux encore. On parle de Delta néo-gothique, une aile qui est un petit peu en forme de triangle, mais tout en courbe, un petit peu cambrée vers l'extérieur. C'est magnifique. Bonjour, je suis Matthew Lord, je suis responsable de la formation des guides au musée Aéroscopia de Toulouse.
4: C'est la Concorde ?
5: Oui, on est dans le Concorde aussi.
4: Je croyais que ça, c'était juste des pièces de musée. Exposé là.
6: C'est un avion d'essai en fait, c'est pour ça.
4: Ah, d'accord.
6: Sur tous les Concorde, il y a eu des avions d'essai et ensuite les avions d'Air France et de British Airways qui, eux, étaient aménagés avec des sièges sur toute la longueur. Mais celui-ci n'a jamais volé en compagnie.
5: Vous venez d'où ?
4: La Hollande. Mais on vit dans le Gers. Depuis un moment.
3: Alors la question qui revient le plus avec cet avion, c'est pourquoi est-ce qu'il ne vole plus ? Ou en tout cas, pourquoi est-ce qu'on ne l'a pas remplacé ? Deux choses. Déjà sa consommation. À peu près une tonne de kérosène par passager. Voilà, donc ça, c'est pas juste un peu plus que les autres avions, c'est 5 à 6 fois plus. L'autre facteur, ce sont les nuisances sonores, notamment le bang supersonique, qui faisait que Concorde ne pouvait pas dépasser la vitesse du son au-dessus des terres, uniquement au-dessus des mers et des océans.
5: Allez, venez. C'est zigu, cette histoire. Mais on passe pas à 3, c'est tout petit, on est dans la cabine. C'est fou. Alors, en 2024, le Concorde numéro 1, pour le coup, a été inscrit au titre des monuments historiques. C'est celui-ci ou pas, Mathieu ?
3: C'est celui-ci, c'est l'avion d'essai qui est venu au musée Aéroscopia à l'ouverture du musée en 2015 et qui ne bougera plus puisque le bâtiment a été construit autour de cet avion.
5: Ah ouais ? Oui, mais c'est incroyable. On a la tête collée au bouton quand même parce que vraiment c'est...
3: C'est là où l'avion fait un peu plus son âge. Parce que de l'extérieur, il a un côté futuriste encore, il a un côté intemporel, mais de l'intérieur, on voit bien qu'on est dans les années 60-70.
5: Tout était dessiné à la main quand on dessinait le Concorde, quoi.
3: À la fois pour sa conception, pour la production, et aussi pour le pilotage. Dans le poste pilotage, il n'y a aucun écran, tout est analogique. Les commandes de vol sont électriques, ce qui était une première pour un avion de ligne.
5: Alors, le premier vol du 6 décembre 1973, il a duré 3 heures, donc 43 minutes en supersonique.
3: Alors déjà, les vols d'essai de Concorde ont duré 7 ans. Et c'est celui aussi qui a été poussé au-delà de ses limites habituelles. Celui-ci est monté jusqu'à Mach 2,22, voire 2,23.
5: Ça représente quoi, je ne me rends pas compte
3: 2500 km à l'heure, à peu près.
5: Et alors, les vols présidentiels se faisaient en Concorde ?
3: Trois présidents qui ont volé à bord de Concorde lors de leur mandat. Pompidou, Valéry Giscard d'Estaing et Mitterrand. Et donc, il y a eu aussi l'exemple d'un vol Paris-Téhéran, au-delà de sa vitesse de croisière habituelle, à Mach 2,12.
5: Avec Valéry Giscard d'Estaing, du coup.
3: Ce qui en fait de Valéry Giscard d'Estaing le président le plus rapide de la Ve République.
0: Et pour la petite anecdote, dans le Concorde d'essai, on peut voir un cendrier juste à côté d'une arrivée d'oxygène. Voilà, voilà, ouais, c'était, on peut le dire, une autre époque. Elle s'appelle Léa, et c'est une copine d'elle, vous attaque.
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1: Louise Attaque et la chanson Léa. Vous aussi, les moustiques, ça vous gave et vous aimeriez bien leur maraver la trompe? Ok, on ira tester le boxing alors avec Anaïs Genin. Ce sera juste après la chanson de Santa.
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0: Commençons, chanson de Santa dans votre radio locale.
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0: Alain Jeunet a testé pour nous le boxing au Happiness Club de Toulouse, quartier Saint-Georges. Et il paraît que Charlotte, la coach, l'a bien fait transpirer.
3: Tu percutes droite, droite, direct à droite. Voilà. Encore une.
4: Donc le boxing, c'est vraiment ça. À chaque fois, c'est t'as une partie sur, je sais pas ce qu'on appelle, sur les poids.
3: Ouais.
4: Une sorte de punching ball suspendu.
3: C'est ça.
4: Bien solide quand tu tapes dedans.
3: Oui, hein, t'as
4: ça fait du bien, tu peux te défouler, c'est trop bien.
3: Heureusement qu'on met les gants.
4: Ouais, c'est hyper important. Et t'as une partie cardio en même temps, t'alternes tout le temps.
3: Exactement. Il y a la partie, alors soit on peut jouer là au niveau des bancs et des haltères, le côté plus cardio, où je peux faire plus renforcement, plus jambes, plus bras, plus abdos, ça dépend de ma séance. On va dire Anaïs et Camille, vous commencez à mettre les gants, vous commencez sur la poire. On y va. 1, 2, protège.
4: Le boxing, c'est un sport que tout le monde peut faire. T'as quel genre de personnes?
3: J'ai de tout. Bon, là, il n'y en a pas eu, mais j'ai même des hommes. Voilà, mais après, ça dépend des profils, mais c'est adapté à tout le monde. Les filles, si Anaïs et Camille, vous me faites squat, fente. Et ensuite, vous gardez le poids, vous me faites squat profond. J'ai un jeune qui doit avoir 18 ans qui vient avec sa maman, qui doit avoir une quarantaine d'années. Ouais, j'ai vraiment tous les âges. J'ai des femmes entre 20 et 50 ans. Il y a eu Iris Métainard qui est venue. J'attends que son chéri Antoine Dupont vienne, mais bon, il n'est pas encore venu. Droite, gauche, et tu viens me faire le coup de pied sur le côté. Allez.
4: Si on n'ose pas faire un sport de combat, mais qu'en même temps on aimerait bien se défouler parce qu'il y a une charge mentale. Tu sors de 2 heures de réunion, tu viens faire du boxing, c'est génial, c'est vrai que là tu décharges totalement.
3: Là en plus de penser des fois les enchaînements droite, gauche, crochet et tout, ça fait quand même qu'il faut que tu restes concentré sur ta séance et tu vas pas te dire bon le collègue il m'a dit ça, ce soir je vais faire ça à manger. Non, faut rester focus.
4: Je pense que c'est accessible à tous parce que tu l'expliques bien et parce que je pense que tu t'adaptes à chacun. Enfin, moi, c'est ce que j'ai ressenti. Par contre, si on a envie de se défouler à fond, bah, en fait, c'est libre à chacun d'envoyer un maximum de burpees, de taper très fort dans
3: exactement
4: la poire.
3: Il y en a qui vont pas frapper très fort, donc là, je les pousse un peu plus. Mais comme tu dis, c'est voilà, chacun jauge un peu son niveau comme il le sent. Serrez bien les abdos. Oui, c'est ça. Là aussi, on serre les abdos.
4: Donc là, si tu devais conseiller à nos auditeurs, nos auditrices qui peut-être soit n'ont jamais fait de sport, soit se disent ouais mais c'est pas pour moi, j'ai jamais mis des gants de boxe, j'ose pas pousser les portes d'un club, qu'est-ce que tu leur dirais?
3: Mais non, qu'il faut oser. Comme on a dit, c'est vraiment on adapte à chaque personne. Et justement, ça peut être intéressant de voir de quoi on est capable. Il y a plein de gens qui se mettent des barrières mentales, alors qu'en fait, s'ils viennent, ils vont trouver ça super.
4: Si vous êtes stressé, si vous n'êtes pas en forme, venez à Happiness Club, donc c'est quartier Saint-Georges. On va voir Charlotte, on va faire du boxing et ça fait du bien. Merci beaucoup, Charlotte.
3: Merci à vous, c'était super. Merci.
0: Le boxing qui mélange cardio, boxe sur les sacs, accessible à toutes celles et ceux qui veulent se défouler. Il paraît que l'argent, c'est tendance. Eh ben, on découvre comment avec Muriel Jordian. Mais pour l'heure, tournée générale de Earth, Wind & Fire.

0: Let's Groove, c'était le groupe Earth, Wind & Fire.
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0: Grâce à Muriel Jourdan, on apprend à mieux comprendre ce monde qui va trop vite. Et ce matin, on s'intéresse à notre rapport à l'argent.
3: Oui, l'argent, osons en parler. Ben, c'est pas moi qui le dis, c'était le slogan de la 14e semaine de l'éducation financière lancée par la Banque de France en mars dernier. Avec des ateliers, des tables rondes destinées à nous réconcilier avec l'argent, à lever les tabous. Parce qu'apparemment, en France, nous sommes un peu à la ramasse en termes de culture financière. Cela dit, est-ce que les banques nous aident à tout comprendre? Ou se contentent-elles juste de nous refourguer des packages ou des services payants, hein? Eh ben, tout ça me rappelle un vieux sketch des Inconnus sur la bourse.
4: Placer 100 francs en bourse,
5: oui.
4: Qu'est-ce qui se passe au bout de 30 jours, d'un mois? Combien je gagne?
5: D'accord, alors je comprends très bien. Plaçons donc vos 100 francs dans un esprit de moyen long court terme. Eh bien, vos 100 francs vous ont rapporté, je peux le dire dès aujourd'hui.
4: Oui, combien?
5: Un plus bénéficiaire.
4: De combien?
5: Calculé sur la base des termes, à risque habilité, sur une base obligataire et entubatoire de 0,75% données variatives, mais ça nous le savons.
3: Ouais, je crois que c'est très clair sur les risques entubatoires, merci. Peut-être que ce seront vos ados qui vous apprendront à parler cash, parce que figurez-vous qu'il y aura au collège des cours d'éducation financière destinés aux classes de 4e, prévus à partir du mois de septembre.
0: Donc Muriel, l'idée c'est de se libérer, c'est de libérer la parole et éduquer sur l'argent pour gagner en autonomie financière et prévenir arnaques et désinformations.
3: C'est ça, encore faut faut-il être capable de lever les tabous qui, par exemple, existent encore beaucoup dans le couple? Certaines habitudes persistent, ne pas dire combien on gagne, faire du 50-50 concernant les dépenses, alors que dans la majorité des cas, les femmes sont perdantes. Madame, pour vous, c'est important de parler cash dans le couple?
6: Ah oui, je pense que, alors, moi, de mon côté, l'argent, c'est hyper important d'en parler, d'être transparent sur les dépenses, sur combien on gagne, sur la part de chacun. Et oui, c'est très important de crever l'abcès, de ne pas avoir ce genre de tension au sein du couple, pour moi.
3: Bref, l'argent, personne n'en parle, mais qu'est-ce qu'on en parle pourtant? Et ça fait seulement 60 ans que les femmes peuvent enfin ouvrir un compte et travailler sans l'accord d'un homme. Tenez, je croise Madeleine, 81 ans. Elle se souvient bien de la loi du 13 juillet 1965, loi qui lui permettait enfin d'ouvrir un compte bancaire et de signer des chèques sans que monsieur la ramène.
7: Je me suis dit, tant mieux, c'est devenu légal. C'est devenu une loi maintenant, donc c'est très bien. C'est comme l'avortement, c'est comme... Il y a plein de choses. Je me suis dit, bon, ça a été clandestin pendant des années, et puis au risque et péril de tous les gens qui passaient par là.
3: Est-ce qu'elle parlait facilement argent, votre mère?
7: Jamais.
3: Bref, on revient de loin et c'est bien de le rappeler aussi. Mieux parler argent, c'est une tendance vers laquelle on semble aller et c'est tant mieux parce que lever les tabous permet de gagner en autonomie et de mieux placer ses économies. Donc, vous l'avez compris, au lieu de jouer à cache-cache avec le porte-monnaie, parlez cash.
0: Eh bien voilà, après un détour par San Francisco, on revient en Occitanie pour vos informations de 11h.
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0: Bah, tous les ans, il a repeint en bleu la maison. Hein. Ça écoute en peinture. Maxime Le Forestier, à l'instant, c'était San Francisco. Qu'est-ce qui se passe après les infos de 11h? Eh ben, on joue ensemble. Ouais, 05 34 43 31 31. Allez, appelez-nous pour vous sélectionner. 4 candidats jusqu'à midi pour venir jouer à cette année-là. On vous fixe une année de référence. On écoute des extraits de musique. Et si vous arrivez à reconnaître les dates, si c'est avant ou après l'année de référence, eh bien, on vous offre des cadeaux tout au long de cette fin de matinée.
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0: Ah ben, l'air de rien, il est déjà 11h. Ici Occitanie, 11h, les infos avec Marion Chantreau. Bonjour Marion.
2: Bonjour Sylvain, bonjour à tous. 32 000 hectares ont déjà été parcourus en France par des incendies. C'est plus que toute la saison 2025, indique ce matin le ministre de l'Intérieur. Hier, il y a eu 250 départs de feu en France, dont une trentaine de feux critiques. 44 personnes ont été interpellées depuis plusieurs jours en lien avec des départs d'incendies. Dans le Tarn, justement, hier après-midi, près de 200 pompiers étaient mobilisés sur plusieurs départs de feu, essentiellement des feux de chaume à Monestiès, Cabanès, Monfa. 80 hectares ont brûlé au total. En Haute-Garonne, 6 hectares ont brûlé à Saint-Alban, au nord de Toulouse. 2 personnes ont été légèrement blessées, un riverain qui avait respiré de la fumée et un pompier victime d'un coup de chaleur. Dans le Lot, ce week-end, 155 hectares de végétation ont brûlé à Siorac, au sud de Cahors. Feu désormais fixé, mais toujours sous surveillance. Et puis dans le Lot et Garonne, un feu de forêt déclenché hier a parcouru 193 hectares à Weyès, à 50 km à l'ouest d'Agen. 200 habitants ont été évacués dans la nuit. Le risque de feu de forêt est élevé à cause de la canicule et de la sécheresse. L'Aveyron, le Lot, le Tarn et le Tarn-et-Garonne sont maintenus en vigilance rouge canicule par Météo France aujourd'hui. Toute la difficulté du moment est la simultanéité des incendies en France, selon les sapeurs-pompiers. Leur traitement nécessite de mobiliser très rapidement des moyens importants. Mettre à disposition des pompiers volontaires de toute la France serait appréciable, demandent les pompiers professionnels. Justement, le SDIS de la Haute-Garonne recherche des pompiers volontaires disponibles en journée, qui résident à moins de 8 minutes d'un centre d'intervention. Les besoins sont criants en milieu rural à Boulogne-sur-Gesse, Aurignac, Lille-en-Dodon ou encore Fronton, Villemur. La Haute-Garonne compte 200 sapeurs-pompiers volontaires, 2000 pardon, sapeurs-pompiers volontaires. 350 d'entre eux bénéficient d'une convention passée entre le SDIS et leur employeur. Un corps a été repêché ce matin dans le canal du Midi près de la gare Matabiau. Vers 9h, au niveau du 17 boulevard Bon Repos, la police, le SAMU et la police technique et scientifique sont intervenus. Une enquête en recherche des causes de la mort a été ouverte. Jeudi soir, pendant le quart de finale de la Coupe du Monde, opposant la France et le Maroc, un autre corps avait été repêché dans la Garonne cette fois. Il s'agissait d'un homme d'origine malgache connu pour des troubles psychiatriques. Et puis organisez-vous si vous empruntez la ligne B du métro à partir d'aujourd'hui. Aujourd'hui et jusqu'au 30 août, le service est interrompu entre les stations Ramonville et Saint-Michel-Marcel-Langer. Dû aux travaux pour agrandir la ligne B, il y a le bus 44 ou des navettes pour un accès rapide au centre-ville depuis Ramonville ou depuis l'université Paul Sabatier.
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0: Le Tarn et Garonne, l'Aveyron et le Lot sont 4 départements donc en vigilance rouge canicule dans notre région. Pour les autres départements, on est en vigilance orange. Le ciel doit se dégager maintenant, nous dit Météo France. Et il va briller donc toute l'après-midi. Ce soleil, il va donc faire chaud. Nous avons déjà 28 degrés actuellement à 11h. Et pour cet après-midi, ça grimpe. On attend 32 degrés sur Castelnaudary. À Auchérium, 33 degrés. Sur Revel et Autrive, 34. Et à Muret, jusqu'à 35 degrés. Albi, 36 et Cahors, 7h37, on boit de l'eau évidemment, on prend soin de ses proches et des personnes âgées, de vos voisins âgés, et puis surtout rester dans des endroits frais, hein, cinéma, magasin ou encore des espaces municipaux ouverts pour l'occasion.
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0: On y a pensé tous, hein, après le Covid, oh, un autre monde, tout ça. Téléphone, il y avait déjà pensé bien avant, en 1984, et ça n'avait pas marché déjà. Ben, ça n'a pas marché mieux pour un Covid. Hein. C'est Téléphone dans votre radio locale.

0: Un autre monde, c'était le groupe Téléphone.
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0: Et oui, notre jeu cet été de retour. Le jeu s'appelle Cette année-là. On découvre chaque jour 4 années. Donc on va commencer par une première année dans quelques minutes. Et puis on va essayer de trouver si les 3 extraits musicaux que l'on va écouter ensemble eh bien, sont sortis avant ou après l'année de référence dont il sera question. On gagne à tous les coups. Si, à tous les coups on gagne. Mais il faut venir jouer avec nous. Alors vous vous sélectionnez tout de suite. Vous nous appelez 05 34 43 31 31. 4 candidats donc jusqu'à midi. Il reste encore de la place pour venir jouer. Eh ben écoutez, vous nous appelez. Et puis nous on se retrouve pour une première session de jeu. Après Michel Sardou.
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0: Michel Sardou, être une femme à l'instant dans votre radio locale.
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0: Bonjour Alain.
2: Bonjour Sylvain.
0: Alain, Toulouse, est-ce qu'on a encore des nuages au-dessus de nos têtes ce matin?
2: Oui, on est c'est couvert et à la limite on apprécie quand même.
0: Ouais.
2: Ouais.
0: Bien, ouais. Ça fait du bien en même temps, respirer un peu.
2: Oui. Hein, oui, exactement.
0: Je dois quand même avouer. Alain, nous allons jouer ensemble cette année-là, ce jeu où on vous offre des cadeaux, notamment des entrées pour le labyrinthe de Merville. C'est donc à Merville, c'est au château de Merville, un somptueux labyrinthe qui a été créé dans les buis, enfin un super parcours. C'est le parcours Enigma que vous irez faire d'ailleurs dans ce labyrinthe de Merville. Et pour jouer, eh bien ce matin, on va commencer avec l'année 1992, qui est notre année de référence. J'ai bien dit 1992, hein, on est d'accord ?
2: D'accord.
0: Ça vous fait penser à quelque chose, vous, l'année 1992 ?
2: Oui, ça me fait penser à quelque chose, oui.
0: Dites-moi.
2: Eh bien, en fait, j'étais militaire et je suis parti en Allemagne en 92. Voilà.
0: D'accord. Ah ouais. Et alors, ça s'est bien passé ?
2: Un peu dur au début, mais oui, au final, c'était très très bien. Une très bonne expérience.
0: C'est chouette, l'Allemagne, en plus, ouais.
2: Ouais,
0: bon, ben voilà, ça c'est des souvenirs. Souvenirs d'Alain, c'est parfait. On va jouer avec cette année, donc 1992, tous les deux. Et Alain, eh ben, on va commencer, si vous êtes prêts, à écouter le premier extrait musical.
2: Ok.
0: Alors, vous me dites donc après si la chanson est sortie avant ou après 1992. Et on commence avec Pauline Esther.

0: Oui, je l'adore, chanson de Pauline Esther. Est-ce qu'elle est sortie avant ou après 1992? Je vous écoute, Alain.
1: Moi, j'aurais dit après.
0: Vous auriez dit après. Eh ben, c'est pas une bonne réponse, parce que c'était avant. Elle était sortie en 1992, dis donc. Un petit peu avant. Allez, on continue ensemble avec une autre chanson. On joue avec l'année 1992 et ce titre de Michael Jackson.

0: J'attendais la fin de la chanson pour vous poser la question.
1: Pardon.
0: Il n'y a pas de problème. You Are Not Alone, Michael Jackson. Donc, vous m'avez dit après, c'est ça, hein?
1: Oui, c'est ça.
0: Eh ben, c'est une bonne réponse. C'était en 1995. Absolument. Et allez, dernière chanson, peut-être pour gagner ces deux entrées pour le labyrinthe de Merville. Une chanson que l'on connaît tous, de Céline Dion.

0: La chanson en attendant ses pas de Céline Dion, avant ou après 1992?
1: Moi, j'aurais dit après.
0: Vous auriez dit après? Ben, vous avez bien dit, parce qu'effectivement, ben, vous venez de gagner. Vos deux places pour le Labyrinthe de Merville. Bravo Alain. Vous irez quand vous voulez, bien sûr, les places qui arriveront prochainement à la maison. Une dernière question, le nom de votre radio préférée, Alain?
1: Ici Occitanie.
0: Non, bah, c'est une très bonne réponse. Je vous souhaite de passer une très très belle journée et restez au frais, évidemment, bien sûr.
1: Exactement. Merci beaucoup à vous.
0: Avec plaisir. Le Labyrinthe de Merville qui est parfait pour ça, pour rester
2: jusqu'à
0: au frais.
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0: Allez, on joue ici, ensemble.
2: Occitanie.
0: Oui, cette année-là, on découvre une année qui nous sert d'année de référence, trois extraits musicaux comme nous venons de jouer avec Alain, et on vous offre des cadeaux si vous nous dites les bonnes réponses. On se sélectionne encore pour jouer 05 34 43 31 31. Et Benjamin Biolay qui vient nous chanter Quand Total.
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0: voit bien la plage à 7. Ah ouais. Et puis on croise Benjamin Biolay. Il a deux maisons à 7. Benjamin Biolay, il y va très très régulièrement. Et je pense que là, cet été, il doit y passer aussi un peu un moment de fraîcheur tant que c'est possible. On joue dans quelques minutes. Deuxième session de jeu à vie à venir dans votre radio locale. Ce sera après le duo Paul McCartney et Stevie Wonder qui viennent nous chanter Bonnie and Ivory.
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0: Ebony and Ivory, Paul McCartney et Michael Jackson ensemble sur cette chanson.
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0: Il est temps de rejoindre Claudine Acugno. Bonjour Claudine.
2: Bonjour Sylvain.
0: Claudine, de quoi il
2: fait ? Quelle belle chanson que vous nous avez fait écouter là.
0: C'est chouette, hein, Paul McCartney.
2: Oh, ouais, j'adore. Ouais.
0: Vous avez écouté les chansons de son nouvel album sorti récemment ?
2: Celle que j'en ai entendue à la radio, mais okay. j'ai pas l'album.
0: D'accord, ok, j'entends bien. Claudie, nous allons jouer ensemble à notre jeu cette année-là. Hein, vous connaissez un petit peu le principe du jeu. On va partir sur une année de référence et puis on va écouter trois extraits de musique. Si vous me donnez les bonnes réponses à la question, est-ce que c'est sorti avant ou après l'année de référence, on vous donnera des points, on vous offrira des cadeaux. Et les cadeaux là, ben, c'est des entrées pour aller à chez Anima Park au Burgo, ce parc d'attractions. Parc de dinosaures, ce parc d'animaux, ce parc... Mais ils ont même, en plus, agrandi le parc aquatique aussi, où on peut aller se rafraîchir. Bref, des entrées à gagner pour Anima Park au bureau, Claudine.
2: Super.
0: Ça, c'est bien, parce qu'en plus, il y a plein d'ombre. Enfin, c'est vraiment, en plus, sous les pins. Donc, du coup, c'est même des chênes. Et c'est plutôt frais comme endroit, donc c'est plutôt pas mal. Claudine, on va jouer ensemble avec une année qui est l'année 1978. Est-ce que ça vous parle, l'année 78, pour vous ?
2: 78.
0: Pas tant que ça.
2: 78, oui. C'est l'année du décès de Claude François.
0: D'accord, ah oui, vous étiez fan de Clo-Clo. Ben moi, je vais vous parler d'un autre Claude.
2: Spécialement fan, mais j'aimais bien.
0: Ok. Ben, je vais vous parler d'un autre Claude, le Nougaro, qui sortait en 78 le titre mythique Plume d'Ange et qui enchaînait les concerts, évidemment, où il chantait ce fameux Haute Toulouse partout en France pour populariser l'identité et la fierté toulousaine à travers tout le pays. Et on est toujours fiers de cette chanson et de Claude Nougaro, Claudine.
2: Oui.
0: 1978, c'est donc notre année de référence, vous la retenez bien. Et on va écouter, si vous êtes prête, la première chanson, le premier extrait d'une chanson, à savoir si c'est sorti avant ou après 1978. On y va, Claudine ?
2: On y va.
0: Avec Imagination.

0: ce petit effet de phaser, la musique qui va à gauche, qui va à droite. Claudine, alors, Imagination, Just an Illusion, c'était sorti en avant ou après 1978?
1: Je dirais avant.
0: Vous me dites avant. C'est pas une bonne réponse, c'est juste après. Enfin, juste après. C'est 4 ans plus tard, c'était en 1982. Bon, c'est pas grave, il vous reste 2 chances de gagner quand même. Hein, avec cet extrait de la chanteuse Donna Summer.

0: Ça sonne très disco, ça. Hein. Bah oui, les années 10, disco, c'est les années 70. Donna Summer, Could It Be Magic, avant ou après 78?
1: Je dirais avant.
0: C'est une bonne réponse. Un point de marqué, ça c'est bien. Et ensuite, c'est France Gall que l'on écoute pour le dernier extrait.

0: Et moi, je faisais de la radio debout aussi à l'époque. France Gall, il jouait du piano debout. Alors, est-ce que cette chanson est sortie avant ou après 1978?
1: Après.
0: Après?
1: Oui.
0: Oh, Vénarde. Vous avez compris?
1: Oui.
0: Eh ben oui, deux places pour aller chez Anima Park au Burgo. Claudine, vous irez avec qui? Des petits-enfants peut-être?
1: Oui, certainement, oui.
0: Eh ben voilà, pour passer une belle journée au Burgo, deux places offertes par Anima Park et ici Occitanie. D'ailleurs, c'est quoi votre radio préférée?
1: Ici Occitanie, bien sûr.
0: Je vous embrasse, je vous souhaite de passer un bel été, Claudine.
1: Je vous embrasse également ainsi que tous les auditeurs.
0: À bientôt.
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0: Ça se passe comme ça dans votre radio. On écoute des extraits de musique, on essaye de dire c'est sorti avant ou après telle année et on vous offre des cadeaux. C'est comme ça parce qu'on est généreux. Bah oui, parce qu'on vous aime bien. Vous nous appelez tout de suite pour vous inscrire. Il reste encore deux places pour jouer avec nous jusqu'à midi.
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0: 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Ah oui, il y a Daniel Lavoie aussi, avec Il s'aime.

0: Joie et amour. Daniel Lavoie, il s'aime.
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0: Les piscines à 1 euro à Toulouse et les 400 coups à Montauban. Alors se rafraîchir, évidemment, c'est l'objectif de la mairie de Toulouse en ce moment, surtout que nous sommes en vigilance canicule orange sur la Haute-Garonne, mais dans d'autres régions, dans d'autres départements de la région, surtout en vigilance rouge. Donc, la mairie a déclenché son plan canicule. C'est pourquoi toutes les piscines toulousaines sont actuellement au tarif de 1 euro la journée. Les fermetures aussi sont presque toutes retardées d'une heure, c'est-à-dire qu'elles ferment à 21h, notamment la piscine Yvonne Godard, la piscine Alex Jarry, celle de Bellevue Nordique, celle de Toulouse-Lautrec Nordique et de Papus. Concernant la piscine Nakache, elle fermait à 20h30 et la piscine Capou ferme à 20h. Jusqu'à samedi également se tient les 400 coups de Montauban pour les passionnés d'échecs qui se retrouvent avec au programme 4 tournois homologués. Il y a l'Open International des Boulets, l'Open International des Canons et également de nombreuses animations et de démonstrations gratuites comme le Main Cerveau ou le Blitz, des compétitions qui se déroulent au Palais des Sports Jacques Chirac, et l'ensemble des animations sont gratuites jusqu'au 18 juillet.
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0: Alors voilà, on a Daniel Lavoie, il s'aime. Elle veut pas d'amoureux. Ah ben, voilà. Texas, dans votre radio locale, et Charlène Spiteri.

0: Elle ne veut pas d'amoureux. Charline Spiteri, du groupe Texas, dans votre radio locale.
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0: Notre jeu de l'été est de retour sur votre radio locale. On découvre ensemble une année, c'est l'année de référence, trois extraits musicaux à découvrir. Et on gagne à tous les coups, je ne sais même pas, presque tous les coups, c'est on gagne à tous les coups. On rejoue après Charlotte Cardin qui vient nous chanter, tant pis pour elle.
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0: Tant pis pour elle. C'était Charlotte Cardin à l'instant dans votre radio locale.
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0: Et nous sommes avec Angela. Bonjour Angela.
2: Bonjour.
0: Angela, vous êtes à Saint-Jory. Est-ce que le ciel est gris ou est-ce qu'il est plutôt ensoleillé à présent?
2: Nuageux.
0: Nuageux, donc un peu plus gris. Ok, nous allons jouer ensemble pour vous offrir des places pour la Cité de l'Espace. Deux entrées. Ah, et alors, en plus, la Cité de l'Espace, ce qui est bien, c'est que j'ai appris, il n'y a pas longtemps, que le 17 juillet prochain, il allait y avoir une communication en direct avec Sophie Adno. Vous savez, l'astronaute qui... voilà. Donc, du coup, si vous avez des places, vous pourriez y aller le 17 juillet, et c'est en fin d'après-midi, mais passer la journée, et puis en fin d'après-midi, assister à la conférence avec Sophie Adno. C'est pas mal comme idée.
2: Trop bien.
0: Bon, alors, on va jouer avec une année. Je vous donne l'année de référence tout de suite, c'est l'année 1982. 82 qui est gravée dans la mémoire des supporters de foot. Pourquoi, Angela, votre avis ?
2: Il y avait la Coupe du Monde.
0: Non, alors non. 82, c'est simplement que le TEF, qui était un petit peu en deuxième division, quoi, a réalisé une saison exceptionnelle et le club remonte en division 1. Il décroche donc le titre de champion de France en battant Rouen. En même temps, Rouen, voilà. Bref, du coup, tout le monde était content dans Toulouse et c'est plutôt pas mal en 82, donc remonter en D1 du TFC. 1982, c'est donc notre année de référence, Angela, ok?
2: Oui.
0: Et on va jouer avec trois extraits de musique. Il va falloir me dire si ils sont sortis avant ou après 1982. Vous êtes prête pour jouer?
2: Oui.
0: On commence avec Patrick Coutin.

0: J'aime regarder les filles, un petit clin d'œil au patriarcat. Voilà, Patrick Coutin à l'instant. Alors, Angela, pour vous, c'est avant ou après ?
1: Avant.
0: Vous m'avez dit avant, c'était en 1981. Bravo, premier point d'inscrit. On continue avec Bibi.

0: Bibi et la chanson Tout doucement, avant ou après 1982 ?
1: Avant, je dirais toujours.
0: Vous me dites avant. Alors, c'est pas la bonne réponse. C'était en 1985, donc c'était après. Ok, mais c'est pas grave. Il nous reste un troisième extrait pour nous départager et vous les offrir ces places, Angela. Je compte sur vous. 1982, c'est l'année de référence. Et Serge Gainsbourg. Bon, pour le son, aujourd'hui, c'est raté. Angela, du coup, c'était avant ou après 1982 ?
1: Avant.
0: Avant ?
1: Oui.
0: Vous irez aller à Cité de l'Espace. Oui, exactement. C'était en 1978 pour Serge Gainsbourg. Deux entrées pour aller voir, pourquoi pas, Sophie Adnaud. Du coup, le 17 juillet prochain. Alors, vérifiez la date. Je l'ai mémorisé comme ça de tête en lisant ce matin un peu les infos, mais... On ne sait jamais, Sylvain, il peut dire des bêtises des fois. Ok.
1: Au top, merci Sylvain.
0: Je vous embrasse. C'est quoi votre radio préférée ?
1: Le Silence Titanic.
0: Allez, belle journée et surtout restez au frais quand même. Hein. Ok ?
1: Merci.
0: À bientôt.
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0: Et on enchaîne tout de suite. Ah hein. Oh oui, on va pas traîner. Une deuxième session de jeu qui arrive. Dernière session de jeu qui arrive dans un très très court instant pour vous offrir encore de belles choses.
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0: Allez, on joue ensemble. Enfin, on essaye de jouer ensemble. Allô, allô. Est-ce qu'il y a quelqu'un qui arrive pour vous offrir les dernières places de cette matinée? Donc, dans ce jeu, cette année-là. Et on a Nicolas qui vient de nous rejoindre. Nicolas de Montpezat de Quercy. Bonjour, Nicolas.
4: Oui, bonjour.
0: Nicolas, comment ça se passe du côté de chez vous? Le soleil est là ou vous êtes sous la grisaille?
4: Mais c'est couvert. Et donc, on sent que ça va percer. Donc, voilà.
0: Ok. Mais un petit peu de fraîcheur, du coup, alors.
4: Oui, un petit fraîcheur, ouais. Mais bon, il devrait faire moins chaud que hier et avant-hier.
0: Mais ce serait pas un mal. On va bien se dire, oui. Ce serait pas un mal. Nicolas, on va vous offrir deux entrées pour aller au jeu d'aventure grandeur nature de Castelmoro qui s'appelle Popcorn à Lanta. Popcorn, c'est un gros labyrinthe géant qui a été tracé dans un champ de maïs, en fait, et dans lequel on va pouvoir s'amuser tout au long de cet été avec des défis, des explorations, des énigmes. Alors, dans ce labyrinthe géant de maïs, vous pourrez jouer et on va jouer, nous, avec une année de référence qui est l'année 2010.
4: D'accord.
0: 2010, ça vous dit quelque chose ou pas, vous ?
4: Non.
0: Nous, en 2010, à Toulouse, par exemple, on avait la fête de la musique en direct depuis la place de la Capitole et sur toute... partout en France, puisqu'effectivement, c'était à la télévision. 16 000 spectateurs, donc, sur la place du Cap, qui sont venus applaudir Garou, Christophe Maé ou encore Jacques Dutronc. Bref, un chouette concert, Nicolas. 2010, donc, c'est notre année de référence, on est d'accord ?
4: Oui, ça marche.
0: Et on va jouer, si vous le voulez bien, avec la première chanson.
4: Oui, allez, on y va.
0: Une chanson de Jane.

0: J'ai pas entendu ce que vous m'avez dit sur la chanson.
1: Ah mais c'est mais ça c'est plus récent, c'est supérieur à 2010.
0: Ah donc vous me dites c'est après, c'est ça?
1: Après, oui, je sais pas, ouais.
0: La chanson Comme de Jen. Non non, mais il y a pas de souci Nicolas. On attend la fin des morceaux. D'accord. Pour répondre. OK, ça vous va? Alors okay. C'était une bonne réponse, c'était en 2016. Je suis d'accord avec vous.
1: D'accord.
0: Allez, deuxième extrait pour jouer.
1: Allez, on y va. C'est
0: avec
1: parti.
0: The Weeknd.

0: Save Your Tears, c'était The Weeknd, le rappeur The Weeknd. Oui. Avant ou après 2010?
1: C'était après, ça.
0: C'est après, vous êtes sûr de votre coup?
1: Ah oui, là, c'est, ça c'est très récent.
0: On joue pour le plaisir ou on s'arrête là?
1: Allez, pour le plaisir.
0: Allez, Calogero alors.

0: électrique, musique, tout ça, tout ça. Calogero, vous me dites,
1: hein? Après.
0: Dis donc, mon garçon, hey, c'est confirmé, vous avez gagné quand même, hein?
1: C'est génial, merci beaucoup.
0: On est ravis. Alors, des entrées pour venir dans ce grand champ de maïs qui a été taillé en labyrinthe géant, le Popcorn Lanta, un jeu d'aventure grandeur nature. Alors, en plus de, si vous voulez, du labyrinthe, il y a des choses, des énigmes à résoudre, il y a des explorations à faire, des défis. Bref, il faut venir en famille. Et puis, je crois même qu'il y a des nocturnes parfois qui sont organisées, on le fait à la lampe électrique. Bref, ça va être sympa. Bravo, félicitations Nicolas. Une question, une petite question avant de vous laisser partir. C'est quoi votre radio préférée à Toulouse? Ici Occitanie, ça a coupé. Allez, je vous souhaite une belle journée et un bel été. À très très bientôt.
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0: On se retrouve demain, même endroit, même heure, pour jouer ensemble dans votre radio locale, ici Occitanie. George Benson, Give Me the Night, avant le retour de l'actu à midi.

0: Give me the light à l'instant dans votre radio locale.
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3: Et là, cet été, bon, ils vont manquer un petit peu l'école. Ils viennent quelques semaines cet été aussi. Donc, on va essayer de regrouper un petit peu tous nos enfants. Moi, c'est Anne et Jean-Jacques.
4: Bonjour.
3: Bah, le plaisir de l'été, c'est l'occasion de retrouver tous nos petits-enfants dispersés en France et dans le monde aussi. Donc, l'hiver, on est content de retrouver aussi nos petits-enfants qui sont en Nouvelle-Calédonie. Et là, cet été, bon, ils vont manquer un petit peu l'école. Ils viennent quelques semaines cet été aussi. Donc, on va essayer de regrouper un petit peu tous nos enfants.
4: Donc, en gros, l'été, c'est vraiment le moment, la saison propice pour profiter des enfants.
3: Voilà. Et puis, toutes nos activités, en fait, bah, c'est au... sont au ralenti, enfin voilà, il y a moins d'activités nous concernant, donc voilà, on profite de l'été pour les retrouver.
4: Et vous, Jean-Jacques, votre petit plaisir de l'été, c'est quoi ?
5: Moi, c'est visiter quand même, voir de belles choses, et des fois inconnues. On ne connaît pas les Pyrénées, par exemple, je voudrais aller dans les Pyrénées, voilà.
4: Vous allez pouvoir aller en Ariège, là ?
5: Entre dimanche, vous voyez, donc...
4: On est à une heure et demie de l'Ariège, vous allez à Saint-Giron, vous avez une belle vue sur les montagnes.
5: Oui, mais là, on est de garde des petits-enfants, là, ici à Toulouse.
3: Là, c'est une semaine d'école.
4: Ah oui, donc en fait, l'été, c'est papy-mamie garde des petits-enfants.
3: Plus ou moins, oui, oui, oui.
4: Et qu'est-ce que vous souhaitez aux auditeurs de ICI Occitanie pour cet été ?
3: On souhaite un bel été avec plein de monde, de touristes, plein d'activités, de festivals. Là, ça fait plaisir sur la place de voir tous ces groupes d'enfants avec des guides, essayer faire des jeux de piste. Je trouve ça très sympa.
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0: Excellent début de journée à l'écoute de votre... Début de journée, non, début d'après-midi, il est midi. Midi dans votre radio locale ici Occitanie, les infos avec Marion Chantreau, bonjour.
6: Bonjour Sylvain, bonjour à tous. Le troisième épisode de chaleur de l'année a atteint son pic hier. Avec le passage en vigilance rouge de 37 départements, le Lot, le Tarn, le Tarn-et-Garonne et l'Aveyron sont toujours en rouge ce midi. Parmi les personnes fragiles en période de forte température, les personnes âgées qui ressentent moins la sensation de soif arrivée à un certain âge, les infirmières à domicile les surveillent comme le lait sur le feu en ce moment. À l'Escure d'Albigeois, Romain Biteau, notre reporter, a suivi la tournée de Laure Baduel, infirmière libérale en visite chez Daniel, 72 ans.
7: On se met un peu à l'ombre, surtout parce qu'il fait chaud en ce moment. Bon, comment ça va ?
8: Bon, ce matin, j'avais un petit peu mal à l'estomac. Toujours pareil, envie de vomir.
7: Bon, je vais vous poser la question de tous les jours. Est-ce que vous buvez suffisamment ?
8: Oui. Un peu de verre d'eau à tout casser.
7: Alors non, c'est pas suffisant. Surtout l'été quand il fait chaud et qu'on a un peu plus tendance à se déshydrater.
9: Tout est fermé dans le salon.
8: Fermé, on a la clim, donc on n'est pas à plaindre.
7: Ils ont la chance d'avoir la clim, qu'il faut pas sortir les après-midi. Donc tout ça, c'est des choses que j'ai pas besoin de leur répéter. C'est pas le cas pour tout le monde. On a pas mal de patients qui ont des troubles cognitifs assez importants et qui eux n'ont pas conscience de la chaleur, donc ils ne pensent pas à boire, ils ne pensent pas à fermer les volets.
8: Après, dans la journée, je suis assez pantouflarde, donc je me mets dans le fauteuil et la clim dans le dos.
9: Est-ce que quand même d'avoir Laure qui vient vous voir tous les matins en cette période de forte chaleur, ça vous fait du bien ?
8: Un vrai plaisir. Très, très agréable. On sait que Laure revient à 11h. À 11h, on l'attend.
7: Bon, et bien je vous dis à demain.
8: Ok. À demain, Laure.
6: Les infirmières libérales en première ligne lors de ces températures caniculaires. La présidente du premier syndicat des infirmiers libéraux en Haute-Garonne était notre invitée ce matin. L'interview de Karine Garcia est à lire sur ici.fr. Il y a eu plus de 250 départs de feu en France hier. C'est ce qu'indique ce lundi le ministre de l'Intérieur. 32 000 hectares ont brûlé sur l'ensemble du territoire depuis le début de l'été. C'est déjà plus que toute la saison estivale 2025. Dans le Tarn, hier après-midi, près de 200 pompiers étaient mobilisés mobilisés sur des feux de chaume à Monestiès, Cabanès, Monfa. 80 hectares ont brûlé au total. Dans le Lot ce week-end, 155 hectares de végétation ont brûlé à Sciorac, au sud de Cahors. Le feu est fixé, mais toujours sous surveillance.
0: Et dans ce contexte, les pompiers professionnels appellent au renfort de pompiers volontaires.
6: La Haute-Garonne compte 2000 pompiers volontaires, dont certains sont salariés d'entreprises qui signent une convention avec le SDIS. C'est le cas d'un employé de la bijouterie Méric à Balma. Stéphane Méric, le patron, est fier de son engagement.
10: Le jour où il m'a dit qu'il voulait faire pompier, j'ai dit surtout n'hésite pas, vas-y, fonce. C'est indispensable. Bon fonctionnement de la société, puis on le voit d'autant plus en ce moment. Moi, je trouve que l'entreprise a tout à gagner à favoriser ce genre d'investissement personnel, en fait. Nous, dans notre travail, si vous voulez, on n'a pas le caractère d'urgence, existe peu. Donc, si j'ai 24 heures de retard sur quelque chose, on a toujours une marge de manœuvre suffisante pour qu'il puisse finir ultérieurement le travail qu'il a commencé. Donc, on n'est pas impacté par ce genre de choses. Je trouve que c'est un engagement très enrichissant. C'est quelque chose de... Moi, je suis très admiratif de son parcours. Arriver à concilier à la fois une vie professionnelle et une vie de bénévole, c'est du bénévolat, hein. À ce niveau-là, c'est admirable.
6: Le SDIS de la Haute-Garonne recherche des pompiers volontaires disponibles en journée qui résident à moins de 8 minutes d'un centre d'intervention. Les besoins sont criants en milieu rural, comme à Boulogne-sur-Gesse, Lille-en-Dodon ou encore Grenade. Un corps a été repêché ce matin vers 9h dans le canal du Midi, boulevard Bonrepos, non loin de la gare Matabio à Toulouse. La police et le SAMU sont intervenus. Une enquête en recherche des causes de la mort a été ouverte. Les pompiers du Tarn sont intervenus ce matin sur la départementale D3E à Moularès pour porter secours à un cycliste de 67 ans ayant fait un malaise. Malgré les tentatives de réanimation, l'homme est décédé. Dans le Comminges, les douaniers ont saisi le 7 juillet lors d'un contrôle routier 34 kilos de résine de cannabis pour une valeur de 100 000 euros dans une cache aménagée dans le coffre d'un véhicule. Ils ont aussi saisi 1050 euros en liquide. Le conducteur a été jugé en comparution immédiate le 9 juillet et condamné à 18 mois de prison. Et la météo, on le disait, Sylvain, vigilance rouge dans le Lot, le Tarn et Garonne et l'Aveyron, orange en Haute-Garonne.
0: Oui, exactement, pour les autres départements, comme beaucoup d'autres départements en France, de vigilance orange canicule, le ciel doit se dégager en fin de matinée, donc maintenant, et il devrait faire chaud cet après-midi encore, nous avons 30 degrés a priori à présent sur Toulouse, 32 à Castelnaudary, à Haute-Rive-Revel 34, sur Muret et Toulouse, il doit faire 35 degrés cet après-midi, on attend 36 degrés à Albi et à Cahors, d'ailleurs, en vigilance rouge canicule, il fera 37 degrés. N'oubliez pas de prendre soin de vous, prendre soin de vos proches. Et buvez de l'eau, hein. Vous avez le droit de le boire jusqu'à 1,5 litre, voire plus, par jour.
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11: Bonjour la France, j'espère que tu vas bien la France. La France, je pense bien à toi, je pense bien à tous les pompiers qui sont mobilisés dans tous ces départements. J'espère que ça va aller mieux, je vous embrasse très fort les gars. Comment ça va Éric Bastien?
12: J'ai les mêmes pensées également pour tout le monde, pour tout ce qui se passe. Ben, ça va Valérie, c'est la dernière semaine là. Hein.
11: C'est la dernière semaine les petits amis en direct, après ça sera du best-of et puis à la rentrée ça sera plus nous, voilà. 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
12: Vous savez, ici Provence m'a quand même communiqué quelques informations en ce qui concerne la programmation musicale. Évidemment, la star à la Ciotat, c'est Joe Malongo.
11: Ah oui, d'accord.
12: Non mais Joe Malongo vient avec, en première partie, sa fille, Inès Malongo. Ça, c'est une espèce de blues note qui est à découvrir.
11: Je sens qu'on est parti pour 4 minutes de tunnel.
12: Oui, et Roger voilà. Et son Big Bang, Roger Malongo et son Big Bang sera de la partie également.
11: D'accord.
12: Et tout le monde vient avec sa machine espresso. Bien sûr, pour 2 dosettes, 6 verres en verre.
11: C'est magnifique. Allez, on accueille nos 2 premiers candidats de la semaine, Alban et Emmanuel. Comment ça va, les amis?
12: Bonjour.
13: Bonjour.
11: Alors,
13: bonjour, enchanté, au taquet.
11: Au taquet, bien sûr.
13: Et alors?
12: Il est bon, lui.
11: Alors, Alban, tu joues avec Isidro Mardèche. Tu habites les Vences, en Ardèche.
14: Tout à fait.
11: Ça va vers l'Ardèche, là? C'est pas trop le bordel?
14: Eh ben, Un petit peu chaud quand même, hein. Un petit peu chaud.
11: Mais, voilà. Mais les incendies, ça va en Ardèche, on n'y est pas.
14: Non, ça va, okay. Ça va.
11: C'est déjà
14: pour
11: ça.
14: Pour le moment, c'est maîtrisé, c'est voilà.
11: Ok. Alors, tu es mariée à Victor, tu as une fille qui c'est a ça. 9 ans, qui s'appelle Gloria.
14: C'est ça.
11: Dis donc, tu
14: que
11: as un...
14: j'embrasse.
11: Que bah, j'espère bien. Tu as un chat qui a 19 ans.
14: C'est ça.
11: Donc, bah, tu...
14: Céleste.
15: Il a bien vécu. Hein.
11: Dis donc, 19 ans, c'est bien. Hein.
14: Mon chat fidèle, ouais. Voilà. Alors... Un peu sénile quand même.
11: Oh, pauvre 19 ans.
14: Ah, oui. Oh. Elle oublie qu'elle a mangé, donc elle réclame sans arrêt à manger.
11: Ah non, mais ça, c'est le truc des vieux, ça. Les vieux, ils ont tout le temps faim, comme les mômes. Mais si, bah, les vieux chats comme les vieux hommes. Alors, on t'appelle Banette, Mélida. Banette.
14: C'est vrai. C'était mon petit prénom enfant. Et voilà, j'ai des collègues qui m'appellent encore comme ça.
11: Eh ben d'accord.
15: Et on se lève tous pour elle.
14: Voilà.
15: Banette, maintenant, bon... Oh, écoutez, c'est
11: alors, je sais que c'est l'été. La dernière semaine de cette émission,
15: oui.
11: Mais va falloir se reprendre. Au niveau des vannes, j'aimerais pas partir sur un mauvais souvenir.
15: Sur un échec.
11: Alors, tu es infirmière en EHPAD depuis toujours.
14: Depuis, oui, on va dire ça.
11: Voilà, avant, tu étais en région parisienne, et c'est depuis 4 ans que tu t'es installée en Ardèche. Donc, du coup, tu es en infirmière dans quel EHPAD près de chez toi?
14: Oui, hein, l'EHPAD de Chambonas, d'ailleurs, qui vous écoute tout le temps, surtout en cuisine.
11: Ah.
14: Où, voilà, il y a ici, voilà.
15: Bah, salut l'EHPAD.
11: Salut l'EHPAD de Chambonas.
14: On les embrasse très fort.
11: Ah, ben, on les embrasse. Alors, nous allons tout de suite marquer le premier point, parce qu'il y a un moment donné, faut marquer.
14: Faut jouer.
11: Allez, tiens, je te mets Véronique Sanson. Ouais, de l'eau de pluie, de l'eau de là-haut, il y a des endroits où ça serait bien qu'il pleuve. Alors, le premier distributeur automatique vendait de l'eau bénite. Est-ce que c'est vrai ou faux, top chrono? Le premier distributeur automatique vendait de l'eau bénite.
14: Ah ben, on va dire que c'est vrai.
11: T'as bien raison, c'est vrai. Au 1er siècle avant Jésus-Christ, en Égypte, Héron, en Alexandrie, imagine un mécanisme qui va distribuer automatiquement une petite quantité d'eau bénite lorsqu'une pièce est introduite dans la machine.
15: Voilà.
11: Magnifique. Premier point pour Alban.
15: Emmanuel, comment ça va, Emmanuel?
16: Oui, bonjour.
15: Ah là là, Emmanuel, ici, tout rien. Tu sais, Emmanuel, Valérie l'a évoqué, c'est la dernière semaine en direct, on est en best-of jusqu'à fin août. C'est donc, pardonnez-moi, mais la dernière semaine pour moi de finir sur les honneurs. Hein, vous finissez dans les honneurs au niveau des sondages, vous, Valérie. Moi, je veux gagner cette semaine.
11: Ah oui, voilà. Oh bah ça on a de... Oui, ah. Bah tout le monde veut gagner, mon
15: oui,
11: petit chat.
15: Emmanuel, je compte sur toi, s'il te plaît.
16: Oui.
15: Alors,
16: oui.
15: Très très belle présentation qu'on va faire à poil tout de suite.
11: Ah.
15: Parce que notre Emmanuel d'ici toi. Alors on vient de me communiquer cette info que j'avais pas sur ma fiche merveilleusement préparée.
16: Oui, tout à fait, j'ai un bruit.
15: Ah non, maître Kikandon qui est avec nous cette semaine.
16: J'ai la canicule, donc voilà.
15: T'as posé nu? Mais à quelle occasion?
16: Alors, c'était une campagne pour Greenpeace au G7 en 2009,
15: ouais.
16: À Puisset, dans un domaine où je travaille depuis 30 ans.
15: Ok.
16: Domaine viticole, où ils ont pris Greenpeace. C'est beau d'ailleurs, parce qu'en fait, on s'est remarqué que la canicule avance sur les vendanges.
15: Voilà, donc c'était pour parler du réchauffement climatique.
16: Ils ont pris les vendanges comme le vin. Comme aspect vraiment au changement climatique, déjà en 2009.
11: On veut la photo?
15: Oui, mais c'est bon, d'accord, c'est très bien. Mais nous, voilà, on veut te voir dans le petit appareil. Mais oui.
11: Pourquoi petit?
16: Mais vous l'avez direct, vous tapez Greenpeace avec Sensor Tunic.
15: Ah oui, on va regarder.
11: Écoute bien.
15: On va regarder, on va en parler.
16: Du monde, à Mexico, à Madrid, je crois aussi. Il a fait venir 10 000 personnes. Où on a posé nu.
15: Bon, ben on va rien.
16: Nous, on était 750 dans les vignes.
15: D'accord, voilà. Alors, Emmanuel, tu habites à Azé-sur-Cher, c'est en Indre-et-Loire, t'es célibataire, t'as
16: oui,
15: un chien qui s'appelle Igloo, donc déjà, c'est rafraîchissant. Fais du bien. Et en ce moment, tu fais t'es en reconversion, tu fais quoi?
16: Là, j'étais dans un stage, en fait, de présentation de podcast, en fait, de radio.
15: Ah, super, ça. Tu fais un atelier de création de podcast.
16: Pour remplacer Eric.
15: Bon, écoute, vas-y, de toute façon. On a trouvé la photo.
16: J'étais avec une association Culture du Cœur.
15: Ouais, j'ai
16: génial.
15: Vu parce que, j'ai vu parce qu'en fait tu interviews des groupes de musique.
16: Radio Béton surtout.
15: Voilà, et tu voudrais faire donc décrire. Enfin, t'es en train de travailler autour de, d'un podcast. On va reparler de tout ça parce que t'es un artiste, t'as fait
16: oui,
15: plein de
16: bien
15: choses.
16: Sûr, bien
15: mais
16: sûr.
15: On va jouer, bien sûr.
16: Voilà.
15: Ouais, ouais, on y va. T'as raison. C'est parti, petit extrait.
17: Mais j'entends siffler le train.
15: Courage à tous ceux qui sont en galère hein, d'ailleurs dans les trains en ce moment. Je vous critique pas, mais voilà, je sais que c'est quand même compliqué comme sujet. La Mauritanie dispose du réseau je pense à risotto, j'ai faim. La Mauritanie dispose du réseau ferroviaire le plus dense de toute l'Afrique. Top chrono, vrai ou faux?
16: Le plus dense?
15: Ouais, ouais, le plus important de toute l'Afrique, la Mauritanie.
16: Allez, je dirais faux.
15: Allez, c'est faux. Oui, tu as raison, la Mauritanie ne possède qu'une seule ligne ferroviaire, 704 km principalement utilisée pour transporter du minéral de fer. Donc, elle est loin d'être le plus gros réseau.
11: Alban, un point, Emmanuel, un point. Et là, tout de suite, vous écoutez ici. Je marche seul. Allez, je marche seul avec JJG et Jean-Jacques Goldman. On vous aime. À tout de suite, mes petits canards.

0: seul, Jean-Jacques Goldman. C'est de la bonne musique de début de semaine, ça, j'ai l'impression.
1: Sur ici.
0: Bah oui.
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1: Alors, ici, nous sommes avec Alban qui a un point, Emmanuel qui a un point. Emmanuel, écoute-moi bien. T'as répondu. Allez, on va dire une seconde après le gong. Donc, tu vas te reprendre, mon petit bouchon. Alors, Alban qui joue avec ici, oui. Drôme Ardèche. Alban qui est infirmière. Mais alors, époque petite, tu voulais être coiffeuse avec ta sœur.
3: Ah oui, oui, carrément, bah oui.
1: Et que.
3: On adorait.
1: Tu coupais les cheveux de ton frère. Vous copiez les cheveux de votre frère.
3: Ah oui, pas moi parce que j'étais pas très douée. C'était plutôt ma sœur. Et franchement, elle gérait bien.
1: Mais est-ce qu'elle est devenue coiffeuse, ta sœur?
3: Pas du tout. Pas du tout. Elle est institutrice.
1: Ah.
3: Voilà.
1: Et ton frère, il fait quoi?
3: Mon frère, il est commercial.
1: Ah non, donc il a.
3: Je crois que ma sœur continuait à lui couper les cheveux de temps en temps.
1: Ça, j'adore l'idée que ta sœur coupe les cheveux de ton frère. Alors, ouais. Tu t'aimes bien un petit peu. Bon, le sport, on est d'accord qu'à part du vélo, t'en fais pas.
3: Voilà, c'est oui, ça. Bah, je pédale pas mal en journée, mais sinon, non.
1: T'aimes bien le vélo, quoi.
3: Ouais, je me déplace à vélo, ouais. Parce que c'est plus pratique.
1: T'as
3: voilà.
1: Bien raison.
0: Tour de France, ça suit sur ici, hein, tout l'été. Là. Tour de France.
1: Dès qu'il peut, couper la parole.
0: Ah,
1: bah
0: non, je fais un petit placement pour lui. Hein.
1: Mais on s'en fiche, laisse-moi parler.
0: On s'en fiche pas du Tour de France, on est partenaires.
1: Eh bien, tu en parleras.
0: Vous allez vous fâcher avec le partenaire.
1: Je m'en fous, tu parles de ça avec tes candidats. Laisse-moi tranquille. Oh là là, la relouterie du gars. Bien, alors. Mais oui, alors, mon petit chat, il paraît que tu cuisines. Tu as eu pour tes 40 ans une crêpière. Vendredi, tu fais des crêpes parce que t'es un peu.
3: Oui.
1: T'es bretonne d'origine.
3: C'est la tradition. Le vendredi, bah, c'est des crêpes. Oh des crêpes et des galettes.
1: Oh
3: voilà.
1: mon Dieu. Ça, on adore. Parce que tu es voilà, d'où en Bretagne?
3: Alors, Finistère.
1: Ouais.
3: Du côté de Roscoff.
1: Ah, d'accord. Ok. Donc, du coup,
3: voilà.
1: Rien à voir avec la Drôme Ardèche?
3: Rien à voir, mais voilà. J'aime les deux régions. Voilà.
1: Ok, bien. Alors, ma petite bretonne, on va marquer un deuxième point avec la deuxième question, vrai ou faux. Tiens, je te mets un extrait de Sacha Guitry.
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1: Alors, bien on va parler là, de Sacha bien. Guitry, comédien français et metteur en scène et génie. Alors, il paraît que Sacha Guitry a redoublé 10 fois la classe de 6e.
0: Oh.
1: Et il y fêta d'ailleurs ses 18 ans. Est-ce que c'est vrai ou faux? Top chrono, 5 secondes. Est-ce qu'il a vraiment redoublé 10 fois sa 6e? Vrai ou faux?
3: Faux.
1: Et non, c'est vrai. Il a redoublé 10 fois. Alors, pas du tout parce qu'il était mauvais élève, mais parce qu'il était indiscipliné. Il a été renvoyé de 11 écoles. Donc, bon, c'est quand même devenu l'un des plus grands auteurs du 20e siècle. Voilà, pas de point.
0: Emmanuel, qui a posé nu il y a quelques années, Emmanuel, qui est Azé sur Cher. Reconversion, tu l'as dit, tu prépares l'atelier de création de radio, tu fais de la photo aussi. T'as été animateur, guide, accompagnateur, ouvrier viticole. Mais t'as fait combien de métiers dans ta vie, Emmanuel?
5: Je suis plus vieux que mon grand-père, comme on dirait, quoi.
0: Ah ouais? Bah non, mais t'as fait plein de trucs, c'est bien.
5: Oui, j'ai eu la chance de pouvoir voyager et d'en profiter, quoi, et puis de me reconvertir par amour en Touraine. C'est une très belle région viticole, donc, voilà, quoi.
0: Tu fais du rugby aussi depuis plus jeune.
5: Oui.
0: Ah, attends. Ça rigole pas parce que t'as été vice-champion de France.
5: J'ai eu fait.
0: Ah ouais, t'as eu, mais bon, t'as été vice-champion de France cadet, c'est pas rien comme titre ça, Emmanuel.
5: Oui, c'est bien, bah grave.
0: Ouais, grave.
5: Et puis, l'équipe juste après où moi, comme on dit dans le métier, dans le jargon, je me suis fait péter le genou, donc j'ai pas été qualifié, mais bon, ils sont devenus quand même champion de France, l'US Tour. Voilà.
0: D'accord. Écoute, alors, félicitations.
5: Voilà, quand même, je tiens à le signaler.
0: Non, mais voilà. Tu t'es remis à bricoler, d'ailleurs, tu peins, voilà. T'as eu des félicitations d'un peintre professionnel il n'y a pas longtemps, comme quoi tu te débrouilles bien.
5: Oui, c'est ça, tout à fait.
0: Et puis on écoute la musique de Louis Labrocante parce que tu rénoves les vieux objets.

0: tendon, donc il n'y a pas de tendinite de la langue. Bravo Emmanuel.
1: Allez, un pour Alban, deux pour Emmanuel. Et là, maintenant, tout de suite, Clara Luciani, sous mon sein, la grenade. Vous écoutez ici, on vous aime. À tout de suite.

0: Allez, oui, prends garde. Clara Luciani sur Ici Midi 24.
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2: Nous sommes au taquet avec Alban qui a 1, Emmanuel qui a 2. Alban qui va tout cartonner maintenant parce qu'elle adore la musique. Il paraît que tu as été plusieurs fois voir l'enregistrement de Taratata.
3: Ah oui, oui.
2: Ah voilà, alors t'as vu qui en enregistrement?
3: Oh ben plein d'artistes, Zazie, Obispo, Ed Sheeran, et d'autres, Eddie De Pretto, que j'adore, enfin voilà.
2: Et ben voilà.
3: C'était fabuleux.
2: Bon, t'aimes le karaoké, t'aimes chanter, tu connais bien les chansons?
3: Ben j'essaye, oui.
2: Bien, alors écoute-moi bien. Là, c'est un double mix de l'été, c'est-à-dire qu'il y a deux artistes qui vont s'enchaîner et un point par artiste que tu vas me trouver. Attention, écoute bien, c'est parti.

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1: C'est qui chante?
2: Alors, on a Jérémy Ferrand.
1: Ouais.
2: Et puis Paolo Conte.
1: Eh ben, c'est bien, bravo, oui. Les souvenirs s'emmènent. Et notre. Et à quand de mai. On adore cette chanson. Et bah ça fait 2 points, tu as 3.
3: Jérémy Frérot, c'est Frérot de la Vega.
1: Oui, bah c'est Jérémy Frérot qui chante. Alors,
3: Frérot.

0: Oui, écoutez, c'est Jérémy Frérot qui chante. Voilà, laissez-moi tranquille.
1: Ça rattrape les deux secondes de plus qu'il a pris.
0: Voilà, exactement.
1: On est bien d'accord. Bon, Emmanuel. Oui. Emmanuel, on va juste se dire.
2: Il est passé il y a 15 jours à Saint-Avertin.
0: D'accord. Et voilà.
2: En concert gratuit.
1: Oh, bah alors, c'est gratuit, alors c'est encore mieux. Dis donc, t'adores cuisiner les pâtes. Et alors, je découvre, c'est juste que ce qu'on va se dire, parce que là, voilà, tu t'es autoproclamé champion du monde de la tartiflette. Dis donc.
2: Mais grave,
1: c'est vraiment, c'est voilà, champion du monde.
2: Mais oui.
1: Tu fais la meilleure tartiflette du monde. C'est pas très sommaire.
2: Ben oui, je t'invite quand tu veux, Eric.
1: Oui, bah écoute, avec grand plaisir. Hein.
2: Valérie, tant qu'à faire, c'est après dans le coin.
0: Bien sûr, oui, écoutez, la tartiflette, bien c'est bien pour mon gros cucu.
2: Mais oui.
0: C'est très bon.
2: J'ai appris ça d'une recette lorsque j'étais animateur, même directeur de colo. Voilà, avec une cuisinière de montagne qui m'a dit les fondamentaux de la finale.
1: Eh ben, c'est bien ça.
2: Bonne pâte.
1: Eh ben, très bien.
0: Ben, voilà.
1: Roi des pâtes aussi, hein, puis des salades, du fenouil, des courgettes citron.
2: C'est magnifique.
1: Non, mais ça donne faim. Alors qu'il n'y a que deux pauvres pieds de tomates quand même à la maison. Alors,
2: oui, c'est chaud.
1: Ah oui, deux pauvres pieds de tomates, mais les pauvres, hein, voilà, ils sont un peu fortement décédés.
2: La nature est belle, mais des fois, elle est
1: Je sais. Voici ton quiz musique, mon petit Emmanuel. Tranquille, tu vas écouter deux titres, tu vas devoir reconnaître qui sont les artistes. J'ai bien dit, pas les titres de chansons. Hein. Le nom des artistes, ou le groupe, ou le duo. Allez, on y va, c'est parti.

0: Bon, hé, hey, hein, t'as compris, top chrono.
1: Ah, la première, c'est Shakira, et Donna Summer, peut-être la deuxième.
0: Aïe, aïe, aïe. Ah oui.
1: Non, mince.
0: Alors... Évidemment, c'est un clin d'œil. Alors attends, c'est bien sûr, c'est un clin d'œil à la Coupe du Monde. Alors oui, c'est le Dai Dai qui est...

0: Alors tu m'aurais dit à la rigueur Gloria Gaynor, je l'aurais pris. Là c'est le groupe qui a repris la chanson de Gloria Gaynor, qui est le fameux Hermès House Band, le carton 98, la descente des Champs-Élysées. Tu y étais, je crois, en plus.
1: Oui, j'étais sur les champs.
2: Ok.
0: La première étoile.
1: La première étoile.
0: Le but de Zidane.
2: La troisième, c'est pour dimanche prochain, quoi.
1: Déjà on va passer le match demain.
0: La demi, là, hein? Voilà, c'est demain la demi. C'est sur ici.fr.
2: On va manger de la paella demain.
1: Je sais pas si on va manger de la paella. On espère que la France va gagner.
0: Ah oui, quand même.
1: J'espère que Kiki et Dembélé vont marquer. Voilà.
0: Mais ton cœur balance, toi, t'es quand même un peu espagnol.
1: Oui, mais moi c'est Kiki et Dembélé, mon duo gagnant.
0: Bon, allez, le pronostic, là, demain, Emmanuel. Tu lui dis quoi, France-Espagne? Combien?
2: 3-1.
0: Allez, 3-1 pour l'Espagne,
1: allez.
0: Ça va.
1: Bon, mes petits chéris, ça fait 3 chacun. 3 pour Alban, 3 pour Emmanuel. Bah, c'est pas mal.
0: C'est bien.
1: Vous êtes à égalité, les gars. Ok? Allez, maintenant, c'est la réclame, et pas que. C'est aussi l'actualité dans toutes vos régions, grâce aux 44 locales de votre radio, ici. A tout de suite, mes petits poulets.
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16: Un bon plan fraîcheur pour braver la canicule à Toulouse et une expo immersive à la cité de Sorèze. Ici Occitanie à vos côtés, c'est maintenant.
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16: Avec la chaleur qui persiste, voilà un bon plan qui devrait faire des heureux. En cas de vigilance canicule comme aujourd'hui, les piscines municipales de Toulouse passent à 1 euro l'entrée. Et pour profiter de la fraîcheur plus longtemps, plusieurs bassins prolongent aussi leurs horaires jusqu'en soirée. De quoi faire quelques longueurs, laisser les enfants barboter et simplement se rafraîchir sans se ruiner. Et sinon, cet été, et si vous remontiez le temps, direction la cité de Sorèze dans le Tarn, pour découvrir Garde à vous, une exposition immersive consacrée à l'ancienne école royale militaire fondée sous Louis XVI. Suivez le quotidien des jeunes cadets à travers des objets d'époque, des archives, des illustrations et même les mises en scène en Playmobil. Une visite ludique, pensée à hauteur d'enfant qui séduira aussi les passionnés d'histoire. Ici Occitanie à vos côtés, on revient dans une heure.
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1: Et nous sommes au Taquet avec Alban et Emmanuel qui ont 3 points chacun. 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On reprend la compétition. Alors, ma petite Alban, il paraît que ton mari Victor est d'origine serbe et que c'est tu ça. Apprends à cuisiner des plats de la Serbie. Qu'est-ce que c'est les plats de la Serbie?
17: Alors, qu'est-ce que c'est? Je ne suis pas encore très douée, mais j'essaye de faire de mon mieux.
1: Alors, c'est quoi? Par exemple, le plat typique?
17: Alors, c'est du chou farci. Alors ouais. Ça, c'est très très bon.
1: Ah.
17: Après, il y a des sortes de chorba, c'est des soupes.
1: Ouais.
17: À base de haricots, de viande.
1: Mmh.
17: Et après, ce que j'adore faire, c'est la ghibanitsa.
1: Qu'est-ce que c'est ?
17: C'est de la pâte feuilletée avec du fromage. Donc c'est cuit au four, c'est croustillant, c'est voilà.
1: On adore.
17: Très très bon.
1: On adore.
17: Voilà.
1: Ah oui, on adore. Alors, tu as rencontré Victor alors que tu allais quitter la région parisienne. Et il y a eu une dernière soirée de travail. Une collègue a invité un de ses amis. Bon, elle pensait un petit peu vous caser, hein. Et devant le restaurant, t'as vu un homme, t'étais persuadée que c'était lui. Et bon, Alban. Et qu'est-ce qui s'est passé alors?
17: J'étais sûre que c'était lui, en fait. Et puis ma copine qui le connaissait, mais qui l'avait pas vu depuis longtemps, me dit non, je suis pas sûre. Et moi, j'ai eu comme un feeling. C'était lui, enfin voilà. Et mon regard, enfin, je l'ai pas quitté des yeux de toute la soirée. Et voilà. Et tout s'est passé très vite. Et voilà.
1: Mais tu
17: l'as ensemble depuis 14 ans, enfin 14 ans de mariage déjà, et voilà.
1: Oh mon Dieu! Et elle attend.
17: Très heureux.
1: Tu dis, t'avais l'impression qu'il avait un truc de spécial. C'était quoi? Tu sentais quoi? Il avait des yeux magnifiques, une voix extrêmement.
17: Oh bah il est très beau. Il est magnifique.
1: Ah voilà.
17: Voilà. Non mais voilà. Il a un grand cœur. Il est prévenant. Il est voilà.
1: Et okay.
17: C'est mon amoureux.
1: Oh là là, qu'est-ce que c'est beau. Bon, ma chérie, on va essayer de marquer 3 points de plus avec la question à choix multiples. Je pose la question, je te propose des réponses. Évidemment, tu auras 10 secondes pour me donner ton choix. Tiens, on écoute Mylène Farmer. Oh, à côté. Alors, à côté de tes idéaux, quel est le véritable nom de famille de Mylène Farmer? Est-ce qu'elle s'appelle Mylène Martin, Mylène Dubois, Mylène Gauthier, Mylène Damido? Top chrono, 10 secondes. Mylène Martin, Mylène Dubois, Mylène Gauthier, Mylène Gauthier.
17: Oui.
1: Eh bien, il s'agit évidemment... Une bonne réponse, oui, elle s'appelle Mylène Gauthier.
0: Oh, je savais pas, je savais pas.
1: Bravo. Allez, un point de plus, 3 points, ça te fait 6.
0: Ah, Emmanuel, bon, on va voir, hein. On va peut-être pouvoir marquer 3 points de plus également. Emmanuel qui est avec ici Touraine, qui habite à Azé-sur-Cher, en Indre-et-Loire, qui a eu 15 000 vies, qui a fait 15 000 choses, et qui a des petites particularités, on te découvre. Emmanuel, tu collectionnes l'eau des fleuves. Marrant, ça. Oui. Et des lacs, d'ailleurs.
9: Exactement.
0: Ah, c'est-à-dire que t'as des fioles, des jerrycans? J'ai pas entendu, Emmanuel. Rapproche-toi bien près de ton téléphone pour nous parler.
9: Mais non, l'eau, c'est bien de l'entendre.
0: Ah oui, tu as raison, mais c'est bien d'entendre l'eau.
1: Comme dirait mon ami Phil, l'eau, c'est la vie.
0: Eh ben oui, alors donc tu connais. Mais t'en as combien? Je sais pas,
9: moi. J'ai un bidon d'éthique de l'eau de là.
0: Ouais, et t'en as combien des fioles d'eau à la maison, si c'est une collection? Une trentaine, c'est pas mal ça, c'est pas mal.
9: Oui, tu ramènes ça
0: de tes voyages, quoi, notamment du Mékong.
9: Moi, oui, mais aussi des amis qui ont la chance de pouvoir voyager, quoi.
0: Ouais, mais c'est top parce que t'as l'eau du Nil, du Gange, du Loch Ness, presque tous les océans, et t'as même l'eau de la forêt de Brocéliande. C'est génial.
9: Oui, c'est la plus belle, je crois.
0: Ah ben je sais pas, ben on va te faire confiance. C'est breton, donc on va pas te contredire, on va pas contredire les Bretons. Tu es un peu casse-cou, j'ai vu que t'avais sauté d'un pont dans les Alpes.
9: C'est ça, les Alpes Mortelles.
0: D'accord, et c'était un pont combien de mètres de haut du coup?
9: 90 mètres.
0: Ah ouais, quand même. Ah non, mais c'est énorme. Avec 90 mètres, c'est... Ben Léon, t'as pas eu peur? Ça fait peur, ça.
9: Non.
0: Bon, bah, écoute, tu ne poses pas de questions. T'as sauté à l'élastique, et t'aimerais faire du parachute, mais t'as pas encore fait ça, le parachute?
9: Non, malheureusement, non.
0: Ok.
9: Non.
0: En revanche, tu as été en Corse, et là, tu as écouté de la musique sous la mer.
9: Oui.
0: C'est-à-dire.
9: Et oui, c'est génial, c'est une super découverte. Je ne savais pas qu'on pouvait visiter comme ça.
0: Ouais, c'est-à-dire que t'es.
9: Une activité qu'un club faisait, moi j'étais adjoint de direction.
0: Ouais.
9: Et j'ai emmené les mômes, voilà, c'était une activité proposée et c'est vraiment impressionnant. Et je pourrais pas le décrire, en fait.
0: Non, non, mais ça s'entend, hein, d'écouter la musique sous la mer, la chasse sous-marine, la pêche en mer, c'est une expérience unique. Allez, mon petit Emmanuel, allons-y. Allez, avec cette question. Là. Ouais, c'est maintenant, elle vaut 3 points. T'aimes les chiffres, t'aimes les maths, t'aimes compter. Très bien. Le compte est bon, allons-y. Quel nom donne-t-on un mot formé en changeant l'ordre des lettres d'un autre. Quel nom donne-t-on à un mot formé en changeant l'ordre des lettres d'un autre ? Attends, est-ce que... Attends, je te fais des propositions. Un calligramme. Une épigramme. Une anagramme. Une damidogramme. Top chrono.
9: L'anagramme.
0: Tu dis l'anagramme.
9: Oui.
0: On va pas laisser trop de suspense. Oui, c'est une bonne réponse. C'est l'anagramme, un mot ou une expression obtenue en réarrangeant toutes les lettres d'un autre mot sans en ajouter ni en supprimer. Donc chien, par exemple, c'est l'anagramme de niche.
1: Alors, ça fait 6 points pour Alban, 6 points pour Emmanuel. Vous êtes à égalité, les amis. Il restera la question cash pour vous départager et le bingo. Mais là, tout de suite, vous écoutez ici.
0: Ah, j'adore.
1: Et t'adores ?
0: Ça, j'aime bien, oui.
1: Eh ben oui, c'est quoi ? Voilà, allez, c'est Phil Collins.
0: Voilà, je l'avais, hein.
1: Ouais, vous écoutez ici, on vous aime, à tout de suite, mes petits poulets.

0: Je la connais par cœur cette chanson.
1: Bien sûr, ouais.
0: Two Hearts, deux cœurs, Phil Collins, le mien.
1: Two Hearts.
0: Eh ben oui, votre cœur, le mien, nos deux cœurs réunis.
1: Oui,
0: à
1: oui,
0: jamais.
1: Allez, jingle, oh, Diana. Vas-y.
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0: Vous aimez pas les déclarations d'amour, hein.
1: Oh là là, ouais.
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1: Allez. Nous sommes avec Alban et Emmanuel, ils ont 6 points chacun. Alors, Alban, il paraît que t'as un défaut, tu organises mal les choses. Ça veut dire quoi, ça? Je sais pas, est-ce que c'est un défaut?
3: Ben, j'oublie souvent, je suis tête en l'air, donc voilà.
1: Ouais,
3: j'oublie de. J'organise très mal les choses.
1: Mais est-ce que t'oublies des trucs graves, tu vois?
3: Oui, j'ai oublié.
1: J'oublie des trucs, voilà, bon, c'est pas grave, c'est pas...
3: Voilà, j'ai oublié, par exemple, de me présenter au bac.
1: C'est un petit acte manqué,
3: ça. C'était il y a très longtemps, oui. mais au bac de français, voilà, j'ai oublié de me présenter.
1: Eh ben voilà.
3: Donc, bon, voilà.
1: Pas bien grave. Alors, il paraît que si tu voudrais être... Si tu voudrais être...
0: C'est bien, ça, on aime bien.
1: Je cause très bien la France. Mm. Si tu pouvais, tu serais un petit chat.
4: Moi, vouloir être un chat.
1: T'aimes bien les chats, toi?
3: Bah oui, j'en ai deux, ouais.
0: Bah, il y a le vieux, 19.
1: Bah, il y a le vieux et il y en a un autre. T'as un petit...
3: Oui, il y a un autre, un petit jeuneau, ouais, qu'on a ramené de Serbie, justement, lors de nos voyages, voilà. Ah, on a craqué. On l'a ramené.
1: Ok. Alors, il paraît que tu as un porte-bonheur. C'est un collier où il y a la première dent de ta fille qui a
3: c'est
1: été sertie comme un.
3: Je porte aujourd'hui, justement.
1: Ah, voilà.
3: Voilà.
1: Donc,
3: ouais.
1: Tu le tiens bien.
3: Une dent toute blanche. Hein.
1: Ah.
3: C'est pas un chicot. Ou...
0: C'est dégueulasse.
1: Le vieux chicot.
3: Une dent parfaite.
1: Ok. Hein. Alors, si tu devais déjeuner avec quelqu'un, tu déjeunerais avec moi. Ça me fait bien plaisir. Alors, qu'est-ce qu'on mangerait?
3: Une entrecôte avec des frites, non?
0: Ah, ça va pas lui plaire, ça, Valérie.
1: Non, maman, elle va manger plutôt des salades ou du poisson.
0: Petite omelette, elle aime bien sa petite omelette.
1: Petite omelette, elle aime pas bien la. Elle est pas grosse friande de la. Des frites et de la.
0: Valérie, elle mange rien. Je sais pas comment elle fait, elle ne mange rien.
3: Une belle salade.
1: Allez, une belle salade, une belle omelette, au mieux des lasagnes. Allez. En tout cas, on rigolerait bien. Bon, ma chérie, c'est le moment de marquer 5 points et de t'envoler vers les sommets de la gloire. Tiens, je te mets un petit truc.
5: Fruit de la passion.
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1: Fruit de la passion. Ah, bon, on va arrêter d'écouter Francky Vincent. Ça me donne mal à la tête. Alors, non.
0: C'est bien.
1: Oui, allez. On va parler de fruits. Alors, écoute bien. Quand on parle de Black Diamond, de pâte de loup ou de rubinette, de quel fruit parle-t-on? Black Diamond, pâte de loup et rubinette, on parle de quel fruit? Top chrono, 10 secondes.
3: Black
1: Diamond, pâte de loup, rubinette.
3: Les pommes.
1: Les pommes, oui. On parle des pommes, bien évidemment. La Black Diamond, c'est une variété rare du Tibet. La pâte de loup, c'est une variété française. Et la rubinette, c'est la Suisse. Bravo, 11 points.
0: Emmanuel, dis donc, c'est pas facile de vous départager tous les deux là depuis tout à l'heure. Hein, donc, là, Emmanuel, 6, peut-être 5 points de plus, on va voir. Alors, on parlait des animaux, on a demandé à l'instant à Alban si c'était un animal, on a parlé des chats. Toi, si t'étais un animal, est-ce que tu te souviens de ce que tu nous as répondu, ce que tu aimerais être?
7: L'oiseau, je crois.
0: Petit oiseau pour voler, un petit oiseau ou un genre l'aigle, un truc un peu majestueux.
7: Pas forcément. Un oiseau pour juste voler quoi.
0: Ouais, voilà.
7: Libre comme Max.
0: Bah oui, voir le monde vu d'en haut, bien évidemment.
7: Voilà, c'est alors ça, juste la chance de voler quoi.
0: Je suis un peu rassuré parce que je sais que toi aussi t'as un porte-bonheur qui est un sac à dos et une serviette de bain, c'est ça?
7: Oui.
0: C'est bizarre comme porte-bonheur.
7: À chaque voyage, je m'en sépare pas.
1: Ah, d'accord. Ah, tu l'as pas toute la journée sur le dos.
7: Oui, mon premier voyage, la première fois que j'ai pris l'avion, je me suis acheté une serviette de bain et j'avais un sac à dos aussi. Et depuis, ils sont avec moi.
0: Bon. Tu es passé dans le JT, alors faut que tu me racontes ça. Quelle occasion tu es passé à la télévision, surtout dans le journal télévisé?
7: Oui, et de Claire Chazal.
0: Dans le journal de Claire Chazal, d'accord. Mais c'était qu'est-ce qui se passait?
7: Ouais,
0: bien sûr.
7: Et donc, c'était pour une mise sous enveloppe dans les élections, en fait, en 95.
0: Ah ouais. Ok.
7: Voilà, donc j'ai été recruté, voilà, j'avais 21 ans, bref. Et Donc on a mis la mise sous enveloppe et comme ils n'avaient pas le droit de questionner les
0: politiques, les candidats, d'autres
7: reportages et je suis passé un dimanche soir.
0: Oh, dis donc alors, c'est la classe à passer.
7: Dans le journal de Claire Chazal.
0: Ah ouais, dans le journal de Claire Chazal, c'est bien. Et puis Emmanuel, tu as aussi monté les marches du festival de Cannes, dis donc, avec Thierry Lhermitte.
7: Pas vrai, rien, ça. C'est
0: grande classe, ça. Avec Patrick Timsit également. Enfin voilà, j'ai l'impression que tu as fait plein de choses, tu as vu plein de gens.
7: Oui. Une vie bien remplie. Dans le cadre de l'animation, voilà, quoi. Cannes Junior, en fait, était animateur pour le festival Cannes Junior.
0: Allez, mon petit Emmanuel, voici ta question. Cinq points. D'accord, on y va. Extrait. Il faut enrouler, chantait Johnny Hallyday. On va parler de route. Tu vas comprendre tout de suite. Je te demande, en 10 secondes, quel est le nom de la mascotte de Michelin ? Top chrono. Le nom de la mascotte de Michelin.
7: Michelin, non ?
0: Je suis en train de réfléchir à Raph et Luigi qui préparent cette question. Ils disent, tiens, on va penser à Bastien. Et bim, il associe ça à Bibendum. Oui, c'est Bibendum, bien sûr. Ben oui, Bibendum, c'est les miches. Les bibes, comme on appelle à Clermont-Ferrand. Bravo.
1: Allez, Alban 11, Emmanuel 11. Il ne restera que le bingo pour vous départager. Et tout de suite, on va partir avec la nouveauté de Céline Dion.
0: Ah, on adore le titre, surtout.
1: Bonjour, pardon, merci.
0: Oui. Joyeux appétit.
1: Joyeux Noël, bon appétit. À tout de suite, bien sûr.
0: C'est pas mal, ça. À tout de suite, bien sûr. On adore.
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0: Merci.
1: Merci.
0: Oui.
2: Merci.
0: Bonjour.
2: Joyeuse Pâques, à demain. Et
0: au revoir.
2: Joyeux Noël.
0: Et à bientôt, à Paris, en concert.
2: Quand voilà. Et c'est la réclame. Voilà.
0: Et Céline Dion.
2: C'est la réclame.
0: Oui.
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2: Nous sommes au taquet avec Alban qui a 13, non 11, j'ai envie de te donner plus.
0: Oui, ça suffit là.
2: Elle est à la 11, Emmanuel à 11 aussi, Alban qui joue avec ici Drôme Ardèche. Alban qui est fan de Chantal oui. Goya, qui a été voir, qui a, grâce à ici Drôme Ardèche, a été voir son spectacle à Montpellier. C'est Guignol, hein, voilà. Et elle t'a dédicacé ton vinyle d'ailleurs de ces Guignols.
11: Oui, j'ai pu la rencontrer dans sa loge.
2: Ah, c'est magnifique.
11: Alors, elle est trop mignonne.
2: Ces Guignols, Pandy Panda. J'ai pourtant
0: tout ça, quoi.
2: Voilà tout ça.
0: David Croquette.
2: Ouais, David Croquette. Mais surtout.
0: Ce matin un lapin. Quoi.
2: Ce matin un lapin a tué un chasseur.
0: Eh oui.
2: Magnifique, plus beau jour de ma vie. Oui, je le sais, pour ceux qui m'aiment, je déteste qu'on tue des animaux. Et donc, pour t'encourager à gagner ce bingo, je te fais écouter Zazie, tiens.
12: Je suis un homme de Cro-Magnon.
2: Alors, je suis un homme de Cro-Magnon, mais moi, je suis une femme de Cro-Magnon aussi. Voici ton bingo, ma chérie. À mon top chrono, tu vas avoir 10 secondes pour me donner un maximum de plats, aliments, boissons typiques. Ça va pas être dur pour toi. Qui sont ou bretons ou normands ou les deux. Bref, un max de plats, aliments, boissons typiques de la Bretagne et de la Normandie. Top chrono, 10 secondes.
11: Alors, les petits cafards, les galettes, les crêpes, le fort breton, les fouchènes,
2: C'est tout, c'est fini. Et c'est fini. Tu m'en as donné 5. Il y avait le Queen Amman, évidemment, les sablés, la cotriade, les huîtres, l'andouille de vire, la torgoule, le calva, le cidre, les tripes, la motte de Caen, le livaro, le camembert. Bref, t'as 5.
0: Emmanuel, alors autant Alban a rencontré Chantal Goya, autant toi, c'est Johnny Hallyday. Voiturier, tu l'as vu de très près, tu l'as même ouvert la porte plusieurs fois, quoi.
13: Oui, plusieurs fois, oui.
0: Tu discutais un peu avec lui ou sympa?
13: Non, il m'a dit bonjour monsieur, déjà, ça a été énorme.
0: Ben ouais, mais c'est dommage, tu voulais un autographe, t'as jamais osé alors que
13: j'ai osé avec son garde du corps et tout, il m'avait dit ok, et puis j'ai. Quelque part, je dirais, j'ai mouillé dans ma culotte.
0: Oh, du ton, alors qu'il était super sympa. Tu aimes Led Zepp également? What you love.
13: Yes.
2: Oh yeah.
0: Ah ouais, t'adores les Spice Boys, le punk rock, Earth, Wind and Fire, yes. Walker, Deep Purple.
2: Vous remarquerez qu'à chaque fois qu'il dit rock, il fait rock.
0: Rare. Bah oui, un peu comme ça, rock quoi.
2: Et ouais, Deep Purple, comme dit Céline, c'est magnifique. J'adore.
0: Deep Purple, pardon, excusez-moi.
2: C'est mauve profond en fait, hein, c'est pourpre profond.
0: Oui, je connais
2: c'est
0: bien.
2: Pas...
0: Allez, voilà. Hein, allons dans un bingo bien profond. Alors, comme vous êtes à égalité depuis le début, là, à 11-11, c'est comme si les compteurs étaient à 0. Elle a 5, il faut que tu fasses 6. Tu fais un point de plus qu'elle, t'encaisses les 10 points, t'es avec nous vendredi, ok?
13: Oui.
0: Allez, Emmanuel, je te tout demande en 10 secondes, quoi. écoute bien. Alors, tu as 10 secondes pour citer un maximum de plats, d'aliments, gastronomie typique du sud, sud-ouest. On est d'accord. Top chrono, 10 secondes.
13: La bouillabaisse, la ratatouille, l'aïoli, la daube provençale, les petits tartis,
2: Stop, ça fait 5, ils sont à égalité. Ça veut dire qu'on va vous poser une question pour vous départager.
0: Exactement,
2: pourcentage.
0: Voici cette question pourcentage. Il faudra se rapprocher le plus près de la bonne réponse sans la dépasser. Quel est le pourcentage de femmes, tu en as parlé des sapeurs-pompiers, ça tombe bien. Quel est le pourcentage de femmes dans les effectifs des sapeurs-pompiers civils en France? Alban, combien tu dis?
2: Combien de pourcentage de femmes pompiers?
11: 26.
0: Tu dis combien, Emmanuel? Il ne faut pas donner la même réponse, hein.
13: 34.
0: Tu dis 34. La personne qui est la plus près de la bonne réponse pour le pourcentage de femmes, et on les salue dans les effectifs des sapeurs-pompiers civils, la bonne réponse étant de 22%, c'est Alban qui gagne.
2: Alban, tu seras avec nous vendredi pour tenter de gagner le séjour pour le Ici Live de septembre à La Ciotat, avec 3 nuits d'hôtel, des croisières, le voyage en train, ou évidemment, tu gagneras peut-être... la machine à café.
0: Bien sûr, mais on ne sait jamais. Non, elle va gagner.
2: On ne sait pas.
0: Je sais pas, je le sens bien.
11: Je suis ravie. J'embrasse Emmanuel.
2: Bravo,
0: Emmanuel.
13: Merci Alban. Je suis toujours disponible pour venir.
2: C'est super. Génial. Bon, Alban et Emmanuel, on vous remercie.
0: Merci à tous les deux. Bel été.
2: Voilà, on remercie évidemment Céline à la réalisation, Diana à la technique, professeur Kikandon, maître
0: elle
2: Kikandon.
0: Est de retour, hein, vous avez vu.
2: She's back for the last week of Otake.
0: Mais oui.
2: Et la seule, l'unique, la belle Alex au standard. Évidemment, maître Chonchon.
0: Il était là.
2: Plus que jamais.
0: Plus que jamais jusqu'à vendredi.
2: Il espère que pour cette dernière semaine, il va gagner. Autant vous dire que.
0: Je pose des bougies tous les jours.
2: Voilà, vendredi, il y aura une petite surprise. Ça ne sera pas un bingo, ça sera un vrai faux. Vous verrez, on va bien rigoler.
0: C'est la dernière. Hein.
2: Ouais, ça sera la dernière. Allez, je vous embrasse très fort. J'embrasse la France. À demain, la France. Prends soin de toi, la France. Et j'embrasse triplement les pompiers que j'aime infiniment.
0: Et les 22 femmes pompiers.
2: Bonjour Valentin.
0: Bonjour Valentin.
1: Bonjour Eric. Bonjour Valérie.
0: Comment il va?
1: Très bien, je vous remercie.
0: Alors c'est ma France, quelle est le venu dans les prochaines minutes?
1: La France sur le front des incendies avec des feux déclarés du nord au sud.
2: Eh ben, on va parler des pompiers dont on vient de parler.
0: Eh ben, tout de suite, Valentin Bertrand. Ça va, vous, Valentin?
1: Mais c'est vrai qu'en effet, c'est une question avec la sécheresse, qui, évidemment, dessèche la végétation. Et nous serons, évidemment, aussi avec des pompiers dans ma France.
0: Eh ben, c'est à suivre. Merci, Valentin Bertrand. On se retrouve d'ici quelques minutes.
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0: Allez, vive le 13 juillet, vive les pompiers qui n'ont pas lieu. D'ailleurs, soyez prudents, hein. Faites attention à vous.
2: Faites attention à vous, je vous aime. Vous écoutez ici, il est 13h.
0: Et c'est le temps de retrouver donc ma France avec Valentin Bertrand.
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1: Bienvenue dans ma France avec à la une aujourd'hui du nord au sud de la France, donc face aux incendies et ce triste bilan, le début d'été 2026 est déjà plus dévastateur que toute l'année dernière. Nous saurons dès le début de ce journal en Seine-et-Marne où les moyens inédits sont déployés face aux flammes. Nous entendrons Madeleine, une habitante de 103 ans, aux aguets devant le balai des pompiers.
14: Je suis au bord de la route, j'ai vu les camions avec les citernes d'eau. Il faut attendre parce que pour l'instant, ça brûle toujours.
1: Ça brûle aussi dans le Lot-et-Garonne, à une cinquantaine de kilomètres à l'ouest d'Agen. Dans le Maine-et-Loire aussi, où les 2500 participants d'un festival ont dû être évacués, nous serons à leur côté. Quelle réponse face à la multiplication de ces feux? Nous poserons la question au porte-parole des sapeurs-pompiers, Éric Brocardi. Dans ma France, nous ouvrons aujourd'hui une série de reportages exceptionnels dans les coulisses de la justice. Nous serons au aujourd'hui au service du chargé d'instruire les affaires de violence contre les mineurs. Sur la route des vacances, le vélo a conquis de plus en plus de Français. Comment s'équiper avant de partir? Comment s'organiser avec des enfants ou son animal de compagnie? Notre invitée, Mila Cola, nous explique. Elle vient de publier un guide pratique pour celles et ceux qui souhaitent tenter l'expérience. Et puis, J-1 avant la demi-finale France-Espagne, nous vivrons ces dernières heures dans le journal du Mondial avec Bruno Salomon. Le balai des Canadairs se poursuit en Seine-et-Marne. Plus de 800 hectares parcourus par les flammes, soit déjà 5% de la forêt de Fontainebleau. Une dizaine de départs de feu à traiter en parallèle. Vous êtes sur place, Laurent Kramer. Depuis 20 heures maintenant, les pompiers ont mis en place un dispositif hors norme pour faire face aux flammes.
15: Oui, près de 900 habitants évacués ici. Deux Canadairs, deux avions Dash, deux hélicoptères bombardiers d'eau. C'est la première fois qu'autant de moyens sont déployés en Île-de-France. Une fumée épaisse a envahi cette nuit plusieurs villages en lisière de forêt. Catherine et Rudy, 70 ans, ont abandonné leur maison.
16: Ici, c'était pas respirable. On recevait des petits bouts de bois qui arrivaient dans la cour de la maison. Et ça s'est propagé en 2h30, mais ça a été l'enfer.
17: Donc on est resté toute la nuit là-bas, dans la voiture.
15: Le risque du feu qui n'est toujours pas fixé à la mi-journée, mais aussi celui d'être intoxiqué par ces fumées. Les habitants portent des masques de fortune.
18: Parce que les fumées se sont intensifiées à un moment dans la nuit et on s'est retrouvé vraiment fumé. D'un seul coup, l'air est devenu très très très irrespirable.
19: Mais les pompiers ont fait un boulot extraordinaire et toute la nuit, ils ont protégé les maisons. C'est-à-dire qu'ils mettaient à peu près 2 camions par maison.
15: Une stratégie payante, car aucune maison n'a encore été touchée. Des habitants surpris en revanche par l'ampleur et par le nombre de départs de feux simultanés.
20: On n'a pas compris, il était là-bas le feu, on n'a pas compris pourquoi il a démarré là d'un coup.
21: Hein. Ouais. Il est reparti à plus d'un kilomètre, on avait passé zéro flammèche au-dessus de nous, on était sur le toit d'une maison.
20: Il y a un agriculteur qui a eu une traînée de 20-30 mètres, c'est la question, c'est pas quelqu'un qui a allumé un truc.
17: Pourquoi est-ce qu'on peut revenir?
15: La seule question qui compte, pas de retour possible pour ses habitants tant que le feu n'est pas fixé.
1: Et heureusement donc à ce stade aucune victime n'est à signaler pour le moment grâce à ces évacuations, mais tous les habitants n'ont pas accepté de quitter leur maison. C'est le cas de Madeleine, 103 ans, entourée de ses deux chats. Elle a assisté impuissante depuis hier soir à la progression des flammes.
14: Tout était enfumaillé, j'ai vu les avions, tous les engins pour le feu. Sur la route, je suis au bord de la route. J'ai vu les camions avec les citernes d'eau. Il faut attendre parce que pour l'instant, ça brûle toujours. Ça sent très, très fort. Et puis, c'est vraiment impressionnant de voir sur Noisy, là, juste à côté de chez moi. Et hier soir, on voyait les flammes. Et puis là, ça continue de brûler quand même. J'ai eu pas mal d'amis qui ont été évacués. Moi, je fermais mes volets tranquillement. Je suis restée à la maison. Et moi, je préfère rester à la maison. Malgré que je fais quand même attention. Je suis mon petit sac de préparer et tout. Hein. Alors, je pense que ça va s'arrêter quand même, tous ces incendies, parce que vraiment, ça fait peur quand même.
1: Des images impressionnantes et l'origine de ces multiples feux. Elle interroge le ministre de l'Intérieur, Laurent Nunez, sur place ce matin, évoque la piste d'un incendie volontaire. Une enquête est ouverte par le parquet de Fontainebleau. De la Seine-et-Marne, nous prenons maintenant la direction du Maine-et-Loire, où un autre feu mobilise là 200 sapeurs-pompiers. Le foyer principal est désormais éteint. Il a englouti 2 maisons. Bonjour Fanny Navart.
22: Bonjour.
1: Vous êtes sur place pour Ici Mayenne et vous êtes aux côtés des sinistrés. Fanny, rassemblée dans la salle communale de Torigny-d'Anjou, on est à une trentaine de kilomètres au nord d'Angers, là où la solidarité s'organise.
22: Oui, ils sont une trentaine ce midi à avoir été accueillis dans la salle communale de l'Étang avec des charcutiers, des boulangers du village aussi qui sont venus donner de la nourriture. Ce sont des personnes qui ont été évacuées dès hier soir à cause du risque des flammes. Il y a jusqu'à 80 personnes dans cette salle. La solidarité qui s'organise, vous l'avez dit, aussi avec les agriculteurs qui ont prêté main forte, qui ont donné des coups de main pour éteindre les feux, tremper les fossés aussi pour éviter les reprises de flammes. Des agriculteurs qui ont fait parfois jusqu'à 1 heure de route pour venir aider. Là aussi, ils ont été jusqu'à 80 au plus fort des opérations. Opérations coordonnées par les pompiers. Ils sont 140 du Maine-et-Loire encore ce midi. Ils me disaient tout à l'heure que le risque de reprise était fort ici, à Torigny-d'Anjou, puisqu'il va y avoir du vent qui va se lever dans l'après-midi, plus de la chaleur. Un combo qui est assez explosif pour le feu. Et il y aura donc un risque de reprise des souches qui pourraient se rallumer. Donc il y a encore un gros dispositif qui va être mobilisé jusque tard dans la nuit.
1: Fanny Navart, d'ici Mayenne en direct dans Ma France. Les pompiers, vous l'avez dit, mobilisés aux quatre coins du pays. Pour en parler, invité de Ma France, Éric Brocardi, porte-parole de la Fédération nationale des sapeurs-pompiers. Bonjour à vous.
4: Bonjour.
1: On l'a dit, hein, 32 000 hectares parcourus par les flammes cette année, soit déjà plus que toute l'année 2025, alors que l'été ne fait que commencer. Les pompiers peuvent-ils tenir, Éric Brocardi, une telle cadence ?
4: Les sapeurs-pompiers doivent tenir, on doit les encourager, on doit éviter de les solliciter pour rien du tout, pour qu'ils puissent s'inscrire dans une endurance très forte, parce que la campagne feu de forêt, comme vous l'avez vu, a commencé extrêmement tôt, avec une intensité hors norme. Donc le sujet aujourd'hui, c'est de pouvoir essayer de ménager leur intervention et éviter de les solliciter pour rien. Donc aujourd'hui, l'engagement est total. Les sapeurs-pompiers volontaires, comme professionnels, donnent de leur disponibilité, donnent de leur temps.
1: Ça veut dire
4: alors qu'effectivement, aujourd'hui, le dispositif est pleinement mobilisé et mobilisable sur l'ensemble du territoire national.
1: Ça veut dire très concrètement des jours de congés, des jours de vacances adaptés auxquels il faut renoncer ?
4: Pour les pompiers volontaires comme professionnels, oui, effectivement, ce sont des projets familiaux qui sont mis à l'arrêt au bénéfice, on va dire, du service des autres. C'est leur altruisme qui parle. Aujourd'hui, l'orientation qui est prise, c'est de solliciter un maximum de sapeurs-pompiers volontaires pour pouvoir armer les véhicules à la fois sur les événements de leur propre département, comme armer des véhicules pour aller renforcer les départements qui en ont la nécessité. Donc, comme vous le voyez, ce sont parfois des véhicules qui partent du nord vers le sud. Et maintenant, on a plus tendance à faire partir des véhicules du sud vers le nord, effectivement à l'illustration de ce qu'il en est de la forêt de Fontainebleau. Donc on est vraiment sur une adaptation permanente des moyens terrestres et aériens pour permettre de lutter et d'afficher toujours cette doctrine nationale d'attaque massive sur feu naissant.
1: Justement, en Seine-et-Marne, 10 foyers sont recensés. Laurent Nunez, le ministre de l'Intérieur, lui-même évoquait ce matin un feu d'origine volontaire. Ça, c'est une constante ou c'est un phénomène qui prend de l'ampleur ?
4: Écoutez, on part toujours du principe que ces 9 incendies sur 10 sont dus à l'activité humaine. 70% sont des actes de négligence dans ces 90% des incendies. Et forcément, on est là dans les 33% où il y a des actes volontaires derrière qui sont nés. Donc forcément, si les conclusions orientent vers l'annonce du ministre de l'Intérieur, effectivement, il faudra prendre toutes les mesures nécessaires pour cesser ces agissements.
1: En Île-de-France, c'est la première fois que des Canadairs sont mobilisés contre un feu. La flotte française, elle compte aujourd'hui 12 appareils. Vous en attendez 4 de plus d'ici 2029. D'ici là, est-ce que l'on peut tenir ?
4: Il faudra tenir quoi qu'il arrive. De toute façon, la solidarité, elle est aussi en provenance des pays d'Europe. Il y a aussi des moyens souples comme l'allocation de moyens aériens type hélicoptère. Bon nombre de départements et des conseils départementaux comme déjà les Alpes-Maritimes, le Var, les Bouches-du-Rhône et aujourd'hui des départements comme l'Allier doivent faire face aujourd'hui à l'allocation supplémentaire de moyens aériens type hélicoptère parce qu'aujourd'hui, ça devient aussi une nécessité et c'est les collectivités territoriales qui supportent aussi ces investissements-là pour permettre de continuer à protéger, secourir l'ensemble de la population et de l'environnement.
1: Éric Brocardi, de nombreuses villes ont annulé leurs feux d'artifice ce soir et demain. Vous dites quoi aux communes qui ont décidé de maintenir ? C'est irresponsable ?
4: Je pense qu'aujourd'hui, il faut faire preuve de responsabilité. Il faut penser aux sapeurs-pompiers, il faut penser à l'exemplarité. Si des mesures ont été prises de précaution, va falloir s'en garantir. Mais pour autant, aujourd'hui, alors qu'on peut passe des messages de prévention, il est évident qu'on doit montrer forcément l'exemple.
1: Merci beaucoup Éric Brocardi, porte-parole de la Fédération nationale des sapeurs-pompiers en direct dans Ma France. Des feux attisés donc par une végétation desséchée, les canicules à répétition. Alors jusqu'à quand va-t-on vivre sous cette vague de chaleur ? C'est à nouveau le scénario du pire qui semble se dégager avec des températures supérieures à 30 degrés jusqu'à jeudi au moins. Ce soir, à 22h, une petite accalmie à l'ouest, 11 départements de la façade atlantique, rétrograde en vigilance orange canicule. De l'Île-de-France au Tarn, 26 resteront demain encore en alerte rouge. Ces températures extrêmes, elles bousculent, on l'a commencé à l'évoquer, les célébrations du 14 juillet. Le plus grand concert de musique classique de France, prévu ce soir au Champ de Mars face à la Tour Eiffel, est décalé de près de 2h. Il débutera finalement à 21h45 à Paris, où le feu d'artifice est maintenu, mais dans la plupart des communes en France et dans une trentaine de départements au moins, la prudence a pris le pas sur le spectacle. D'autres ont changé radicalement leur célébration. À Villeparisis, à l'est de Paris, fini les fusées qui crépitent, remplacées ce soir pour la première fois par une nuée de drones. Un choix gagnant sur tous les plans, Paul Tillier.
5: Encadré par deux massifs forestiers, le stade de Villeparisi et sa pelouse jauniste à vue d'œil.
6: Nous tirions à l'époque le feu d'artifice sur ce terrain enherbé, là.
5: Frédéric Bouche, maire socialiste de la commune.
6: 2022, départ d'incendie. En 7 minutes, moi j'ai vu tout partir et puis on a 4000 personnes qu'il faut faire évacuer. Là, j'ai 4 blessés légers au total.
5: Cette année, pour la première fois, 150 drones illumineront ce soir le ciel pendant un quart d'heure.
6: Là, on n'a pas le choix. Il faut s'adapter. Mais c'est pas que d'aujourd'hui qu'on n'a pas le choix. En fait, ça fait 10 ans, 15 ans qu'on devait déjà avoir eu cette réflexion sur l'adaptation. On a tous ce côté un peu enfant, on a tous envie de voir les feux d'artifice. Alors certes, c'est une frustration, mais c'est une frustration qu'on est capable, toutes et tous, de digérer.
5: Pas question non plus pour le maire de faire appel à des pompiers pour encadrer un éventuel feu d'artifice.
6: Il y aura peut-être des départs de feu ailleurs, c'est-à-dire que notre caserne, elle peut intervenir ailleurs.
5: Chez les habitants, la fin des spectacles de pyrotechnie fera forcément des déçus, mais pas Feriel, 18 ans. Elle préfère les drones plus modernes et moins risqués.
7: Ça permet de protéger notre environnement, la ville, et même aussi renvoyer une image positive envers les autres villes et qu'elles puissent prendre exemple.
5: Au passage, le maire fait quelques économies. 12 000 euros le spectacle de drones contre 17 000 pour un feu d'artifice.
1: Paul Tillier, après 9 jours passés sous un soleil de plomb, cette journée de repos est plus que la bienvenue pour le peloton du Tour de France. Des coureurs usés, rincés. En bas du classement général, les derniers accusent désormais 2 heures de retard sur le leader slovène Tadej Pogacar. Alors pourquoi ne pas partir plus tôt dans la journée? La demande se fait pressante au sein des équipes. Demande aussi relayée par le français Alex Baudin, sans illusion sur le fonctionnement de la grande boucle.
23: Là, c'est quand même un cran au-dessus. On sent que quand on sort du bus, on fait là, ouais, d'accord, là c'est vraiment, vraiment chaud. Et les journées comme ça, elles font mal à tout le monde, je pense. C'est le Tour de France. Le business, c'est la télé. Et la télé, les gens regardent l'après-midi. Donc, je pense que les coureurs vont se battre pour essayer de changer les choses sur des jours comme ça. Mais ça va pas, je pense pas que ça va changer grand-chose.
1: Le Tour de France qui reprend sa route dès demain sur ICI.
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1: Et à 13h13 sur votre radio ICI, c'est une immersion exceptionnelle que nous vous proposons cette semaine dans Ma France. Une série de reportages au cœur de la justice, un mois après le scandale déclenché par l'affaire Liana. Les reporters d'ICI Picardie ont pu installer leur micro dans le tribunal judiciaire d'Amiens à la rencontre des femmes et des hommes qui font la justice au quotidien. Plongé aujourd'hui dans un service très sensible, celui des violences intrafamiliales, le VIF. Nicolas Fillon, vous avez suivi une magistrate de permanence en charge de toutes les enquêtes et gardes à vue sur les violences entre conjoints ou sur des mineurs. Attention, je vous préviens, certains passages peuvent choquer.
24: Elle est en première ligne.
25: Des faits de pénétration digitale de la part de son grand-père.
24: La substitute du procureur Marie Cussig de la section VIF mineur au parquet d'Amiens.
25: J'ai actuellement 4 gardes à vue pour des faits criminels qui sont en cours. Viol sur mineur.
24: Sollicitée de toutes parts pendant sa permanence, la jeune magistrate de 29 ans doit jongler entre de multiples procédures sur 3 écrans.
25: Ça, c'est nos logiciels pour suivre les gardes à vue. Alors, on a des codes couleurs bleues, ça veut dire que je n'ai pas encore regardé. Rouge, ça veut dire qu'on le présente à un juge.
24: Il y a aussi une boîte mail sur laquelle tous les partenaires du parquet envoient des signalements de mineurs en danger.
25: Les hôpitaux, l'éducation nationale, le département, les médecins, beaucoup de signalements à traiter. Il faut les traiter au fil de l'eau en priorisant les urgences.
24: Et des urgences, il en tombe en permanence.
25: Allô, là vous m'entendez mieux ?
24: Ça clignote sur l'écran de gauche, le standard téléphonique. Plusieurs appels de policiers ou gendarmes, parfois en attente depuis 20 bonnes minutes.
25: L'exploitation du téléphone, ça a donné quoi ?
24: Micro-casque sur la tête, Marie Cussig s'entretient avec un enquêteur, objet de la conversation, un homme suspecté de violence et menace de mort sur sa femme et sa belle-fille.
25: Elle a 12 ans.
24: La garde à vue du trentenaire se termine dans une heure à peine, mais la magistrate envisage de la prolonger. Elle veut creuser davantage sur les faits concernant la mineure. Alors, elle contacte le suspect en visio via une tablette dédiée.
25: C'est moi qui suis actuellement votre mesure de garde à vue.
26: Je suis chamaillée avec ma femme.
25: Alors monsieur, les violences c'est pas des chamailleries. Déjà rien que ce que vous reconnaissez monsieur, c'est pas des chamailleries. Ça c'est pas acceptable. C'est noté monsieur, je vous indique que effectivement je vais prolonger votre mesure de garde à vue pour une durée de 24 heures supplémentaires à compter d'aujourd'hui. Vous pouvez y aller monsieur.
24: Retour à son bureau.
25: En fait ça n'arrête pas, c'est un flot.
24: Marie Cussig court littéralement après le temps.
25: Mais c'est aussi ce qui est grisant dans la permanence, c'est que ça ne s'arrête jamais. effectivement, il n'y a rien de mieux quand on a ce que nous dit une victime. Ben, on lui montre qu'on a réussi à concrétiser ses déclarations et que finalement, son agresseur, il est en prison et qu'elle, elle va être auditionnée en tant que partie civile, aller jusqu'à la cour criminelle où on va aux assises. Ben, dans ces moments-là, on se dit, on comprend pourquoi on fait ce métier.
24: À la section violence intrafamiliale mineure du parquet d'Amiens, on essaye de changer de magistrat tous les 3 ans. Question d'usure psychologique.
1: Et depuis le mois de juin, un 5e magistrat rejoint ce service. Il représente désormais un tiers des effectifs du parquet d'Amiens. Reportages et dossiers complets à lire sur ici.fr et rendez-vous demain, même heure, pour la suite de cette série signée Ici Picardie.
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1: Et si on oubliait la voiture ou l'avion pour partir en vacances, on vous propose souvent sur ici de voyager autrement, pas très loin de chez vous, pour simplement prendre le temps. C'est ce qu'on va s'employer à faire aujourd'hui. Bonjour Mila Colin.
2: Bonjour.
1: Vous venez nous présenter ce livre, Le Voyage à vélo, un ouvrage de plus de 200 pages, un guide pratique en fait pour se lancer à partir et partir à la découverte de notre pays en pédalant. Avant de revenir sur le contenu de ce guide, sur l'équipement indispensable, vos itinéraires coup de cœur, on va d'abord revenir sur votre découverte du vélo et à ce départ en 2017, un petit peu sur un coup de tête.
2: Oui, alors je suis partie en 2017. Pour faire un grand tour d'Europe à vélo. En fait, c'est un mode de transport que je ne connaissais pas. Je n'étais pas cycliste à la base et j'avais envie de voyager autrement, de ne pas consommer la planète et justement, avec tous ces, d'avoir un moyen de transport écologique. Donc, j'avais quand même cette envie d'aller voir ailleurs, de découvrir, de voir des paysages différents, mais tout en préservant, l'environnement. Et donc quand je me suis lancée, effectivement, je suis partie un peu sur un coup de tête, mais ça a duré 6 mois. Donc j'étais avec mon conjoint, on a fait un tour d'Europe de 6 mois. Et ensuite, en fait, on en a fait notre mode de vie. Donc ça fait depuis 2017 que le voyage à vélo fait partie de notre vie. On est très passionnés par ça.
1: Et alors vous racontez qu'au bout de 5 jours, puisque vous êtes partie très rapidement, vous avez mal au genou, qu'il vous faut 1 mois pour apprécier l'expérience. Est-ce que vous aviez vu, quand on fait le bilan aujourd'hui, un peu trop grand, un peu trop loin ?
2: Alors, je pense que j'étais surtout très mal équipée. En fait, c'est pas qu'on a vu trop loin ou autre. Je pense que il y avait un problème de, on n'était pas vraiment au courant de comment ça se passait, etc. Alors c'est drôle, parce que 2017 c'est pas si loin, mais d'un point de vue voyage à vélo, en 2017 on voyageait pas tant que ça à vélo. En fait, on était encore un peu des énergumènes qui faisaient quelque chose d'un peu fou. Aujourd'hui, on est devenu en fin de compte des gens normaux, puisqu'il y a beaucoup de monde qui s'est lancé.
1: Comment
2: qui
1: vous
2: s'est
1: expliquez
2: mis à faire...
1: cet engouement justement pour le vélo?
2: Je pense que grâce au travail européen et au travail qu'il y a eu en France sur la création d'itinéraires qui sont très performants, comme la Loire à vélo, la Vélo Scénic, qui ont été assez précurseurs, ou même l'Avenue Verte London-Paris, qui ont créé vraiment tout un écosystème et qui se développe et se développe face au succès. Donc on a aussi la Vélodyssée, ce sont des itinéraires qui sont aujourd'hui très très connus et qui permettent aux gens de se lancer facilement tout en ayant des infrastructures prêtes à les accueillir. Et donc ça a permis, je pense, de se développer. Il y a eu aussi la vague Covid. Nous, on a vu, on avait notre site internet qui se lançait, mais
1: un blog.
2: Qui était tranquille, qui marchait tranquillement. Et puis quand on a eu la vague Covid, on a eu une explosion sur notre site incroyable.
1: Alors après votre expérience de novice, vous donnez aujourd'hui des conseils à celles et ceux qui veulent se lancer. Alors pour nous, quand on est parti sans préparation comme vous, quelles sont les erreurs justement à éviter?
2: C'est déjà ça va être le vélo, de le prendre bien adapté à soi et surtout d'avoir alors ça c'est un peu technique, mais je pense que c'est vraiment très important d'avoir une excellente transmission, c'est-à-dire au-delà de suffisamment de vitesse, des vitesses qui permettent de bien mouliner en montée, parce qu'en fait il y a beaucoup de poids souvent sur le vélo et ça on l'anticipe pas et c'est ce qui va créer généralement des douleurs Il faut également un vélo qui soit bien adapté au voyage. Ça peut se louer, ça peut se trouver sinon pour pas cher en occasion, etc. Mais voilà, c'est vraiment important d'avoir un bon vélo. Moi, je trouve que ça m'a changé la vie le jour où j'ai eu un vélo qui est exceptionnel. Et pourtant, c'est un vélo qui ne coûte pas cher. C'était un vélo d'une grande marque, voilà. Et j'ai voyagé avec plus de 30 000, 35 000 kilomètres. Il m'a coûté 700 euros.
1: Voilà. Justement, quel est le budget que vous estimez pour celles et ceux qui veulent se lancer dans des vacances à vélo?
2: Ça dépend de comment on voyage. Beaucoup. En fait, on peut aller sur tous les budgets. Ça dépend vraiment de comment on voyage. C'est-à-dire que si on va s'équiper avec le dernier cri, etc., on peut vite monter à 7-8 000 euros entre tout le matériel. Et puis, si on fait attention au budget, avec de l'occasion, etc., pour un petit budget, on part 500-600 euros avec le vélo. Hein. On peut trouver facilement.

0: quand même pour inspirer, pour montrer ce qu'on peut faire après une petite première expérience, etc. Et parce que notamment c'est vraiment un coup de cœur pour moi d'être au milieu de la France. Donc la Vagabonde, en fait, elle va de Montluçon à Montèche, un petit peu au sud de Montauban. Donc elle traverse vraiment une zone de la France qui est complètement sauvage, le plateau de Mille Vaches, voilà, le Quercy, etc. Donc c'est vraiment, on est tout seul, quoi. C'est trop bien.
1: Alors vous avez continué vos périples à vélo même après la naissance de votre enfant. Comment est-ce que vous avez fait justement pour rendre ce périple possible avec un enfant en bas âge?
0: Alors, dans tous les cas, j'ai toujours envisagé de partir avec ma fille. En fait, j'ai juste pris de l'équipement. Disons, faut juste s'équiper un petit peu, avoir une bonne remorque, attendre qu'elle tienne bien assis, qu'elle soit assez, qu'elle ait gagné un peu de motricité pour pas non plus avoir trop de soucis dans son développement. Et puis voilà, j'ai attendu qu'elle soit bien, et puis on est parti, on a pris la remorque et voilà. Voilà, elle a voyagé avec nous comme si c'était le voyage normal. On a juste adapté évidemment les étapes. On va beaucoup plus, on va faire des étapes beaucoup plus courtes. On va s'arrêter beaucoup plus souvent. On s'arrête dans les aires de jeu aussi. Donc on visite différemment. On fait le tour des aires de jeu de France à la place des églises. Mais
1: et vous donnez aussi des conseils si pour voyager avec son animal de compagnie. C'est très pratique, très pédagogique, très bien illustré. Merci beaucoup Mila Kola. Je rappelle donc que vous êtes l'autrice de ce livre, Le Voyage à vélo. Chez En Voyage Édition, très beau guide vendu 22 €. On peut vous lire également sur votre blog Un Monde à Vélo. Et merci à nos collègues d'ici Brézizel pour la liaison technique.
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1: Le journal de la Coupe du Monde, c'est avec vous, Bruno Salomon. Bonjour Bruno.
3: Bonjour Valentin.
1: Bruno, il ne reste que 4 équipes, dont la France, pour espérer décrocher le titre suprême.
3: L'Argentine, Angleterre, Espagne et France, voilà le dernier carré. Alors Argentins et Anglais s'affrontent mercredi à 21h du côté d'Atlanta pour les demi-finales. Et l'Espagne et la France, elles, eh bien, vont s'affronter le 14 juillet, demain à 21h au Texas, à Dallas. Ce match, c'est un vieux classique du football mondial. D'où la méfiance du défenseur tricolore Ibrahima Konaté au moment d'évoquer la sélection ibérique.
4: L'équipe d'Espagne, c'est une nation qui est exceptionnelle avec beaucoup d'individualité. Mais le but, c'est pas de se focaliser que sur un joueur en particulier parce que c'est l'équipe entière qui peut faire mal. Donc, il n'y a pas que Lamine, c'est toute l'équipe. On ne sait pas ce qu'on va avoir face à l'Espagne. Donc, on va peut-être avoir besoin de nos qualités. On va peut-être avoir besoin des consignes aussi du staff, du coach. Mais tout est important pour pouvoir faire un grand match face à cette nation.
3: Et je le rappelle, ce France-Espagne va donc se jouer à Dallas, enfin en périphérie de Dallas, au Stadium Darlington, stade avec un toit et qui est climatisé, ce qui va un peu changer la donne, même si c'est pas très écologique.
1: Et France-Espagne, ce sera bien sûr à vivre et à suivre en intégralité sur ICI dès 20h demain avec Pierre Clément et la bande équipe de France. Bruno, on parle de l'Espagne avec une sortie dont on se serait bien passé.
3: Oui, après la sénatrice paraguayenne, voilà le racisme décomplexé et abject d'une figure de la politique de la droite espagnole, Mariano Rajoy, ancien ministre espagnol et premier ministre espagnol, est allé dire, je cite, je salue l'effectif de la France qui joue un excellent football, mais il a rajouté, cela dit, il n'y a pas de Français dans cette équipe. C'est un énorme carton rouge, bien évidemment, de nombreuses réactions indignées depuis ce week-end. Le Premier ministre actuel espagnol, Pedro Sanchez, s'est fendu d'un tweet. L'Espagne est à ceux qui l'aiment et le font vivre, pas à ceux qui la déshonorent par des déclarations xénophobes. France, on se retrouve en demi-finale et que le meilleur gagne et surtout que le racisme perde. Fin de citation.
1: Et en parlant de carton rouge, Bruno, qui est au sifflet du match demain, rassurez-nous, pas un Argentin?
3: Non, c'est bon, ce sera pas un Argentin, même s'il n'a pas été si mauvais lors du quart de finale pour le sifflet de demain. Eh bien, demain soir, on reste en Amérique du Sud, en revanche, avec comme arbitre central le Salvadorien de 35 ans, Ivan Barton.
5: Salut les amis, dernière semaine, dernière ligne droite, retour à Dallas, Texas, mais avant un petit coucou depuis Miami, où j'ai passé le week-end pour Angleterre, alors, Norvège, le quart de finale, je repars.
3: On va le réécouter dans quelques instants, on devait avoir l'hymne de la Coupe du Monde qui devait partir. partir dans quelques instants. L'hymne, on rappelle, hein, parce que le vocal d'Amérique, c'est Nicolas Perronnet, le reporter et commentateur pour ICI, qui nous fait vivre la Coupe du Monde américaine et qui, comme à chaque journal, eh bien, nous fait voyager, nous raconte ses rencontres. Et là, à 3 jours, il a vu du pays.

0: Salut les amis, dernière semaine, dernière ligne droite, retour à Dallas, Texas. Mais avant, un petit coucou depuis Miami, où j'ai passé le week-end pour Angleterre-Norvège, le quart de finale. Je repars plein d'images en tête, déjà l'ambiance des supporters anglais au stade, fantastique. Ils étaient 30 000, clairement c'est les meilleurs, mais ça on savait. Les supporters norvégiens aussi, très très cool, ils avaient carrément privatisé une partie d'Ocean Drive sur Miami Beach pour leur fameuse célébration rameur, ils vont nous manquer. Et puis Miami, quoi, le quartier cubain, Wynwood District, les robots, les voitures qui roulent toutes seules, Miami Beach, évidemment, même si c'était plein de sargasses et que ça donnait pas du tout envie de se baigner, tout ça, on valide malgré la chaleur terrible ici, et c'est pas dans le Texas évidemment que ça va s'arranger. Allez, je vais retrouver les Bleus, à demain.
1: Voilà, Nicolas Perronnet, que l'on retrouvera bien sûr demain au micro aux côtés de Jean-Pierre Blimeau pour nous faire vivre cette rencontre entre l'Espagne et la France avec Pierre Clément et aussi avec Charlotte Lorgeret. Vous pourrez suivre cette rencontre sur ICI l'antenne, mais aussi sur ICI notre chaîne YouTube. Et puis tiens, je vous conseille d'aller sur le site internet d'ICI Men qui nous propose un très bel article sur un pâtissier qui s'est fait des éclairs avec tous les drapeaux de toutes les équipes de la...
2: Voilà, du monde.
1: Et franchement, le drapeau espagnol me donne très très envie d'aller croquer l'éclair du côté de d'ici Mens. Il s'appelle Sébastien, se prénomme Sébastien, il est chef pâtissier à la Maison Légui. Vous pourrez retrouver cet article sur notre site internet. Voilà pour ce qu'on pouvait dire sur cette Coupe du Monde.
2: Merci Bruno Salomon, le journal du Mondial qui nous a bien ouvert l'appétit aujourd'hui. Et puis rendez-vous donc demain, 21h. Cette fois-ci, l'heure est plutôt favorable pour nous pour suivre ce match France-Espagne. C'est la fin de Ma France. Rendez-vous demain à la même heure. Très bon après-midi sur votre radio ICI.
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11: Ascension d'école comme des fusées, sprint à plus de 70 km par heure et échappée solitaire de plus de 100 km. Est-ce que les performances du Tour de France sont si exceptionnelles que cela? Alors pour faire court, oui, c'est hors norme. Alors regardons d'abord les watts, la puissance développée en appuyant sur les pédales. Désormais, les coureurs ne peuvent plus se passer de leur capteur de puissance pour ne jamais franchir la ligne rouge qui engendrerait ensuite un retour de bâton. Pour faire des comparaisons, on ne va pas utiliser les watts simples, cela dépend trop du contexte des morphologies des coureurs. Alors on prend le rapport poids-puissance, on divise les watts produits par le poids du coureur. Les coureurs professionnels vont avoir un rapport poids-puissance de plus de 6 watts par kilo. En comparaison, les cyclistes du dimanche, eux, vont plutôt plafonner vers 3,5 watts par kilo. Pas besoin de vous faire un dessin, ça ne suit pas le rythme. Autre unité de mesure, la VO2 max, c'est la quantité d'oxygène que le corps peut absorber à l'effort. Là aussi, c'est particulièrement important en cyclisme, notamment quand il s'agit de grimper ou de résister sur une longue étape. Pour vous et moi, on estime que cette VO2 max s'établit entre 30 et 50 millilitres d'oxygène par minute par kilo. Avec un entraînement régulier, tout le monde peut augmenter cette valeur de 15 à 20%, mais chez les sportifs de haut niveau, on va retrouver des VO2 max au moins supérieurs à 80 millilitres par minute par kilo. Et les cyclistes sur route, eux, font carrément partie des valeurs les plus élevées. Avec les skieurs de fond, on dépasse régulièrement les 90, comme pour le quadruple vainqueur du Tour, Christopher Froome, proche des limites limites humaines selon les chercheurs. Et un troisième point, les cyclistes ont des fréquences cardiaques souvent bien plus faibles que le commun des mortels. Et oui, le cœur est un muscle, il s'entraîne. Alors au repos, on considère une fréquence cardiaque à moins de 60 battements par minute comme de la bradycardie. Il faut consulter. Mais pas chez les cyclistes, ça peut tomber entre 30 et 50 battements sans problème. Et ensuite, à l'effort, leur cœur s'emballe simplement moins vite que le nôtre. Bref, ils sont infiniment plus puissants et plus endurants que nous.

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1: Les dispositifs canicule à Toulouse et l'étoile du château cette semaine.
2: Sylvain Lecas.
1: Nous sommes toujours en vigilance canicule orange dans notre région. Aussi à Toulouse, certains lieux de fraîcheur sont disponibles plus tardivement. D'abord dans les quartiers de Toulouse, les espaces fraîcheurs sont ouverts à tous. À la maison de Toulouse, service au minimum, dont les restaurants seniors, l'espace senior de la terrasse, le centre culturel Henri Desbals ou encore le restaurant senior de l'Ardenne. Ouverture tous les jours de 14h à 20h, y compris demain mardi 14 juillet. Et pour une séance de ciné à la fraîche, il y a les projections des étoiles du château à Pinsaguel. Ouverture du site à 19h avec des food trucks et animations pour attendre la projection. Et cette semaine, projection mercredi soir de Toy Story 5, s'il vous plaît. Et puis vendredi soir, le film de la Comédie française, une comédie rafraîchissante pour les shows de nuit d'été.
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Merci, c'est Fabien Emo. On va passer ce lundi après-midi ensemble au programme Info Locale, musique, bonne humeur. On s'occupe de tous les amis, restez à l'écoute. Pour info, tiens, tout l'été, vous pouvez également suivre l'actualité de vos régions sur notre site ici.fr. On a posté là une carte interactive avec les 14 villages préférés des Français. Cette année, la sélection vous emmène du village médiéval de Marcolès, c'est dans le Cantal, aux ruelles fleuries de Bormes-les-Mimosas dans le Var, en passant par Lokirec en Bretagne. Bref, sur ici.fr, il y a des idées de visite pour tout votre été. Tout de suite de la musique avec la gagnante de la Starac, Marine, et sa chanson Escroc. Bel après-midi.

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1: Bonjour Nicolas Lutzier.
2: Bonjour.
1: Vous avez cofondé Nuo en 2021. Pour qu'on comprenne bien, vous avez une flotte de vélos que vous louez aux entreprises qui après les dispatchent aux salariés, c'est comme ça que ça se passe ?
2: Oui, alors le principe c'est vraiment que votre employeur mette à disposition un vélo aux salariés qui sont intéressés pour se lancer dans l'activité vélo pour les trajets domicile-travail, mais ce vélo il va aussi vous servir pour vos déplacements professionnels et vos déplacements personnels. Vous voulez partir en vacances avec, vous pouvez vous en servir pour faire votre marché.
1: Mais il ne m'appartient pas.
2: Il vous appartient pas, il est en location longue durée et votre employeur vous le met à disposition de telle sorte à ce que vous puissiez changer vos usages dans la durée.
1: Et je paye ou mon employeur prend tout en charge ?
2: Alors, votre employeur va prendre en charge la majeure partie du loyer et si vous demandez qui veut un vélo, c'est gratuit, tout le monde va lever la main et ça va être un peu la cacophonie. Donc l'idée, c'est que pour vraiment que les joueurs soient motivés à passer au vélo, il y a une contribution qui est assez minime, une vingtaine d'euros, pour vous permettre de bénéficier du vélo.
1: Une vingtaine d'euros par mois ?
2: Par mois, oui.
1: Et ça revient à combien à l'employeur ?
2: L'employeur, il va payer 70% du loyer. Mais il bénéficie de certains avantages, donc in fine, après imposition, ça va lui revenir lui aussi à une trentaine, quarantaine d'euros.
1: Il y a des avantages fiscaux, et donc je le disais, vous existez depuis 4 ans. Combien de personnes vous font confiance aujourd'hui, combien d'entreprises dans la région toulousaine ?
2: Dans la région toulousaine, on doit avoir une quarantaine de clients à peu près, l'idée c'est vraiment d'avoir un accompagnement personnalisé pour chacun des salariés qui veut se mettre au vélo. Donc d'avoir un entretien avec lui pour savoir quel va être son besoin, trouver le type de vélo qui va lui correspondre et après, au fur et à mesure de l'usage, avoir un suivi pour savoir si tout se passe bien, si...
1: Vous faites la maintenance.
2: Voilà, on s'occupe de la maintenance, de l'assurance du vélo en cas de casse ou de vol, c'est nous qui intervenons également.
1: Alors c'est formidable pour le salarié, potentiellement peut-être pour l'employeur aussi, pour son bilan carbone, mais pour vous, c'est pas un casse-tête quand même ? Faire la maintenance, comme ça, le suivi de chaque vélo ?
2: Après, c'est notre rôle. Nous, en tant que Nuo, c'est vraiment de faire le lien entre l'employeur, son salarié qui a besoin d'un vélo, et une fois qu'on a la facturation qui est mise en place avec l'employeur n'entend plus parler des vélos, c'est pas son job non plus. Après, on fait le lien avec la partie financement, on fait le lien avec la partie réparation, et c'est notre plus-value en réalité. Donc voilà, il y a des situations à gérer tous les jours, mais voilà, c'est on gère notre flotte.
1: Alors, des entreprises vous font confiance, ça reste quand même assez limité, alors qu'en Allemagne, par exemple, c'est assez énorme, je crois, le nombre de vélos qui sont en circulation. Comment est-ce que vous l'expliquez et comment est-ce que vous comptez vous développer un peu plus ?
2: Oui, alors, pour donner un ordre de grandeur, on va dire que sur les 4 millions de vélos vendus en Allemagne, il y en a 2 millions qui sont en location en longue durée par l'employeur. En France, sur les 2 millions de vélos qui ont été vendus en 2024, il y en a 20 000. Ce qui est un début. Voilà, faut voir ça comme un début. Et je pense qu'on est sur en France, on est sur une activité qui est plus récente sur le vélo en entreprise, que ça prend forme, qu'il faut donner confiance à ceux qui sont un peu les pionniers sur le sujet pour rassurer ceux qui vont suivre derrière. Le potentiel de développement est effectivement assez énorme.
1: En tout cas, vous êtes aujourd'hui à côté du Mines de Toulouse. Vous avez, je crois, 8 salariés aujourd'hui. Merci beaucoup Nicolas Lutzier, associé et fondateur de Nuo, donc, qui propose la location de vélos de fonction d'entreprise. On met à toutes les infos pour ceux qui nous écoutent, si ça les intéresse, sur notre appli ici. Bonne journée.
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0: C'était Stilto, faut que tu m'aimes sur votre radio ici. Dans quelques minutes, les infos de 14h, mais avant on écoute Chagrin d'amour, car ici, on fait ce qui nous plaît. 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
1: Merci pour votre fidélité à votre radio ici, il est 14h. 14h, c'est l'heure de retrouver toute l'info en France et dans le monde en 90 secondes avec Valentin Bertrand.
2: Les moyens sont mobilisés pour éteindre l'incendie de Fontainebleau. Déclaration d'Emmanuel Macron ce midi, alors que la forêt brûle. Depuis hier soir, plus de 800 hectares de végétation sont déjà partis en fumée. C'est l'équivalent de 5% du massif forestier. Sur place, 2 canadairs ont été déployés, 2 Dash, 3 hélicoptères et 500 pompiers. Le feu devrait être fixé dans la journée, mais il mettra encore plusieurs jours à s'éteindre. Avec 10 points de départ de flammes le long de l'A6, le ministre de l'Intérieur parle d'un potentiel acte volontaire. Une enquête est ouverte par le parquet de Fontainebleau. Depuis hier soir, 900 personnes ont été évacuées. Heureusement, aucune maison n'est touchée. Il n'y a pas non plus de blessés. Dans le Lot-et-Garonne, un autre incendie est en cours à une cinquantaine de kilomètres d'Agen. 193 hectares de forêt sont partis en fumée et sur l'ensemble du territoire, 32 000 hectares ont brûlé depuis le début de l'année. C'est déjà plus que sur toute la saison 2025. Dans ce contexte, et alors que la canicule assomme toujours une partie du territoire, plusieurs départements annulent leur feu d'artifice du 14 juillet. La Creuse, la Corrèze, la Haute-Vienne, celui de la Tour Eiffel est maintenu ce soir, pas demain, pour ne pas empiéter sur les commémorations de l'attentat de Nice. En revanche, le concert du Champ de Mars prévu ce soir à 20h est décalé aux alentours de 21h45 en raison des fortes chaleurs.
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3: Si vous n'habitez pas en montagne, vous avez peut-être l'impression d'être oublié par le Tour de France. C'est vrai que tous les ans, les Pyrénées, les Alpes et dans une moindre mesure le Massif central, le Jura et les Vosges ont leur part du gâteau. C'est donc pas un hasard de retrouver les Hautes-Pyrénées, les Pyrénées-Atlantiques et la Haute-Garonne dans le top 3 des départements les plus visités par la Grande Boucle. Plus de 105 passages chacun en 113 éditions. Ailleurs, il faut bien souvent patienter pour voir passer le peloton. Quand on fait le bilan, il a fallu attendre les années 60 pour que la course commence à visiter les départements à l'intérieur du territoire. Et oui, jusque-là, le parcours faisait vraiment le tour de la France. Depuis, cela se rééquilibre lentement. L'Indre, qui n'avait jamais vu passer le peloton jusqu'à 1992, est toujours aujourd'hui le département le moins visité, 11 passages, mais on y vient maintenant en moyenne tous les 3 ans. En revanche, certains départements restent dans l'ombre malgré ce rééquilibrage. La Charente, par exemple, dans le top 10 des départements les moins visités, n'a plus vu passer les coureurs du Tour depuis 2007.
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5: La météo pour cet après-midi, on est toujours en vigilance orange canicule en Haute-Garonne, en Ariège et dans le Gers. Vigilance rouge canicule dans le Lot-et-Garonne, le Tarn-et-Garonne et l'Aveyron. Du soleil encore pour cet après-midi avec des températures entre 32 et 36 degrés, pas de vent prévu pour rafraîchir. 32 degrés à Saint-Gaudens, 33 degrés à Beaumont-de-Lomagne, 34 degrés à Toulouse, Montauban et Villefranche-de-Lauragais, 35 à Castres, Saint-Sulpice-la-Pointe et 36 degrés à Albi. Pensez à bien vous hydrater et éviter les sorties aux heures les plus chaudes.
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0: Jackson sur votre radio ici.
1: Bonjour, soyez les bienvenus. Voilà, si vous nous rejoignez, c'est Fabien Emo. Je suis avec vous toute la journée au programme de ces prochaines minutes. Trois chansons françaises à la suite. Mais avant, mon top 3 de l'été. Sur ici.fr, on a réalisé un sondage. En fait, on vous a demandé ce qu'il devait avoir sur la table pour un apéro parfait. Alors, voici le résultat. Troisième position pour les chips. Ça, c'est la base. Deuxième place pour la bière. Oui, selon vous, cette boisson est indispensable pour un apéro parfait. Avec ça, on relâche la pression, avec modération bien évidemment. Et sur la première marche du podium, on retrouve du saucisson. Le saucisson arrive en tête avec 65% des votes. Et bien voilà. Et si vous souhaitez vraiment que tout soit parfait, et bien vous pouvez écouter trois chansons françaises à la suite. C'est ce qu'on vous propose maintenant avec Johnny Hallyday, Oria et Florent Pagny.
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C'était Johnny Hallyday avec Diego, libre dans sa tête sur votre radio ici. Passez une belle après-midi à suivre de la musique avec Juliette Armanet, Chris Isaac. Mais avant, c'est l'heure des infos pratiques près de chez vous.

0: Pour répondre, on décrypte quelques expressions que vous avez déjà entendues pendant le Tour de France. Mise en situation, vous êtes sur votre première grande boucle, votre directeur sportif vous demande de prendre l'échappée. Autrement dit, il va falloir accélérer pour sortir du peloton, le gros des coureurs, et faire la course en tête. Manque de peau, l'ordre arrive trop tard, vous avez manqué le bon coup, vous partez, mais zut, vous vous retrouvez intercalé entre ceux de devant et le peloton, vous êtes...
1: En chasse-patate.
0: C'est pas vraiment la meilleure des situations. Heureusement, vous avez la soquette légère et pédalez d'une facilité déconcertante. Bien joué, vous voilà dans l'échappée. Pour reprendre quelques forces, vous commencez à ratonner en bon marlou. Caché au fond du groupe, vous évitez tout simplement de prendre des relais. Ça veut dire pédaler en tête du groupe.
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3: Des piscines à 1 euro à Toulouse et des 400 coups à Montauban.
2: Sylvain Lecard.
3: Se rafraîchir, c'est l'objectif de la mairie de Toulouse avec son plan canicule pendant cet épisode de Vigilance Orange. C'est pourquoi toutes les piscines toulousaines sont au tarif de 1 euro la journée. Les fermetures de presque toutes les piscines sont retardées d'une heure à 21h. C'est le cas pour les piscines Yvonne Godard, Alex Jarry, Bellevue Nordique, Toulouse-Lautrec Nordique et Papus. La piscine Nakache, elle ferme à 20h30 et Capoue à 20h. Jusqu'à samedi, les passionnés d'échecs se retrouvent aux 400 coups de Montauban. On programme 4 tours homologué dans l'Open International des boulets et celui des canons, mais aussi de nombreuses animations et démonstrations comme la main-cerveau ou le blitz. Les compétitions se déroulent au Palais des Sports Jacques Chirac et l'ensemble des animations sont gratuites. C'est jusqu'au 18 juillet.
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0: Excellent lundi à l'écoute de votre radio ici. Dans une dizaine de minutes, on retrouve les infos de 15h. Mais avant, de la musique pour rythmer votre journée avec entre autres Bernard Lavillier, l'hymne de la Coupe du Monde également, Shakira, Die Die, ça arrive dans quelques secondes. Mais avant, Louise attaque avec Je t'emmène au vent. Oh oui, tiens, un peu de vent, moi j'ai chaud là. Ouh, ah bah ça fait du bien.
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1: Merci pour votre fidélité à votre radio ici. Il est 15h. 15h, c'est l'heure de retrouver toute l'info en France et dans le monde en 90 secondes.
2: L'incendie qui ravage la forêt de Fontainebleau pourrait être d'origine volontaire. Déclaration du ministre de l'Intérieur alors que le feu a déjà parcouru plus de 1000 hectares depuis hier soir. Une enquête a été ouverte ce matin car les pompiers ont découvert une dizaine de points de départ des flammes le long de l'autoroute A6. Dans le Lot-et-Garonne, un autre incendie est en cours à une cinquantaine de kilomètres d'Agen. Et puis dans l'Yonne également, un feu s'est déclaré au niveau de Sens aux abords de la ligne TGV. Tous les trains sont redirigés vers le réseau classique. Depuis le début de l'année en France, les incendies ont ravagé 32 000 hectares de végétation. C'est plus que sur toute la saison 2025. Laurent Nunez, ministre de l'Intérieur, sera l'invité du 20h de France 2 ce soir pour faire le point sur la situation. Le réarmement de la France est tenu. Déclaration du président de la République aux armées ce midi. C'était l'une des promesses d'Emmanuel Macron dès 2017. Augmenter de manière significative le budget de la France et sa. Ça va continuer puisque le président mentionne un effort supplémentaire de 36 milliards d'euros pour la période 2026-2030. Emmanuel Macron interpellé par les artistes au Festival d'Avignon, artiste qui lui demande d'annuler immédiatement les coupes dans le budget de la culture. Ne soyez pas, disent-ils, celui qui aura tout détruit. Enfin, les Bleus sont à l'entraînement aujourd'hui, le dernier avant le très attendu France-Espagne. C'est demain soir en demi-finale de la Coupe du Monde de football.
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3: Ces dernières années, les performances stratosphériques de Tadej Pogacar et Jonas Vingegaard ont relancé les soupçons de dopage qui planent sur le Tour de France. Pourtant, les instances n'ont jamais autant lutté contre ces pratiques. Alors comment ça marche les contrôles antidopage sur le Tour de France? Après l'arrivée de l'étape, le vainqueur du jour et le maillot jaune sont systématiquement soumis au contrôle antidopage. Quelques coureurs sont également tirés au sort chaque jour pour y passer aussi. S'ajoutent à cela des contrôles inopinés à n'importe quelle heure du jour et de la nuit. Pourquoi la nuit? Eh bien c'est important, au cas où des produits seraient consommés en fin de soirée et ne laisseraient déjà plus de traces dans les organismes au petit matin. Et il n'y a pas que le dopage des coureurs, l'UCI fait aussi la chasse à la fraude technologique. Inspection des vélos avant et après les étapes avec ces fameuses tablettes qui servent à scanner les vélos, mais aussi une machine à rayon X pour pouvoir fouiller les entrailles des machines et débusquer ces petits moteurs cachés dans les moyeux des roues ou dans les cadres. Sur la première semaine de ce Tour de France 2026, plus de 400 vélos ont ainsi été contrôlés. Aucune anomalie n'a été constaté.
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5: La météo pour cet après-midi, on est toujours en vigilance orange canicule en Haute-Garonne, en Ariège et dans le Gers. Vigilance rouge canicule dans le Lot-et-Garonne, le Tarn, le Tarn-et-Garonne et l'Aveyron. Du soleil encore pour cet après-midi avec des températures entre 32 et 36 degrés, pas de vent prévu pour rafraîchir. 32 degrés à Saint-Gaudens, 33 degrés à Beaumont-de-Lomagne, 34 degrés à Toulouse, Montauban et Villefranche-de-Lauragais, 35 à Castres, Saint-Sulpice-la-Pointe et 36 degrés à Albi. Pensez à bien vous hydrater et éviter les sorties aux heures les plus chaudes.
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0: C'était Softcell sur votre radio ici. Merci d'être avec nous. Merci de nous faire confiance. C'est Fabien Emo pour vous accompagner dans ce lundi après-midi. Dans un instant, on écoute trois chansons françaises à la suite. Mais avant, comme le 3, c'est mon chiffre préféré. Voici mon top 3 de l'été. J'ai avec moi le top 3 des destinations préférées des Français pendant les grandes vacances. Troisième place pour Carcassonne. En deuxième position, on retrouve Annecy. Et la destination préférée des Français l'été, c'est à votre avis? Eh bien, c'est l'île de Ré. Comme quoi, pas besoin de faire des kilomètres et des kilomètres pour se relaxer pendant les vacances. En France, il y a tout ce qu'il faut. Voilà. Et sur votre radio aussi, il y a tout ce qu'il faut. C'est l'heure des trois chansons françaises à la suite. Avec entre autres Renaud, Zao de Sagazan et Étienne Dao. Bel après-midi.
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0: C'était Miss Maggie avec Renaud sur votre radio ici. Bel après-midi à l'écoute de votre grande radio de proximité. On est là tout l'été, on s'occupe de tout. La musique revient dans quelques minutes avec Vita et les Bee Gees. Mais avant, c'est l'heure des infos pratiques près de chez vous.
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2: Peut-être n'êtes-vous pas très branché vélo, mais vous vous rendez tout de même sur les routes du Tour de France tous les étés pour voir passer la caravane. Et connaissez-vous son histoire? La caravane publicitaire du Tour de France voit le jour en 1930. Henri Desgranges cherche des fonds pour financer la course. Il vient alors de supprimer les équipes de marque au profit d'équipes nationales. Le directeur du Tour va donc finalement accepter la présence de véhicules publicitaires à l'avant de la course contre un petit billet. Parmi les premières marques qui participent, on retrouvera la Vache qui rit. Dès les premières années, on distribue des centaines de milliers de tablettes de chocolat et bientôt des petits objets avec les noms et logos de marque font leur apparition. Ricard est pionnier en la matière et vient distribuer casquettes et cendriers. Sur la caravane, bientôt, on va aussi retrouver des stars. Joséphine Baker vient promouvoir la banane française. Ricard toujours fait participer Tino Rossi, Charles Trenet, puis Annie Cordy. Là, on est dans les années 60. Et la caravane du Tour sera aussi la scène de l'icône Yvette Horner et de son accordéon. D'abord pour Calore, puis la Suze. Installée sur le toit d'une de chevaux, elle anime la caravane tout au long de l'étape. Plus on avance dans le temps, plus cette caravane grossit. On dépasse la centaine de véhicules dans les années 70. De plus en plus, les marques se distinguent par des couleurs flashy, des chars de plus en plus impressionnants, comme le stylo Bic, le grand lion du Crédit Lyonnais ou encore la main verte du PMU. On dépassera même les 200 véhicules au début des années 2000, avant de revenir aujourd'hui entre 150 et 170 pour des raisons de sécurité. La caravane reste un investissement publicitaire majeur pour certaines marques. Cela représente par exemple 50% du budget promotionnel des saucissons Cochonou et de leur mythique Bob à carreaux roses, devenu tellement culte que certains le revendent sur Internet. Pas de panique, si vous n'obtenez pas le précieux artefact, vous pourrez tenter d'attraper les éventails distribués par votre radio préférée. Et oui, cette année, ici, fait partie de la caravane du Tour.
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3: Les dispositifs canicule à Toulouse et l'étoile du château cette semaine.
4: Sylvain Lecas.
3: Nous sommes toujours en vigilance canicule orange dans notre région. Aussi à Toulouse, certains lieux de fraîcheur sont disponibles plus tardivement. D'abord dans les quartiers de Toulouse, les espaces fraîcheurs sont ouverts à tous. À la maison de Toulouse, service au minime, dont les restaurants seniors, l'espace senior de la terrasse, le centre culturel Henri Desbals ou encore le restaurant senior de l'Ardenne. Ouverture tous les jours de 14h à 20h, y compris demain mardi 14 juillet. Et pour une séance de ciné à la fraîche, il y a les projections des Étoiles du Château à Pinsaguel. Ouverture du site à 19h avec des food trucks et animations pour attendre la projection. Et cette semaine, projection mercredi soir de Toy Story 5, s'il vous plaît. Et puis vendredi soir, le film de la Comédie Française, une comédie rafraîchissante pour les shows de nuit d'été.
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0: Merci d'avoir choisi votre radio ici. On passe ce lundi après-midi ensemble. Info locale, musique, bonne humeur. On s'occupe de tous les amis. Les infos de 16h, c'est dans quelques minutes. Mais avant, de la musique avec les voix de Rick Astley sur votre radio. Soprano, et tiens, petite info, Soprano sera en concert ce jeudi à Saverne dans le Bas-Rhin. Et dans quelques secondes, on écoute Vanessa Paradis avec Be My Baby. Bel après-midi.
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1: Merci d'avoir choisi votre radio ici. Il est 16h. 16h, c'est l'heure de retrouver toute l'info en France et dans le monde en 90 secondes.
2: Un nouveau départ de feu en forêt de Fontainebleau. L'incendie continue de progresser de part et d'autre du massif. Les flammes ont déjà parcouru plus de 800 hectares en l'espace de 24 heures. C'est la pire des journées, déclare ce midi le maire de Vaudouy, l'une des communes les plus touchées. Tous les moyens sont mobilisés, assure à l'instant le préfet de Seine-et-Marne. 2 canadaires, 2 Dash, 3 hélicoptères et 500 pompiers. On a bon espoir de fixer le feu dans la journée, précisent les autorités, mais son traitement, c'est-à-dire son extinction, pourrait encore prendre plusieurs jours. Des renforts sont attendus de toute la France. Concernant les causes de l'incendie, le ministre de l'Intérieur parle d'une origine volontaire. Une enquête est ouverte par le parquet de Fontainebleau. 44 interpellations ont eu lieu ces derniers jours pour plusieurs départs de feu suspects en France. Laurent Nunez sera l'invité du 20h de France 2 pour faire le point sur la situation. Dans ce contexte, et alors que la canicule assomme toujours une grande partie du territoire, plusieurs départements annulent leur feu d'artifice du 14 juillet. C'est le cas de la Creuse, de la Corrèze, de la Haute-Vienne. Certains sont remplacés par des spectacles de drones. À Paris, le feu d'artifice de la Tour Eiffel est maintenu, tout comme le concert du Champ de Mars, mais il est décalé à 21h45 en raison de fortes chaleurs. Le feu d'artifice, vous pourrez le regarder sur France 2 à partir de 23h. D'ici là, c'est jour de repos sur le Tour de France. Pas d'étape aujourd'hui. Les coureurs font une pause dans le Cantal avant de reprendre la route demain, 10h50. Au départ d'Aurillac.
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4: Et maintenant que vous le savez, on va vous conseiller évidemment de rester au frais, d'éviter le coup de chaud, parce que cet après-midi, la chaleur reste partout en Haute-Garonne, avec des maximales qui grimpent entre 31 et 34 degrés. Alors on peut regarder le temps qu'il va faire cette nuit, parce que est-ce que ça va se rafraîchir, parce que c'est ça qui compte aujourd'hui, c'est est-ce qu'on dort bien. Alors les températures vont pas descendre en dessous des 23 degrés à Toulouse. Demain, mardi 14 juillet, les températures vont remonter bien plus qu'aujourd'hui, puisqu'on attend entre 36 et 37 degrés de Cadour jusqu'à Muret. Bref, comme d'habitude, hydratez-vous régulièrement, prenez des nouvelles de vos proches les plus fragiles et évitez les efforts aux heures les plus chaudes. Puis globalement, d'ailleurs, si vous pouvez éviter les efforts, ça fera plaisir à tout le monde. Hein.
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4: La radio est une maîtresse infidèle, omniprésente, agaçante, mais indispensable à la survie de Michel Polnareff. Oui, c'est ce qu'il chante dans ce titre de 1981, extrait de l'album Bulle. Et c'est pour ça que vous aimez ici Occitanie, non ? Hein ? Si, comme petit. Rapport au côté infidèle, omniprésent, agaçant, mais surtout indispensable, bien évidemment. Très bel après-midi, il est 16h03. Voici Michel Polnareff.

0: Poutou, Poutou, Michel Polnareff, ici Occitanie, c'était Radio.
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0: Les voyages en avion, certains les attendent avec impatience, mais d'autres les redoutent, et c'est un petit peu normal. On est quand même des terriens à la base. Oui, mais quand l'hôtesse ou le steward leur demande ce qu'ils veulent boire, il y en a, et ils sont nombreux, qui demandent un jus de tomate. Angèle Ménétrier d'Aeroscopia, quelle drôle d'idée, mais on peut savoir pourquoi.
2: Mais c'est pas si bizarre que ça, et surtout, c'est pas un effet de mode. En altitude, nos sensations gustatives changent. Dans la cabine pressurisée d'un avion, l'air est plus sec, donc les muqueuses de notre bouche et de notre nez s'assèchent. Et du coup, notre odorat diminue. Et on le sait, le goût dépend énormément de l'odorat. Donc concrètement, dans un avion, le sucré et le salé sont perçus jusqu'à 30% de moins intensément. Le jus de tomate, lui, a un profil très particulier. Il est riche en umami, cette fameuse cinquième saveur. Et l'umami résiste, elle, très bien à la pression des cabines d'avion. En plus, on peut assaisonner son jus avec du sel, du vinaigre, et donc en augmenter le goût. C'est pour ça que le jus de tomate paraît plus savoureux dans les airs que sur la terre.
0: Oui, donc c'est dégueulasse sur le sol, mais c'est très bon en l'air. Merci Angèle Ménétrier. Il y a des boissons qui sont déconseillées en altitude ?
2: Oui, quand même. Mais ça va dépendre de chacun. Il y a d'abord l'alcool. En altitude, il a un effet plus rapide et donc plus fort à cause de la déshydratation de l'organisme. Un verre en avion peut en valoir presque deux au sol. Il faut donc en consommer avec une bonne modération. Ensuite, et dans une moindre mesure tout de même, il y a les boissons gazeuses qui peuvent créer une sensation d'inconfort dans l'estomac pendant un vol. Surtout sur un long courrier. Même chose pour les boissons très sucrées. Elles accentuent la déshydratation et donc peuvent déclencher un mal de crâne ou une fatigue passagère. Donc le meilleur choix reste de boire de l'eau régulièrement. Mais on vous conseille quand même d'essayer le jus de tomate pour l'expérience.
0: Merci beaucoup Angèle Ménétrier. 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Ça vous dirait une chanson sur la dépression, sur le chômage, mais aussi sur la dignité humaine et la puissance de l'amour, hein? Oui, bon, on va quand même l'écouter parce que je crois que j'ai ce qu'il vous faut. Un petit bijou signé Peter Gabriel avec la voix de Kate Bush, Don't Give Up.

0: Follow Rivers. À suivre avant 17h, L'Occitan par Giraud Delbès avec Kezako. L'humour en tube avec Fred Ballard et ses humoristes. Et pour la musique, on va laisser chanter le groupe toulousain Gold juste après ça.
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15: Tanac, perdu.

Tanac est un artiste qui se partage entre Toulouse et le département du Lot. Tanac, c'est le symbole d'une liberté arrachée, d'un blues décapant qui redonne le sourire. Tanac, une vie d'aventurier, moitié manouche, moitié poète, entre mélancolie et belle énergie.

0: Oui, alors moi, j'ai rien contre le fait de laisser chanter le groupe Gold. Ah, on est bien, mais il se trouve qu'en soirée, quand c'est le groupe Gold, ça va, mais quand c'est les copains du groupe Gold, hein, voire même quand c'est vous, après avoir bu un petit coup ou deux, je sais pas si on va vraiment vous laisser chanter. Hein, je vais réserver ma réponse. En tout cas, c'était le groupe toulousain, Gold, avec Laissez-nous chanter, mais vous savez ce qu'il vous reste à faire. Bon, nous, on aime s'y prélasser l'été, oui, mais la plage est-elle vraiment bonne pour la santé? En écoutant certaines conversations ensablées pour l'humour en tube, Fred Ballard en a déduit que l'activité plage n'était pas hyper stimulante pour nos neurones.
1: Tu sais, comme disait Mère Teresa à Nelson Mandela, t'es en train de prendre des coups de soleil que tu pèles derrière les oreilles. Mère Teresa disait ça à Mandela.
2: Voilà, alors ça c'est typique hein, de la conversation de plage, ça part un peu dans tous les sens en général et ça peut aboutir sur des légendes urbaines que l'histoire ne retiendra peut-être pas. La biographie de Mère Teresa en plein soleil, ça tape sur le ciboulot.
1: T'as foutu de la crème ? Où ça ? Derrière les oreilles de Mandela ?
3: Oh mais tu me fatigues avec ton Mandela !
1: Mais je m'en fiche pas mal des oreilles de Mandela !
3: Mais je te demande si t'as foutu de la crème derrière tes oreilles à toi ! Ouais, c'est bon, je viens d'en remettre.
1: Bah, dis donc, c'est efficace, c'est quoi ta crème là ?
3: Bah, c'est ça.
1: Oh, saloperie, ça coûte la peau du cul, puis ça la protège même pas, tiens.
2: Ah oui, on a tous quelque chose de Maria et Christian Bodin. Hein, quand on s'installe les pieds dans le sable face à la mer, c'est comme si l'écran total éteignait la lumière de certaines pièces de notre cerveau. Hein. C'est pas sur une plage qu'on pond les meilleures thèses, mais c'est pas là qu'on glande le mieux non plus.
4: Et la plage, c'est plus pareil quand t'as des enfants. C'est plus un endroit de repos. Non, c'est fini. Tu passes 2 heures à les préparer eux et leurs affaires. Après, t'as 2 heures où t'es à la plage. Puis après, t'as 2 heures pour ramasser tout le sable qu'ils t'ont ramené. Tu vois ? Et mon fils, je ne sais pas pourquoi, mais pendant ses vacances, son régime alimentaire se composait principalement de sable. Il mangeait un château de sable par jour, tu vois.
2: Bon, bah, on misait tout sur les enfants, vu que le QI des adultes est à son plus bas niveau, mais visiblement, c'est pas celui de Jérémy Croza qui va faire remonter la moyenne. Donc, perdu pour perdu, enterrons nos neurones sur la plage, on les récupérera à la fin des vacances, et en attendant, bah, rions bêtement, cheveux au vent, poil aux dents.
0: Ah, merci beaucoup. Si vous voulez réécouter Fred Ballard et l'humour en tube, ça se passe évidemment sur ici.fr. Isabelle de Truchis de Varennes est de retour. Mais oui, quoi, vous la connaissez pas? Non, je vais vous la présenter sous son nom de scène. Voici Zazie.
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0: importe.
1: C'est le titre. Peu importe, ici Occitanie, nouveauté, ici Occitanie, c'était le tout nouveau titre de Zazie, je vous rappelle son prénom, Isabelle de Truchis de Varennes.
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3: Si vous deviez tricher sur le Tour de France, comment feriez-vous ? Un moteur dans le vélo ? Trop évident. Le dopage ? Un peu trop classique ? Non, non. Pensez plus grand. Pourquoi pas saboter les vélos de vos adversaires ou bien abandonner votre bicyclette pour un moyen de transport plus rapide. Petit tour d'horizon de la triche d'antan sur le Tour de France. Il n'aura pas fallu attendre longtemps avant que la grande boucle ne devienne victime de son succès et que la triche se multiplie. Dès la deuxième édition, nous sommes en 1904, des coquins tentent de berner l'organisation. À l'époque, le parcours n'est pas surveillé, les étapes partent le soir. Certains profitent donc de l'obscurité pour monter dans des voitures. C'est le cas de Maurice Garin, premier vainqueur du Tour de France, qui se cache sous la bâche de l'automobile de sa maison de cycle. D'autres vont encore plus loin et prennent le train. Les fiefs tricheurs sont pris par la patrouille et exclus. Lucien Potier, deuxième du premier Tour de France, est même radié à vie de l'épreuve. Niveau triche, les premiers Tours de France offrent aussi des affaires d'intimidation, d'agression par des supporters ou encore de sabotage. En 1937, le Français Roger Lapébie chute à l'échauffement. Son guidon avait été scié. Une mésaventure qui ne l'empêchera pas de remporter le Tour quelques jours plus tard. Et puis, il y a les filous. Jean Robic, vainqueur du Tour 1947, est trop léger sur son vélo. Il perd du temps en descente face à ses adversaires. Qu'à cela ne tienne, il intervertit ses bidons en haut du col et récupère des gourdes lestées de plomb. Une triche bien mal préparée. Son vélo n'a plus le même centre de gravité. Surpris, il va chuter au premier virage.
4: Aïe, aïe, aïe, attention, Philippe, le parapet!
3: Mieux orchestrée et peut-être déterminante pour la victoire finale en 1963, Jacques Anquetil contourne une règle, interdiction de changer de vélo au pied d'un col. Son mécano va couper un câble de frein. Cette fois, il faut impérativement changer de matériel. Voilà Anquetil reparti sur un vélo plus léger, de quoi gagner de précieuses secondes et empocher le quatrième de ses 5 Tours de France.
1: Eh oui, l'esprit sportif, c'est bien le principal. Merci beaucoup. Le Tour de France, radio officielle du Tour de France, c'est bien sûr votre radio ici. Ici Occitanie vous donne des infos sur la météo. On va vous inciter à rester au frais, à éviter le coup de chaud bien évidemment, parce que cet après-midi, vous l'avez vu dans le ciel, on voit enfin le soleil. C'était légèrement bouché depuis ce matin, mais ça s'est débouché et la chaleur de toute façon est arrivée. On a entre 31 et 34 degrés sur la Haute-Garonne. Comment ça va se passer cette nuit ? Chaudement, hein, pour vous mentir, on aura du 23 degrés à Toulouse au plus frais de la nuit et demain, mardi 14 juillet, les températures vont remonter. Aujourd'hui, on était jusqu'à 34 degrés pour les maximales. Demain, ça sera 37 degrés, 36 à 37 degrés d'ailleurs, plus exactement, entre Cadour et Muret. Comme d'habitude, hydratez-vous régulièrement, prenez des nouvelles de vos proches les plus fragiles, évitez les efforts aux heures les plus chaudes. Quant à Kézako, c'est notre spécialiste de l'Occitan qui s'y attaque. Jérôme Delbès ne va pas nous insulter en Occitan, je vous le promets, c'est dans quelques minutes.
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1: En 1983, le groupe Indochine va s'installer dans les crânes les plus durs pour ne plus jamais en ressortir. Le coupable, l'aventurier.

0: Uptown Girl par Billy Joel ici Occitanie. Il est déjà 5h20 et il aime nous faire découvrir ou redécouvrir le francitan, c'est-à-dire le français parlé de chez nous, avec ses particularités et ses spécificités. C'est Géraud Delbès pour Kézako. Adicias, Géraud.
1: Adicias, Bremonde. Hier soir, en rentrant du travail, j'ai voulu prendre une pétasse pour faire le ménage. Vous savez ce que c'est ? Bon, rassurez-vous, le mot pétasse n'est pas une insulte, en tout cas, pas chez nous, en Occitanie. Une pétasse ou une pédasse, ça dépend des prononciations en occitan, hein. Pétasse ou pédasse. Eh bien, est uno fardo, uio hardo bielio, une trosse de vestitancia.
0: Ah oui, alors attendez, c'est un vieux vêtement.
1: C'est un morceau de vieux vêtement qu'on utilise pour en faire un chiffon, par exemple. Per far la pusco, pour faire la poussière, comme on dit ici. Ou pour enlever la poussière, pour nettoyer. Vous n'utilisez jamais une pétasse lorsque vous faites le ménage? Je prononce bien pétasse et pas pétasse. Selon Bernard Vavassori, l'auteur de l'excellent ouvrage à Bistro des Nas, le mot pétasse serait passé dans l'argot français pour désigner une femme vulgaire.
0: Ah bah, j'avais pas pensé. Est-ce que le pétasse a d'autres fonctions ?
1: Pétasse, b del verbe pétassa. Et le verbe pétassa signifie en occitan rapiécer. Ainsi, pétasser en français régional se lit lorsque quelqu'un veut rapiécer des pantalons. Un oi brago, un os causos, un petit pétasse, donne en occitan une pétassou. C'est donc une petite pièce de tissu, mais aussi dans certains cas, le pétassou es l'autrenu de lingo nostro pel para del pegoto del sabatier. Et au Bremonde, le pétassou, c'est aussi le cordonnier, celui qui pétasse les vieilles grolles.
0: Bon, bah, et puis en tout cas, on retiendra évidemment le plus important, hein, une pétasse pour faire le ménage. C'est pas moi qui l'ai dit ! C'est pas moi ! Non, c'est jamais, jamais. Merci Géraud Delbès. Ici.fr, si vous voulez réécouter Kézako. Voici Céline Dion, dansons.

Oups, j'ai sifflé. L'instant ici Occitanie, c'était la renaissance de Céline Dion qui se manifestait avec ce titre à peine sorti, déjà un classique, le titre Danson, une invitation à briser le silence et l'immobilité, un cri de ralliement pour que nous aussi nous dansions, hein. Voilà, et si vous n'êtes pas content, c'est le même prix. Voilà. Gianna Nannini n'est d'ailleurs pas la dernière à se rallier à la cause avec son titre Les Mâles. Oui, elle le chante en italien, mais ça veut dire les mâles. Histoire qu'on comprenne bien qu'elle est libre, mais surtout qu'elle est rebelle. Ici, Occitanie, et masquée.

0: Diana la Nini avec les masqués. Ici Occitanie, bah, il est déjà 5h10, bah oui.
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1: Une métaphore maritime sensible et touchante sur la solitude, la patience et les rêves que l'on jette à la mer. Oui, le petit pêcheur, c'est tout ça. Ici Occitanie, c'était Manon Lisa.
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1: On ne voit pas le temps passer, il est déjà 17h. Et 17h, c'est l'heure des infos avec vous, Marion Chantreau, bonjour.
3: Bonjour Pascal, bonjour à tous. Météo France annonce dans son dernier bulletin que 26 départements seront maintenus en vigilance rouge canicule demain en France, parmi lesquels l'Aveyron, le Lot, le Tarn et le Tarn-et-Garonne. La vigilance orange sera toujours d'actualité en Haute-Garonne, dans le Gers, en Ariège. En Ariège, en Aveyron, dans le Lot et le Tarn, les préfectures ont décidé d'annuler les feux d'artifice jusqu'au 15 juillet, compris avec le risque d'incendie. Hier, près de 200 pompiers tarnais étaient mobilisés pour éteindre des feux de chaume à divers endroits du département qui ont brûlé au total 80 hectares de végétation. Feu d'artifice maintenu en revanche ce soir à Toulouse. Il aura lieu sur les bords de la Garonne à 22h30. Dès 18h30, un concert gratuit sera donné à la Prairie des Filtres. Il n'y a pas d'interdiction générale de feu d'artifice en Haute-Garonne, mais la préfecture demande aux communes de faire preuve de discernement et de discuter avec les pompiers. Certaines ont annulé les spectacles pyrotechniques comme Grenade, Carbone ou encore Ramonville. Une minute de silence sera observée demain 14 juillet avant la demi-finale de la Coupe du Monde de foot entre la France et l'Espagne en hommage aux 86 victimes de l'attentat de Nice. La FIFA a accepté la demande formulée par le maire de Nice, Eric Ciotti. Les joueurs français et espagnols se recueilleront avant le coup d'envoi à Dallas.
1: Et puis la chaleur perturbe l'activité de la centrale nucléaire de Golfech.
3: L'un des réacteurs de la centrale dans le Tarn-et-Garonne est à l'arrêt. Les circuits de refroidissement rejettent de l'eau trop chaude, ce qui peut provoquer des dégâts sur les écosystèmes aquatiques. Un corps a été repêché ce matin vers 9h dans le canal du Midi, boulevard Bonrepos, non loin de la gare Matabio à Toulouse. La police et le SAMU sont intervenus. Une enquête pour recherche des causes de la mort a été ouverte par le parquet. Une autopsie de ce corps sera prochainement pratiquée. Dans le Comminges, les douaniers ont saisi début juillet, lors d'un contrôle routier, 34 kilos de résine de cannabis pour une valeur de plus de 100 000 euros dans une cache aménagée à l'arrière d'un véhicule. Ils ont aussi saisi plus de 1 000 euros en liquide. Le conducteur a été jugé en comparution immédiate le 9 juillet dernier et condamné à 18 mois de prison. Et puis attention, si vous empruntez la ligne B du métro, organisez-vous à partir d'aujourd'hui jusqu'au 30 août. Service interrompu entre les stations Ramonville et Saint-Michel-Marcel-Langer. Tisséo conseille de prendre la ligne de bus 44 et met en place quand même des navettes pour un accès rapide au centre-ville depuis Ramonville.
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3: Et la météo donc, Pascal, pour cette fin de soirée et pour demain?
5: Il fait bon.
1: Il fait plutôt chaud. Non, on est, si vous regardez le thermomètre à l'instant à Toulouse, on est sur du 33 degrés. Je pourrais vous dire que cette nuit, ça va aller, parce que cette nuit, les températures, elles vont descendre jusqu'à 23 degrés. C'est pas très bas, mais ça va quand même un peu. Si vous arrivez à ouvrir les fenêtres, vous allez pouvoir respirer. Demain, mardi 14 juillet, en revanche, les températures s'annoncent plus gênante. Et quand je dis plus gênante, c'est qu'elle va être plus chaude, effectivement, puisqu'on attend entre 36 et 37 degrés de Cadour jusqu'à Muret. 36 à 37 degrés. Très officiellement, demain, on aura encore plus chaud sous le soleil, évidemment, parce que ce soleil, lui, va rester présent. Bref, comme d'habitude, hydratez-vous, buvez, n'attendez pas d'avoir soif, prenez des nouvelles de vos proches les plus fragiles, et puis surtout, vous évitez les efforts aux heures les plus chaudes, ou sinon, vous faites comme nous, vous évitez les efforts tout court.
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1: Mélange. mélange savant de rock alternatif, de punk musette et de pop méditerranéenne, Voilà l'été nous replonge dans l'âge d'or de la musique, dans ce cas-là de moins formatée, vous savez, un temps que les moins de 30 ans ne peuvent, hélas pour eux, hein, pas connaître. Nous replongeons donc en 1988 avec les Négresses Vertes.

0: Les négresses vertes ici Occitanie, c'était voilà l'été.
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0: Vous savez ce qui va se passer dans les prochaines minutes? Eh ben, on va partir à la découverte du labyrinthe et du château de Merville avec son propriétaire, c'est notre invité Laurent de Beaumont. Côté musique, c'est le retour de Benjamin Biolay qui a décidé de se protéger de la société d'une façon assez radicale. Ouais. Vous entendez cette petite musique estivale, un écran total ici Occitanie.

0: Nouveauté, ici Occitanie, l'écran total de Benjamin Biolay. Il est 17h12, bel après-midi. Vous savez ce qu'on va faire? On va aller faire un tour du côté du château de Merville et surtout du labyrinthe de Merville. Isabelle de Beaumont, bonjour.
1: Oui, bonjour.
0: Alors, vous êtes là, évidemment, pour parler du labyrinthe de Buis, le labyrinthe de Merville, qui est, alors je m'abuse, le plus grand labyrinthe d'Europe, hein.
1: Oui, en nombre d'allées, c'est quasiment 6 km si on compte toutes les petites allées, voilà.
0: Alors, il y a le labyrinthe, il y a le château. Évidemment, c'est l'occasion d'aller passer un très très bon moment. Vous invitez toutes celles et tous ceux qui écoutent ici Occitanie à s'y rendre pour aller découvrir les secrets de ce labyrinthe. Alors, je dis les secrets, c'est peut-être une question qui va s'adresser à celles et ceux qui connaissent déjà votre labyrinthe. Est-ce qu'on peut être surpris alors qu'on y a déjà été ?
1: Oui, toujours. On est toujours surpris parce que c'est toujours magique. En fait, c'est magique parce que c'est un grand labyrinthe. Les buis sont hauts. C'est un haut mur de buis. En fait, ils font 3 mètres de haut. Donc, on ne voit pas les allées latérales.
0: C'est que ça me fait peur, moi, les labyrinthes. Là, vous êtes en train de m'effrayer.
1: Mais c'est la preuve la que nuit, ça fait
0: bien.
1: Peur.
0: Ouais, j'imagine.
1: Mais en journée, ça va. Ça va.
0: Ouais.
1: Oui. Du coup, on peut toujours être surpris parce que bah il y a des nouvelles, enfin les énigmes, répondre, découvrir toute cette nature, le buis, tout est beau quoi.
0: Alors chose dont vous parlez à l'instant, c'est les énigmes. Qu'est-ce que c'est que cette histoire? Il y a une grande énigme à résoudre. Et en fait ça change, c'est ça qui change tous les ans. En fait voilà. C'est une aventure plus qu'un simplement un labyrinthe.
1: En fait c'est ça. En fait nous avons créé un jeu ludique dans ce buis qui existait déjà, dans ce labyrinthe des dalles de buis qui existait. On a mis un parcours ludique pour faire découvrir le buis, pour avoir des touristes, pour faire connaître notre patrimoine. Et du coup, là, c'est le thème conte et légende. Donc, en fait, les touristes se baladent avec un petit livret, des codes, il faut résoudre avec des énigmes qui sont tout au long du labyrinthe, des panneaux expo. Donc, on apprend. On résout, on réfléchit un petit peu.
0: C'est ça, pas trop non plus, parce que on n'est pas trop fatigué, c'est les vacances.
1: Mais en fait, toutes les réponses sont dans les panneaux quand même.
0: D'accord.
1: Il faut lire, il faut réfléchir, mais pas trop quand même.
0: Est-ce qu'on peut se perdre en vrai dans votre labyrinthe ?
1: En vrai, non, parce que c'est un labyrinthe plutôt dédale, c'est-à-dire qu'il y a des faux. C'est en fait des. On arrive toujours à se retrouver.
0: Bon, oui, vous me rassurez. Vous savez, c'est ce qui va décider si je vais y passer ou pas.
1: Hein,
0: le labyrinthe de Merville. On parle du labyrinthe, c'est le labyrinthe et le château de Merville. Lui-même fait partie de l'expérience, en fait.
1: C'est un tout.
0: Voilà.
1: En fait, c'est un tout. On peut, si on veut faire que le labyrinthe, puisque on a un paquet qui fait que le labyrinthe, mais c'est vrai que c'est bien aussi de faire la visite du château, qui est quand même un peu exceptionnel, qui est resté dans son jus, qui est un château historique qui appartient toujours à la même famille depuis 250 ans. On a l'impression que les ancêtres sont là, juste on leur a demandé d'aller dans la pièce d'à côté, mais sinon, ils sont là, on a laissé le couvert.
0: Il y a des fantômes, mais ils sont gentils.
1: Voilà.
0: Alors, tout va bien. Pour revenir sur ce labyrinthe de Merville, en ce moment, on a tous très chaud. Est-ce que le fait qu'on soit un peu, dans un labyrinthe de nature, ça aurait tendance à nous permettre de nous rafraîchir un petit peu ?
1: Alors, c'est sous une chaînée, il y a des chaînes partout, c'est abrité, donc c'est à l'ombre. Donc, en effet, au début, c'est un peu effrayant parce qu'on arrive sur le parking qui est en plein soleil, peu abrité, et on doit marcher à peu près 300 mètres plein soleil.
0: D'accord.
1: Mais c'est tout.
0: Mais une fois qu'on a fait ça, c'est
1: voilà.
0: Bon.
1: Et ça, c'est le plus dur. Mais après, en effet, tout le labyrinthe a été conçu sous une chaînée. Donc là, c'est à l'ombre. Et surtout, ce qui est quand même super, c'est que à l'intérieur de ce jeu ludique, il y a des portes d'eau.
0: Là, vous me donnez envie. Là, soudain, j'ai envie.
1: Voilà, des portes d'eau dont il faut trouver le code pour pouvoir les ouvrir. Mais évidemment, quand il fait très chaud, parfois, on est content de passer, même si on se fait un petit peu arroser, de ne pas ouvrir ce rideau d'eau.
0: Ouais.
1: Et ça rafraîchit et c'est quand même sympa. Et franchement, il fait quand même chaud. Ça, on peut pas le nier, mais il fait beaucoup moins chaud parce qu'il y a quand même ce côté ombragé, ce côté un petit peu humide avec ses portes d'eau. Quand c'est... il fait chaud partout, mais
0: vous dites ça,
1: moins chaud à l'ombre. Quand
0: c'est
1: même.
0: Ça, c'est très important. Ça fait partie des activités qu'on peut quand même faire plutôt que de rester chez soi enfermé, sans avoir trop chaud, parce que la nature permet ce petit plaisir. Vous parlez d'un labyrinthe de buis. Ce sont des buis qui sont bicentenaires. On est
1: oui, ils ont l'âge du château.
0: Bêtes,
1: ils ont été plantés avec ce dessin-là en même temps que le château a été construit par le constructeur lui-même qui a érigé les plantes du château et du labyrinthe. Et du coup, c'est historique. Les troncs du buis sont très épais. Et en fait, ce dessin existe depuis toujours. Nous avons toutes les archives et le dessin était comme ça, en fait.
0: Bon, c'est l'occasion d'aller le découvrir, ce labyrinthe de Merville et le château de Merville. Petite dernière question, juste pour savoir, Isabelle de Beaumont. Est-ce qu'il vous arrive, vous, de vous perdre ou au moins de vous égarer quelque peu dans les allées ou d'essayer de vous perdre, peut-être même volontairement?
1: Alors, oui, évidemment, on joue à cache-cache régulièrement. Moi, j'ai un petit peu passé l'âge, mais malgré tout, quand même, avec les enfants, les cousins, c'est la première chose qu'on fait quand les gens sont nouveaux. On les amène là, on joue à cache-cache. Et ça, c'est vraiment une bonne rigolade parce que les allées sont identiques, se ressemblent. C'est très difficile de se repérer, mais c'est ça qui fait son charme.
0: Allez-y, allez découvrir le labyrinthe de Merville, le château de Merville également. Une petite dernière chose avant de nous quitter.
1: Oui, alors vous pouvez aussi prendre un verre à la taverne qui est climatisée.
0: Ah, jusqu'au
1: et déjeuner,
0: bout.
1: En effet, nous offrons une restauration rapide, des tartines italiennes ou des salades, sandwichs, et bien sûr de la glace. Restauration rapide dans un contexte climatisé, vraiment. Donc là, c'est très agréable.
0: Là, on ne peut plus résister.
1: Vous attend alors.
0: Le château de Merville et la taverne qui va avec. Merci beaucoup, Isabelle de Beaumont. À bientôt.
1: À bientôt. Merci.
0: Ici Occitanie, il est 17h18. Voici le groupe qui a vendu le plus de disques au monde, le groupe ABBA avec Fernando.

Ouf, c'était Louane avec les chiens. Et quand ils remuent la queue, c'est vrai qu'ils sont toujours contents. À suivre dans ma valise avec Perrine Clément qui a glissé aujourd'hui un cerf-volant. Et puis pour la musique, une histoire d'amour improbable, celle d'Eric Clapton pour une certaine Laila.

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0: Alors donc, Eric Clapton était amoureux de cette Leila. C'est un pseudonyme pour la chanson. Vous vous rendez compte qu'il a gagné de l'argent avec une histoire de coucherie? Oui, on n'en parle plus. Allez.
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0: Il est 17h31. Si vous êtes sur la route en ce moment, vous avez constaté que la circulation était plutôt fluide et c'est tant mieux. Par contre, si vous allez du côté de la gare Toulouse-Matabiau pour prendre le train qui devait partir pour Brive-la-Gaillarde à 17h17, il est annoncé avec 15 minutes de retard. Ça veut dire qu'il n'est pas encore parti et que si vous pensiez l'avoir loupé, c'est pas le cas. Par contre, il va falloir courir sur la voie 1A. Dépêchez-vous.
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0: Si vous trouvez que son nom brille de mille feux, c'est vous que vous savez pas que le vrai nom de Jackie Quartz, c'est Jacqueline Cruchet. Ce qui, je vous l'accorde, ne retire rien à son talent, notamment pour ce tube de l'été en 1983. Un vrai phénomène, à vrai dire. Elle en a vendu 800 000 exemplaires. Ouais, 800 000 exemplaires vendus pour une très sérieuse mise au point. Ici Occitanie, voici Jackie Quartz.

0: Jackie Quartz et sa mise au point. Vous savez quoi? On va écouter Jérémy Frérot et Jeannette dans quelques minutes. Et puis on va jouer surtout. Oui, dans quelques instants, on va jouer pour vous offrir des places pour la réserve africaine de Sigean. Mais d'abord, on va ouvrir la valise de Perrine Clément, puisque chaque objet, comme chaque jour, a quelque chose à raconter.
1: Dans ma valise, il y a...
2: Attends, j'attache la ficelle. Voilà, mon chéri, tu peux y aller. Comme ça, au moins, je te vois de loin.
1: Un cerf-volant.
2: Il y a une mouette, un papillon, un dragon. C'était quoi son cerf-volant, déjà ?

0: Son cerf-volant. C'est l'un des plaisirs simples de l'été. Faire voler son cerf-volant. Imaginez, vous êtes sur la plage, le temps d'un après-midi, le vent fait danser votre cerf-volant et le ciel devient soudain un immense terrain de jeu. Placez-vous dos au vent afin que le cerf-volant soit face à lui. Pour un décollage plus facile, l'idéal est de fonctionner en binôme. Une personne tient la ficelle pendant que l'autre lance le cerf-volant. Ce n'est pas qu'un jeu de plage, hein. C'est un sport avec ses entraînements, ses techniques et ses compétitions. Justement, en avril dernier, lors de la 39e édition des Rencontres internationales de cerf-volant de Berck-sur-Mer, l'équipe de France a décroché le titre de championne du monde de cerf-volant acrobatique. Voilà une équipe qui a le vent en poupe. Et vous, avez-vous un cerf-volant ?
1: Je fais avec le cerf-volant de papa. Il est de deux couleurs, blanc et rouge. Il va à l'eau.
2: J'ai une sorte de malédiction avec ça, mais j'adore le cerf-volant. Il y a beau avoir du vent, les vents sont contraires ou quoi, ou les vents sont contre moi. Et j'arrive jamais à faire voler mon cerf-volant pour montrer à mes filles que je suis fort au cerf-volant.
3: Moi, mon cerf-volant, c'est un gros perroquet tout rouge avec plein d'écailles de toutes les couleurs.
4: Dans ma valise. 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
5: Mais c'est dur le cerf-volant, hein. Je dis ça parce que j'ai tenté d'en faire. Alors j'ai pas fait comme ce monsieur avec sa fille, hein. Moi j'ai abandonné parce que c'était trop compliqué. Vous voulez des cadeaux ? Vous avez des cadeaux, il vous suffit de préparer votre téléphone et de dire bonjour à Christine dans quelques instants au 05 34 43 31 31. Pourquoi faut-il composer ce numéro ? Parce que je vais vous offrir des entrées pour la réserve africaine de Sigean, le spectacle de la vie sauvage dans le sud de la France, avec plusieurs milliers d'animaux sur de grands espaces. Afin que ces animaux restent sauvages et expriment pleinement leur comportement naturel. Ça se passe à Sigean, c'est juste après Narbonne. Et j'ai deux places pour vous, deux places gratuites, là, si vous nous appelez au 05 34 43 31 31. On va jouer autour d'une année de référence. Je vais vous faire écouter l'extrait d'une musique, je vais vous donner une date et vous devrez me dire si cette musique est avant ou après la date. On joue juste après ça. Jérémy Frérot, avec ce titre justement, Frérot.

0: l'instant, ici Occitanie, et Jérémy Frérot pour ce titre Frérot, nouveauté ici Occitanie. Vous savez quoi? On va jouer.
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0: Bonjour Laure.
3: Oui, bonjour Pascal.
0: Comment allez-vous?
3: Mais ça va très bien, merci vous.
0: Ah bon, moi ça va bien, moi je suis dans un espace très climatisé, je suis protégé du soleil, tout ça. Alors vous habitez à Saint-Sixte, vous êtes dans le Lot-et-Garonne, hein, c'est ça?
3: Tout à fait, oui, à la limite du 82, oui.
0: Bon, et c'est pas vous qui avez le plus chaud en ce moment dans la région, puisque je lis 32 degrés sur le thermomètre officiel. J'imagine qu'en ressenti, ça doit être un poil plus.
3: Ouais, mais ça va, 32 c'est très bien. Hein.
0: Bon, oui, ça... Non, mais de toute façon, on est obligé d'en prendre notre parti, hein, c'est sûr.
3: Exactement, voilà. On n'a pas le choix.
0: Non, là, on fait ce qu'on peut, mais ça va être difficile de faire autrement. Hein.
3: Exactement.
0: Bon, qu'est-ce que vous faites dans la vie?
3: Je suis locataire comptable dans une société de nettoyage industriel.
0: Oula! Mais attendez, il y a tout qui pose problème, là, parce que expert comptable, moi, j'ai jamais rien compris aux chiffres. Et donc, vous arrivez, donc c'est vous qui faites en sorte que la société arrive à rester à flot.
3: Exactement.
0: Voilà, hein, c'est ça. Et alors, vous piquez combien dans la caisse pour arriver à survivre, Laure?
3: Même pas un paquet de sucre.
0: J'en étais sûr. Qu'est-ce que vous êtes honnête? C'est incroyable. Ou alors, vous mentez bien. Non, mais je plaisante. Hein, je plaisante, bien évidemment.
3: Bien, oui.
0: Laure, j'ai un cadeau pour vous. Je vais vous offrir des entrées pour la réserve africaine de Sigean. Je dis bien que je vais vous les offrir, donc vous n'avez pas intérêt à perdre. Il va falloir juste jouer autour d'une année de référence. Alors, je vous réexplique la règle du jeu. Je vais vous faire écouter l'extrait d'un titre. Je vais vous donner une date et vous allez me dire si cette musique, elle est avant ou après la date. C'est pas plus compliqué que ça. Vous êtes prête?
3: Ok.
0: Alors, on va écouter ça.

0: super tube évidemment, celui de François Valéry, Aimons-nous vivants. Alors moi j'ai en année de référence 1991. Alors est-ce que ce titre est sorti avant ou après 1991? Je peux pas vous donner la réponse bien évidemment, mais si vous me dites après, c'est pas bien. À votre avis Laure, il est sorti avant ou après 91 ce titre de François Valéry?
1: Il me semble que c'est avant.
0: Oui, c'est la bonne réponse. Mais qu'est-ce que vous êtes futé. Et vous avez trouvé toute seule, c'est trop bien. Deux entrées pour la réserve africaine de Sigean. Vous y avez déjà été?
1: Non, mais j'ai l'intention d'y aller la semaine prochaine.
0: Ah bah écoutez, ça tombe bien. Vous allez quoi? C'est parce que vous allez vous passer du côté de Narbonne ou c'est exprès?
1: Exactement,
0: ah,
1: ouais, voilà. Avec mon petit-fils.
0: Et puis ça sera l'occasion, alors déjà de découvrir la réserve africaine et puis d'aller vous baigner à Narbonne parce que c'est quand même plutôt pas mal.
1: Exactement. Hein,
0: vous allez prendre, vous allez découvrir les animaux et puis vous allez prendre le frais. Tout va bien.
1: C'est ça.
0: 1989, date de sortie de ce titre de François Valéry. Sachez qu'en 1989, à Toulouse, on fêtait le 10e bouclier de Brennus pour le stade toulousain.
1: Ah, oh,
0: ouais, c'était aussi en 89. Puis en 89, dans le reste du monde, il s'est passé un petit truc, c'était la chute du mur de Berlin aussi.
1: Ah oui, c'est autre chose.
0: Ah, non, mais ouais. Ça permet de se souvenir de choses tout à fait importantes. Je vais vous laisser tranquille, Laure, pour vous préparer pour aller justement bientôt aller découvrir cette réserve africaine de Sigean avec votre petit-fils. C'est quoi votre radio locale déjà? Ça commence par ici. Ben, bravo. Même là, j'ai pas besoin de vous aider. Bientôt. Vous voulez faire pareil? Eh ben vous jouez avec nous tous les après-midi. Non, on ne vous offre pas les cadeaux. Oui, on vous demande de jouer. Non, c'est pas si facile que ça. Roberta Flack, vous la connaissez? Elle a gagné en 73 le Grammy Award de la chanson de l'année avec ce titre, Killing Me Softly. Pourquoi je vous en parle? Parce que 23 ans plus tard, les Fugees ont repris ce morceau et on fait un hit que tout le monde connaît et qu'on vous propose d'écouter maintenant, ici Occitanie, Killing Me Softly. 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

0: Et on l'a tous chanté ce titre, les Fugees, Killing Me Softly, One Time. Le dernier Pascal Obispo est à suivre, un duo avec Francis Cabrel, Il faudrait que pleuve l'amour. Il faudrait qu'il pleuve tout court. Et puis il y aura également Alain Souchon avec la balade de Jim. Quant à l'actu locale, elle vous attend à 18h.
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0: faudrait que pleuve l'amour. C'était Pascal Obispo et Francis Cabrel.
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0: Très bonne soirée, ici Occitanie, il est 18h. 18h, c'est l'heure des infos avec vous, Marion Chantreau, bonsoir.
2: Bonsoir Pascal, bonsoir à tous. Une boucherie obligée de rester porte close cet après-midi à Saint-Gaudens, dans le Comminges. Ce matin, une voiture s'est encastrée dans sa vitrine. Pas de blessés, heureusement, mais des employés et des clients sous le choc. Le commerce a donc dû fermer en fin de matinée, Romain Biteau.
3: Oui, 5 clients font la queue dans la boucherie Bruno Viande Pyrénées vers 11h, quand dans leur dos, une voiture explose la vitrine à 15 km/h au volant. Une personne âgée qui ne freine pas en se garant devant le commerce. C'est ce que nous raconte Bruno, le patron de la boucherie, appelé par ici Occitanie. La voiture roule à faible allure donc, mais les dégâts sont importants. La menuiserie du comptoir en partie détruite, la vitrine brisée. Personne n'est blessé, clients comme employés, mais ils sont choqués et sans travail. Les 8 salariés au chômage technique, la boucherie fermée jusqu'à nouvel ordre. C'est un coup dur, on est en pleine saison des grillades. On ne sait pas comment on va faire. C'est une perte de clientèle importante, nous dit Bruno. Le boucher ne porte pas plainte. Un constat à l'amiable a été réalisé avec le conducteur. Il craint une réouverture de son commerce au plus tôt dans 2 mois.
2: Et le boucher dit qu'il a reçu beaucoup de messages de soutien sur les réseaux sociaux. Il remercie tout le monde. Il possède un autre point de vente à Montrégeau, en Haute-Garonne, à 20 minutes en voiture de Saint-Gaudens. Et il réfléchit désormais à une solution pour assurer plus de ventes de viande dans ce commerce.
0: 26 départements seront maintenus en vigilance rouge canicule demain.
2: Parmi lesquels l'Aveyron, le Lot, le Tarn et le Tarn-et-Garonne. La vigilance orange sera maintenue en Haute-Garonne, dans le Gers, en Ariège. En Ariège, en Aveyron, dans le Lot et le Tarn, où les préfectures ont décidé d'annuler les feux d'artifice avec le risque d'incendie élevé en ce moment. Feu maintenu ce soir à Toulouse, il sera tiré sur les bords de la Garonne à 22h30. Dès 18h30, un concert gratuit sera donné à la Prairie des Filtres. Pas loin de 1000 hectares ont brûlé en forêt de Fontainebleau depuis hier dans un incendie. Ça représente à peu près 5% du massif forestier. Le feu n'est toujours pas fixé au sud-est de Paris. Près de 800 pompiers sont mobilisés. À Toulouse, ce matin, un corps a été repêché vers 9h dans le canal du Midi, boulevard Bon Repos, non loin de la gare Matabio. La police et le SAMU sont intervenus. Une enquête pour recherche des causes de la mort est ouverte. Une autopsie sera prochainement pratiquée. Les douaniers de Sierpgau, dans le Comminges, ont saisi début juillet, lors d'un contrôle routier, 34 kilos de résine de cannabis, ce qui équivaut à une valeur d'un peu plus de 100 000 euros dans une cache aménagée dans le coffre d'un Range Rover. Ils ont aussi récupéré 1050 euros en liquide. Le conducteur qui transportait ces stupéfiants a été jugé le 9 juillet et condamné à 18 mois de prison.
0: Depuis aujourd'hui et jusqu'au 30 août, la ligne B du métro toulousain est amputée de 7 stations.
2: Et oui, le service est interrompu entre le terminus Ramonville et Saint-Michel-Marcel-Langer en raison de travaux effectués pour prolonger cette ligne B au sud de Toulouse. Pendant cette durée, Tisséo met en place une navette qui dessert les arrêts de métro en travaux. La ligne de bus 44 est-elle prolongée jusqu'à Ramonville? Alors nous sommes allés ce matin à la rencontre des usagers habituels de cette ligne entre Ramonville et Palais de Justice. Certains voyageurs n'étaient pas au courant de cette interruption de service et s'en sont rendus compte une fois arrivés à leur station.
4: En arrivant, ouais, j'étais déçue parce que je ne savais pas comment j'allais me débrouiller pour arriver au tribunal.
5: Je voulais aller en palo, prendre le métro, mais j'avais complètement oublié. Du coup, je cherche désespérément l'arrêt de bus avec la navette.
6: J'ai regardé l'application Tisséo et puis qui me proposait une alternative. Je prends un direct jusqu'à Palais de Justice. Je ne connais pas le numéro, mais enfin, ça m'a été bien indiqué par des agents de Tisséo.
7: Donc, il n'y a plus qu'à prendre le bus, là.
8: Oh, bien sûr, je prends le bus, je vais aller doucement.
2: Et Tisséo estime le temps de parcours entre Ramonville et l'arrêt de Palais Justice à 20 minutes avec la navette de substitution. Elle passe toutes les 5 minutes aux heures de pointe en semaine, 8 minutes aux heures creuses et 15 minutes en soirée. Une minute de silence sera observée demain avant la demi-finale du mondial de football entre la France et l'Espagne qui débutera à 21h heure française. Minute de silence en hommage aux 86 victimes de l'attentat de Nice du 14 juillet 2016. La FIFA a accepté la demande formulée par le maire de Nice, Eric Ciotti. Les joueurs français et espagnols espagnols se recueilleront donc avant le coup d'envoi à Dallas. Demain, Emmanuel Macron sera à Nice pour une journée d'hommage à ses victimes.
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2: Demain, il fera encore chaud, Pascal.
0: Oui, absolument. Si aujourd'hui vous avez eu chaud, c'était juste l'échantillon pour demain. Demain, on attend 36 à 37 degrés de Cadour jusqu'à Muret. Soyez comme d'habitude prudents et ne faites pas trop de sport. Faites comme nous.
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0: Les rêves fiévreux d'un amoureux transi, nouveauté ici Occitanie, c'était Alex Warren. Et dans la prochaine demi-heure, vous aurez droit au plaisir de l'été. On va faire un tour aujourd'hui à la plage. Immanquable et toulousain, pardon, le Concorde, oui. Mais d'abord, j'ai testé. Et aujourd'hui, c'est pas moi qui teste, c'est Anaïs qui teste le boxing au Happiness Club de Toulouse-Saint-Georges.
1: Tu percutes droite, droite, direct à droite. Voilà. Encore une.
2: Donc le boxing c'est vraiment ça, à chaque fois c'est t'as une partie sur je sais pas ce qu'on appelle sur les poires,
1: ouais.
2: Une sorte de punching ball suspendu.
1: C'est ça.
2: Bien solide quand tu tapes dedans.
1: Oui, hein,
2: ça fait du bien, tu peux te défouler, c'est trop bien.
1: Heureusement qu'on met les gants.
2: Ouais, c'est vrai que c'est important. Un peu dur. Et t'as une partie cardio en même temps, t'alternes tout le temps.
1: Exactement, il y a la partie, alors soit on peut jouer là au niveau des bancs et des haltères. Le côté plus cardio, où je peux faire plus renforcement, plus jambes, plus bras, plus abdos, ça dépend de ma séance. On va dire Anaïs et Camille, vous commencez à mettre les gants, vous commencez sur la poire. On y va. 1, 2, protège.
2: Le boxing, c'est un sport que tout le monde peut faire. T'as quel genre de personne?
1: J'ai de tout. Bon, là, il n'y en a pas eu, mais j'ai même des hommes. Voilà, mais après, ça dépend des profils, mais c'est adapté à tout le monde. Les filles, si Anaïs et Camille, vous me faites squat, fente. Et ensuite, vous gardez le poids, vous me faites squat profond. J'ai un jeune qui doit avoir 18 ans qui vient avec sa maman, qui doit avoir une quarantaine d'années. Ouais, j'ai vraiment tous les âges. J'ai des femmes entre 20 et 50 ans. Il y a eu Iris Métainard qui est venue. J'attends que son chéri Antoine Dupont vienne, mais bon, il n'est pas encore venu. Droite, gauche, et tu viens me faire le coup de pied sur le côté. Allez.
2: Si on n'ose pas faire un sport de combat, mais qu'en même temps on aimerait bien se défouler parce qu'il y a une charge mentale. Tu sors de 2 heures de réunion, tu viens faire du boxing, c'est génial, c'est vrai que là tu décharges totalement.
1: Là en plus de penser des fois les enchaînements droite, gauche, crochet et tout, ça fait quand même qu'il faut que tu restes concentré sur ta séance et tu vas pas te dire bon le collègue il m'a dit ça, ce soir je vais faire ça à manger, non, faut rester focus.
2: Je pense que c'est accessible à tous parce que tu l'expliques bien et parce que je pense que tu t'adaptes à chacun. Enfin, moi, c'est ce que j'ai ressenti. Par contre, si on a envie de se défouler à fond, bah, en fait, c'est libre à chacun d'envoyer un maximum de burpees, de taper très fort dans
1: exactement
2: la poire.
1: Il y en a qui vont pas frapper très fort, donc là, je les pousse un peu plus. Mais comme tu dis, c'est voilà, chacun jauge un peu son niveau comme il le sent. Serrez bien les abdos. Oui, c'est ça. Là aussi, on serre les abdos.
2: Donc là, si tu devais conseiller à nos auditeurs, nos auditrices qui peut-être soit n'ont jamais fait de sport, soit se disent ouais mais c'est pas pour moi, j'ai jamais mis des gants de boxe, j'ose pas pousser les portes d'un club, qu'est-ce que tu leur dirais?
1: Mais non, qu'il faut oser. Comme on a dit, c'est vraiment on adapte à chaque personne. Et justement, ça peut être intéressant de voir de quoi on est capable. Il y a plein de gens qui se mettent des barrières mentales, alors qu'en fait, s'ils viennent, ils vont trouver ça super.
2: Si vous êtes stressé, si vous n'êtes pas en forme, venez à Happiness Club, donc c'est quartier Saint-Georges. On va voir Charlotte, on va faire du boxing et ça fait du bien. Merci beaucoup, Charlotte.
1: Merci à vous, c'était super. Merci.
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0: On vous présente un petit objet immanquable et toulousain. Oui, mais là, on a décidé de faire les choses en grand avec le Concorde. Quand il a cessé de voler en 2003, 18 exemplaires sont restés intacts à travers le monde. Et à Toulouse, on a la chance d'avoir celui qui a fait le dernier vol pour Air France. Il est posé sur le parking extérieur d'Aéroscopia. Et Alban Forlot est allé à Blagnac pour découvrir cette légende.
1: Un avion de chasse, mais en plus fin, plus pointu encore. On parle de Delta néo-gothique, une aile qui est un petit peu en forme de triangle, mais tout en courbe, un petit peu cambrée vers l'extérieur. C'est magnifique. Bonjour, je suis Matthew Lord, je suis responsable de la formation des guides au musée Aéroscopia de Toulouse.
2: C'est la Concorde ?
3: Oui, on est dans le Concorde aussi.
2: Je croyais que ça, c'était juste des pièces de musée. Exposé là.
1: C'est un avion d'essai en fait, c'est pour ça.
2: Ah, d'accord.
1: Sur tous les Concorde, il y a eu des avions d'essai et ensuite les avions d'Air France et de British Airways qui, eux, étaient aménagés avec des sièges sur toute la longueur. Mais celui-ci n'a jamais volé en compagnie.
3: Vous venez d'où ?
2: La Hollande. Mais on vit dans le Gers depuis un moment.
1: Alors la question qui revient le plus avec cet avion, c'est pourquoi est-ce qu'il ne vole plus ? Ou en tout cas, pourquoi est-ce qu'on ne l'a pas remplacé ? Deux choses. Déjà sa consommation. À peu près une tonne de kérosène par passager. Donc ça, c'est pas juste un peu plus que les autres avions, c'est 5 à 6 fois plus. L'autre facteur, ce sont les nuisances sonores, notamment le bang supersonique, qui faisait que Concorde ne pouvait pas dépasser la vitesse du son au-dessus des terres, uniquement au-dessus des mers et des océans.
3: Allez, venez. C'est exigu, cette histoire. Mais on passe pas à 3, c'est tout petit, on est dans la cabine. C'est fou. Alors, en 2024, le Concorde numéro 1, pour le coup, a été inscrit au titre des monuments historiques. C'est celui-ci ou pas, Mathieu ?
1: C'est celui-ci, c'est l'avion d'essai qui est venu au musée Aéroscopia à l'ouverture du musée en 2015 et qui ne bougera plus puisque le bâtiment a été construit autour de cet avion.
3: Ah ouais ? Oui. Mais c'est incroyable, on a la tête collée au bouton quand même parce que vraiment c'est...
1: C'est là où l'avion fait un peu plus son âge parce que de l'extérieur il a un côté futuriste encore, il a un côté intemporel, mais de l'intérieur on voit bien qu'on est dans les années 60-70.
3: Tout était dessiné à la main quand on dessinait le Concorde quoi.
1: À la fois pour sa conception, pour la production et aussi pour le pilotage. Dans le poste pilotage, il n'y a aucun écran, tout est analogique. Les commandes de vol sont électriques, ce qui était une première pour un avion de ligne.
3: Alors le premier vol du 6 décembre 1973, il a duré 3 heures, donc 43 minutes en supersonique.
1: Alors déjà, les vols d'essai de Concorde ont duré 7 ans. Et c'est celui aussi qui a été poussé au-delà de ses limites habituelles. Celui-ci est monté jusqu'à Mach 2,22, voire 2,23.
3: Ça représente quoi, je ne me rends pas compte
1: 2500 km/h à peu près.
3: Et alors les vols présidentiels se faisaient en Concorde?
1: Trois présidents qui ont volé à bord de Concorde lors de leur mandat, Pompidou, Valéry Giscard d'Estaing et Mitterrand. Et donc, il y a eu aussi l'exemple d'un vol Paris-Téhéran, au-delà de sa vitesse de croisière habituelle, à Mach 2,12.
3: Avec Valéry Giscard d'Estaing, du coup.
1: Ce qui en fait de Valéry Giscard d'Estaing le président le plus rapide de la Ve République.
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0: Ici Occitanie passe la soirée avec vous, avec un amir bien décidé à embrasser l'imperfection. C'est dans quelques minutes. Quant à Thomas et Romain, ils nous racontent eux leur petit plaisir de l'été juste après ça.
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0: fais à la plage?
1: À la plage, foie.
0: T'es plutôt sur la serviette ou aller nager, serviette, un petit peu de raquette?
1: Ah, honnêtement, j'alterne entre les deux. Hein. Je vais me jeter dans les vagues et dès que je suis fatigué, hop, ça va dormir sur la serviette.
2: Alors moi, mon petit plaisir de l'été, c'est surtout me mettre sur mon balcon et lire un bon livre à l'air frais. Bon, un peu au soleil, mais en étant toujours à l'ombre et avec un petit vent. Et franchement, c'est toujours plaisant.
0: Et est-ce que tu as un livre à nous conseiller, tiens, en ce moment?
2: En ce moment, je suis en train de lire L'hiver du monde de Ken Follett. Donc c'est un sacré livre sur la Seconde Guerre mondiale et c'est franchement super sympa.
0: Qu'est-ce que vous souhaitez, tiens, tous les deux aux auditeurs d'ici?
2: On vous souhaite des belles vacances si vous en avez et de profiter du soleil et de votre famille.
1: Ouais, et de pas faire d'insolation, attention, la crème solaire aussi c'est important. Et voilà, régalez-vous, profitez avec vos amis et surtout détendez-vous.
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1: Le très amoureux Amir, ici Occitanie, à l'imparfaite. Ici Occitanie, qui est le partenaire officiel du Tour de France. Et ça tombe bien parce que c'est l'heure du journal du Tour.
2: Un nouveau départ de feu en forêt de Fontainebleau. L'incendie continue de progresser de part et d'autre du massif. Les flammes ont déjà parcouru près de 1000 hectares en l'espace de 24 heures. C'est la pire des journées, déclare cet après-midi le maire du Vaudoué, l'une des communes les plus touchées. Tous les moyens sont mobilisés, assure le préfet de Seine-et-Marne, deux canadaires, deux Dash 3 hélicoptères et 500 pompiers. On a bon espoir de fixer le feu dans la soirée, précisent les autorités, mais son traitement, c'est-à-dire son extinction, pourrait encore prendre plusieurs jours. Des renforts sont attendus de toute la France. Pourtant, les incendies sont partout, dans le Gard, dans le Vaucluse et même en Bretagne, du côté du Cap Fréhel, 35 hectares de

0: Landes ont brûlé hier soir. 200 personnes ont été évacuées. C'est le cas de Bernard qui habite la ville de Meunier.
1: Ce matin, en fin de matinée, j'étais en train d'aider à faire des sandwichs. On nous a dit qu'il faut évacuer la ville de Meunier. On nous a expliqué que c'était les fumées toxiques. C'est que normalement, l'incendie ne va pas revenir sur les villages. C'est juste les fumées. J'espère qu'on va pouvoir rentrer ce soir. Et puis comme là, comme je suis dans le comité des fêtes, j'aide en même temps. Sandwich, jambon, pâté, déjà pour les pompiers, les agriculteurs qui sont venus aider aussi. Et puis on verra ce soir si on fait à manger pour les campeurs et puis les gens des villages.
0: Heureusement, ce soir, l'incendie ne progresse plus, mais les fumées sont encore importantes. Il va falloir attendre un peu encore avant de rentrer chez soi. Depuis le début de l'année en France, les incendies ont ravagé 32 000 hectares de végétation. C'est plus que sur toute la saison 2025. Laurent Nunez, ministre de l'Intérieur, sera l'invité du 20h de France 2 ce soir pour faire le point sur la situation. Jusqu'à 3h30 de retard cet après-midi pour les trains au départ et à l'arrivée de la gare de Lyon à Paris. Ça concerne tous les trains qui partent vers le sud-est, la faute ici encore à un départ de feu en début d'après-midi entre Paris et Tonnerre dans l'Yonne. La voie à grande vitesse a dû être coupée, les TGV détournés par la voie classique. Résultat, Thomas Pinaroli, nouvel après-midi de pagaille pour les voyageurs.
2: Oui, il y a des gens assis partout dans la gare, directement par terre, car le temps commence à être long, en particulier pour les familles comme celle de Véronique qui rentre en Suisse après un week-end à Paris.
3: Pour l'instant, c'est une heure, ouais. On verra. Pas le choix, ouais. On attend. Tant que le train est là, c'est bon. Tant qu'on peut rentrer chez nous, c'est bon.
2: Direction Genève aussi pour Jean-Louis qui agite son éventail car il souffre de la chaleur dans les couloirs bondés de la gare.
4: Je suis resté ici en fait parce que on est en sous-sol, donc on n'est pas exposé au soleil de la verrière du hall principal.
2: Cette pagaille ne fait évidemment plaisir à personne, mais Jean-Louis comprend la situation.
4: La situation, elle est ce qu'elle est. Il y a les départs de feu et la France, visiblement, souffre pas mal. Même par rapport aux autres pays européens, la France en a pris pas mal.
2: Effectivement, c'est la deuxième fois en deux jours que la gare de Lyon est paralysée par un incendie. Ça fait réfléchir Franck, qui lui part à Nice pour le travail avec au moins 2 heures de retard.
5: Oui, on va réfléchir entre le train et l'avion, franchement. Là, je prends le train par effort écologique, on va dire, mais c'est un effort, en fait.
2: Situation de déjà-vu aussi pour les agents de la SNCF, une nouvelle fois très sollicité cet après-midi.
0: Le reportage Thomas Pinaroli. Les préfets priaient de renforcer la sécurité des lieux fréquentés par la communauté juive. C'est une demande adressée par le ministre de l'Intérieur après la découverte d'une voiture contenant des armes à Sarcelles. 300 personnes ont dû être évacuées. Les services de renseignement soupçonnent un projet d'attentat contre les juifs. Une enquête a été ouverte par le parquet national antiterroriste. Jour de repos sur le Tour de France. Alors que la chaleur pèse lourd sur la grande boucle cette année, les coureurs font une pause dans le Cantal. Un moment crucial, rappelle le directeur du Tour, Christian Prudhomme, à la fois pour les têtes et pour les jambes.
6: Les journées de repos sont toujours très importantes pour les coureurs. D'une part, pour en effet recharger les batteries. Et aussi parce qu'il faut faire très attention. C'est-à-dire que certains coureurs, la journée de repos leur casse le rythme. Et certains sont en difficulté le lendemain. Ça arrivait d'ailleurs régulièrement à Raymond Poulidor. Au lendemain du jeûne de repos, Raymond était toujours en difficulté. Et donc on verra ce que ça donnera demain. Quoi qu'il en soit, sur cette journée, elle sera par ailleurs bien occupée, puisqu'il y aura notamment dans la fontaine de Juniac, un petit village au sud d'Aurillac, un hommage à Charlie Gaulle, vainqueur du Tour 58. Insolation sur la Tour 59, il arrive dans le petit village de Juniac et il se jette dans la fontaine. Et bien il y aura donc, avec l'épouse de Charlie Gaulle, donc vainqueur du Tour 58, et avec sa fille Fabienne, un rendez-vous avec les élus. Nous serons à Juniac pour rendre hommage au grand champion luxembourgeois.
0: Reprise demain matin, 10h50 au départ d'Aurillac. Enfin, les Bleus étaient à l'entraînement aujourd'hui, le dernier, avant le très attendu France-Espagne. Demain soir, en demi-finale de la Coupe du Monde de football, le match sera bien sûr à suivre sur votre radio et sur ici.fr.
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8: Les piscines à 1 euro à Toulouse et les 400 coups à Montauban.
9: Sylvain Lecas.
8: Se rafraîchir, c'est l'objectif de la mairie de Toulouse avec son plan canicule pendant cet épisode de Vigilance Orange. C'est pourquoi toutes les piscines toulousaines sont au tarif de 1 euro la journée. Les fermetures de presque toutes les piscines sont retardées d'une heure à 21h. C'est le cas pour les piscines Yvonne Godard, Alex Jarry, Bellevue Nordique, Toulouse-Lautrec Nordique et Papus. La piscine Nakache, elle ferme à 20h30 et Capoue à 20h. Jusqu'à samedi, les passionnés d'échecs se retrouvent aux 400 coups de Montauban. On programme 4 tours tournoi homologué dans l'Open international des boulets et celui des canons, mais aussi de nombreuses animations et démonstrations comme la main-cerveau ou le blitz. Les compétitions se déroulent au Palais des Sports Jacques Chirac et l'ensemble des animations sont gratuites. C'est jusqu'au 18 juillet.
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0: l'immense discographie du maître, il y a les titres légendaires et il y a les tubes. Et China Girl fait incontestablement partie de la seconde catégorie. Ici à Occitanie, c'était David Bowie. Côté télé, on va plonger dans les coulisses de Johan Rock. Et aujourd'hui, Johan, vous nous parlez de la série documentaire Saletant pour la planète, diffusée ce soir sur France 5.
1: 19e saison cet été pour cette série qui filme les conséquences du dérèglement climatique à travers le monde. Ce soir, cap sur les sommets des Pyrénées.
2: Ces mêmes glaciers qui sont ultra puissants sont aussi ultra sensibles parce qu'en modifiant de quelques dixièmes de degrés le thermostat atmosphérique, eh bien, ça fond très très vite.
1: Dans les Pyrénées, les glaciers disparaissent. C'est de cette réalité dont traite l'épisode de ce soir. On y voit des paysages magnifiques, d'une nature en souffrance, dont il y a fort à parier que dans quelques années, il ne restera plus grand-chose, comme en témoigne le réalisateur et producteur de la série, Morad Aitabouche.
3: Il y a quelque chose qui est très émouvant, parce que souvent, on humanise les glaciers. Et effectivement, nos images seront des archives pour les années futures. Il y a un enfant de 7 ans dans le documentaire, Pierre René, le glaciologue, lui dit en souriant, ben voilà, lui dans 20 ans, il dira, ben voilà, moi j'ai vu le glacier et regardez, aujourd'hui, il n'y a plus que des palmiers, mais c'est terrible quoi.
1: Depuis 20 ans maintenant, le réalisateur de Saletant pour la planète traîne sa caméra aux quatre coins du globe. Et s'il constate que le réchauffement climatique nous concerne tous, il a observé aussi que l'impact sur les populations est différent en fonction des régions du monde.
3: Aujourd'hui, en France, par exemple, lorsque sa maison est menacée parce que la falaise s'effrite et que la maison menace de sombrer, on est indemnisé. Donc ça, c'est plutôt une chance. En revanche, quand vous êtes au Bangladesh, vous perdez tout. L'État ne vous indemnise pas et vous n'avez malheureusement que les yeux pour pleurer. Le changement climatique, c'est vraiment discriminatoire. Mais je dis aussi que les plus pauvres, les plus démunis, sont ceux aussi qui ont une capacité à s'adapter beaucoup plus forte que nous qui sommes un peu trop installés dans le confort peut-être.
1: Le journaliste qui, avant de produire cette série sur l'environnement, était reporter de guerre. Et j'en ai profité pour lui demander s'il établissait un parallèle entre conflits internationaux et dérèglements climatiques.
3: Le parallèle, c'est les statistiques. Aujourd'hui, 25% des guerres sont liées à la sécheresse, à la raréfaction des points d'eau. On rentre dans une année El Niño qui va être terrible. Je pense à toutes ces populations qui, de toute façon, au Kenya, dans la région du Turkana, j'avais commencé le documentaire en disant « Mais comment peut-on vivre dans une région aussi hostile ?»
1: Saletant pour la planète consacré aux Pyrénées. C'est à voir ce soir 21h sur France 5.
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0: Adriano Celentano est un citoyen ordinaire qui ne comprend plus la marche du monde. Oui, c'est pas le seul. Ici Occitanie, I want to know. C'est l'heure de la récré des Pitchouns. Et avant d'aller danser ce soir et demain, pourquoi pas, Marek a demandé aux Pitchouns s'ils connaissaient la star du moment, à savoir Bad Bunny.
1: Un monsieur, sur un stade, il avait chanté et dansé.
2: On met le son à fond dans la récré avec Bad Bunny.
3: Non, ça a changé la sonnerie.
2: La superstar portoricaine qui débarque pour deux dates à Paris en juillet. Mais alors les Pitchouns, Bad Bunny, est-ce que vous connaissez? Est-ce que ça vous fait danser? Les CM1, CM2 de l'école de Jolimont répondent.
4: On dirait un peu une musique mexicaine, je trouve.
5: Mexicaine, espagnole ou italienne.
4: Et c'est un rap, mais c'est pas qu'il est doux, mais il est plus relax que les autres. Il n'y a pas plein de mots vulgaire. Parce que, enfin, je dis pas que les raps c'est vulgaire, mais ça se voit que c'est un peu origine mexicaine, italienne.
6: Ma mère, elle m'a fait écouter une chanson où il y avait un monsieur portoricain qui était sur un stade et qui avait tout placé et il avait commencé à chanter et danser et il y avait plein de spectateurs sur ce stade et c'était sur un stade de football américain. Et il y avait beaucoup de danse et c'était bien.
2: La Pichu nous parle du Super Bowl le 8 février dernier à Santa Clara en Californie, spectacle le plus suivi de la planète chaque année pendant la mi-temps de la finale du championnat de foot US. Et c'est bien Bad Bunny qui a assuré le show, le roi du reggaeton moderne, l'artiste le plus écouté au monde sur les plateformes pendant 3 années d'affilée. Il a fait surgir son île natale, Porto Rico, sur la pelouse avec plein de danseurs. C'est la première fois qu'un artiste chantait en espagnol sur la scène du Super Bowl. Là, on entend Nueva Yol, un morceau qui parle de la vie des portoricains à New York, leurs rêves, leurs galères, leur culture qui voyage avec eux. Un titre qui dit « On est là, on existe, on compte ». Bad Bunny, c'est un chanteur, un performeur, mais aussi un artiste engagé. Il parle d'identité, de liberté, de fierté latino. Et il mélange tout ça avec des rythmes qui donnent envie de danser, même quand on comprend vraiment, quand on comprend pas vraiment tous les mots. Aux États-Unis, il a protesté contre la police de l'immigration qui cible notamment les latino-américains. Ice Out, avait-il dit aux Grammy Awards. C'est ça, Bad Bunny, un artiste qui fait bouger les foules et qui fait aussi bouger les lignes.
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0: Lucie Occitanie vous accompagne toute la soirée avec une soirée mondaine, oui, où nous invite Auria, c'est dans quelques secondes, avant de rejoindre toute l'actu qui vous attend à 19h.
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2: Tous les moyens sont mobilisés pour éteindre l'incendie de Fontainebleau. Déclaration d'Emmanuel Macron aujourd'hui, alors que la forêt brûle depuis hier soir. Plus de 1000 hectares de végétation sont déjà partis en fumée. Sur place, 2 canadairs ont été déployés, 2 Dash, 3 hélicoptères et 500 pompiers. Le feu devrait être fixé dans la soirée, mais il mettra encore plusieurs jours, voire plusieurs semaines à s'éteindre. Heureusement, il n'y a aucune victime, aucune maison touchée pour l'instant. 900 personnes ont été évacuées. Mais certaines refusent de partir. Magali Homo, vous êtes chez Madeleine, 103 ans, qui n'a pas voulu évacuer.
3: 50 ans que Madeleine Vieux-Janton habite la commune, pas question de partir.
4: J'ai des amis qui sont venus pour me faire partir. J'ai pas voulu m'en aller. Je pense que je suis bien à la maison et puis où aller ? Que là, bah, je suis tranquille. Je vois pas de flamme, je vois pas rien du tout. Enfin, je verrai ça plus tard.
3: Les canadairs survolent sa maison. Il y a énormément de fumée, mais elle n'a pas peur. Madeleine est bien chez elle, au frais.
4: Ça va bien, vous voyez, je reste à la maison. J'ai mon petit sac qui est préparé. Mes petits chats qui sont là, je fais attention qu'ils s'en aillent pas pour pas... Ça va, je panique pas trop pour l'instant. Si mon heure est arrivée, ça sera la bonne heure.
3: Pour l'instant, les autorités la laissent chez elle. Sa valise est prête, au cas où. Elle a reçu toutes les consignes.
4: Ferme bien tes volets, reste à la maison, mets de l'eau.
3: En attendant, elle reste dans son fauteuil. Elle pense à toutes les randonnées qu'elle a pu faire dans cette forêt.
4: Bah oui, surtout dans le temps. Dans le temps, j'étais une bonne marcheuse. Je connaissais à peu près tous les endroits qui a brûlé. À présent, bien sûr, je sors beaucoup moins.
3: Madeleine est très croyante. Elle promet de prier ce soir pour tous les sinistrés.
2: Reportage Magali Homo. Avec 11 points de départ de feu, le ministre de l'Intérieur parle d'un potentiel acte volontaire. Une enquête est ouverte par le parquet de Fontainebleau. Et dans ce contexte, alors que la canicule assomme toujours une grande partie du territoire, plusieurs départements annulent leurs feux d'artifice. La Creuse, la Corrèze, la Haute-Vienne, celui de la Tour Eiffel est maintenu ce soir, hein, pas demain, pour ne pas empiéter sur les commémorations de l'attentat de Nice. En revanche, le concert du Champ de Mars qui devait débuter dans une petite heure est décalé à 21h45 en raison des fortes chaleurs. J-1 avant la demi-finale de la Coupe du Monde de football. Les Bleus étaient à l'entraînement aujourd'hui, le dernier avant le très attendu France-Espagne demain soir. Très attendu car les Français font une compétition parfaite depuis plusieurs semaines. Alors où est-ce que vous comptez regarder le match demain ? Est-ce que c'est chez vous ? Est-ce que c'est dans un bar ? En tout cas, difficile de se rassembler entre supporters car les fan zones se font de plus en plus rares, Marine Clette.
5: À Paris, Marseille ou Lyon, aucun endroit précis n'a été mis en place pour suivre les Bleus. Certaines autres grandes villes attendent une possible finale. À Bordeaux, à Rennes, où cela va dépendre de la météo et de la chaleur, la ville de Tours, elle, annule sa fan zone prévue dans un parc. Le risque d'incendie est trop important, selon la municipalité. À Bergerac, dans le sud-ouest, la fan zone est une victime collatérale de la canicule. Plusieurs feux d'artifice dans le département ont été annulés, donc bon nombre d'habitantes et d'habitants vont se rabattre sur celui de Bergerac. Le maire, Fabien Rue, explique qu'il n'a tout simplement pas les moyens de sécuriser en plus une fan zone.
6: On ne peut pas être partout, entre la police municipale, la police nationale, et là, entre le bal des pompiers à sécuriser la zone du feu d'artifice, le fait qu'on ait énormément de communes pour lesquelles le feu d'artifice est annulé, on va avoir beaucoup de monde sur la commune centre. On manque d'effectifs pour pouvoir sécuriser convenablement l'événement.
5: Ce manque de moyens de sécurité, ça reste la principale raison à l'absence de fan zone. Surtout lorsque la demi-finale tombe un 14 juillet, jour de fête nationale.
2: Effectivement, la plupart des forces de l'ordre seront plutôt sur le Champ de Mars. 2000 pompiers, 4000 policiers sont mobilisés ce soir et demain pour encadrer les festivités, notamment le défilé militaire. Et finalement, tout le monde pourra y assister puisque le QR code censé être obligatoire pour y assister vient d'être annulé par la justice administrative. Enfin, vous l'avez constaté cet après-midi, pas de Tour de France. Les coureurs ont pu profiter d'une journée de pause bien méritée après des jours à pédaler sous le soleil. En plus, c'était dans le Cantal, une région que le directeur du Tour, Christian Prudhomme, aime tout particulièrement.
7: J'ai découvert le Cantal grâce aux courses cyclistes, grâce au Tour de France notamment. Et nous aurons un passage par le charmant petit village de Payrolles. Payrolles, c'est la première côte répertoriée demain, 14 juillet, dans l'étape. Et ce sera la toute première fois que le Tour de France passe dans ce village. Et il y a une ferveur, un enthousiasme, une envie. Les banderoles dans Payrolles sont déjà en place depuis plusieurs semaines. Et il y a une vraie fierté à accueillir le Tour. et à entendre à la radio, sur les antennes de Radio France, dans tout le réseau ici, le nom de Payrol, à le lire dans les journaux, dans la presse quotidienne régionale, à le voir sur les réseaux sociaux et à l'entendre bien évidemment dans la retransmission du direct à la télévision.
2: Reprise demain matin, 10h50, et ce sera au départ d'Aurillac.
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1: Plus que jamais, on va rester au frais et on va tenter d'éviter le coup de chaud. Et ça sera pas facile demain après-midi, puisque la chaleur s'impose partout. Écoutez bien, on va friser les records. On attend 36 degrés demain à Rieux. On attend 36 degrés également à Colomiers, 36 degrés à Toulouse. Et ça, c'est l'apéritif, puisqu'il fera 37 degrés à Saint-Sulpice-la-Pointe. 38 degrés sont attendus à Lavaur. Et le record demain, c'est dans le Tarn que vous le trouverez, avec 39 degrés attendus à Castres. Comme d'habitude, hydratez-vous régulièrement et prenez des nouvelles de vos proches les plus fragiles.
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9: Bonsoir à tous. Allez, ce soir jusqu'à 20h, c'est un feu d'artifice avant l'heure, de tubes de toutes les couleurs, de tous styles. Un seul point en commun, ils sont tous nés dans les années 80 et ça commence comme ça.

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1: Encore une chanson qui a eu plusieurs vies. À l'origine, c'est un chanteur italien, Raff, qui la compose et l'interprète. On est en 84. La même année, l'américaine Laura Branigan l'enregistre aussi. Résultat, l'italien est numéro 1 en Italie, l'américaine est numéro 1 dans des dizaines de pays, dont la France. Ensuite, ce même titre a connu de nombreuses reprises. Ricky Martin, Sheila, même Sheila. Et maintenant, on va reculer d'une année. 1983. Police rajoute un succès à son palmarès, Every Breath You Take.
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0: Baxter, Embrasse-moi idiot. Tiens, si vous organisez le bal national ce soir ou demain, bah ça c'est le tube qui met tout le monde d'accord. Petite dédicace au passage aux pompiers qui nous font danser chaque année à cette même époque. Et pour la suite de 100% années 80, dans un instant, un des plus gros vendeurs de disques pendant cette fameuse décennie, une vraie star 80. François Vellman arrive avec Rien que pour toi.
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0: Ici Occitanie, 100% des 80, ça continue. Mais avant, quelques infos près de chez vous.
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2: Un bon plan fraîcheur pour braver la canicule à Toulouse et une expo immersive à la cité de Sorèze. Ici Occitanie à vos côtés, c'est maintenant.
1: Anaïs Genin.
2: Avec la chaleur qui persiste, voilà un bon plan qui devrait faire des heureux en cas de vigilance canicule comme aujourd'hui. Les piscines municipales de Toulouse passent à 1 euro l'entrée. Et pour profiter de la fraîcheur plus longtemps, plusieurs bassins prolongent aussi leurs horaires jusqu'en soirée. De quoi faire quelques longueurs, laisser les enfants barboter et simplement se rafraîchir sans se ruiner. Et sinon, cet été, et si vous remontiez le temps, direction la cité de Sorèze dans le Tarn, pour découvrir Garde à vous, une exposition immersive consacrée à l'ancienne école royale militaire fondée sous Louis XVI. Suivez le quotidien des jeunes cadets à travers des objets d'époque, des archives, des illustrations et même les mises en scène en Playmobil. Une visite ludique, pensée à hauteur d'enfant qui séduira aussi les passionnés d'histoire. Ici Occitanie à vos côtés, on revient dans une heure.
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1: Et après la diva de la soul music, j'ai choisi le boss, le patron, l'idole nationale, Johnny Hallyday, bien sûr. En 89, sort l'album Cadillac. Toutes les chansons sont écrites par le fidèle Étienne Rodagil et certaines mélodies par David, le fils prodige. C'est le cas du titre Mirador, sur un thème cher à Johnny, hein, l'univers carcéral, la privation de liberté. Le clip est d'ailleurs enregistré dans une prison désaffectée à Coulommiers. Enfin, ce titre est la première collaboration père et fils. La famille Hallyday, bah, c'est tout de suite.
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0: Michael Field.
1: Tout France. Même si ce n'est pas un hommage au pays de la Révolution, c'est un immense succès en France pour Michael Field. Plus de 200 000 45 tours s'envolent en quelques semaines. À 20h, vous avez rendez-vous avec Émilie Mazoyer et les essentiels de Décibel. Mais avant cela, toujours dans les années 80, George Harrison arrive avec Got My Mind Set On You. Et si vous faites la fête ce soir, je vous la souhaite belle.
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2: Hello.
3: Bonjour, bienvenue dans Décibel. Et bonjour à votre traducteur aussi, Pierre-Édouard Bélanca. Bonsoir Pierre-Édouard.
4: Bonsoir Émilie.
3: C'est Pierre-Édouard qui va nous faire la voix de Stephen Triffitt. Alors avant de parler, Stephen, je propose qu'on écoute l'étendue de vos talents. Voici Sinatra.
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3: Et voici Stephen Triffitt.

0: Bravo, bravo Steven. Steven qui depuis des années donc parcourt le monde en chantant le répertoire de Frank Sinatra. Vous n'êtes pas américain comme Sinatra, vous êtes anglais Steven. Racontez-moi comment vous êtes arrivé à la musique de Frank Sinatra.
1: Well, I first sang a Sinatra song.
2: La première fois que j'ai chanté une chanson de Sinatra, c'était dans un karaoké. Il y a de très nombreuses années à Tenerife.
1: Et un ami
2: de moi a ouvert un bar à karaoké et j'y suis allé pour le soutenir et j'ai bu quelques verres et c'était terminé. Voilà, en karaoké, j'ai chanté New York, New York et les gens ont dit wow, tu sonnes comme Frank Sinatra. Donc je me suis dit ok. Donc je suis fan de Frank depuis 15 ans.
1: I was working in Tenerife, but when
2: je travaillais à Tenerife, mais quand je suis rentré en Angleterre, j'ai décidé que comme les gens pensaient que j'avais une voix, je me suis dit que je chanterais dans quelques pubs et quelques clubs. Et j'ai fait beaucoup d'artistes, donc Frank Sinatra, Elton John, Billy Joel. Tout ce que je chante, les gens me disent « Ah, mais ça sonne comme Frank !» Donc je me suis concentré sur Frank Sinatra. Et puis j'étais dans un programme télé en Angleterre qui s'appelait Star in Their Eyes, où les participants font semblant d'être des gens qu'ils ne sont pas. Et j'ai gagné vraiment la finale, mais j'ai perdu la finale. Et puis après, j'ai été invité à aller aux États-Unis pour jouer le rôle de Frank Sinatra dans un spectacle américain, dans la salle Copa.
0: Oui, au Sands.
2: Au Sands,
0: le Sands Hotel, qui est l'hôtel mythique de Las Vegas.
2: À Atlantic City.
0: Alors, ce qui est fou, c'est que non seulement votre voix ressemble à celle de Frank Sinatra, mais également votre attitude, et puis vos grands yeux bleus, ne me dites pas. Ce sont des lentilles, Steven, ou ce sont vos vrais yeux bleus comme Sinatra?
1: These are my own eyes.
2: C'est mes vrais yeux.
0: Non, c'est incroyable. Et voilà, et ce look évidemment très chic qu'on adorait chez Frank Sinatra et qu'on retrouve chez vous. Évidemment, aux États-Unis, en Angleterre, j'allais dire dans le monde anglophone, Sinatra, c'est une religion. Comment trouvez-vous le public français par rapport au répertoire de Sinatra?
1: I find the French audience very, very good.
2: Je trouve que le public français est très bon, même s'ils ne comprennent pas ce que je dis entre les chansons. Ils comprennent la musique.
1: Et
2: puisque la musique est internationale, Frank Sinatra, comme vous l'avez dit, est un international. Donc, tout le monde a leur chanson, à sa chanson préférée. Chaque pays a sa chanson préférée. Et en Europe, une des chansons favorites, c'est Strangers in the Night.
1: Everybody loves Strangers
2: Tout le monde aime Strangers in the Night ici.
1: Frank Sinatra hated that.
2: Frank Sinatra détestait cette chanson.
0: Et vous l'aimez? You like it?
2: Il détestait. Ouais, moi je l'aime bien.
1: He also hated My Way.
2: Il détestait également My Way.
1: Or Comme d'habitude, as you call it.
2: Yes. Comme d'habitude, comme vous l'appelez ici.
0: Comme d'habitude. Bienvenue en France, Steven. Alors Sinatra, les amis, c'est pas compliqué, évidemment, c'est une légende américaine. 150 millions de disques vendus, 2000 chansons enregistrées sur 59 albums studio. Enfin, c'est absolument incroyable la carrière de cet artiste. Et donc avec nous ce soir, il y a Steven Triffitt, un artiste anglais qui chante partout dans le monde depuis des années les chansons de Frank Sinatra. Je crois que le premier album que vous ayez acheté de toute votre vie, hein, quand vous aviez 13 ans, Steven, c'était Frank Sinatra.
1: Yes, it was.
2: Oui, c'était le cas.
1: Everybody else was listening to punk.
2: Tout le monde écoutait du punk.
1: And I bought my first Frank Sinatra.
2: J'ai acheté mon premier album de Frank Sinatra.
1: Of different songs of his.
2: Un mélange, une compilation de différentes chansons.
1: Yeah, I was the nerd.
2: Oui, j'étais un nerd en quelque sorte.
0: Ah, c'est génial. Alors, ça vous a emmené très loin quand même, cette histoire de Sinatra, vous le racontiez tout à l'heure, à la télé, puis aux États-Unis, qui est quand même le pays de Sinatra. Ça les énerve pas, les Américains, que ce soit un Anglais qui chante mieux qu'eux-mêmes les chansons de leur idole?
1: They didn't know I was English.
2: Ils savaient pas que j'étais anglais.
1: The director of the show,
2: le réalisateur, le metteur en scène du spectacle et les gens qui étaient avec moi dans le spectacle savaient que j'étais anglais, mais le public ne le savait pas jusqu'à ce que ce soit annoncé.
1: Much later on in the run
2: bien plus tard,
1: the show,
2: pendant la tournée, et surtout à Las Vegas d'ailleurs.
1: I was being interviewed,
2: j'étais interviewé, comme maintenant. Je parlais comme ça,
0: avec un petit accent,
2: avec un petit accent américain.
1: And then by the end of the interview, again, yes, it's awfully nice. Thank you so much.
2: Je parlais plutôt avec cet accent très anglais.
1: Yeah, translate that one.
0: Il a réussi à traduire ça, Pierre-Edouard, pas de problème. Et en même temps, c'est drôle parce que ça fait comme une British Invasion, vous savez, comme dans les années 60, où les Beatles et les Rolling Stones sont allés envahir le marché du rock américain. Ben là, voilà, c'est Stephen Triffitt de Londres qui débarque aux États-Unis, mais aussi d'ailleurs partout en Europe, partout dans le monde. Hein, vous chantez Sinatra. C'est un spectacle qui tourne absolument partout, Stephen.
2: Oui, on a fait des concerts un peu partout dans le monde.
1: If people invite me, I will
2: si les gens m'invitent, j'y vais. C'est aussi simple que ça.
1: Sometimes with massive bands.
2: Parfois avec des groupes gigantesques, et même dans des endroits comme la Turquie, où on se dirait que Franck n'aurait pas été très très grand. À Istanbul, par exemple, j'ai fait des shows, des concerts gigantesques, à l'époque où je pouvais aller à Moscou encore, d'ailleurs. Ça fait quelques années que je n'y suis pas allé maintenant. Mais... On faisait le music hall à Moscou, qui est gigantesque, et le public russe adore cette musique. Donc, évidemment, c'est un phénomène mondial.
0: Et il paraît, Stephen, que vous avez chanté avec Mick Jagger à l'anniversaire de Bob Geldof. C'est vrai, ça?
1: That is true.
2: C'est vrai.
0: Wow. Yes. Mais quelle vie! What a life!
1: Bob Geldof, Brian
2: Bob
1: May,
2: Geldof,
1: Jules Holland.
0: Il y avait Brian May aussi, de Queen.
2: Brian May, ouais. Jules Holland également.
0: Yeah. Oh là là, incroyable.
1: Yeah, on his 50th birthday.
2: Pour son 50e anniversaire. Bob a maintenant peut-être 70 ans, quelque chose comme ça, donc ça fait une vingtaine d'années.
0: Alors, il y a un truc qui est quand même assez fou chez Frank Sinatra, c'est qu'il fumait comme un pompier, il buvait comme un trou, il enchaînait les nuits blanches et pourtant il gardait sa voix de crooner. Quel est votre régime, Stephen? Est-ce que comme Frank, vous fumez et vous buvez beaucoup, ou est-ce que vous êtes obligé de faire attention à votre voix?
1: I used to smoke.
2: Avant, je fumais.
1: Now I don't.
2: C'est plus le cas aujourd'hui.
1: Mais boire,
2: un petit peu.
1: But I don't like Jack Daniels.
2: Mais j'aime pas le Jack Daniels.
0: C'était ça l'alcool de choix de Frank Sinatra? C'était du Jack?
1: Jack Daniels and also Chivas Regal.
2: Daniels et le Chivas Regal également.
1: Yeah. And a bit of vodka.
2: Et un petit peu de vodka.
0: Le petit déj des champions.
2: Oui, exactement.
0: Ça, c'est terrible. Avec modération, les amis, vous le savez. Mais c'est une vraie question.
2: Exactement, avec modération.
0: Comment entretenir cette voix qui, finalement, est votre outil de travail, Stephen?
1: Because I was in the West End in London.
2: Comme j'étais au West End à Londres pendant 4 ans et demi à faire 8 concerts par semaine, j'ai dû trouver une manière de garder ma voix.
1: And I've never been taught how to sing.
2: Et on m'a jamais appris comment chanter, donc c'est une technique que j'ai apprise au fur et à mesure des années et en faisant beaucoup de concerts. Que le pire que vous puissiez faire, c'est de trop parler.
1: And even whispering is not good.
2: Même murmurer, c'est mauvais.
1: I hum.
2: Mais je hum beaucoup. Je fais ça au fur et à mesure de la journée. Je fais ça en permanence. Et c'est comme ça que j'échauffe ma voix et que je la garde chaude. Je ne fais pas les échauffements comme beaucoup de gens font comme ça. Je ne suis pas d'accord avec ça. Donc je hum au fur et à mesure de la journée, ça garde ma voix fraîche et lâchée. Ça marche pour moi. Et beaucoup, beaucoup d'eau surtout.
0: Chanter Frank Sinatra, ça n'est pas juste chanter, c'est interpréter. Écoutons 3 chansons cultes de Sinatra qui demandent, il me semble, des talents un peu différents. Quand il chante « It was a very good year », là c'est carrément un acteur qui est en train de jouer.

0: titre de Sinatra, préférez-vous chanter, jouer, Steven?
1: Well, it's difficult because some
2: c'est difficile parce que
1: songs that everybody
2: certaines
1: knows,
2: des chansons que tout le monde connaît, later in life. Il a enregistré tard dans sa vie.
1: But some of,
2: mais certaines des favorites chansons ont été enregistrées so plus tôt dans sa vie. Donc, dans mes concerts, il y a un petit peu toutes les airs.
1: Now,
2: depuis que j'ai arrêté de fumer, mon amplitude de voix s'est agrandie. Donc ça me permet de faire le jeune Sinatra et le vieux Sinatra. Et en fonction de l'époque, j'essaie de reproduire ce style en particulier. Quand Frank était très vieux, il ne tenait plus ses notes aussi longues. Elles étaient beaucoup plus courtes. Donc ce que j'essaie de faire, c'est utiliser le style du jeune Sinatra pour les chansons du plus vieux Sinatra. Donc, j'espère que vous avez un peu le meilleur des deux mondes.
1: Nobody seems to have complained so far.
2: Personne ne se plaint. On n'a pas reçu de plainte encore. Au contraire, ils disent, eh bien, j'ai entendu Frank enregistrer 4 différentes versions de My Way et maintenant j'ai entendu une 5e grâce à vous. Donc, je prends ça comme un compliment.
0: Alors, vous pouvez prendre ça comme un compliment puisque le fils de Frank Sinatra, un de ses enfants, Frank Sinatra Jr., qui a dit « Stephen Triffitt is the best, the greatest, because he captures the soul of my father. Stephen Triffitt est le meilleur, le plus grand, parce qu'il a capturé l'âme de mon père. » Quand on reçoit un tel compliment, waouh, ça doit donner des ailes de la part de la famille de Sinatra.
1: Yes.
2: Oui.
1: It's one of those things that now stays with me.
2: C'est une de ces choses qui reste avec moi en permanence maintenant, parce que dans ce milieu, ce métier, il y a des moments merveilleux et des moments plus bas. Donc les moments merveilleux sont vraiment extraordinaires et les moments difficiles sont vraiment très difficiles. Tout le monde traverse ça. Donc quand j'ai un moment difficile, je me rappelle des choses comme Frank Jr. qui dit ça à propos de moi. J'ai rencontré aussi Tina Sinatra, sa plus jeune fille, qui est venue voir un de mes concerts à Los Angeles. Donc je me rappelle de choses comme ça qui aident
1: boost me.
2: Et qui me boostent.
0: Stephen Triffitt, c'est la voix, c'est The Voice. Écoutez-le chanter Fly Me to the Moon. C'est sur son album de 2014, The Definitive Rat Pack.
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is back, la voix est de retour. C'est donc Stephen Triffitt, notre invité de ce soir, qui est sur scène et qui interprète le répertoire de Sinatra d'une manière sublime. Écoutez Stephen chanter Strangers in the Night.

0: C'est génial de se dire qu'en 2025 et 2026, puisque les dates sont déjà annoncées, on peut aller à un concert et profiter avec un orchestre de tout ce répertoire de Sinatra qui nous a quittés donc en 1998. Vous vous souvenez, Steven, quand Sinatra est mort ?
1: I do. I was working on a cruise ship.
2: Oui, je travaillais sur un bateau de croisière à l'époque.
1: Being a guest artist.
2: En tant que artiste invité.
1: I had all of a sudden.
2: Et tout d'un coup, beaucoup de gens sont venus me voir pour me dire « Oh, on est tellement désolé. » Et je dis « Quoi ? Qu'est-ce qui s'est passé ?»
1: You know, Frank is done.
2: Ils me disent « Oh, tu sais, Frank est mort. » J'ai dit « Oh, okay. Wow, d'accord. Je savais pas. » Et on me disait « Wow, je suis désolé. » Comme s'il faisait partie de ma famille. On me disait « On est tellement désolé.
1: » Ok.
0: Il a bien vécu, Frank Sinatra. Il est mort après 82 années d'une vie quand même assez folle. En première partie de votre spectacle, il y a un ami à vous qui s'appelle Mark Adams et qui lui chante du Dean Martin. Dean Martin était un des meilleurs amis de Sinatra. Ils étaient ensemble donc dans le Rat Pack. C'était cette bande de voyous, disons, de voyous showbiz hein, et de chanteurs. Il y avait aussi Sammy Davis Jr., etc. Vous avez recréé votre Rat Pack alors, c'est ça Steven?
1: Yeah, we do have a
2: oui.
1: Rat Pack show.
2: Oui, oui,
1: well.
2: On a un spectacle Rat Pack également. On était dans West End à Londres ensemble, c'est comme ça qu'on s'est rencontrés dans un spectacle qui s'appelait le Rat Pack Live de Las Vegas. C'était au Théâtre Savoy à Londres et dans beaucoup d'autres théâtres à Londres d'ailleurs. Et c'est là que j'ai rencontré Mark pour la première fois. Et on travaille ensemble maintenant depuis
1: 23-24
2: ans. Donc moi je fais mes spectacles tout seul, il fait ses spectacles tout seul et puis on se retrouve pour faire des trucs ensemble et puis on fait aussi des spectacles du Rat Pack. Donc, c'est un peu comme les vrais gars à l'époque.
0: Incroyable de pouvoir vivre ça de nos jours. Est-ce que Steven Triffitt chante New York, New York? Vous vous demandez depuis tout à l'heure. Bien sûr que oui.

0: New York. Tiens, d'ailleurs, je ne vous ai pas demandé quel est votre préféré, votre chanson préférée de Sinatra, bien sûr.
1: I can quote Frank Sinatra.
2: Je peux citer Frank Sinatra. Là. Il a dit qu'on lui demandait toujours quelle était sa chanson préférée. Et il répondait, c'est comme lui demander quelle est votre nourriture préférée. Est-ce que c'est du steak ou est-ce que c'est des la glace? Mais on aime les deux, mais pas en même temps. Donc ça dépend de l'une, en quelque sorte. Donc je pense que parfois ça peut être une chanson comme All the Way.
1: And other times, All My Tomorrows.
2: I bet All My Tomorrows.
1: Don't You Go Away Mad, that's another one you
2: don't hear. Don't You Go Away Mad, c'est une chanson qu'on n'entend pas assez, et je la chantais quand on était à Las Vegas. Ça, c'est vraiment de très, très bonnes chansons.
1: As well, in different ways.
2: Qui sont très émotives, de plein de manières différentes. Et surtout, All The Way, ça fait pleurer les gens, vraiment.
0: J'imagine évidemment qu'avec toutes ces années... à étudier, Frank Sinatra a chanté. Vous avez dû vraiment regarder toutes les vidéos disponibles, les concerts filmés, les interviews filmées, justement. D'après vous, c'était quel genre d'homme alors ? Il a une réputation un peu sulfureuse.
1: Sa réputation
2: dépend d'à qui vous demandez.
0: Si on demande aux filles, c'est pas terrible, hein ?
1: Yes. I've met a few of his women.
2: Quelques-unes de ses femmes.
1: They all had different things to say.
2: Dans ma vie, elles ont des choses très différentes à dire à son sujet. Certaines dont on ne pourrait pas les dire à la radio.
1: He was very, very generous to his friends.
2: Très généreux envers ses amis.
1: But very unforgiving if.
2: Mais par contre, il était impitoyable si vous le trahissiez de quelque manière que ce soit. La relation très célèbre qui a fini avant qu'il se remette et qu'il redevienne ami après 20 ans de rupture amicale, c'était Sammy Davis Jr. Sammy l'avait énervé, il avait dit quelque chose dans la presse et Frank ne l'a pas pardonné avant de très nombreuses années. Je crois que c'était l'événement ultime, c'est ce qui les a rapprochés au final. Mais comme je disais, oui, il était très généreux, c'était un père très aimant. Oui, il avait ses relations.
1: You know, I mean,
0: et le côté alors un peu bandit, bon, je suis sicilienne comme lui, donc je sais bien qu'on a très vite fait de nous cataloguer de mafieux, mais il y a des histoires de Sinatra. Était-il ou pas en cheville avec la mafia? Est-ce que le FBI le surveillait vraiment? C'est quand même des histoires légendaires. Vous avez étudié ça ou pas?
1: Well, he was from Hoboken.
2: Eh bien, il était de Hoboken.
0: Dans New Jersey.
2: Et Hoboken, c'est de là que viennent c'est là qu'on envoyait les immigrants italiens. Et on les laissait là. Et le gouvernement américain ne faisait pas attention à eux. Donc il fallait qu'eux-mêmes fassent attention à eux. Donc les familles siciliennes, comme la mafia ou comme vous voulez les appeler, les gens allaient voir ces familles pour les aider, pour de l'argent, pour du travail, pour tout ça.
1: Et
2: bien sûr, la manière dont ça fonctionnait, c'est qu'ils vous faisaient une faveur et vous leur deviez une faveur. Et donc la mère de Frank Sinatra était la mère de Hoboken pendant un petit moment, avec l'aide de la famille, bien sûr. Donc c'est comme ça que les rumeurs sont arrivées. Il connaissait ces gens, bien sûr. C'était le résultat de sa propre famille. Et de son enfance.
1: Donc,
2: oui, il a probablement rendu quelques services pour eux. Le fait de faire élire Kennedy président, c'était Frank qui a fait une faveur au Kennedy, qui parlait à tous ces gens de famille, et ces voyous, comme vous disiez. Et puis ça s'est mal passé, et puis ils ont voulu le tuer, et puis ils ont voulu voir un concert, et puis ils l'ont aimé à nouveau. Donc oui, il y avait une relation bizarre, mais c'était à cause de l'époque dans laquelle il est né, de où il vivait, de où il a été élevé. Je ne crois pas qu'il ait fait vraiment quoi que ce soit d'illégal pour la mafia. Mais oui, il avait ses connexions, tout simplement, à cause de son éducation et de là où il a grandi. Tout le monde, c'était le cas de tout le monde là-bas.
0: Merci beaucoup d'être venu nous voir, Stephen Triffitt. Sinatra, le 110e anniversaire, la tournée The Voice is Back. Merci à notre invité Stephen Triffitt et à Pierre-Édouard Bellanca qui a assuré la traduction.
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0: Alors, on peut passer une petite demi-heure ensemble, Didier Varro.
2: Oui.
0: C'est toujours un bonheur.
2: Merci de me recevoir.
0: Ah, mais alors, avec joie, parce que vous sortez donc jeudi prochain la chanson française, un peu, beaucoup, passionnément, aux éditions Le Robert. En fait, ils ont cette collection qui s'appelle Un peu, beaucoup, passionnément, qui s'essaye de décliner dans plein de thèmes. Et vous, évidemment, votre thème, c'est la chanson française. Vous mettre du Sanson, c'est vous attendrir le cœur.
8: Mais comme l'imagine, il y a
0: double dose.
2: Aïe, aïe, aïe, aïe.

0: à mes parents adorés, à Antoine Nombrini, l'amour de ma vie, à Véronique Sanson, à qui je dois cet amour intact et passionné pour la chanson. C'est pas une pause, donc vous avez écrit sur elle, vous avez raconté beaucoup de choses sur elle, vous l'avez interviewée, vous l'avez filmée, vous êtes auteur de documentaires autour de Véronique Sanson, je pense que votre aventure avec elle n'est pas terminée. À quel point elle est déterminante dans votre parcours qui finalement amène à ce livre, La chanson française?
1: J'ai voulu lui dédier ce livre, qu'elle ne lira pas, sûrement. Mais parce que c'était important pour moi de rappeler qu'il y a eu un avant et un après Véronique Sanson dans mon existence. Et probablement que l'homme que je suis, comme vous l'avez un peu décrit, c'est-à-dire à la fois à la radio, mais parfois derrière les artistes lorsque je travaillais en maison de disques ou programmateur de festival, mon parcours et mes choix éditoriaux, musicaux, n'auraient pas été les mêmes si en 72 l'album de Véronique Sanson n'était pas entré dans mes oreilles. Je pense que j'avais une culture musicale très radiophonique avant 1972, puisque j'écoutais enfant beaucoup la radio, je zappais d'une radio à une autre, mais je n'avais pas encore compris, saisi ce que pouvait être l'exigence artistique quand Véronique Sanson est arrivée. D'ailleurs, c'est marrant parce que je suis pas le seul. Hein. Oui. Françoise Hardy raconte toujours que le jour où cet album Amoureuse est arrivé, elle s'est dit bon bah là, on est au chômage quoi. Les chanteuses des années 60, on est complètement dépassées. Voilà ce qu'il faut faire aujourd'hui pour à la fois faire une chanson populaire, oui, mais exigeante. Et voilà. À partir de là, c'est vrai que mes goûts musicaux se sont orientés vers ce qu'on a appelé la nouvelle chanson française et que les Alain Souchon, Laurent Voulzy, Yves Simon, William Scheller, Catherine Lara, enfin tous ceux qui ont construit cette belle autoroute dans les années 70 de la chanson française, ont fait partie de ce que je suis aujourd'hui. Peut-être que sinon je serais resté avec Claude François, avec Sheila, Dalida.
0: Et
1: ce qui fait.
0: Et on aurait monté une revue des Claudettes. Allez savoir. Vous feriez Clo-Clo, moi je danserais derrière.
1: Mais en revanche, ce qui est intéressant, c'est que je ne renie pas ses premières amours.
0: Ah non.
1: Et que je les fais aimablement cohabiter avec évidemment ces artistes qui sont issus des années 70 et ceux qui sont aujourd'hui les artistes d'aujourd'hui, les Juliette Armanet, les Clara Luciani, les Eddy de Préto, les A.O. Oui. de Sagazan. Ce sont des filles spirituelles de Véronique Sanson pour moi, même si elles n'ont pas stylistiquement des choses très très communes.
0: Alors ce livre, ce beau livre qui sort donc aux éditions Le Robert, jeudi prochain, la chanson française un peu beaucoup passionnément, Didier Varro, part d'une idée. Ça fait des années qu'on vous demande de faire des bouquins sur la chanson française.
1: Oui, je confirme.
0: Des années que vous dites, bah non, je sais pas, l'axe, etc. Et là, en fait, vous avez trouvé l'idée, la bonne idée, hein, je me permets de vous le dire parce que je trouve que c'est dément. Vous avez choisi 21 moments, pas pour nous raconter 21 anecdotes, parce que là, bah, ça serait une énième collection d'anecdotes. Non, 21 moments qui vont vous permettre de tirer à chaque fois un fil, un thème, et finalement de faire un tour complet de la chanson française de Charles Trenet à Booba. Mmh. C'est quand même assez dingue. Et pour ce faire, vous avez eu un dialogue constant avec quelqu'un qui s'appelle Martin Soudan. Qui est-il ?
1: C'est un jeune auteur de cinéma. Et il a eu une importance phénoménale, comme vous le disiez, des livres sur la chanson française, on me l'a proposé. J'ai souvent dit non pour les raisons que vous avez exposées. Et là, dans un premier temps, j'ai dit non parce que j'ai un peu un travail à plein temps.
0: Il n'a pas le temps.
1: À Radio France. Oui. Et donc, je peux pas. Et puis, quand j'ai déroulé quand même cette idée en disant, si un jour j'ai le temps, voilà comment je pourrais aborder le sujet, ils m'ont dit, mais non, mais il faut le faire maintenant. Et j'ai dit, bah alors, trouvez-moi un partenaire, pour travailler. Je n'ai jamais fait ça. C'est-à-dire, j'ai toujours écrit mes livres. Donc là, c'est un travail de collaboration. C'est un ping-pong plumitif. Et ce qui m'a intéressé chez cette personne, ce jeune auteur de cinéma, c'est qu'il est aussi construit sur la consommation entre guillemets des séries, de choses plutôt cinématographiques ou plutôt télévisuelles, mais séquencées. Et donc, il m'a vraiment aidé et porté à trouver la vraie dramaturgie à l'intérieur de ces 21 chapitres. Donc, c'était important. Et puis, en fait, c'est vachement bien de travailler accompagné.
0: Ouais.
1: Moi, j'adore ça. Ouais. Et donc, c'était un petit rituel pendant plus de 6 mois de se retrouver, de s'enfermer, de fermer les portables. Et il m'écoutait. Et parfois, il me relançait. Et puis après, de toute cette matière première, il en faisait un scénario qui était presque un scénario de série, effectivement.
0: Alors, ouais, une série où même carrément, moi j'étais dans un film en lisant le premier chapitre qui se passe le 17 juillet.

0: 2004 à La Rochelle, au Francofolie. C'est les dernières franco de Jean-Louis Foulquier. Vous le vivez de l'intérieur, vous le racontez divinement. Samson est là, tiens, comme
1: tiens
0: c'est
1: donc.
0: Incroyable. Je ne vais pas dévoiler les anecdotes du livre, parce que c'est pas le but du jeu. C'est pas un bouquin à anecdotes, mais c'est un bouquin dans lequel vous allez apprendre plein d'histoires géniales, et notamment en coulisses, que s'est-il passé ce soir-là pour faire des adieux à Jean-Louis Foulquier. Juste dire quand même que vous êtes gonflé parce que vous démarrez votre livre, votre déclaration d'amour à la chanson française, avec une petite baffe que vous vous êtes prise, parce qu'en fait vous étiez censé être le successeur de Jean-Louis Foulquier à la tête des Franco, et en fait bah, ce soir-là...
1: J'ai compris que je ne le serais pas.
0: Vous avez compris que vous ne le seriez pas. Donc vous démarrez par un, j'allais pas dire un échec, mais une déconvenue.
1: Une déconvenue, ou ouais. Même peut-être un échec, en tout cas une énorme déception.
0: Déception, ouais.
1: Voilà. Et qu'il a fallu digérer, il m'a fallu du temps. Mais la vie professionnelle, c'est ça, hein, c'est pas, on n'est pas toujours au sommet ouais. de l'Everest. Hein, y a des moments un peu compliqués. Et moi, Dieu sait que j'en ai eu des moments compliqués. Il y a plein de gens qui disent, ah bon, mais ça a toujours roulé pour toi. Eh bien non. Et c'était aussi peut-être l'occasion de commencer par quelque chose qui intimement signifiait beaucoup de choses pour moi, mais aussi qui, avec le recul, raconte autre chose que je n'avais pas perçu le soir où j'ai vécu tout ça, ou même dans les mois qui ont suivi. Et en fait, je me suis aperçu que ce soir-là se jouait la fin d'un monde. On était en train de tourner une page et que le monde de la chanson française ne serait plus jamais le même après le départ de Jean-Louis Foulquier.
0: Et vous nous dévoilez quelle était sa chanson préférée. Alors je vous propose qu'on l'écoute ensemble. C'est Henri Salvador. Oui.

0: La chanson d'Henri Salvador, Syracuse, qui est évoquée dans le beau livre que sort Didier Varro la semaine prochaine, jeudi prochain très exactement, la chanson française un peu, beaucoup, passionnément aux éditions Le Robert. Alors on le disait, mon cher Didier, 21 dates, 21 événements qui vont ensuite vous permettre de tirer le fil d'un thème, voire même parfois plusieurs thèmes dans le même chapitre, parce qu'en fait il y a énormément à dire sur la chanson française. Exemple, le 10 août 1963, Charles Trenet sort de prison.
1: C'est un

0: you very much, Monsieur Trenet.
1: Et c'est le prétexte, évidemment, à parler de la chanson française qui sort du placard, la chanson homosexuelle, qui est au départ par allusion, comme des jardins extraordinaires.
2: Ouais. Et encore, il y a des gens qui contestent cette version que Charles Trenet, qui était quand même un poète surréaliste, ouais, il prend une métaphore, une allégorie, puis derrière, ça lui permet d'ouvrir l'imaginaire avec des. Moi, j'adore les chansons qui ont plusieurs lectures, quoi. Et donc, ça, le jardin, il est extraordinaire. Ça peut être le jardin des Tuileries où les garçons se draguaient allègrement dans les années 50, 60, 70, 80. Maintenant, je crois que c'est terminé.
1: Ouais.
2: C'était des lieux de rencontre, les jardins publics pour les homosexuels, parce que l'homosexualité était pénalisée, se vivait clandestinement, plutôt la nuit, et dans des endroits qui étaient à peu près tranquilles la nuit, quoi. Mais du coup, quand on écoute la chanson de Charles Trenet, et qu'on voit finalement une version presque Walt Disney de ces lieux clandestins, c'est génial, c'est réjouissant même.
1: Et donc vous parlez de Trenet et de sa sortie de prison le 10 août 1963.
2: Parce qu'il y a des gens qui mais non, mais Charles Trenet n'a jamais fait de prison. Si, il a fait quelques mois de prison, puisqu'il avait été dénoncé par quelqu'un de son entourage, en disant que dans sa maison, près d'Aix en Provence, qui faisait des soirées coquines avec des jeunes garçons qui avaient tous entre 18 et 20 ans. À l'époque, la majorité sexuelle pour les homosexuels était à 21 ans.
1: Pas pour les hétéros.
2: Voilà, ouais. C'était 15 ans.
1: Ouais.
2: Et donc, c'est Robert Badinter, d'ailleurs, qui a mis fin à cette pénalisation de l'homosexualité. Et du coup, prison. Voilà, il était condamné. Et puis, il en est sorti à l'air libre, en pleine journée. Il n'a pas voulu sortir de manière clandestine. Et il n'a jamais fait son coming out après. Mais il a continué à brandir avec beaucoup d'humour et cette dose de surréalisme permanent en disant « je suis gay », mais G-A-I, hein,
1: ouais,
2: pas G-A-I grec. Mais voilà, c'était une manière aussi de... C'est un homme d'une autre époque, mais qui a ouvert, mine de rien, une histoire de la chanson qui est sortie du placard progressivement entre la fin des années 50 et aujourd'hui, on a beaucoup d'artistes qui enfin revendiquent à ciel ouvert leur homosexualité, leur statut queer, comme on dit, et c'est tant mieux.
1: Bonsoir Marguerite. Et moi je...

0: le coup, ce chapitre, je l'ai trouvé extrêmement réjouissant. On va pas se mentir, c'est pas le cas de tous, parce que la chanson française n'a pas forcément fait le chemin dont on rêvait.
1: Ouais.
0: Mais en ce qui concerne ça, l'acceptation, la revendication de qui on est, et dans la joie, alors parfois dans la douleur, dans des chansons d'Eddie de Préto par exemple, mais là dans la chanson de Marguerite, on se dit le monde, la société,
1: bouge.
0: La chanson, tout le monde est allé dans le bon sens.
1: Ouais, ouais, ça bouge avec le sourire.
0: Oui, hein.
1: Et même si, encore une fois, sur les réseaux sociaux, ces prises de position, parfois joyeuses et parfois un peu plus dramatiques, sont en réponse. Il y a beaucoup de harcèlement, de cyberharcèlement.
0: Il y a de la haine.
1: Oshi en est une des victimes, mais Eddie de Préto, Bilal Hassani, enfin, tous ont vécu ça. Mais en même temps, il faut quand même se réjouir de cette poussée. Et aujourd'hui, il y a beaucoup de filles qui revendiquent leur queer attitude.
0: Oui, vous parlez d'Angèle, vous parlez de Pomme. Enfin, voilà, c'est un chapitre qui est très, très chouette et qui s'appelle donc joliment La chanson française
1: oui,
0: sort du placard.
1: Avec cette petite anecdote, pour le coup, que je vais délivrer.
0: Allez,
1: vous êtes
0: anecdote,
1: la première à parler
0: anecdote.
1: Du livre. Et on finit avec Marguerite, effectivement, qui va sur le plateau de C'est à vous. Vous pouvez la raconter si
0: allez-y,
1: vous voulez.
0: Allez-y, allez-y. Non,
1: et Anne-Elisabeth Lemoine qui la reçoit, qui lui dit, c'est quoi votre film culte, comédie musicale, puisque Marguerite disait qu'elle adorait les comédies musicales. Elle dit, c'est La La Land. Et Anne-Elisabeth, spontanément et joyeusement, dit, oui, à cause de Ryan.
0: Non,
1: à cause de...
0: Je ne sais plus comment elle s'appelle. Emma Stone.
1: Oui.
0: Ah, trop mignon.
1: Et c'est trop mignon, parce que ça raconte aussi assez bien, à la fois la chanson de Marguerite, mais assez bien encore le petit travail qu'il va falloir faire pour arriver à l'acceptation totale.
0: Ça me fait penser à la question de Michel Denisot à Catherine Lara dans Mon Zénith à moi. Qu'est-ce que vous regardez en premier chez un homme?
1: Sa femme.
0: Génial. Donc voilà, ça, c'est le côté réjouissant. J'ai trouvé un autre chapitre extrêmement réjouissant. La date que vous avez retenue pour en parler, c'est novembre 1994, quand MC Solar reçoit un prix à la SACEM pour ses talents d'auteur.

0: 1994, c'est vos années
1: Maison de disque. Oui, je travaille chez Polydor, la direction artistique. On appelait ça la direction de la production à l'époque, voilà.
0: Et vous voyez débarquer les rappeurs.
1: Ouais, je vois débarquer MC Solar qui avait été signé avant que je n'arrive en 91 et qui avait sorti un seul 45 tours qui était Bouge de là, qui avait très bien fonctionné, mais qui avait eu une sorte de faux plat dans un deuxième temps. Donc la maison de disque était. On se disait qu'est-ce que ça va donner. Est-ce que c'est une chanson ou un style musical qui pourra concerner le grand public. Donc MC Solar, lui, a eu droit à enregistrer un album, mais il y avait quand même beaucoup de questionnements autour de cette musique.
0: Ouais, mais vous racontez dans le livre qu'en fait l'idée c'était que MC Solar aille faire les mêmes plateaux télé, les mêmes événements, les mêmes interviews que les chanteurs, que Vanessa Paradis par exemple, prenons son exemple.
1: Exactement.
0: Et que
1: lui était OK.
0: Lui, il était OK pour
1: jouer.
0: Donc
1: ça, c'était déjà une première victoire. Et en fait, ça s'est extrêmement bien passé. C'est-à-dire que la cohabitation était joyeuse, et beaucoup d'artistes exprimaient aussi leur grande admiration pour la plume de MC Solar, que ce soit Cabrel, Michel Berger,
0: qui
1: m'avait sollicité pour inviter MC Solar dans un show qui était entièrement consacré à l'album de duo entre France et Michel. Donc voilà, il était Juliette Gréco, Aznavour, tout le monde appelait Polydor pour essayer de rencontrer MC Solar, ce nouveau prodige de la plume. Et c'était génial.
0: 30 ans plus tard, le rap, on dit que c'est la nouvelle variété française, les plus gros vendeurs de disques. Alors même si on ne vend plus vraiment de disques physiques, les plus gros streamers, en tout cas, sont les rappeurs. Les retournées sont complètes. Certains font le Stade de France, comme Booba. Ça vous inspire quoi, vous, l'amoureux de la chanson française?
1: Et pour moi, c'est une chanson. C'est un style de chanson et c'est réjouissant, ça a fait bouger les lignes, ça a donné aussi à toute une jeune génération qui aurait pu être tentée par écouter uniquement de la musique anglo-saxonne après l'arrivée des années 80, après la culture MTV, après la culture du clip avec l'explosion de Michael Jackson, Madonna, Prince et consorts. Donc tout d'un coup, il y a un rap français qui arrive, qui prend cette place-là un peu, et qui permet à des générations successives de s'éduquer à la langue française, d'aller voir un peu dans les dicots ce que signifie telle rime, et ça c'est génial. Mais ce que raconte aussi ce chapitre, c'est un peu comme pour finalement la chanson qui sort du placard, c'est que le combat n'est jamais gagné. Effectivement, en 94, quand Solar reçoit le prix Raoul Breton, qui est quand même un prix de la SACEM, très honorifique et qui s'inscrit dans une lignée de grands auteurs comme Aznavour, Charles Trenet et autres. Tout d'un coup, Pierre Delanoë, qui est le président d'honneur de la SACEM, lui, il n'est pas d'accord. Et il dit, le rap, c'est pas de la musique, c'est pas de la chanson. Donc, vous voyez, j'ai été un acteur de ce conflit dans cette institution de la SACEM. Et je suis allé recevoir le prix à la place de Solar, qui était en tournée ce jour-là. Et il a fallu que je réponde avec un peu une punchline empruntée à Solar pour lui dire peut-être qu'il vaut mieux... Avant, il y avait des vols de mobilettes, maintenant, il y a des vols de dico, c'est quand même toujours ça de gagner.
0: Didier Varro, la chanson française un peu, beaucoup, passionnément, aux éditions Le Robert. Il y raconte 60 ans d'émotion avec les plus grands artistes, les plus grandes chanteuses, autrices, compositrices. C'est un bonheur. 21 dates donc. Je ne vous dis pas ce qui se cache derrière celle du 12 avril 2000, mais juste ne ratez pas ce chapitre.

0: déclaration.
1: Qu'est-ce que j'aime cette chanson.
0: Elle est sublime. Ah, hein. Ouais.
1: 1974.
0: Oh, j'aime bien. Il connaît toutes les dates par cœur. Je suis sûre que même si je gratte un peu, Didier Varro vous dira le nom du studio où ça a été enregistré, l'ingénieur du son, ce genre de choses. Alors, ceci dit, je tiens à dire que dans cette chanson française, un peu beaucoup passionnément, on n'a pas comme ça un empilement de dates de. Non.
1: C'est pas une encyclopédie.
0: C'est très raconté.
1: C'est pas une encyclopédie ni un dictionnaire. Pourtant, c'est chez Laurent Robert. Donc,
0: oui.
1: Voilà, c'est un peu étonnant. Non.
0: Vous nous racontez des histoires.
1: Oui,
0: quoi.
1: Voilà, ben c'est ce que j'ai toujours aimé faire.
0: Ben ce soir, vous faites super bien.
1: À la radio, dans une programmation de festival, j'essaye de raconter une histoire. Quand j'étais en maison de disques, je disais aux artistes, il faut que ton album raconte une histoire, c'est important. Des gens qui n'ont pas d'univers ou qui n'ont pas d'histoire n'embarquent pas. Sur un one shot, mais pas sur la longueur.
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4: 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C'est un peu relevé.
5: Un décaïn!
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8: L'endroit est pittoresque, voyage au centre d'un Paris méconnu. Il suffit de franchir une porte, rue du Faubourg Saint-Denis, toute proche de la cave épicerie Jules, se faufiler dans une longue arrière-cour et entrer dans un hangar d'un autre temps. À l'intérieur, un alambic à la Jules Verne. On pensait que fabriquer de l'alcool en plein Paris était proscrit depuis 1925. C'était sans compter sur la dextérité et l'obstination du Al Capone de Paname, Nicolas Jules.
9: J'ai voulu créer une distillerie à Paris. Parce que Paris, justement, c'était une sorte d'anti-terroir. On avait une terre vierge pour aller créer et tout l'écosystème d'influence, d'énergie créative qu'il y avait à Paris, de cette beauté comme ça qu'on pouvait exploiter. Alors c'est un très bel alambic Holstein qui vient du sud de l'Allemagne, près de la frontière suisse, et avec une partie qui est ce qu'on appelle un pot still, un petit alambic de pot qui donne quelque chose de généreux, de puissant. Et à droite, on a une colonne qui ressemble plutôt à un saxophone de distillation et qui peut prendre différentes tonalités en fonction des réglages qu'on lui soumet.
8: Nicolas Jules distille Mar de Bourgogne, Armagnac, gin et vodka. En 2024, il est approché par une bande d'amis de Montmartre. Ensemble, ils décident, en partant du Mar, des fameuses vignes de la Butte, d'élaborer un alcool qui titre à 25 degrés. La Montmartroise est née dans un flacon au joli design, en 70 centilitres 49 euros ou en mini 20 centilitres 22 euros. Entre finesse et puissance, on est séduit par les notes citronnées et de framboise de la liqueur. Au même titre que le Sacré-Cœur ou le Moulin Rouge, la Montmartroise devient le symbole de la Butte. Delphine Socha, présidente de l'entreprise.
10: Mon mari et moi, on s'est dit qu'il manquait quelque chose à Montmartre, un produit qui pouvait être l'identité du quartier. On vit au pied des vignes. Et ça faisait longtemps qu'on trouvait que c'était dommage qu'on jette le mar. Et puis on s'est dit qu'on pouvait en faire quelque chose de chouette, quelque chose de convivial. Et avec Nicolas, on a élaboré une recette, Nicolas et puis d'autres Montmartrois, une recette à partir de l'ADN des vignes.
8: Comment vous conseillez de boire la Montmartroise ?
10: Eh bien, vous pouvez la boire pure, avec de la glace ou avec du Schweppes pour en faire un spritz.
8: Que dire d'autre de la Montmartroise ? Rafraîchissante, peu sucrée, la puissance aromatique est là, c'est vraiment bon. Où trouver cette liqueur ? Sur la Butte Montmartre, bien sûr, et dans nos bistrots de Paris préférés.
9: Alors par exemple, il y a l'iconique Bar à Bulles, hein, le bar du Moulin Rouge à Montmartre. On a aussi le Nazir et le Saint-Jean qui sont vraiment des brasseries aussi pareilles de Le Pic où on retrouve cette vibration montmartroise. Et puis on a aussi des fans absolus comme le Guersan ou Bacave qui sont, où là, leurs clientèles sont devenues des Montmartrois de cœur, hein, puisqu'ils ont vraiment, c'est des endroits où la Montmartroise est consommée vraiment de manière assez systématique, quoi.
8: Et la Montmartroise est en vente également dans les caves épicerie fine Jules, dont le navire amiral se trouve au 54 rue du Faubourg Saint-Denis, dans le 10e arrondissement. Et là, c'est le paradis des gourmands.
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11: Empathique, sociable, chiante.
12: Moi, je file un rancard à ceux qui n'ont plus rien.
11: On m'a dit, les restos ont besoin de bénévoles, si tu veux y aller, je te fais rentrer. Et puis voilà, j'ai mis les pieds, on m'a dit, une demi-journée, deux demi-journées par semaine, c'est très bien. Et pour finalement arriver à pratiquement 5, 6, 7 jours, des fois, 7 jours sur 7, il y a des semaines, c'est très lourd, mais bon, on le fait volontiers et vraiment avec passion. Et puis ben voilà, j'y suis allée, j'ai poussé la porte, et puis depuis, ben, la porte s'est jamais refermée.
13: Finalement, vous n'êtes pas à la retraite, clairement, dans le rythme du quotidien, Dominique, vous êtes à plus qu'à temps plein.
11: Oui, et c'est d'ailleurs ce que les enfants me reprochent. Là, je suis partie une semaine à Paris, là, en formation pour les restos, et ensuite pour aller voir ma petite fille et ma fille. Mais j'avais l'ordinateur, il a fallu que je repasse des trucs. Oui, tu es là et tu fais encore. Ben non, mais ça va vite, hein, t'inquiète.
13: J'imagine qu'il y a quand même un peu de fierté.
11: Oui, bien sûr, ils ne me verraient pas rester à la maison, non, parce qu'ils savent, bon, c'est pas mon caractère de rester là, à ne rien faire ou rester planté devant la télé. Bien sûr, ils sont très contents de ce que je fais. Hein. Ils voient que ça me permet de continuer d'avoir une vie active.
13: Au-delà d'une occupation, qu'est-ce que vous en retirez de ce bénévolat au Resto du Cœur, Dominique ?
11: C'est toujours le contact avec les personnes, hein, surtout de voir un petit peu cette population qui a vraiment besoin de nous, et on se sent vraiment utile de les aider. On fait un maximum pour les aider, donc pour essayer de vraiment d'améliorer le quotidien de toutes ces personnes.
13: Est-ce que vous créez aussi un peu du lien avec certaines de ces familles ? Il y en a que vous accompagnez depuis un petit moment ?
11: Oui, bien sûr. On ne devrait pas dire, mais des fois, de temps en temps, on a nos petits préférés, c'est sûr. Hein. On en a qui, à chaque fois, chaque distribution, nous disent merci. Et un merci, ça soulage énormément. Ça vaut vraiment deux ou trois critiques.
13: Je peux vous demander quel âge vous avez, Dominique ?
11: 76. Hein.
13: Vous avez réfléchi.
11: On ne s'en rend pas toujours compte. Il faut faire le calcul, hein, depuis un certain temps, on est obligé de calculer.
13: Et vous voyez continuer jusqu'à quand ?
11: Je ne sais pas. Peut-être un petit peu lever le pied. Complètement lâché, non. Mais un petit peu lever le pied, avoir retiré certaines casquettes quand même. Les années passent, hein, et tant que je suis encore un petit peu valide, j'aimerais bien pouvoir en profiter.
13: Vous diriez que ça vous maintient en forme aussi, cette activité ?
11: Ah oui, bien sûr. On est obligé de réagir, on est obligé d'être là. Oui, ça vous booste automatiquement, parce que sinon, si vous restez à rien faire, vous faites quoi, moi, hein ? Vous avachissez, vous faites là, vous réagissez plus. Ça nous permet de réagir, d'être en contact avec des gens, de discuter, d'échanger, pas toujours être d'accord, bien sûr.
13: Est-ce que ça vous a appris des choses, et si oui, quoi ?
11: Je voulais dire d'être patiente, non. Si, l'empathie, oui, c'est sûr, encore plus qu'avant, ça fait du bien. Et ça se passe ici et aujourd'hui. Venez, franchement, il y a une bonne ambiance, ça fait du bien d'aider les autres. C'est très prenant, mais c'est très intéressant et c'est très positif.
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0: Avaler des légumes aux ados, c'est souvent mission impossible.
5: Parce que c'est pas bon.
0: Et si en plus les légumes sont moches, bah là c'est carrément la guerre.
14: Oh, toi, file dans ta chambre, avec ça saute. Dépêche-toi, allez, ouste.
0: Carottes tordues, navets craquelés, patates trop grosses ou trop petites, difficile de leur faire avaler tout ce qui sort des standards parfaits des supermarchés.
15: Non, j'ai pas faim.
0: Du coup, les légumes moches finissent à la poubelle. Pourtant, ces légumes-là ont autant de goût, voire plus de caractère. Mais non, non, non, ils ne rentrent pas dans le moule. Comme dans la vie, ce qui n'est pas dans la norme est souvent mal perçu. Et dans l'alimentation, bah, carrément jeté.
15: Je me rappelle dans le temps que, quand j'étais petite, qu'on ne gaspillait rien.
0: Au lycée d'Avier à Joigny, on a décidé de casser les codes et de ne rien gaspiller avec une soupe un peu spéciale.
16: Tiens, ça c'est de la soupe au chou.
0: Alors, elle n'est pas forcément au chou, mais tous les mercredis, entre 10h-10 et 10h10, c'est l'effervescence dans la cafétéria. Des centaines d'ados, des cuillères qui s'agitent, des verres de soupe qui disparaissent en un clin d'œil, 150 portions englouties avec le sourire. Le secret ? Une soupe préparée avec des légumes moches. C'est tellement bon. Bah oui, des carottes difformes, des pommes de terre irrégulières, transformées en un délice réconfortant.
17: Avant, j'étais moche. Ma vie était un enfer.
0: Et puis l'équipe choc de l'association Lycévasion, née en 2025, est arrivée et elle a tout changé. Avec cette idée choc, et si on montrait que moche ne veut pas dire mauvais ? Et ça marche, les élèves adorent, tout se passe comme sur des roulettes au lycée Louis Davier. Voilà un geste d'éducation de bon goût, doublé d'un geste solidaire et anti-gaspi, qui met dans le mille, du coup j'ai envie de m'y mettre aussi. Allez, sauvons les légumes moches !
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1: Quand il baffe, remet le thé au lapin, il faudrait pas qu'il se sauve.
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1: Un thé, c'est un toit, un abri, où qu'on renferme les bestiaux pour qu'ils soient à l'abri de la pluie, des renards, et puis dans le temps des loups. Allez donc savoir pourquoi qu'on parle du thé au lapin, du thé au chef, du thé au cochon, puis quasiment jamais du thé aux ouailles, aux poules, aux vaches ou aux chevaux. Une histoire de thé qui se raconte dans le pays fort. Avant que je vous la raconte, faut juste savoir que quand ils boivent une tisane, ils disent pas, par exemple, boire du tilleul, mais boire sur le tilleul. Logique, on boit l'eau qu'a passé sur les plantes. Alors c'est l'histoire d'un pourvieux qui avait mal au ventre. Il s'en va voir la guérisseuse, elle la regarde, puis elle y dit « Va avec à rentrer chez vous, puis boire sur le thé. » Il connaissait pas ça, le thé. Ça fait qu'il retourne chez eux, puis le v'là qui dioche sur le thé au cochon en qu'une chopine de jus de poume. Adam, il a attrapé la fouère. Mais il avait plus mal au ventre. Comme quoi, y a que la fouée qui saute. Quand on était jeune, le samedi soir, on allait chez les uns ou chez les autres pour fêter les anniversaires. Chez nous, il y avait deux autos. Une 404 puis une camionnette. Oh mon pas, il voulait bien nous prêter la grosse auto quand que c'est qu'il en avait pas besoin. Sinon, on prenait la camionnette ou que c'est qu'on s'entassait. Et puis dame, on rigolait. Sauf une drôlière qu'elle appelait ça le thé au chieuve. Puis qu'elle voulait pas y monter. Ça fait qu'une fois, elle était à la fête en vélo, à 15 km. Adam, quand elle est arrivée, on avait fini de manger le gâteau. Puis c'était quasiment l'heure de repartir. Eh ben, vous me créerez si vous voulez, mais pour le retour, à la bas, vous voulez qu'on les ramène et les pisse en vélo dans le thé à chieuve.
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3: Dans Toujours à la page, je vous emmène dans une forêt extraordinaire. Extraordinaire et inquiétante à la fois. Celle de Chimère tropicale, un dernier livre de Corinne Morel d'Arleux, paru chez Dalva. Femme politique repentie, écologiste convaincue, Corinne Morel d'Arleux a d'abord écrit des essais pour transmettre ses convictions, mais depuis quelques années, c'est aussi à travers le roman que cette drômoise a choisi d'exprimer sa fascination pour la nature. Et c'est en Inde du Sud, lors d'une résidence d'écriture, que l'autrice a imaginé cette histoire, l'histoire d'Ariane, infirmière en psychiatrie qui n'a jamais quitté ses montagnes, mais rêve de jungle. Alors le jour où un double accident d'avion improbable se produit dans une forêt tropicale éloignée, Ariane trouve l'occasion de rejoindre cet univers fantasmé. Un univers de moiteurs, de crocs, de mystères, de magie, où elle croisera un homme jaguar, des chamans, des morts inaccomplis et l'inquiétant Cadillac qui la poursuit comme une ombre. Vous l'aurez compris, la place de l'imaginaire dans le livre de Corinne Morel d'Arleux est centrale. Alors je lui ai demandé quelle était pour elle la place de l'imaginaire, son importance dans la vie.
4: Ouais, j'ai l'impression que c'est un sujet d'une actualité brûlante, cette question de la place de l'imaginaire. D'abord parce que j'ai l'impression qu'on est nombreuses et nombreux à avoir de plus en plus besoin de se réfugier dans l'imaginaire pour de temps en temps échapper au réel qui semble de plus en plus dystopique et difficile à affronter. Et ensuite, parce que l'imaginaire, c'est aussi ce qui nous permet éventuellement d'imaginer autre chose. Comment le monde pourrait être de manière différente, de cultiver une forme d'empathie aussi, de pouvoir se mettre à la place de l'autre, d'envisager qu'il puisse y avoir des réalités multiples et pas une seule manière d'aborder la vie, d'aborder les événements, les faits. Toute ma question, moi, c'est de savoir comment on nourrit nos imaginaires, qu'est-ce que ça nous permet de produire qui n'est pas encore là, qu'est-ce que ça peut faire advenir dans nos vies.
3: Alors dans ce que vous nous racontez, il y a de l'extraordinaire, il y a du magique, il y a cette jungle qui est presque hantée.
4: Oui, cette forêt tropicale, elle est à l'image de la symbolique de la forêt qui est à la fois dans l'imaginaire collectif, un endroit, un milieu qui attire et en même temps qui a souvent provoqué aussi la peur, la crainte, parce que c'est un lieu mystérieux, étrange, sombre. Parce que finalement, je trouve que c'est beaucoup à l'image de notre époque, de nos vies, d'apprendre à cheminer sur cette ligne de crête entre émerveillement et inquiétude et donc c'est finalement assez logique que ça se soit retrouvé dans mon écriture et dans l'histoire de Chimère Tropicale.
3: Chimère Tropicale, c'est un objet littéraire étrange, un roman organique qui nous enlace, nous emporte, sans laisser voir ce qui relève de la réalité ou de l'illusion. C'est sûrement pour cela qu'il est présélectionné pour le prix Ouest France Étonnant Voyageur, verdict attendu le 24 mai 2026. En attendant, à vous de vous plonger dans ces chimères tropicales parues chez Dalva.
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5: Alicia Maglio a 33 ans, elle est employée dans les ressources humaines au Luxembourg. Elle a remporté en octobre dernier un concours qui vise à valoriser des femmes aux formes généreuses, le concours de Miss Curvrie. Bonjour Alicia.
6: Bonjour Jérémy.
5: Que vous a apporté cette participation finalement à ce concours de Miss Curvrie ?
6: Cette participation était très importante pour moi, j'ai longtemps eu du mal à accepter mes formes. Pendant des années, je voulais absolument perdre du poids pour m'accepter, être plus heureuse. Et cette aventure a vraiment permis de changer mon regard et d'oser m'accepter telle que je suis aujourd'hui.
5: S'accepter et faire de ces complexes une force, c'est vraiment le but de cette participation ?
6: Exactement. C'est bien plus qu'un concours de beauté finalement. C'est vraiment une aventure humaine à travers laquelle on évolue, on se développe. Il y a beaucoup d'ateliers de développement personnel qui sont mis en place par les bénévoles de l'association, parce que je tiens aussi à souligner que c'est une association qui met tout ceci en place, et tout ça permet de faire un vrai travail sur le regard qu'on porte sur soi.
5: Vous parlez beaucoup d'acceptation de soi. À quel moment de votre vie le sujet est devenu un peu central ?
6: Je pense qu'après être devenue maman, ça a été central, puisque c'était aussi l'exemple que je voulais montrer à mon fils, de pouvoir s'accepter tel qu'on est, et qu'importe les diversités qu'on peut avoir, s'accepter tous les jours à différents niveaux de sa vie, c'est vraiment quelque chose d'important, et c'est vraiment quelque chose que je voulais montrer en exemple à mon fils, et je pense que la maternité a été un peu un déclic pour moi.
5: De nombreuses personnes sont victimes de grossophobie sur les réseaux sociaux, ça touche aussi bien les anonymes que les célébrités. Pour vous, c'est un facteur de pression, ces réseaux sociaux, ou plutôt un allié pour participer à ce concours ?
6: Je pense que les réseaux sociaux, aujourd'hui, on y trouve beaucoup de choses, mais on y trouve aussi une façon et une forme de visibilité. Ça permet de porter ces messages un peu plus haut, un peu plus fort, et de toucher des gens qui peut-être aussi ont du mal à s'accepter. Et donc pour moi, c'est vraiment un vecteur de partager des messages d'acceptation de soi et de confiance.
5: Quel message vous aimeriez justement transmettre aux femmes qui n'osent pas encore s'assumer pleinement ?
6: J'aimerais vraiment qu'on puisse en tout cas se voir tel qu'on est vraiment, au-delà d'un chiffre, d'une taille. On est tellement beaucoup de choses, on a énormément de valeurs, et c'est vraiment de se regarder avec beaucoup plus de douceur et de bienveillance, et qu'on mérite toutes, chacune, toutes et tous aussi, puisque ça peut toucher aussi plus largement, de se voir autrement et de porter un regard vraiment bienveillant et respectueux envers son corps.
5: La finale de Miss Curvy France se déroule dans les Landes le 11 avril prochain. Vous y allez avec l'envie de remporter le titre. Quelles sont les différences finalement avec un concours classique comme Miss France ?
6: Les différences, c'est vraiment un concours qui va porter sur la beauté des cours. Donc déjà, on se retrouve ici sur une différence. Mais c'est aussi vraiment, comme je le disais, un chemin d'acceptation. Et donc, c'est un peu la concrétisation de pouvoir aller porter ces belles valeurs sur une scène nationale, et aussi de pouvoir faire briller la région par la même occasion. Et c'est en tout cas avec tout ça que je vais porter les couleurs de la Lorraine en France, avec l'envie de pouvoir faire évoluer les regards justement sur les courbes et sur l'acceptation de soi d'une façon générale.
5: Merci Alicia, à bientôt.
6: Avec plaisir, merci beaucoup Jérémy.
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7: Moi, le plus dur à écrire en mots, c'est concessionnellement.
8: J'ai pas compris. Tu peux m'expliquer ? On a tous rien compris.
7: Concessionnellement.
9: Moi, c'est aucun mot, sauf ceux où il y a trois, deux lettres qui sont pareilles. Mais sinon, j'ai aucune difficulté sur les mots.
10: Moi aussi, je suis d'accord. Je dirais anticonstitutionnellement, parce que c'est le mot le plus long de la langue française. Et puis, en plus, c'est plus difficile que intergouvernementalisation.
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5: Raymond Coppa, il évolue au Stade de Reims entre 1951 et 1956, des années qui ont marqué l'histoire du foot rémois et aussi l'histoire du foot français. Dès son arrivée, il se distingue par sa technique, son flair et sa vision du jeu. Sous la direction d'Albert Batteux, il devient la pièce maîtresse d'une équipe rémoise qui domine le foot français. Il remporte plusieurs titres de champion de France et la Coupe de France. Mais c'est en Europe que Reims, avec Coppa, va se faire un nom. En 1956, l'équipe atteint la finale de la Coupe d'Europe des clubs champions, où elle s'incline face au Real Madrid, mais s'impose comme une équipe de classe mondiale. Coppa devient une star, non seulement en France, mais aussi à l'international, grâce à ses performances exceptionnelles en compétition européenne. Son départ pour le Real Madrid marque la fin d'une époque dorée à Reims, même si Coppa veut revenir au Stade de Reims entre 1959 et 1968. Il est né Raymond Kopaszewski en 1931, Neuilly-les-Mines, dans le Pas-de-Calais, dans une famille de mineurs polonais. Milieu offensif, au talent précoce, petit par la taille mais immense par la vision du jeu, il débute sa carrière pro à Angers avant d'exploser au Stade de Reims. Sa technique fine, sa vitesse et son sens du collectif séduisent bien au-delà des frontières. Le Real Madrid le recrute, aux côtés d'Alfredo Di Stefano et de Ferenc Puskás. Coppa participe à l'âge d'or du club espagnol. Il remporte 3 Coupes d'Europe consécutives. En 1958, il décroche le Ballon d'Or. C'est le premier Français à recevoir cette distinction. En équipe de France, Coppa brille lors de la Coupe du Monde 58 en Suède. Les Bleus terminent 3e, portés notamment par le duo Coppa-Just Fontaine, autre légende rémoise. À la fin de sa carrière, Coppa s'engage pour la reconnaissance des droits des joueurs professionnels. Il devient aussi consultant pour la radio et la télévision. Raymond Coppa s'éteint le 3 mars 2017. Son héritage perdure dans le cœur des passionnés de foot et pas seulement dans celui des supporters du Stade de Reims. Et c'est l'un des trésors de Champagne-Ardennes.
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3: La Côte de Lumière en Vendée, Côte de Jade au sud de l'estuaire. Pourquoi ces jolis noms pour parler de nos côtes? La réponse avec Lucie Miossec et son pourquoi des choses.
12: Et oui, on connaît la Côte d'Azur dans le sud, qu'on appelle comme ça pour le bleu azur de ses eaux. On connaît la Côte de Granit Rose, qu'on appelle comme ça... Je vous fais pas de dessin parce qu'il y a du granit rose, voilà. Mais alors, la Côte de Jade, vu qu'on n'y trouve pas de jade, d'où peut venir ce nom? Eh bien, apparemment, d'une paire de chaussettes. Je vous explique ça juste après. Mais déjà, il faut savoir pourquoi on donne des noms aux côtes. Pour ça, retour au début des années 1900.
3: Les lignes de chemin de fer se développent en France, Lucie, et avec elles arrivent les touristes.
12: La France est bordée de côtes qui font rêver, alors chaque région cherche à faire rêver encore plus les touristes pour les faire venir. C'est pour ça qu'on se retrouve avec des côtes qui s'appellent comme des pierres précieuses ou des métaux précieux. Argent, émeraude, améthyste et jade. Allez, chose promise, chose due, vous allez rigoler, c'est à cause ou grâce à des chaussettes que la Côte de Jade s'appelle la Côte de Jade. Parce qu'au moment où toutes les côtes alentour avaient déjà un nom, il a fallu trouver un nom à celle qui s'appelle aujourd'hui la Côte de Jade. Ça, c'était dans les années 30. Le maire de la Bernerie, Louis Gauthier, avant d'aller au conseil pour voter justement sur le fait d'avoir un nouveau nom pour cette côte, eh bien, il aurait regardé ses chaussettes et il aurait eu une illumination. Mes chaussettes sont de la même couleur que l'eau de la côte. Et là, à ce moment-là, il aurait demandé à sa femme: mais de quelle couleur sont mes chaussettes? Et là, sa femme aurait répondu: bah, c'est couleur jade. Bim, bam, boum. Voilà comment la côte de Jade est née. Jade, parce que l'eau de cette côte est caractérisée par ses nuances de vert. Vert clair, vert foncé. Selon le temps, selon les saisons. C'est quand même très joli comme nom. Alors on peut se réjouir que le maire de la Bernerie ait eu des chaussettes vertes ce jour-là.
3: Oui, vous avez raison, Lucie Messec. Et des fois, voilà, ça tient pas à grand-chose.
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1: Des circuits courts, je privilégie ça. Je me dis qu'on de la richesse, il y en a partout, mais il y en a chez nous aussi.
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3: Il travaille le chêne ou le frêne pour redonner vie, notamment au jeu des staminets dans son atelier. Il s'appelle Damien et avant de parler de vos créations, de l'amour du bois, d'ailleurs cet amour, il est rentré comment dans votre vie ?
1: Difficile à dire comment c'est rentré dans ma vie, en tout cas je suis quelqu'un curieux de nature. Et le travail du bois, je trouve que c'est assez noble en fait, c'est une activité assez noble. Et puis il y a l'amour du jeu aussi là-dedans. Et finalement, en étant curieux, en s'intéressant aux choses, j'ai vu ces jeux en bois, hein, ces jeux d'estaminets qui existent depuis très très longtemps. Et puis, ben, j'ai eu envie de les faire moi-même. Donc, il y a l'envie de créer, et une fois que c'est créé, il y a aussi l'envie de partager.
3: Bon, il faut le dire, entre l'envie, la réalisation, il y a quand même un pas, Damien. Il faut être sacrément bricoleur pour transformer une pièce brute en un jeu fonctionnel, non ?
1: Clairement, oui. Curieux déjà, oui, bricoleur beaucoup, mais j'aime toucher à tout. Ça fait longtemps que je bricole un peu tout et n'importe quoi. Et puis, on voit un jeu, on le teste, on l'essaye, ça nous plaît. Donc, voilà, la curiosité, ça anime cette flamme de la curiosité. Et du coup, bah, je cherche à comprendre comment il a été conçu. Et je me penche sur la question.

0: passion et puis de fil en aiguille, ben on fait des essais, ça marche pas forcément du premier coup, hein, ça c'est normal, c'est le jeu aussi. Et puis ben au bout du compte, on arrive à créer quelque chose, on teste ce jeu, finalement il marche, ça donne envie d'en créer d'autres, de s'intéresser à ce qui a été créé, ce qui existe déjà. Et puis par là aussi, on a des idées sur des choses qui n'existaient pas. Alors on a envie d'apporter sa petite touche, sa petite patte personnelle. Et puis ben de fil en aiguille, on produit, on continue. Et puis je pense qu'il y a une certaine addiction là-dedans, mais c'est une bonne addiction en fait.
1: Vous travaillez surtout en circuit court avec du bois local, des produits naturels. Est-ce que c'est essentiel pour vous que le jeu reste un objet sain ?
0: La démarche, elle est complètement, on est vraiment là-dedans. Enfin, je suis là-dedans parce que je suis seul dans cette aventure. Mais le bois, oui, est local aussi bien sur les éléments de jeu que je vais créer aussi, enfin, les plateaux de jeu, on va dire, mais aussi les éléments, voilà, comme je disais tout à l'heure, que je vais faire autour à bois, mais des circuits courts. Je privilégie ça. Je me dis qu'on de la richesse, il y en a partout, mais il y en a chez nous aussi. Donc, ça serait dommage d'aller chercher trop loin ce qui existe déjà chez nous. Donc, oui, je reste local. Et puis, en dehors de ça, il y a aussi une volonté de rester sur quelque chose de naturel. Le bois est un élément naturel. En transformant le bois, en le travaillant, on peut faire des choses magnifiques. Moi, je crois beaucoup en ça, mais je crois aussi en tout ce qui va sublimer le bois. Ce que je vais utiliser pour teindre le bois, pour cirer le bois, pour le huiler. Je vais vraiment rester sur des produits naturels parce que pour moi, ça fait sens.
1: Damien Lefèvre, créateur de jeux en bois, a retrouvé sur les réseaux sous le nom Il était un petit atelier. 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
3: Dimanche matin, levé avant le soleil, vers 9h, vous descendez prendre un café que vous pensez amplement mérité. 8 heures de sommeil, franchement, on mérite une pause café. Et devant la cafetière, votre cousin regarde attentivement le café couler. Ça s'appelle une sentinelle de cafetière. Et là, il se retourne et dit « Bon !» T'es déjà debout? Il fait corps noir, t'as qu'est ta lit ou quoi? Ne paniquez pas, Wikizef est là pour vous aider. T'as qu'est ta lit. C'est une réflexion semi-désagréable, parce qu'il y a plusieurs niveaux de réflexion désagréable. Ça dépend de l'heure qu'il est, du temps qu'il fait. Admettons, il fait 27 degrés à l'ombre, et ben c'est l'heure de « fais pas chier ». Ou alors, il y a 3 grammes à quart. Et ben c'est pas la peine de se demander pourquoi il est désagréable d'un seul coup, c'est parce qu'il n'y a plus de canette.
2: Exemple.
3: Vous avez la réflexion désagréable qui serait « T'es déjà debout ? Ah, retourne te coucher, c'est pas le jour à me faire quiller du côté de la cafetière. Hein. » La réflexion pas désagréable, « T'es déjà debout ? Oh, bah alors, j'ai fait du café pour un régiment de soldats, t'inquiète, assis-toi, je te ramène un jatte. » Réflexion semi-désagréable, « Bah, t'inquiète, t'as lit ou quoi ?» Petite phrase qui présuppose que pour que vous parvinciez à vous lever tôt, il faille forcément que vous fûtes tombé du lit. Vu que vous n'êtes pas totalement du Nord et que forcément tout ce qui est au sud du péage d'Arras possède un degré de fainéantise qui augmente au fur et à mesure qu'on s'approche de la Côte d'Azur. Ou là-bas, pour se lever tôt, ben, faut pas qu'ils quittent leur lit, hein, mais qu'ils descendent en rappel. Allez, au revoir, hein, et à une baisse à marraine.
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4: Quand la guerre des armes semblait être finie, c'est la guerre des arts qui a commencé. 1940, Paris est occupé. Pour éviter que des chefs-d'œuvre comme la Joconde ou la Victoire de Samothrace soient confisqués par Hitler, le directeur des musées nationaux Jacques Jaujard fait transférer en lieu sûr toutes les œuvres du Louvre en province. Les nazis s'attaquent alors aux biens des familles juives et centralisent leurs actions au musée du Jeu de Paume. C'est dans ce musée que se trouve la dernière ressource de Jacques Jaujard pour contrecarrer les plans allemands, une jeune iséroise originaire de Saint-Étienne de Saint-Joire, Rose Valland.
5: Tu as choisi judicieusement.
4: Rose est issue d'un milieu modeste. Grâce à des bourses que sa mère l'a aidée à obtenir, elle a un parcours scolaire remarquable. L'école normale d'institutrice de Grenoble, puis l'école nationale des beaux-arts de Lyon, Rose est douée pour le dessin, et après l'obtention de nombreux prix, elle entre à l'école nationale supérieure des beaux-arts à Paris, tout en se formant parallèlement à l'archéologie.
5: Mais respect à Toutankhamon du con.
4: Spécialisée en histoire de l'art moderne, en archéologie médiévale et en archéologie grecque, elle voyage durant ses études et en profite pour apprendre l'allemand en autodidacte.
5: On finit en farandole, en hurlant des tyroliennes ou en vomissant partout, on ne regrette pas sa soirée.
4: En 1932, elle devient attaché bénévole au sein de la structure du musée du jeu de paume. Et c'est de ce poste et de ses capacités dont Jacques Jaujard va avoir besoin en 1940. Il lui demande de rester en activité au musée pour surveiller les actions des Allemands, de la spoliation au stockage des œuvres des familles juives.
6: Tout ça est si déplorable, si inutile.
4: Rose Vallant effectue un travail incroyable. Pendant plus de 4 ans, en toute discrétion, elle note tout. Le nom des victimes spoliées, les informations sur les œuvres, leurs mouvements, déchiffrage de papier carbone, écoute des conversations, fouille des poubelles. Rose Vallant ne recule devant rien. Dans le musée même, Rose cache sous le nez des nazis plus de 500 peintures et sculptures qu'ils ne découvriront jamais.
7: En voilà une surprise, Hans.
4: Elle officie malgré la pression et le danger qui pèse sur elle. Elle côtoie par exemple, lors de leur passage, des hauts dignitaires nazis, comme Hermann Göring ou Alfred Rosenberg. Ses actions et les infos qu'elle transmet permettent d'éviter pendant la guerre que les œuvres volées soient détruites. Les sabotages de trains ou les destructions de dépôts sont scrupuleusement évités par les alliés grâce à ces messages.
8: Victoriae mundis et mundis lacrima. Ça veut absolument rien dire, mais je trouve que c'est assez dans le ton.
4: Son action, combinée à celle des cheminots résistants, permettra d'empêcher le départ d'un train dans lequel se trouvaient les plus grands chefs-d'œuvre de l'art français. 967 peintures, parmi lesquelles des Gauguin, des Cézanne, Degas, Modigliani ou encore Picasso.
9: Monsieur le Président, ce tournant décisif de la guerre est aussi le plus dangereux pour tous ces trésors qui sont le patrimoine de l'humanité.
4: À partir de 1944 et après la guerre, Rose Vallant devient le pilier de la recherche de toutes ses œuvres. Elle travaille avec les fameux Monuments Men américains pour interroger les hauts dignitaires nazis aux commandes des pillages. Elle arpente l'Europe, en zone alliée, en zone soviétique. Son action permet de rapatrier plus de 60 000 biens culturels qui ont été volés aux institutions publiques et aux familles juives.
10: Et maintenant, j'ai l'intime conviction que je suis précisément là où je dois être.
4: En 1952, elle deviendra d'ailleurs chef du service de protection des œuvres d'art qui a été créé pour elle et continuera d'œuvrer dans ce domaine jusqu'à sa retraite qu'elle prendra à 70 ans. Rose Vallant décède à 81 ans en 1980. Médaillée par la France, les États-Unis, l'Allemagne, la Lettonie, celle que l'on surnommait Capitaine Beaux-Arts est l'une des femmes les plus décorées de l'histoire de France. Rose Vallant est une Iséroise, une illustre Iséroise.

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1: Sur Dijon, pas de chichi chez Duclos Maillard. On pense vide quartier et vin de Bourgogne. Un amour du terroir partagé par la clientèle. En voici la preuve avec Jeff, client fidèle chez Duclos Maillard.
2: Ça fait un an que je vais régulièrement ici. J'ai aménagé dans le quartier déjà. Et puis c'est vrai que ici, on est bien accueillis. Et on trouve des vins à des prix corrects, notamment parce qu'ils mettent quand même plus l'accent sur le produit que sur le marketing pour la boutique, par exemple. Moi et ma compagne, on est amateurs de vins. Et puis ici, on achète essentiellement des vins de Bourgogne.
1: Qu'est-ce que vous avez bu récemment ici qui vous a bien plu, qui vous avait été conseillé alors?
3: Le Bourgogne Chardonnay Bio. Oui, voilà, le château de Chemilly, ouais.
1: Qu'est-ce qui vous a plu dans ce vin?
2: Il est vraiment bien rond, puis se rapproche d'un vin de très grande qualité de vin blanc de Bourgogne, quoi. Et puis il est à 25 euros.
1: Ah oui, effectivement. Oui. Bonjour messieurs, dames.
4: C'est pas mal, c'est assez élégant. Pour les fêtes, ça irait bien avec tout ce qui est viande blanche et tout, puis le chapeau. Mais il y a aussi le Montclis. J'aime bien le Montclis rouge 2022.
3: Alors, c'est dans les 25 euros.
2: Je pense que je vais faire un mix
3: ouais,
2: de quelques-unes des bouteilles que vous avez évoquées.
3: Donc,
2: le Côte de Nuit Village,
3: deux comme ça,
2: deux Chaurey-les-Bonnes et,
3: ouais,
2: et deux Montélis rouge 2022, s'il vous plaît.
4: Le Chaurey, faudra bien le placer parce que c'est un 2023 et les deux autres, c'est des 2022. Donc le Chaurey, vous le mettrez avant ces deux vins-là.
2: Ah oui.
4: Il faut savoir aussi les placer parce que si on met les vins trop prononcés devant les vins qui sont un petit peu plus légers et qui ouvrent le tiroir, la bouche, quoi, et ben les autres, on peut pas les savourer.
1: S'ouvrir le tiroir, ça c'est vrai que j'avais jamais entendu, hein, et c'est l'expression qui sent le terroir à la cave du Duclos Maillard rue de Senove à Dijon.
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5: Je vous emmène dans les locaux d'un transporteur mayennais, ceux de Brégé, entreprise de plus de 1000 collaborateurs. Il y a 12 agences en France, une présence également en Espagne et au Portugal. Le siège est à Saint-Berthevin, où il y a les bureaux, des entrepôts et aussi un garage, un atelier de réparation et d'entretien des véhicules. Je démarre la visite avec Sébastien Bluteau, c'est le chef d'atelier, dans une partie de ce garage que je trouve un peu trop calme.
6: Oui, en effet, là on se situe dans le magasin, donc le magasin des pièces détachées dans lesquelles on va retrouver les composants nécessaires soit pour la carrosserie, soit pour les entretiens des véhicules.
5: Bon, moi je veux entendre du bruit et voir du monde. Je pense qu'il faut s'avancer par là.
6: Oui, en effet, en allant par ici, je pense qu'on va trouver plus d'activité.
5: Voilà, on rentre dans l'atelier où il y a plein de pneus. Alors des pneus de camion, évidemment. Là, on est sur du format, du volume XXL.
6: Ouais, tout à fait. Donc là, on va retrouver les pneus à la fois pour les remorques et pour les tracteurs, les véhicules moteurs. On travaille tous nos pneumatiques ici en local, sauf bien sûr les véhicules qui crèvent sur la route pour lesquels on fait des dépannages à l'extérieur.
5: Vous êtes combien à travailler dans cet atelier en tout, Sébastien?
6: Les pneumatiques, c'est deux personnes. Et si on élargit à l'ensemble de l'atelier des activités de l'atelier, on est en tout 20 personnes. On va inclure dans ces 20 personnes toute la partie aussi administrative qui fait le planning et qui contribue aussi à piloter les activités, qu'elles soient ici en interne ou qu'elles soient en externe.
5: Et justement, on se rapproche de vos mécaniciens. Oh là là, il y a de l'étincelle là devant nous.
6: Oui, donc là on est sur des opérations de carrosserie, donc qui vont consister à remettre et maintenir en état les remorques pour que les opérations de chargement puissent se faire en sécurité pour le conducteur et puissent se faire de façon efficace au moment des passages chez les clients.
5: Alors au sein de l'entreprise, un camion va faire jusqu'à 800 000 km. Pendant notre conversation avec Sébastien, nous sommes interrompus par un gros bruit.
6: Donc là, on est sur le démontage de roues sur un véhicule moteur, donc justement pour pouvoir effectuer les opérations sur les pneumatiques.
5: Alors, il y a environ 350 véhicules moteurs, donc les cabines. Pour le nombre de remorques, c'est le double. Alors, il y a des diesels, une partie qui roule au gaz, une nouvelle génération de véhicules électriques. Dans l'atelier, je rejoins Steven. C'est l'un des salariés mécaniciens chez Breger. Il est en train d'intervenir sur l'un des poids lourds.
7: Mon collègue est en train de démonter la face avant parce qu'il a tapé un sanglier.
5: C'est pas votre collègue qui a tapé, c'est le camion,
7: non,
5: le poids lourd.
7: Oui, oui. Quand même, on fait aussi des entretiens. Ben, on va basculer pour voir s'il n'y a pas une fuite. On va faire un peu de tout ça, un peu de préventif.
5: Et vous, apparemment, vous êtes le chef d'équipe, Steven, vous confirmez ?
7: Oui, je gère deux gars avec moi. On est soit de matin, soit d'après-midi. Le garage, il est ouvert de 5h30 à 21h.
5: Et donc là, aujourd'hui, vous êtes de l'équipe du matin, ce qui veut dire que vous êtes réveillé à quelle heure ? Hyper tôt ?
7: Eh bah, bien, 4h30, on est debout pour être là à 5h30.
5: Qu'est-ce qui vous plaît dans votre métier ?
7: On aime bien travailler sur la mécanique, on aime bien avoir un peu les mains sales, un peu toucher à tout.
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8: Vous êtes dans un club de quelque chose, vous ? Genre vous faites du foot le dimanche matin ou du tennis le mardi soir ? À moins que vous attendiez impatiemment le mercredi après-midi pour aller vous éclater au club des cheveux d'argent. Cathy, elle, son club à Bois-Guillaume, il s'appelle Invigno Meritas. Bon, je vous le dis, Cathy, dans son club, on cultive du raisin. Par contre, j'ai du mal à la trouver.
9: Ah, si on se carre pas au même endroit aussi, hein ?
8: Bah oui.
9: Comment tu vas ?
10: Bien, et toi ?
9: T'as vu le soleil ?
10: Bah écoute, regarde, l'exposition, ouais. Il
9: est magnifique, hein ?
8: On est au pied du conservatoire de musique de Bois-Guillaume.
10: Oui !
8: Et ici, Cathy et ses copains ont planté des vignes pour faire du vin.
10: Bah oui, le vin de Invigno Meritas.
9: Bon, tu me les montres de plus près, alors ?
10: Allez, on y va.
8: Il y en a pas mal des vignes dans l'agglo rouennaise.
10: Il y en a à Bois-Guillaume, il y en a à Biorel, il y en a à Mont-Saint-Aignan.
8: Et les copains d'Invigno Meritas n'en ont pas qu'au conservatoire de Bois-Guillaume.
10: Deux arts sur le Mont-Fortin, avec 1431 pieds.
8: Ouais.
10: Et tu peux voir les vignes de Rouen. Quand tu es en bas de la rue Jeanne d'Arc, tu lèves le nez au-dessus de la gare, tu vois les vignes.
9: Alors qu'est-ce qui vous a appris de monter cette association là de viticulteurs amateurs ?
10: Une idée folle de Philippe Rivals, qui est d'une famille de vignerons dans le Tarn. Hein. Et il habite à Bois-Guillaume, en face d'un terrain. Et il disait, ça serait bien de mettre des vignes sur ce terrain. Et avec le propriétaire du terrain, Monsieur Humann, il nous a mis à disposition gracieusement son terrain. Et puis, courageusement, les vignerons de Bois-Guillaume ont planté différents cépages. Ça fait 10 ans.
8: Et pas toute jeune, l'association.
10: Ça fait 10 ans que l'association existe. On apprend sur le tas.
9: Tu connaissais rien avant, toi ?
10: Rien du tout.
8: Rien du tout.
10: Rien du tout.
9: Et là, t'es venu avec ton sécateur et tout.
10: Moi, je peux te montrer comment on taille une vigne maintenant.
9: C'est la période, en fait.
10: Hein ? On va le faire, là, ça y est, on commence.
9: Ouais.
10: On attend un petit peu parce qu'on voudrait pas se taper des petites gelées le mois prochain.
9: Quand t'étais gamine, tu gaulais les pommiers ?
10: Oui, plutôt les pommiers qui
9: les aujourd'hui, tu tailles les vignes.
10: C'est ça.
9: Il a fallu prendre des cours ou quoi, alors ? Comment vous avez appris ?
10: On fait des cours ouverts à tout public. On a eu la semaine dernière une session de taille.
9: Ah, vous en donnez en plus ?
10: À Bois-Guillaume, les gens viennent.
8: Il y avait du monde à la dernière session de taille.
10: On était une quinzaine de personnes quand
9: C'était une session de taille.
10: Tu veux essayer ?
9: Vas-y, mais il faut pas trop couper alors.
10: Ah,
9: mars, c'est pas encore trop le moment. Là.
10: On peut commencer là. Sur le dessus, tu vois, t'as des départs comme ça.
9: Ouais.
10: Et à partir de là, tu comptes 1, 2 bourgeons et tu coupes.
9: Tout simplement.
10: Voilà.
9: Tu mets tout par terre.
10: Tout ce qui est mort, hop, tu coupes.
9: Combien il y a de pieds en tout à...
8: Elle te l'a dit tout à l'heure.
10: 1431. Et tu sais pourquoi ?
9: 1431.
10: Ça te rappelle pas une date ?
9: Bah c'est pas Waterloo.
10: Non.
9: C'est pas...
10: C'est chez nous quand même, hein. Rouen.
9: Ah, Jeanne d'Arc.
10: Eh ben oui.
8: C'est en 1431.
9: Quelle était... est-ce que vous avez une cuvée Jeanne d'Arc au moins ?
10: Pas encore.
8: Mais c'est une idée.
10: Bien vu, Fred.
8: Et il est comment ce vin ?
10: Il est bon.
8: Il est bon.
10: Très très bon.
8: Il leur reste des bouteilles des premières cuvées.
10: Oui, plein.
8: Ouais. Ouais. Il était pas aussi bon.
9: Vous les gardez pour la postérité, quoi.
10: Exactement.
9: Pour la collection.
10: Pour les gens qu'on aime pas.
9: Ouais. Tiens.
8: Vous savez ce qu'ils font avec les feuilles de vigne ?
10: On fait des feuilles de vigne farcies.
8: Rien ne se perd.
10: C'est très très bon.
8: Tapez une Invigno Meritas sur un moteur de recherche, vous aurez toutes les infos.

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